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1: On va leur donner, les gars de Bleu Jeans Bleu ont clairement leur style puis ont trouvé leur niche dans la scène musicale au Québec. Ce que j'ai pour vous, c'est leur plus récente sortie, clairement une des tunes de l'été de la province. Ça s'appelle Scotch et Poche. On écoute ça au 99.5 Montréal. 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
1: De retour après ceci.
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vous offre les meilleurs hits d'été de tous les temps, mais en semaine, on continue notre formule parler. D'ailleurs, demain dès 6h, c'est Alexandre Dubé qui vous accueille dans son émission puis qui fait un compte-rendu de l'actualité, parce que même en été, il s'en passe des affaires. Pour l'instant, c'est Alex Nevsky, Les Coloriers, au 90-900.

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Ce sera tout pour moi ce soir. Je m'appelle Alex. Toujours un plaisir de vous accompagner dans vos soirées. Puis on se dit à la fin de semaine prochaine. Même heure, même poste, ça part à 17h avec les meilleurs hits d'été de tous les temps. Hey, passez une bonne soirée. Prenez soin de vous. Ciao.

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1: Dimanche après-midi, 13h07. Les enfants ne s'endurent plus. Vous non plus. 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
10: On est lundi, le 13 juillet, il est 6h. Bonjour tout le monde, bienvenue à Cube, bienvenue au 99.5 Montréal. Isabelle Perron, bonjour.
11: Bonjour.
10: Et là, on était inquiets parce que là, on s'est dit, bon, il va-tu être là, il sera-tu pas là lundi matin? Alexandre Moranville-Ouellette, qui est dans un seul morceau, il avait son bachelor party en fin de semaine, son enterrement de vie de garçon. Puis là, je le regarde, il n'y a pas de tatou d'en face.
11: Il y a tous ses membres.
10: Fais donc ça, ouais, il manque-tu des... Ouais.
11: Non. Il n'y a pas de tigre non plus.
10: Il n'y a pas de tigre en dessous de la table, en studio, ça va bien.
12: On n'a pas terminé ça à Vegas. Tout va bien, à part que j'ai un petit rogue d'envoi, mais ça, c'est parce que j'ai crié de plaisir. Parce
11: qu'est-ce
12: que c'était,
11: passé,
12: c'était drôlement le fun.
10: On veut tout savoir. On est entre nous autres, là.
12: Oui. Entre nous et nos 200 000 auditeurs. Oui, écoutez, non, c'était fantastique. Gros merci d'ailleurs à mes amis qui ont organisé ce genre d'affaires là. Moi, je suis quelqu'un qui aime toujours faire des jeux puis organiser des compétitions,
11: là, vous avez joué à
12: faire
11: quoi?
12: Demander des affaires. Mais ils m'ont fait une espèce de bachelor thématique romaine grecque là. C'était comme les jeux romains là, les 12 travaux d'Alexandricus Moranvillus. C'était le nom de la thématique en tant que telle, puis c'était adorable là. On était au parc Maisonneuve, il y avait amené tous des petits sandwichs déjà faits pour tout le monde, la bouffe, puis là c'était comme toutes sortes d'épreuves épreuves puis de compétitions niaiseuses. Puis à manière d'un jeu vidéo, il m'avait fait un espèce de gros document, tout AI avec, tu sais, des images de moi en centurion romain, des affaires niaiseuses de même en IA. Puis là, fallait que, tu sais, plus la journée avançait, plus je gagnais des points pour débloquer des affaires. Tu sais, j'avais pas le droit de boire d'eau au début, là. Fallait que je le débloque, ça, mettons, là.
11: OK. Fait que ça fait qu'il y avait des verres rouges en plastique.
12: Voilà,
11: là.
12: Voilà, exact.
10: Nous rappelle notre cégep, là.
11: Qui nous rappelle le beer pong.
12: Voilà. Non, mais c'était, honnêtement, c'était tellement drôle. On est allé manger au jardin de Panos, là, tu sais, genre de resto grec, grec-romain, faisait dans thématique. Non, c'était super, super drôle. Je me suis promené. J'étais à côté du bureau, d'ailleurs. Je me suis promené sur tout Mont-Royal à chercher à mon chemin. Tu sais, tous des classiques, là. J'avais des écouteurs à ses oreilles. Je pouvais rien entendre. Honnêtement, ils se sont bien occupés de moi. J'ai eu du gros fun, gros fun, gros fun. Vraiment, c'était super plaisant.
11: Ça a fini à quelle heure?
12: Moi, je suis rentré pas tant tard, hein. Minuit, couché dodo.
11: Oh!
12: Couché dodo à
11: tranquillos.
12: Ben, quand tu commences à 11h le matin, midi dodo.
11: OK.
12: J'ai dit minuit, dodo.
10: Je t'ai quand même amené deux Advil au cas où.
12: C'est vrai, c'est fin. C'est bon, ça.
10: Ben oui, non, il faut prendre soin quand même de son équipe. Isabelle, à la météo, ça a été une fin de semaine fantastique. Là, j'étais en congé hier.
11: En as-tu profité?
10: J'ai un gros 24 heures de congé. Ça a été vraiment fantastique.
11: Je te trouve un peu lâche.
10: Et... non, mais écoute, les batteries sont pleines. C'est parfait. On va être bon pour faire un autre 6 jours. C'était très, très beau et ça se poursuit là en début de semaine.
11: Mais là, c'est... chaud et humide. Ouais, hein. Ce sera Colette. Très pesant. Merci d'ajouter ça. Il y a avertissement de chaleur sur plusieurs secteurs. Là. Tout ce qui est Outaouais, Mont-Laurier, l'Abitibi, le nord du Québec aussi. Aujourd'hui, c'est une alternance soleil nuages. Il y a un petit 40% de probabilité d'averse en après-midi. Ressenti 34, c'est pas pire, mais demain, 43. Donc, la chaleur va s'installer tranquillement aujourd'hui, demain. Risque d'orage pour la plupart des régions du Québec. Quand c'est humide comme ça, ça vient toujours avec la chanson. Mardi, c'est la même chose. Mardi, au thermomètre, ce sera 34, ressenti 43. Ça reste une belle semaine en perspective. Le soleil est radieux. C'est celui qui est maître chez lui. Températures vont rester estivales, mais disons qu'à partir de mercredi, ça va être plus intéressant. Là, aujourd'hui, demain, à vos piscines.
10: Oui, on va, ça c'est clair qu'on va vouloir en profiter. Et vous savez, aujourd'hui, là, si vous avez un moment peut-être difficile au bureau, là, essayez le truc de notre ancien premier ministre. C'est-à-dire, sautiller en tournant sur vous-même. Vous avez peut-être vu le bon Justin Trudeau faire un petit clin d'œil dans la vidéo de Katy Perry. Regardez ça, comment il a l'air heureux, notre beau Justin. 10 ans premier ministre d'un pays du G7.
11: Mais c'est un artiste, Alex.
10: Là, il rebondit, puis là, il tourne sur lui-même.
12: C'est vrai, c'est la nouveauté de sa blonde.
11: C'est un artiste. Un artiste.
10: Notre ancien premier ministre, Justin Trudeau.
12: Ça donne le goût.
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10: Alexandre, on avait hâte de voir le résultat de ce référendum-là. C'est tombé au cours des dernières heures. Les Innus de Pessamit qui rejettent finalement l'entente avec Hydro-Québec.
12: Oui, la communauté Innu qui était appelée là, à se rendre pour un référendum là, hier pour évaluer le projet de plusieurs milliards de dollars là, qu'Hydro-Québec veut investir. À la fois, là, je rappelle, là-dedans, dans une espèce de montant pour venir régler les litiges ancestraux sur les terres là, qui existent là, des Innus de Pessamit, c'est-à-dire pour tout ce qu'on a déjà construit sur leurs terres sans leurs autorisations il y a de cela des décennies et bien d'autres milliards aussi pour venir investir. Là, on sait qu'on doit doubler la capacité de production d'électricité d'Hydro-Québec. Donc, c'est des centrales électriques, des barrages, 16 barrages en tout et partout qu'on voulait amener sur leur territoire. Ça aurait été là, un méga, méga projet. On avait 10 jours pour en débattre du côté de la communauté avant de passer au vote. Et là, très peu de gens se sont présentés aux urnes. Là, on parle d'à peu près, si je ne m'abuse, c'est comme 35%, 37% de taux de participation. 1287 personnes qui sont allées voter. 809 ont voté contre, donc à 63% pour 471 qui ont voté pour. Ce qui fait en sorte que le chef René Simon ne pourra pas signer l'entente avec Hydro-Québec, du moins pour l'instant. Là, tous les partis ont semblé prendre compte de la décision. Le ministre Yann Lafrenière, responsable des relations avec les Premières Nations et les Inuits, a réagi en disant « Regardez, on va faire le point demain, on va en parler à tout le monde, on respecte leur décision, on va continuer de négocier, parce que ça ne veut pas dire que c'est la fin nécessairement de ce genre de projet-là. Est-ce qu'il va falloir le modifier? Est-ce qu'on va vouloir faire certaines modifications à l'interne du côté de la communauté Innu? Ben, tout ça reste à suivre. Dans tous les cas, il y avait plusieurs critiques de chaque côté. Là, on disait entre autres du côté de la communauté que 10 jours pour lire un énorme document, tu sais, qui est très chargé, on s'entend, mais c'était peut-être pas assez non plus. Est-ce que la communauté était bien informée de ce qui se passait dans le document puis de ses retombées? Ben, tout ça, on va continuer à en parler, c'est certain, cette semaine, Alex, parce que c'est un projet tellement gigantesque. que ça peut pas passer à la trappe d'un seul coup avec un vote comme celui-là.
10: Quelques réflexions en lien avec ça. D'abord, moi, je fais le saut en voyant le taux de participation. OK? 37 % seulement. OK? Ça veut dire que quand on regarde la situation, là, la plupart des membres de la communauté se sont même pas donné la peine d'aller se prononcer sur cet enjeu-là, qui est pourtant très, très, très important pour leur communauté. Alors, moi, j'en prends acte. Deuxième point, t'as Alexis Wawanolwat, le président du référendum, qui répétait ad vitam aeternam, « Ah, la démocratie a parlé, la démocratie a parlé. » C'est parce que là, avec un taux de participation de 37 %, fait que dans le fond, là, c'est 810 personnes sur les 3500 de la communauté qui avaient cet enjeu-là entre leurs mains, qui ont voté contre. Maintenant, le 10 jours pour se prononcer là-dessus, c'est très court, compte tenu de l'ampleur là, de cet enjeu-là. Mais là, on comprend que là, il y a des élections à la mi-août, on a voulu faire ça un peu avant. Et là, on nous répète souvent, il faut régler le passé avant de s'entendre sur un futur. Ça va coûter cher, je vous le dis là.
11: Mais quand ça va se régler?
10: Ça va coûter cher, puis ça va être long. Puis Hydro-Québec se retrouve un peu dans une situation particulière parce que les demandes d'hydroélectricité, ça va doubler d'ici 2050. Alors là, tu te retrouves face à une situation. Puis pourtant, dans cette communauté-là, ce qu'il y a sur la table, on comprend que là, on ferait d'eux aussi des partenaires pour la suite. Ce serait un fonds qui serait géré. Tout le monde en bénéficierait. Puis là, il y a juste 37 % des membres de la communauté qui se sont sentis interpellés par ça. Les autres, ils vont faire quoi? Ils vont renoncer aux bénéfices de ça? Ils vont dire, oh non, nous autres, ça ne nous intéresse pas. On ne veut pas s'impliquer dans le dossier. On ne touchera pas à un sou de ça.
11: Mais comment on va se sortir de cette impasse-là?
10: Ah, ben écoute, ça va prendre tellement, là. Ça va prendre des négociations. Ça va prendre de la diplomatie. Puis regarde, ben là, aujourd'hui, là, il est censé avoir, là, en principe, là, en tout cas, on aura peut-être d'autres réactions, là. Les parties prenantes vont devoir faire le point aujourd'hui. Regardez-les bien marcher sur des œufs, là. Et là là, ça va être délicat, ça va être long, puis ça va vous coûter cher. Laissez-moi vous dire. Là, il y a quelque chose aussi qui se passe, puis on voyait là toutes sortes de manchettes dans les derniers jours. On sait qu'il a fait très chaud, les gens essayaient de trouver des façons de se rafraîchir. Mais là, opération de recherche et sauvetage, c'est toujours pas terminé dans le Vieux-Port, là, à Montréal.
12: Non, hier, là, les dernières nouvelles qu'on avait en date, là, c'était que les plongeurs du SPVM, vers 22h, se rendaient dans le Vieux-Port, parce qu'hier, important déploiement qui s'est déroulé alors qu'on était là en plein milieu du festival Un goût des Caraïbes. Beaucoup de gens qui se retrouvent dans le Vieux-Port. Et là, vers 18h, il y a un homme qui tombe à l'eau là, sur la terrasse Bon Secours dans le Vieux-Port. Et immédiatement, là, on a vu la personne tomber dans l'eau. Il y a des dizaines de témoins qui sont sur place, qui se sont mis à crier, puis à crier, puis à faire des signes aux embarcations, par exemple, qui se trouvaient sur l'eau, pour essayer de les attirer vers l'homme qui était à l'intérieur de l'eau. On dit que tout fait là, pour nager, tenter de rester à la surface. On l'a finalement perdu de vue.

0: d'eau depuis le début de l'année, c'est déjà pire qu'à l'an passé à pareille date où on en avait 26. Et quand il fait chaud, puis quand Isabelle nous annonce du beau temps comme ça pour cette semaine, mais souvent c'est synonyme aussi avec des gens qui tentent de se rafraîchir et qui malheureusement pourraient eux aussi disparaître dans l'eau.
1: Et malheureusement, on sous-estime souvent la force du courant, là, que ce soit dans les rivières ou encore dans les lacs. Ça revient souvent année après année. Revenons sur ces fusillades, parce qu'il y en a eu deux en l'espace de quelques heures, là, en moins de 8 heures à Toronto en fin de semaine.
0: Ouais, où la communauté a été secouée. Là, ça a commencé là, tout d'abord vers samedi à 20h. On avait un festival de salsa. Et là, en plein festival de salsa, imaginez l'horreur, on entend une pétarade. Les gens croyaient au départ à des feux d'artifice. Puis finalement, on comprend rapidement qu'il s'agit d'une fusillade cohue sur place. Et encore une fois, on a très peu d'informations. Là, on sait que ce serait pas, c'est pas un tireur comme au départ on pensait, le tireur actif dans la foule. Ce serait plutôt deux individus qui ont échangé des coups de feu. D'ailleurs, deux individus sont décédés durant tout ça. On a aussi plusieurs autres personnes blessées. On ne sait pas si les personnes tuées sont des passants, des innocents, des membres qui ont participé à la fusillade activement. Tout ça, pour l'instant, on ne sait pas. Et là, on a rapidement annulé la dernière journée du festival qui était censée se dérouler hier. Toujours pas d'arrestation. On parle d'une scène d'enquête là, qui est chaotique et complexe. Là. C'est les mots de la police qui demandent d'ailleurs à tout le monde qui était au festival s'ils ont des photos, s'ils ont des vidéos de l'événement, de leur transmettre là, pour essayer d'arrêter quelques personnes. Et là, quelques heures après, dans le secteur du port de Toronto, deuxième fusillade. Là, cette fois-ci, c'est trois personnes atteintes par balle, transportées à l'hôpital. On ne craint pas pour leur vie. Mais quand même, là, c'est deux événements là, très, très rapprochés qui font des décès, qui font des blessés. Ça a d'ailleurs été critiqué là, par Pierre Poilievre, hein, qui était de passage à Salut Bonjour Week-end là, le lendemain des fusillades, là, qui a encore une fois milité pour un resserrement là, de notre frontière, parce que 90% des armes à feu qui seraient utilisées dans des fusillades, dans des événements violents, proviendraient des États-Unis de manière illégale, selon M. Poilievre.
1: Il y a ça. Mais ce genre d'événement-là va commencer aussi à soulever de sérieux enjeux de sécurité. Parce que là, imaginez, là, on est en plein festival comme ça, Salsa on St. Cloud, à Toronto. C'est très festif, il y a 13 000 personnes. Et là, il y a deux personnes qui décident de se tirer dessus ultimement. Alors, imaginez le bassin de victimes innocentes autour. Imaginez aussi... De plus en plus, ce sera un enjeu de sécurité dans les festivals. La charge financière pour les organisateurs, pour assurer aussi un périmètre. C'est toi, Isabelle, qui est beaucoup là, dans le domaine aussi culturel. Quand t'es... Je sais pas, mais moi, honnêtement, je fréquente peu ce genre d'événement-là, mais... T'sais, à un moment donné, on va être en plein milieu d'une foule, puis ça va faire partie un peu des questionnements. On va se dire, coudonc, es-tu à l'abri? Est-ce qu'on est en sécurité? Est-ce que toi, tu...
2: Ben, quand il y a eu Angine de Poitrine à la Place des Arts, il y avait tellement de monde que moi, je pensais à ça. En plus, il y avait eu la tragédie dans Côte-des-Neiges, puis je me disais, est-ce qu'on est encore en sécurité? C'est dommage de penser ça parce qu'il faut pas laisser la peur gagner, en ce sens où c'est une minorité, puis il faut continuer de faire nos activités, mais bien sûr, on y pense. Puis d'après moi, la sécurité aussi dans les festivals, on sait qu'avec les années, a été renforcée. Je trouve ça bien malheureux.
1: Il y a à l'international une situation encore en fin de semaine là, qui était très, très, très volatile. C'est au Moyen-Orient, en Iran. Écoutez, à un moment donné, on annonce la fermeture du détroit d'Ormuz. On dit finalement que c'est ouvert. Ça se tire dessus à qui mieux mieux. Et là, ça commence à se répertorier aussi en bourse et pour le prix du baril.
0: Ouais, et puis on va continuer de voir avec les ouvertures aujourd'hui à quoi ça ressemble. Mais tu sais, déjà en Europe, là, la bourse de Francfort a perdu le 0.11, Paris 0.10, Milan 0.05. Il y a juste la bourse de Londres là, qui a monté un tout petit peu, mais c'est à cause du bond des prix du pétrole parce que le baril de Brent, lui, a grimpé de 3.8%, l'équivalent américain 3.9%. Puis en plus, c'est que c'est pas la seule pression qui vient sur les marchés, Alex, parce qu'il y a aussi en parallèle, on le sait, tout ce qui est semi-conducteur, tout ce qui est intelligence artificielle, ça a fait exploser les bourses dans les derniers mois. Mais tout ce qui monte a tendance à redescendre éventuellement. Puis il y a beaucoup d'investisseurs qui commencent à s'inquiéter, à savoir, OK, on investit des gonziliards de dollars, pour utiliser l'expression de notre collègue Richard Martineau, là-dedans. On sait pas ce que ça va redonner exactement. Et là, ben, il y a des gros titres comme Samsung Electronics à Séoul qui a perdu 10% là, d'un coup. Là. La bourse de Tokyo a perdu au complet presque 2%. On voit qu'il y a des gens de plus en plus frileux. Puis combiner ça avec ce qui se passe au Moyen-Orient. Puis d'habitude, c'était une des choses qui faisait en sorte que la bourse se balançait un tout petit peu, là, qu'on perdait pas trop en raison de l'instabilité. Mais là, on risque de voir là, un peu plus de rouge aujourd'hui dans les bourses.
1: Ouais. C'est à la une du journal ce matin, un dossier hyper intéressant sur le trafic éternel à Montréal. On apprend que c'est pire que jamais, c'est revenu à des niveaux

0: pré-pandémique et on a des chiffres sur le temps qu'on perd dans le trafic, Alexandre.
1: En moyenne, un automobiliste de la région de Montréal en 2025 a perdu 63 heures.
0: Ah, que
1: de son année, 63 heures dans le trafic là, en moyenne, c'est le Global Traffic Scorecard INRIX qui est une entreprise là, qui est spécialisée là-dedans aux États-Unis qui analyse les grandes villes. Ça ressemble à quoi les embouteillages?
2: Quasiment deux semaines de job, ça.
1: Ouais, ben,
3: quasiment trois jours.
1: On a surpassé même les niveaux pré-pandémiques. Imaginez-vous donc, tu sais, un moment où après la pandémie, pendant, t'es comme waouh, ça fait du bien sur le trafic, les gens télétravaillent. Le problème, c'est qu'il y a du monde qui retourne au travail en présentiel. Il y a de plus en plus de travaux, bouchons. Vous vous souviendrez que les dernières fins de semaine, là, je sais pas pour vous, moi, reprendre le pont Jacques-Cartier, c'était affreux pendant la fin de semaine.
2: En plus, ils l'ont fermé hier parce que c'était les feux d'artifice de 20h. Je me suis fait prendre 20h à minuit, même chose les jeudis. La ville devient à feu et à sang dans ce temps-là.
1: Ils ont fermé aussi le pont tunnel en même temps.
2: Oui.
1: Tu fais quoi? Tous les liens de l'Est sont pas là. Tu peux pas traverser de la rive sud jusqu'à Montréal pendant la fin de semaine. Non, c'est assez spécial. Là. Puis là, on a un réseau qui est surchargé. Il y a de plus en plus de véhicules sur les routes, mais il n'y a pas de nouveaux liens, par exemple, qui se créent.
2: Je pense à ceux qui vont à l'aéroport aussi, avec les constructions de l'aéroport qui sont mal gérées. Il y a ce tracé-là aussi qui est vraiment, vraiment bordélique.
1: Ouais, une chance qu'on commence à avoir, c'est des meilleurs réseaux de transport en commun, le REM, pis tout. Non, mais je ris pas, là. Ouais, au moins, le REM va peut-être vous donner une option pour certaines personnes à ce moment-là, mais ça va être tout un dossier, là, sur lequel le journal...
2: Il n'y a pas de rosée ce matin,
1: on est correct. Non, c'est bon, c'est vrai. Le journal s'est penché là-dessus, puis pour les prochains jours, là, dans les prochaines semaines, vous allez voir, là, chers auditeurs, ce dossier-là qu'on va porter, nous aussi, c'est à Cube, à TVA, c'est la même chose, où on a toutes sortes de dossiers, des témoignages, des gens là, qui manquent du temps. Là. Prenez exemple, un de nos représentants du journal il y a deux semaines. Là. Lui, il se rend du centre judiciaire Gouin, donc c'est dans Hunsic, jusqu'à la place Longueuil, 28 km. Combien de temps ça a pris?
0: Ouais, ça a dû y prendre... une heure?
1: 3h15.
0: Non.
1: 3h15.
0: Non.
1: 28 km, ça a pris plus de temps que Montréal-Québec.
2: Hey, c'est plus long que le compte de Monte-Cristo.
1: C'est plus long que la nouvelle pièce du compte de Monte-Cristo.
0: Chance que c'est bon.
1: Et là, ce qu'on comprend, c'est que c'est vraiment le fait que là, il y a toutes sortes déjà de fermetures. Il y a des événements, il y a des rues fermées, il y a des rues piétonnes. Dès qu'on a le moindre imprévu. Par exemple, le nouveau chantier qui est apparu, c'est la rue d'Iberville. Il faut faire des travaux d'aqueduc sur Delorimier, à côté du pont Jacques-Cartier. Hop, des travaux qui apparaissent juste là.
2: C'est difficile, synchroniser les travaux. Ça est pas l'air.
1: Mais voilà. Donc, ce que ça fait, c'est que Sherbrooke devient congestionné à mort. Moi, je peux vous le dire, on finit relativement tôt, nous.
2: Des fois,
1: j'étais midi.
3: Des fois, Mme Perron est encore ici.
1: Mme Perron adore ici, elle, pour éviter le trafic, bien sûr. Mais Sherbrooke, là, même le midi, pour ceux qui l'utilisent et qui l'empruntent, c'est jamais au grand complet. Il n'y a plus de répit, malheureusement, du trafic.
0: Mais parmi les exemples que tu nous as donnés, moi, un qui m'a marqué, c'est pour l'aéroport. L'histoire donc d'une dame dans le journal qui dit, là c'est pas compliqué, là il me restait quoi à peu près 1,5 km pour arriver à la zone de départ arrivée. OK? Pas compliqué, là. Des fois, tu peux rester pris 40 minutes pour parcourir ce kilomètre et demi-là. Alors, elle, ce qu'elle a préféré faire, elle dit « Je vais descendre de mon Uber, je vais marcher, ça n'a aucun sens. » Ajoutons à ça la mauvaise planification des travaux. Ajoutons à ça les erreurs qui sont faites. Faut revenir absolument sur... en fin de semaine, là, sur la métropolitaine. Bon, oui, c'est ça, parce qu'en fin de semaine, la métropolitaine, de vendredi soir jusqu'à ce matin, 5h, sur un petit tronçon de quelques kilomètres, là, c'était fermé. C'était complètement fermé en direction est en fin de semaine. Pourquoi? Parce qu'au moment des travaux, l'entrepreneur en question n'a pas mis la bonne asphalte.
2: Non. Un léger détail.
0: Non, c'est ça. Fait que là, puis là, on s'en rend compte après. Puis là, il faut refaire les travaux. On n'a pas le choix. Puis moi, ce qui me dépasse, c'est des porte-parole au ministère des Transports. On comprend que c'est pas eux autres qui prennent les décisions. Les autres sont envoyés au BAT après pour répondre à nos questions, t'sais. Mais là, il nous explique ça comme si c'était normal, là. Ah ben oui, vous savez, l'entrepreneur a mal fait les travaux, puis après ça, on doit reprendre. Là, il nous dit ça comme si c'était un petit lundi au bureau, là. Mais comment ça se fait qu'il n'y a pas eu, il y a pas eu de surveillance? Transposez ça dans votre vie deux secondes, là. Okay? Moi, je me suis fait construire une maison il y a quelques années. Tu peux être sûr que même si j'avais un excellent entrepreneur, je le suivais à trace. Puis, à chaque étape des travaux, quand il y avait, même par après, tu sais, je sais pas, moi... Des gens viennent faire des travaux chez nous. C'est pas « Hey, OK, salut, bye-bye, bonne journée. » Non, tu surveilles un peu ce qu'il fait, puis
1: Puis tu sais, surtout si c'est comme de quoi de névralgique.
2: Puis de l'argent
1: là,
2: public.
1: On répare pas une ruelle dans un coin de Montréal. Là. C'est le la... métropolitain. Puis là, il y a personne qui sauve. Ah,
2: attention,
1: je suis
0: à ta voix. Tu ne te rendras pas à 9h avec ta voix. Attention. T'es pas en état.
1: Arrêtez de faire des arrêtez de scraper l'asphalte, là, je pourrais pas tenir la semaine.
0: On se rendra pas jusqu'à 9h avec Morinville, pauvre lui. Non, mais c'est ça, tu sais. C'est-tu rendu comme la nouvelle normalité de dire, ah, ben, écoute, on va réasphalter. Écoutez, il nous proposait en fin de semaine un détour à pu finir après ça, là. Tu sais, ceux qui voulaient peut-être prendre Crémazie, oubliez ça, Crémazie, il avait fait des simulations au MTQ, ça allait prendre 1h30 pour faire 4 km. Moi, quand elle m'a dit ça en fin de semaine, à Salut Bonjour Week-end, j'ai failli faire une syncope. Voyons, 1h30 pour prendre 4 km, puis imaginez autour, imaginez, là. Tu sais, là, on avait beau nous dire, oui, mais c'est Monsieur Dubé, c'est l'entrepreneur qui va repayer les travaux à ses frais. De un, j'espère bien. Puis de deux, imaginez autour, là.
2: Hey,
0: c'était tentant d'aller, Mathis, c'était tentant d'aller faire là, des petites commissions dans les commerces aux alentours. La perte financière d'un incident comme ça, c'était vraiment, là, c'est incroyable. T'es au Québec, site. Scène culturelle, ça c'est une autre affaire qui fait aucun sens. Ouais. Encore une murale vandalisée.
2: C'est vraiment choquant, la murale de Michel Rabagliati sur l'avenue Mont-Royal, rue Saint-Hubert. C'est la façade de la bouquinerie qui a été vandalisée. Graffiti rouge, blanc, peinturé sur cette fameuse murale qui a été vandalisée pour une deuxième fois. En début d'année, c'était une espèce de peinture bleue. Là, c'est une peinture rouge et blanche. On ne sait pas trop ce que les lettres veulent dire, ça représente quoi exactement. Mais le problème avec ça, c'est que c'est pas la première fois qu'on en parle. Rappelez-vous, en début d'année, on avait parlé de la murale de Beaudommage qui avait été vandalisée pour une troisième fois. En 2010, la Ville de Montréal a dépensé à peu près 3 millions pour enlever les graffitis. En 2015, on est rendu à 5 millions pour enlever les graffitis de la Ville. Donc, imaginez aujourd'hui,
0: ça,
2: avec les chiffres d'aujourd'hui.
0: Ça, les gens qui font ça, ça, c'est tous des bons payeurs de taxes.
2: Oui, c'est tous
0: des gens là, qui travaillent très, très fort.
2: Paye le bitume. Là.
0: Moi, là, je t'ai frais laver ça avec une brosse à dents.
2: Avec la langue.
1: Vous savez, le plus tragique pour moi là-dedans, je sais pas si vous avez lu le dernier livre de Michel Rabagliati, Il y a de la joie. Okay? Ça vient de sortir,
2: oui.
1: Ça m'a touché. Ben, tout le long, le personnage Paul, évidemment, a été inspiré de sa propre vie. Il dénonce les graffitis qu'il trouve donc ben lettre à Montréal. Il dit ça démolit tout, c'est dégueulasse.
0: Ah ouais.
1: Les œuvres se font vandaliser. Puis là, il se fait vandaliser son œuvre.
2: On l'avait reçu en entrevue, Michel Rabagliati, puis il y avait une espèce de cynisme. Il essayait de garder la lumière dans son œuvre,
1: ouais.
2: Mais bien sûr, son personnage qui se promène dans Montréal était cynique de voir à quel point Montréal n'est plus ce qu'elle était il y a quelques années.
0: Ah non, ça fait.
1: Oui, puis là, ça arrive dans la vraie vie. Sur son œuvre.
2: Mais ça m'écœure. 5 millions en 2015 qu'on a dépensé les contribuables pour nettoyer les graffitis.
0: Ben non, mais ces gens-là, écoute, c'est pas compliqué. Tu leur envoies facture. Quand t'épognes les petits crottés, là, tu leur envoies facture. Tu leur envoies facture. Puis c'est toi qui le lave, là.
2: Mais il pourrait pas y avoir des caméras ou je sais pas, parce que
0: ouais,
2: visiblement, on les pogne pas.
0: Non, non, non, mais faut que ce soit dissuasif. Si c'est pas dissuasif, là, c'est assez laid, t'as une espèce de tag comme ça, ça, en tout cas.
2: Et il n'y en aura plus. Le problème, c'est qu'à un moment donné, il n'y en aura plus.
0: Non, puis moi, je trouve qu'à Montréal, ces murales-là, c'est tellement joli.
2: Ben,
0: ils commencent à en avoir. Il y a celle de René Lévesque, celle de Leonard Cohen. Il y avait eu celle de Beaudommage, celle de Norman Brathwaite. C'est beau. Ça amène, tu sais, un cachet intéressant à Montréal.
2: Puis même comme touriste, quand tu vas ailleurs, ce que tu veux voir, c'est ça.
0: Puis là, t'as des gens, je suis convaincu, qui n'ont pas à moitié de culture. Là, ça prend même pas si Michel Rabagliati. Et en terminant, un petit mot de sport, Alexandre. Deuxième titre de suite à Wimbledon pour le requin, Yannick Sinner.
1: Yannick Sinner, l'Italien qui vient de remporter là, pour la deuxième fois consécutive Wimbledon, battu Alexander Zverev dans un match là, au sommet. Là. C'est le numéro 1 mondial contre le numéro 2. Je veux dire, ça a fait des feux d'artifice. 6-7, 7-6, 6-3 et 6-4, donc son cinquième titre en Grand Chelem en carrière à 24 ans seulement. Son sixième trophée de la saison. Il a remporté les cinq premiers Master 1000 de l'année. Donc tout va bien pour Yannick Sinner qui continue là, de vaincre tous ses adversaires.
0: Et vous savez pourquoi il se fait appeler le requin, c'est pas moi qui invente ça, c'est son entraîneur.
2: Okay.
0: En fait, c'est son entraîneur qui l'avait comparé un peu à un requin parce que lorsqu'il détecte, par exemple, une faiblesse dans le jeu de son adversaire...
2: Il croque l'adversaire?
0: Non, mais tu sais, il lâche pas. Là.
2: Mm.
0: Puis tu sais, il profite de cette... cette difficulté-là, cette détresse-là pour l'adversaire pour en venir à bout. C'est vraiment tout un joueur de tennis, Yannick Sinner.
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12: Bon, comment résumer la fin de semaine au Moyen-Orient? Parce que, sincèrement, d'heure en heure, la situation évoluait. Hormuz était ouvert, Hormuz était fermé. Après ça, déclaration contradictoire, ça se bombardait de part et d'autre. Georges Mercier est analyste, doctorant en sciences politiques au Centre de recherche internationale de Sciences Po Paris à l'Université de Montréal. Salut Georges.
13: Salut Alex.
12: Bon, là, est-ce qu'on est reparti en vrille? Est-ce qu'on est reparti encore vers une escalade? Même le président Trump, là, qui a réitéré certains propos très durs en les traitant de fous.
13: Ça semble être le jour de la marmotte. On dirait que la mécanique, on commence à la connaître.
12: Et puis là, on est à peu près quoi, à mi-chemin du fameux 60 jours où on s'était donné, ça regarde bien.
13: Je pense que l'accord cadre, il a sauté. Là, aussi bien du côté iranien que du côté américain, on ne semble plus avoir confiance dans la diplomatie. Il y a un élément qui a changé, toutefois, dans la guerre au Moyen-Orient. Durant l'hiver, rappelle-toi, Alex, les Américains reconnaissaient essentiellement que le détroit allait être fermé. Ouais. C'est-à-dire que tant et aussi longtemps qu'on était dans un état de guerre ouverte, il n'y allait pas avoir de trafic maritime, puis on attendait la fin des hostilités pour le rouvrir. Là, c'est plus du tout ça qu'on dit du côté américain. Au contraire, on prétend qu'il est ouvert, les Iraniens prétendent qui les fermé.
12: Hey, c'est tentant d'y aller, les bateaux se font tirer.
13: Oui, c'est pas très, très alléchant comme moi.
12: Vas-y, toi, non, l'autre!
13: Mais tu noteras que le trafic, toutefois, il a continué. Bon, à des niveaux beaucoup, beaucoup plus faibles qu'avant, mais il y a encore des navires, il y en a 22 à peu près qui ont passé, qui continuent à tenter de faire la traversée. Et donc, ce qui s'engage, c'est peut-être finalement la fameuse bataille pour le contrôle du détroit de Hormuz, parce que là, les Américains ne reconnaissent pas aux Iraniens le droit de fermer le détroit, et ils ne cessent de frapper des installations militaires sur les côtes de l'Iran qui permettent aux Iraniens de menacer les navires. Et là, ce qui s'engage donc, c'est une grande bataille de relations publiques, essentiellement. C'est lequel des deux pays, de l'Iran ou des États-Unis, est capable de convaincre les opérateurs de marine, de navires que le détroit est bel et bien sécuritaire ou non. Et là, évidemment, le trafic baisse, donc peut-être avantage aux Iraniens pour l'instant. Mais si les Américains convainquent les opérateurs de navires, les compagnies d'assurance, que oui, ils sont là pour rester, qu'ils vont agir comme garde du corps du trafic maritime dans la voie, peut-être qu'on arrive à retirer aux Iraniens leur contrôle du détroit, qui était quand même leur grand joker en ce moment en politique internationale, puis dans la politique de la région. On verra. Ce qui est certain, autre élément intéressant, c'est que Donald Trump parle moins ces temps-ci. Je ne sais pas si tu as remarqué, sur Truth Social, on n'a pas de message incendiaire. Bon, peut-être que dans 30 secondes, il va envoyer un message.
12: Il a accordé quelques entrevues quand même à différents médias. Là.
13: Oui, mais son ton est assez posé. Il ne remenace plus de bombarder toutes les infrastructures civiles. Il se contente de dire qu'on les a frappées très, très durement.
12: Ouais, il écrit plus en majuscule.
13: Oui, c'est ça. Okay. Voilà. Donc, c'est ça que je veux dire.
12: Mais quand même, tu sais, tu regardes un peu, on a l'impression qu'on joue dans le même film, là, tu sais, ce sont les pays limitrophes aussi avec l'Iran qui se font encore bombarder, puis tu sais.
13: Mais il y a un élément à dire là-dessus. On dit souvent Bahreïn, Koweït, Oman a été bombardé. C'est pas tout à fait le cas. Ce que l'Iran bombarde dans ces pays-là, en général, ce sont des bases militaires américaines. Et là, de plus en plus, les gardiens de la Révolution disent, écoutez, vous voulez qu'on le rouvre, le détroit? Mais que les États-Unis cessent leur interférence dans la région, ce qui veut dire que les États-Unis se retirent de la région. Au début du conflit, les Iraniens avaient frappé des installations civiles dans les pays du Golfe. On s'est attaqué à des appartements à Dubaï, à des aéroports. Là, ils le font moins, en ce moment, peut-être parce que les Iraniens veulent eux eux-mêmes ménager leurs relations avec ces pays-là, parce que ces frappes-là avaient été très, très mal reçues. Mais néanmoins, voilà, on s'attaque à des infrastructures militaires américaines là-bas, donc c'est un peu trompeur de dire qu'on s'attaque à d'autres pays.
12: C'est une grosse nouvelle en fin de semaine, la mort subite là, du sénateur Lindsey Graham, qui revenait à peine d'un voyage en Ukraine. Éclaire-nous un peu sur les conséquences que ce décès-là aura, parce que l'histoire de Lindsey Graham, c'est très intéressant. Au temps où, actuellement, il était un allié de Donald Trump, ça n'a pas toujours été le cas. Là.
13: En fait, c'est un homme qui exemplifie un peu l'arc du Parti républicain, oui. Où lorsque Donald Trump se lance pour la première fois sérieusement dans sa campagne présidentielle en 2015, Lindsey Graham est farouchement opposé à lui. C'est même un de ses adversaires lors de la primaire républicaine, et il a des mots très, très durs contre Donald Trump. Une fois que Donald Trump est choisi comme le candidat républicain et qu'il gagne éventuellement la présidence, il y a un choix qui se pose pour les membres du Parti républicain. C'est est-ce que je me tiens sur les lignes de côté, je reste au plus près de mes principes et je ne deviens pas MAGA, essentiellement, ou au contraire, je décide de devenir MAGA, de flatter le président. Lindsey Graham ne s'en cachait pas. Hein. Il disait dans des entrevues, la méthode avec Trump, c'est de le flatter, mais pas trop souvent, il faut juste une question de dosage. Et donc, de rester dans son orbite pour peser sur les politiques. Lindsey Graham fait le second choix. Ce qu'il faut comprendre aussi, c'est que c'était un homme qui avait une vision du pouvoir des États-Unis à l'étranger qui était très, très interventionniste. Pour Lindsey Graham, les États-Unis étaient la première puissance du monde et ils pouvaient se servir de leur armée pour aller tenter d'imposer la démocratie, mais peut-être surtout de protéger les intérêts américains à l'étranger. Et il avait à cœur la cause de l'Ukraine. Bon, pourquoi on pourrait y revenir, pourquoi il soutenait les Ukrainiens, mais néanmoins, il voulait que les Américains restent engagés en Ukraine. Et apparemment, il aurait travaillé très fort en coulisses pour que Donald Trump ne se désengage pas du conflit ukrainien. Donc, à ce compte-là, peut-être que son pari de devenir MAGA et de rester dans l'orbite du président aura servi et aura fonctionné parce que, de fait, les Américains ne se sont pas complètement retirés du conflit en Ukraine. Mais néanmoins, voilà, c'était le républicain par excellence qui, au départ, avait des principes et qui, par la suite, se dit qu'on peut les adoucir un peu pour rester dans l'entourage du président.
12: Puis pourquoi l'Ukraine, ça y tenait autant à cœur, Georges?
13: Ben, c'est quelqu'un qui a dit une chose très honnête une fois sur l'Ukraine. Il a dit c'est le meilleur investissement que les Américains peuvent faire, le soutien à l'Ukraine, parce qu'on parvient, et là je cite à peu près exactement, on parvient à tuer des Russes sans mettre en danger la vie de soldats américains. Parce que pour toute une partie de l'establishment de relations internationales des États-Unis, la Russie est une menace. Et donc la guerre en Ukraine, c'est une opportunité d'affaiblir un adversaire, les Russes, sans pour autant engager les vies de soldats américains. Quand il avait dit ça, le ministre des Affaires étrangères russe l'avait très, très, très mal pris.
12: Oui,
13: alors on avait même pensé engager les poursuites criminelles contre lui. Je dis que c'est cynique comme manière de voir les choses, mais il faut aussi comprendre que pour plusieurs Européens, pour plusieurs Américains, c'est comme ça qu'on voit la guerre en Ukraine. C'est pas seulement défendre un peuple souverain qui se défend contre un agresseur, c'est aussi se servir d'une entité pour en affaiblir une autre, à savoir la Russie.
12: Parmi les choses qui ont été marquantes quand même dans les derniers mois, bon, il y a bien sûr la guerre en Iran, mais il y a eu l'espèce de petit crochet au Venezuela là, pour aller chercher le bon Nicolas Maduro. Là, avec un peu de recul, Georges, qui contrôle réellement le Venezuela?
13: Et ça, Alexandre, c'est absolument fascinant. Tu sais, Donald Trump a une haute tolérance au risque et au Venezuela, il a pris un pari. Le pari a fonctionné. Mais depuis janvier, les Américains prétendent qu'ils contrôlent le pays. Et on ne savait pas trop comment ils le contrôlaient. C'est-à-dire, c'est quand même un pays de 28 millions d'habitants qui est à des milliers de kilomètres des États-Unis.
12: Ah ouais?
13: Comment ils font pour contrôler un pays souverain? Et là, c'est New York Times qui a publié une longue enquête en interrogeant des responsables américains et vénézuéliens. Et ce dont on se rend compte, c'est qu'il y a eu un accord qui a été passé entre le Venezuela et les États-Unis où essentiellement, ce sont les Américains qui contrôlent les revenus d'exportation du Venezuela,
12: ah ouais.
13: Notamment Marco Rubio, et qui par la suite donne une allocation au gouvernement de Mme Delcy Rodriguez, un peu plus, je cite le New York Times, un peu comme un parent donnerait une allocation à des enfants. Mais le contrôle des ressources financières du Venezuela, ça donne évidemment un levier gigantesque aux Américains qui contrôlent comment les fonds sont dépensés, mais aussi qui fait partie du Conseil des ministres, de la présidente du Venezuela, quels programmes on privilégie, quelles réformes on privilégie. Évidemment, ça aide à contrôler les relations internationales du Venezuela. Exemple là-dessus, au début de la guerre en Iran, le ministre des Affaires étrangères du pays produit une déclaration où il critique l'intervention américaine. Quelques heures plus tard, elle disparaît. Pourquoi? Parce qu'on lui avait demandé de la faire disparaître. Et ça, c'est assez intéressant de voir comment les États-Unis, là, en l'occurrence, sont quand même parvenus à prendre le contrôle d'un autre État. Marco Rubio, le secrétaire d'État, on le surnommerait le vice-roi. Le vice-roi du Venezuela, comme ces anciens administrateurs coloniaux qui contrôlaient à distance des pays souverains. Parce que, rappelons une chose, Marco Rubio n'y est jamais allé, pour l'instant.
12: Marco premier.
13: C'est Marco Premier, c'est ça. Merci beaucoup, Georges. À bientôt.
12: Bye.
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12: Il y a quelques semaines, on avait reçu François Bonnardel. Puis en fin d'entrevue, tu sais, j'avais posé la question. Je dis là, allez-vous vous représenter? Tu sais? Puis là, c'était dans le temps où... Tu sais, ce qui revenait beaucoup dans l'actualité, c'était la position là, tu sais, de certains députés. Puis là, Nouy, là, tu sais, la fameuse saga du Nouy. Là, tu sais, on savait plus trop, c'était pas sûr. Puis c'était un peu la réponse qu'il nous avait donnée, un petit sourire. Puis là, ça va venir cet été. Marc-André Leclerc est analyste politique. Salut Marc-André.
20: Bonjour Alexandre.
12: Marc-André, t'as un scoop pour nous ce matin?
20: Ben là, oui, il y a du nouveau dans le dossier de M. Bonnardel. Ben, ce ne sera pas une surprise, je pense, pour personne. Tout indique, là, en fin de semaine, plusieurs sources, plusieurs informations, tout indique que c'est 7 semaines. Là. Maintenant, il reste quoi? Là? Il reste moins de 3 mois avant l'élection. Là. Maintenant, il faut que tu le dises. On est quoi? On est à moins de 90 jours du vote, Alexandre. Là. Donc, tout indique que 7 semaines, François Bonnardel va donner sa décision, qui sera le fait qu'il ne va pas se représenter. Donc, il n'y a pas une surprise du côté des gens de la CAQ. On s'attend à ça. Et même la personne qui va le remplacer comme candidat, la personne est sélectionnée déjà, comme dit. Bon, malheureusement, j'ai pas pu mettre la main sur l'identité de la personne, mais on parlait de quelqu'un de très impliqué dans la circonscription, dans le communautaire. Mais je continue de fouiller pour toi, Alexandre. Là, c'est sûr et certain qu'on va revenir là-dessus cette semaine. Mais François Bonnardel, décision, elle est prise. Il ne va pas se représenter. C'est pas une surprise pour personne. quand la personne qui va le remplacer est sélectionnée. Okay. Et peut-être même que Madame Fréchette fait beaucoup d'annonces cette semaine. Est-ce qu'il pourrait avoir un arrêt dans le Granby? Ça aussi, c'est possible.
1: Bon, on va prendre le temps de décortiquer ce que tu viens de nous dire, ouais. Marc-André, parce que même si je tombe pas en bas de ma chaise, on le sentait non. Avec ses tergiversations. Plus le temps passait, moins il répondait aux questions là-dessus. On pouvait décoder certaines choses. Mais c'est gros quand même, Marc-André, François Bonnardel, qui ne revient pas. François Bonnardel, ça a fourmonté, a fourmonté à la DQ. Après ça, c'est un pan là, quand même de cette formation politique-là. C'est un gros chapitre qu'on ferme, là.
20: Oui, c'est un gros chapitre qu'on ferme, puis on sait comment, également, dans les derniers mois, pour M. Bonnardel, c'était difficile d'arriver, puis de dire, OK, il était tassé du Conseil des ministres, on se rappellera de l'automne passé, le remaniement de M. Legault qui essayait là, de rester, de faire bouger l'opinion publique l'automne passé, qui a amené à ce qu'on son départ au mois de décembre, même si M. Legault nous disait non, je vais rester. Donc tout ça a amené à le fait de son qui était écarté et son retour, et on sent, on le voyait dans la salle lorsque Mme Fréchette a annoncé son conseil des ministres, comment les gens étaient contents pour lui. Là. Puis on parlait avec des gens suivant la sermentation du conseil des ministres, des gens près de Mme Fréchette à la CAQ, et ils, tu sais, d'instinct, ils parlaient de François Bonnardel, ils étaient heureux de son retour, également le retour de Lionel Carman. Donc, sans doute qu'on pensait que ça allait peut-être permettre de conserver M. Bonnardel dans l'équipe. Mais comme je disais tout à l'heure, là, tout indique qu'il va quitter. Là.
1: Non, un habile parlementaire, quelqu'un qui est très respecté au sein de sa formation politique. Quand même hâte de voir, moi, l'impact là, que ça aura sur la CAQ. Bon, c'est correct, on va annoncer quelqu'un d'autre. Il y aura peut-être une espèce de passation des pouvoirs comme ça s'est fait ailleurs.
20: Sans doute.
1: Pour quand même envoyer une belle image d'unité à travers tout ça. Mais quand même, là, quand on regarde le calendrier, Marc-André, c'est comme un peu la dernière grosse semaine d'annonce là, du gouvernement avant une période où, on va être les vacances de la construction, on va peut-être un peu moins parler de politique. Il y aura d'autres enjeux quand même qui vont être au cœur de l'actualité, mais...
20: Non, effectivement. Donc là, cette semaine, on en a parlé ensemble dans les derniers jours. C'est le 17 juillet, la date qui est encerclée au gouvernement pour la fin des annonces. Là, parce qu'à un moment donné, M. Girard, le ministre des Finances, va devoir préparer, surtout le ministère des fonctionnaires, là, le rapport préélectoral sur l'état des finances du Québec. Donc, la date qui est encerclée pour la fin des annonces, c'est le 17. C'est pour ça que Mme Fréchette, là, ce matin, est en Outaouais, là. Donc, on va parler de formation universitaire. Monsieur Drainville, lui, Alexandre, est encore très actif. Là. Mirabel, pour parler d'aérospatial, aéronautique. Après ça, en après-midi, il est à Bécancour pour le parc industriel là-bas avec Donald Martel. Donc, vraiment, là, on est vraiment dans les dernières décisions. Au dernier, il y aura sans doute peut-être des réunions du Conseil des ministres au mois d'août, mais le vrai dernier Conseil des ministres, c'est ce mercredi 15. Là. Fait que les dernières décisions, là, ce qui doit passer, des décrets, tout ça, ce qui doit passer par le chemin du Conseil des ministres, c'est vraiment cette semaine. Donc vraiment, là, c'est une grosse semaine. Pendant ce temps-là, ben il y a d'autres chefs qui sont en... Tu sais, on parlait de ça, savoir les nouveaux stratégies. Là. Charles Milliard, on est en pause, là. Paul Saint-Pierre Plamondon, on est en pause. Madame Fréchette, mais elle, on l'est pas à cause du 17. Puis la semaine prochaine, elle a la rencontre avec les premiers ministres canadiens à Charlottetown. Fait que Madame Fréchette, elle, ça va arriver un petit peu plus tard, mais on est vraiment là dans les derniers jours, avant une espèce de petite pause, là, vacances à construction, entre guillemets. Et là, après ça, on va reprendre par la suite. Donc, si on était un petit peu étourdi là, la semaine passée par le nombre d'annonces, ça va continuer cette semaine.
1: Oui, puis tu sais, Marc-André, quand on va reprendre, là, après les vacances de la construction, on va être en campagne. Là. On n'est plus en pré-campagne.
20: Ouais, on est en campagne.
1: On va être en campagne. Ouais. Le scrutin arrive, là, bien sûr, très rapidement en octobre. Est-ce que dans ton esprit, Mme Fréchette va pouvoir dire « mission accomplie ». J'ai réussi quand même à me positionner comme étant l'incarnation du renouveau avec une équipe solide autour. Oui, il y a eu des départs, ça a fait mal. Mais est-ce que tu sens que
12: Madame Fréchette va pouvoir partir en vacances avec l'esprit tranquille en disant « Ah, OK, ben garde, autour de la table de pique-nique, au chalet, quand on va parler politique avec la famille, on va avoir changé la perception des gens. »
20: Ben, sur l'aspect gouvernemental, je pense que Mme Fréchette va, dans les prochains jours, pourra dire « mission accomplie », là, montrer le RIP, des annonces, tout ça. Ça, je pense que là-dessus, régler quelques dossiers, les médecins, tout ça, mais ça, elle pourra dire « mission accomplie ». Ce qui lui fait mal, c'est bon, ça va avoir été les départs. Là. C'est ça qui va vraiment avoir fait mal à Mme Fréchette dans les dernières semaines. Donc, c'est ça le défi du quand on va revenir au modo, Alexandre, ça va être ça le défi, là, de dire « OK, là, j'amène du 109, j'amène de bonnes candidatures qui vont vraiment venir sceller un peu cette idée-là, là, du renouveau. » Là. Ça, je pense qu'on l'a pas encore. Madame Fréchette, oui. Elle, oui. Mais le fardeau là, de la CAQ, là, ça, on n'a pas encore réussi à passer cette étape-là. On traîne encore les casseroles là, de la Coalition Avenir Québec. Là.
12: Merci beaucoup, Marc-André.
20: Salut. À demain. Bye-bye.
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12: Alexandre, aux nouvelles, la méthamphétamine qui a de plus en plus la cote à Québec.
22: Oui, dossier du collègue Vincent Desbiens qui est allé parler à toutes sortes d'organismes là, qui font de la vérification justement de ce qui se passe dans les rues là, un peu partout là, à Québec. On parle entre autres de l'organisme La Dauphine hein, qui est un service de liaison qui aide les jeunes là, dans le vieux Québec là, qui entre autres entre 12 et 35 ans mais peuvent se retrouver dans la rue. Mais eux, entre 2024 puis 2026, ils ont quadruplé leur commande mensuelle de pipe de verre. Hein, une pipe qui va être utilisée justement pour consommer du cristal meth. Là. On en a redistribué au-dessus de 10 000 en 2025. Point de repère, 30 000 pipes à crack qui ont été distribuées entre avril 2025 puis mars dernier, pensez-y. Et ça continue là, un peu partout, là, même du côté du CIUS, de la capitale nationale. On parle là, de tripler le nombre de pipes à crack qui ont été distribuées, pas à crack, mais à méthamphétamine, qui ont été distribuées un peu partout. Et comment on explique ça? Ben, c'est que c'est une drogue qui continue à avoir un prix alléchant, semble-t-il, dans la rue, là, par rapport à d'autres opioïdes, par exemple, qui vont pouvoir être trouvés. C'est une drogue aussi qui a un buzz qui dure, là, quelque chose comme 8 heures de temps, ce qui fait que c'est parfait pour ceux qui sont, ben, en situation d'itinérance, qui veulent, ben, passer la nuit dehors, ben, qui veulent, ou qui doivent, plutôt. C'est que tu as de l'énergie, ça coupe la faim, ça coupe la soif, tu vas pas t'endormir, fait que tu vas comme marcher toute la nuit. Mais le problème, c'est que c'est de plus en plus de personnes jeunes qui vont consommer du cristal meth, puis même si t'as moins, tu sais, de risque, par exemple, là, de faire une surdose immédiate, mais la consommation régulière, ça a des effets secondaires qui sont qualifiés d'absolument dévastateurs, là, des troubles psychotiques, de la paranoïa, des hallucinations qui peuvent mener à des gestes de violence, également infarctus, problèmes cardiaques. Bref, c'est une proportion qui a beaucoup augmenté, le sel des consommateurs de cristal meth à Québec.
12: Un vrai fléau. Restons dans la drogue. 58 kg de coke saisis en 48 heures à Montréal.
22: Oui, on peut lire ça dans les pages de la presse ce matin. Le SPVM là, qui ont saisi 58 kg, comme tu le dis, là, 58 là, en moins de 48 heures. Ça commence alors qu'il y a eu là, lundi 6 juillet un incident, là, un accident de circulation dans l'est de Montréal. On pensait que c'était un banal incident, mais finalement c'est parce que c'était les policiers qui suivaient à ce moment-là un trafiquant de cocaïne. Là. Et le trafiquant en question aurait tenté de fuir les policiers, il a frappé une auto, causé une blessure à quelqu'un, et là, a pris la fuite à pied, s'est fait finalement intercepter, et lui, ben quand on saisit tout ce qu'il a dans sa voiture, 24 kilogrammes de cocaïne sont retrouvés à l'intérieur. Après ça, on en ressaisit là, 34 autres dans une... après avoir reçu là, une piste d'une source, on réussit à saisir tout ça. Pour vous donner une idée, là, 1 kilogramme de cocaïne, 27 000 $ que ça se vend dans la grande région de Montréal. Fait que là, c'était comme 58 paquets avant la coupe, avant la revente, 1,5 million de $ de cocaïne qui ont été saisis en moins de deux jours. Imaginez, ça donne une illustration là, d'à quel point c'est un marché qui peut être florissant là, dans le coin de Montréal. C'est comme une goutte d'eau qu'on vient d'attraper. Puis ça vaut déjà autant, puis c'était autant de doses que ça.
12: Oui, puis ajoutons à ça, puis en fin de semaine, il y avait un gros dossier dans le journal sur la cavale d'Al Boivin, ce trafiquant indépendant qui a fait la guerre aux Hells Angels. Puis là, ben, c'est un dossier super intéressant du bureau d'enquête qui amenait aussi un éclairage sur ce qui se passe en Abitibi-Témiscamingue. Ouais. Faites soir, en voyant des chiffres, c'était des chiffres de la police qui avaient été mis de l'avant en preuve là, dans certains cas. Le titre de l'article, là, c'était genre...
23: Ça fait réagir, en fait.
12: Ça sniffe en Abitibi. C'était comme, moi, j'ouvre mon journal. Non, mais tu sais, moi, j'ouvre mon journal le matin, puis je vois ça. Non, mais écoutez bien ça. pour une population, disons, équivalente à l'arrondissement Mercier-Hochelaga-Maisonneuve, OK, il s'était vendu 3 fois plus de coke.
22: C'est fou, hein?
12: En Abitibi. Puis beaucoup à Val-d'Or aussi. Alors, tu sais, il se passait quelque chose, puis il y a eu toutes sortes là, de gestes extrêmement violents dans les derniers mois, dans cette guerre entre les Hells et les indépendants.
22: Incendie criminel, entre autres.
12: Incendie criminel. Il y a des innocentes victimes, quand même, dans tout ça. Scène culturelle, Isabelle, c'était Michael Bublé au FEC hier soir.
3: Ça s'est mieux passé que Luis Fonsi. Quand le titre, c'est 75 minutes à attendre Despacito, tu sais que ça s'est mal passé comme concert. Ouais, ça peut être le cas pour Michael Bublé.
12: Il est à l'heure.
3: Puis lui, il a profité de la ville de Québec. Il a partagé des photos avec sa blonde aussi. Puis il disait à quel point il était content d'être dans l'un des plus beaux endroits du monde. Il est content du Canada, puis de pouvoir dire que c'est sa maison. Bref, ça a fait réagir aussi à Québec. Puis hier, il a essayé de parler, d'utiliser quelques mots français.
5: Ladies and gentlemen, the town of Monsieur. Bonjour. Welcome. And the other you. Your boy is home.
3: Plus tard dans son discours, il dit que c'est une espèce de grande communion, il faut s'aimer les uns les autres. Puis il dit, ah, j'ai comme un mot en français pour ça, je pense que c'est orgie.
12: Hé, hey, ça brasse au fait.
3: Ça brasse.
22: Je sais pas, le Google Translate n'a pas fait du surtemps hier.
3: J'ai fait écouter Alexandre 3-4 fois, j'entends la bonne affaire.
22: Mais lui, il a comme écrit, tu sais, Celebration of Love and Group, là, j'imagine, ou quoi de même, ça a donné le mot orgie, puis il fait, wow, hey. I think it's called orgie.
3: Bon, c'était un orgie sur les plaines.
12: Il est coquin, le boy.
3: En plus, ce boy-là, quand même des chansons sexy. D'albums vendus. C'est le roi de la chanson de Noël. Hein. Son album Christmas a été vendu à 16 millions d'exemplaires, 10 fois numéro 1 l'hiver au Canada, 10 fois 10 ans de suite numéro 1 au Canada. C'est vraiment celui qui a chanté pour le pape Léon XIV. Là. Il est vraiment sur son trône ici, plus populaire même que Mariah Carey. Et hier, il y avait Roxane Bruno. On se demandait si elle allait être sur scène. La réponse, c'est oui. C'est Michael Bublé qui l'avait invité à offrir sa chanson bilingue avec Roxane Bruno, d'en offrir une deuxième version finalement. Tout le monde se demandait si elle allait être là. Ce soir, c'est une soirée hip-hop. Soulja, Fouki, il y a Corias aussi qui est là. Puis le reste de la semaine, il y a des gros noms encore. Là. Patrick Watson, Shaggy, Keisha, Gwen Stefani, Muse, Martin Garrix, Jelly Roll, ça va brasser.
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12: C'est Justine Saint-Martin qui est avec nous ce matin.
3: Alex.
12: Salut Justine. Bon, revenons sur les matchs de la Coupe du Monde en fin de semaine. Là, on connaît le carré d'as.
3: On dirait qu'on vit hein, au rythme de la Coupe du Monde depuis des semaines. Là, on a une petite pause parce que ça reprend juste demain soir. Mais il y avait quand même des matchs importants ce week-end parce qu'on concluait la ronde des quarts de finale. Alors, de grandes pointures qui s'affrontaient samedi, Angleterre-Norvège, par la suite Argentine-Suisse. Et quand ce sont de grandes pointures et surtout des favoris, on dirait que ça vient toujours avec un peu de controverse. Surtout quand tu ajoutes la FIFA dans tout ça, on dirait qu'ils ont le don des fois de se mettre les pieds dans les plats. Repensons au carton rouge à la Donald Trump. Encore dans le match Angleterre-Norvège, vous avez sûrement vu sur les réseaux sociaux les partisans vraiment, vraiment concernés et fâchés de la décision. La Norvège, quoi qu'elles étaient dominées dans la rencontre, menait 1-0. Alors, aurait pu créer la surprise. Et la Norvège était un peu devenue la sensation de cette Coupe du Monde-là,
12: oui,
3: avec leurs joueurs. Erling Haaland également, avec sa grande chevelure blonde. C'est certain que vous l'avez vu dans les dernières semaines. Et oui, les Norvégiens partout qui faisaient leur célébration des Vikings. Alors, je pense que tout le monde a apprécié le spectacle et était peut-être derrière eux pour créer la surprise. On mène 1-0 et à un certain moment, quelques minutes plus tard, en fait, le gardien de but norvégien dégage le ballon, donc botte le ballon. Et on voit le ballon changer de trajectoire quelque peu dans les airs et il retombe au pied d'un joueur anglais qui vient marquer le but égalisateur. Et finalement, l'Angleterre l'emporte également en prolongation. Le but a quand même été accepté, mais à la reprise vidéo, malgré le fait que la FIFA mentionne que les capteurs du ballon n'ont jamais sorti de la zone, tous les médias sont en train de recréer la séquence avec des angles et des tout ce qui existe. Et on est vraiment capable de démontrer que le ballon aurait touché un câble d'une des caméras qui sont comme au plafond, qui se déplace. Alors évidemment que ça crée la controverse. Dans le match suivant, Argentine-Suisse, un peu la même chose dans le sens où il y a un carton jaune qui est décerné à un joueur de l'Argentine. L'Argentine, champion en titre, Lionel Messi, assurément qu'on veut les voir le plus longtemps possible. Le carton est finalement retiré quand on va à la reprise et on donne un carton rouge au joueur suisse parce qu'on dit qu'il a joué la comédie. Est-ce qu'il a joué la comédie? Oui, on en veut de moins en moins dans le soccer. Alors, cette décision-là est bonne. La décision, par contre, de retirer le carton jaune fait énormément jaser parce qu'encore une fois, bon, l'Argentine, à plusieurs moments, on a l'impression du côté des partisans qu'on a favorisé des décisions qui peut-être les aidaient un peu dans certains matchs. Et finalement, encore une fois, en prolongation, c'est l'Argentine qui obtient son billet. Et Alexandre, pour la première fois de l'histoire, les quatre meilleurs pays, les mieux classés au classement de la FIFA, sont en demi-finale cette année et tout ça dans quelques matchs de controverse. Alors, c'est sûr que ça fait jaser.
12: Oui, mais la logique est respectée. Quand tu regardes, là, tu sais, France-Espagne, Angleterre, Argentine, c'est la crème de la crème, là, tu sais, qui est là. Ça promet pour la suite. J'ai vraiment hâte,
3: et
12: là.
3: Les meilleurs buteurs au monde qui s'affrontent. Alors, le Ballon d'Or qui est toujours en jeu. C'est certain que pour le spectacle et pour les amateurs, le spectacle va être phénoménal. Mais quand on revient à la décision initiale d'il y a plusieurs mois de la FIFA de séparer chaque meilleure formation dans un groupe différent, Déjà là, on peut penser qu'on a voulu les favoriser pour faire en sorte qu'aucune ne s'élimine avant les rondes de demi-finale.
12: Il y a un Québécois qui a été repêché dans le baseball majeur.
3: C'est un nom qu'il va falloir retenir et dont on parle déjà depuis quelques mois, quelques semaines. Deaton Lachance, qui a été repêché hier par les Guardians de Cleveland en sixième ronde, 184e au total hier. Il a 21 ans et c'est un receveur gabarit hors norme, je vais dire, format géant, 6 pieds 5 pouces. Hey! Il jouait l'année passée pour les Sooners d'Oklahoma dans la NCAA et avait connu une saison exceptionnelle. Ça avait été plus tranquille au début, mais par la suite a mené son équipe jusqu'en finale, a même remporté le championnat, avait marqué deux circuits dans un des matchs de la finale de la NCAA, justement, avait été vraiment sensationnel et a mené les Sooners avec les coups sûrs 73, les circuits 15. Alors, un nom à retenir, je lisais dans les dernières minutes avant d'entrer en onde que dans les prochains jours, il va se rendre à Cleveland dans les installations pour aller signer son premier contrat. Alors, j'ai l'impression qu'on va le voir dans les prochaines années dans le baseball majeur.
12: À 6 pieds 5, il n'y a personne qui va vouloir voler le marbre à l'entraîneur. Au troisième but, il va faire signe aux joueurs, puis l'autre va dire non.
3: Ça, c'est sûr qu'il est assez imposant. Ouais.
12: La muraille. Puisqu'on parle de baseball, ça va mal pour les Jays cette année. Hein?
3: C'est une saison assez difficile, oui, pour eux qui étaient finalistes à la Série mondiale. Ça avait commencé avec des tonnes de blessures, l'infirmerie qui débordait. Et depuis le début de la saison, on a de la misère à s'installer là pour plusieurs victoires consécutives. Hier, on concluait une série de 3 matchs contre les Padres de San Diego. Dernier match avant la pause du match des étoiles, parce que ce soir, c'est déjà le concours de coups de circuit. Et pourtant, on menait encore hier dans la rencontre des circuits de Nathan Lucas, des circuits notamment de Ernie Clement qui sera au match des étoiles pour représenter les Jays. Mais en toute fin de match, Jeff Hoffman, un releveur pour qui c'est pas une saison facile, c'est déjà son 3e bousillage, si vous me permettez le terme, a permis aux Padres d'inscrire le point qui finalement aura fait la différence. Alors 5-4, et là, ben les Jays tombent en congé pour le match des étoiles, comme je vous le disais, au dernier rang de l'Est de l'Américaine. Alors, c'est un scénario complètement différent. C'est certain que c'est encore très serré là, entre les dernières formations de l'Est de l'Américaine. Donc, oui, ce serait encore possible pour les Jays, mais il faudra connaître une deuxième portion de saison assez dominante.
12: Ouais, la pente va être raide. Et un petit mot au tennis, c'est Yannick Sinner qui a triomphé à Wimbledon.
3: Qui a conservé sa couronne hier contre Alex Zverev, qui a été tout en humour après sa défaite, malgré tout, en disant « Écoute, je t'aime plus. » Là, ça fait 9 défaites de suite. Mais non, bravo, t'as quand même encore aujourd'hui prouvé que t'étais le meilleur au monde. Faut dire que Yannick Sinner, souvenez-vous, il y a quelques semaines à peine, à quel point il avait eu des difficultés à Roland-Garros, avait dû abandonner à cause de la chaleur accablante, était vraiment mal en point. Et c'est Zverev qui en avait profité pour aller remporter son tout premier tournoi du Grand Chelem. Alors, une belle rivalité entre les deux joueurs. Malgré la défaite, Zverev va passer au 2e rang de l'ATP devant Carlos Alcaraz, qui lui est sur les lignes de côté pour une blessure depuis déjà plusieurs mois. Mais quand même un bon match hier entre ces deux grands rivaux. Et le temps de vous dire que la Canadienne Gabriela Dabrowski, elle, était en finale du double féminin. C'est une joueuse exceptionnelle, l'une des plus grandes athlètes, selon moi, canadienne, dont on parle très peu. Parce que le double, on dirait que peut-être ça intéresse moins les gens. Et pourtant, le spectacle est phénoménal. Mais hier, elle a perdu sa 3e finale dans le tournoi de Wimbledon. Elle a été incapable d'aller chercher ce titre-là, elle, qui a déjà 2 tournois du Grand Chelem à son actif. C'est cette joueuse qui avait combattu un cancer du sein tout en continuant à jouer sur le circuit. Elle est vraiment phénoménale.
12: Merci beaucoup, Justine.
3: Merci.
12: Salut.
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6: Ben, ce matin à Montréal, il y a toujours une opération de recherche pour tenter de retrouver un jeune homme qui est tombé dans les eaux du fleuve Saint-Laurent dans le Vieux-Port de Montréal. Parallèlement à tout ça, toujours hier soir, autre incident, cette fois dans lac Sept-Îles. On est dans Portneuf, là, près de Québec, où il y a une personne qui a sombré dans les eaux du lac après avoir quitté l'embarcation de son groupe. Qu'est-ce qui se passe cette année, sincèrement? Reynald Hawkins est directeur de la Société de sauvetage du Québec. Bonjour, M. Hawkins.
7: Bonjour à vous.
6: Parce que les chiffres ne mentent pas, là. Le bilan est vraiment pire cette année qu'à pareille date l'an dernier. Puis tout le côté lac, rivière est très, très représenté. C'est vraiment là que le bas blesse.
7: L'eau libre, là, ça c'est clair, et encore plus vrai avec le dossier des rivières. Normalement, dans les données du coroner, on parle d'environ 4 fois sur 10 à lieu en rivière. Exactement 37% puis 27 en lac. Mais là, cette année, c'est 61% rivière. OK, bon, c'est sûr que c'est pas les données du coroner, c'est ce qu'on réussit à colliger à partir de vous, les médias, mais définitivement, il y a une méconnaissance des forces que la rivière peut amener, pas plus tard que hier, je parlais avec vos collègues de la région de Gatineau, un jeune enfant, je sais pas encore quel âge, mais dans un ruisseau, ce qui ferait en sorte qu'on pourrait être établi à 32, en incluant celui que vous venez d'annoncer, et peut-être 33 avec ce qui se passe dans le vieux port de Montréal. On a plus d'événements que l'année dernière parce qu'on a, l'année dernière, on a eu ce qu'on appelle une multiple noyade, l'écrasement d'hélicoptères. Okay. Que c'est toujours préoccupant.
6: Mais c'est dû à quoi cette année? Est-ce qu'il y a une partie qui est attribuable à la chaleur, entre autres? Les gens essaient de se rafraîchir, mais...
7: Ça, c'est clair. Ouais. C'est clair. On l'a vu en Europe, on l'a vu en France, on l'a vu en Espagne, on l'a vu du côté de Vancouver. Lorsqu'il y a une augmentation de la température, les gens ont besoin d'aller se rafraîchir et les plans d'eau

0: d'avoir nagé. J'ai parlé avec un collègue là du Journal de Montréal là, où il me parlait d'une situation de sauvetage où la personne s'est sautée à l'eau en pensant qu'elle était capable d'aller rejoindre la bouée de navigation et non, elle a été rescapée par un canoïste là, parce qu'elle était en difficulté là elle-même. Alors donc, on surestime notre capacité de savoir nager.
1: On surestime notre capacité de savoir nager et à quel point aussi, par exemple, lorsqu'on est en détresse dans une rivière, pas vrai qu'on va durer nécessairement très longtemps là, à la surface de l'eau. Là. On comprend que ça se passe assez rapidement. Là. On vient à bout de force quoi assez rapidement, M.
0: Oui,
1: Hawkins?
0: Absolument. Vous savez, savoir nager, là, c'est pas de faire 2-3 coups de brasse, déposer mes pieds dans le fond. C'est d'être capable de nager un 25-50 mètres. Lorsqu'on est en rivière, il y a des courants. Moi, j'ai tendance, si c'était le cas, de dire à tout le monde, lorsque vous sentez que vous êtes en difficulté, c'est le temps de refaire l'étoile sur le dos lorsqu'on était petit et qu'on suivait des cours de natation pour augmenter notre capacité respiratoire et en même temps de pouvoir offrir plus de surface de l'eau. Hein. C'est le principe d'Archimède. Là. Fait que donc, ça va amener une meilleure poussée vers le corps, ce qui va nous permettre de pouvoir flotter et en même temps, peut-être venir contrôler ma respiration. Tandis que quand je suis en position debout, ben là, forcément, je suis là puis j'essaie de vouloir toujours ressortir et là, j'arrive à épuisement. C'est souvent ce qu'on peut recensé dans la littérature.
2: Il y a une statistique aussi qui est assez inquiétante quant aux enfants. On dit qu'il y a de plus en plus d'enfants qui ne savent pas nager. L'Association des responsables aquatiques disait 7 enfants sur 10, 7 jeunes sur 10, c'est beaucoup ça.
0: Oui, c'est énorme, OK? Parce que nous, on déploie le programme Nager pour survivre avec des élèves de 3e et 4e année et on arrive au constat qu'un enfant sur deux ne réussit pas. Puis celui qui a réussi la norme Nager pour survivre, c'est parce qu'en amont, il avait suivi des cours de natation. Alors donc, raison de plus de pouvoir poursuivre le déploiement de ce programme-là dans nos écoles primaires. On devrait atteindre environ, pour la dernière année scolaire, là, environ 30 000 élèves. On est encouragé, mais c'est loin des 95 000 qu'on a de troisième année. Il faut vraiment continuer à déployer ce programme-là.
1: Puis les nouveaux arrivants, est-ce qu'ils sont surreprésentés dans les bilans?
0: Malheureusement, c'est notre constat. On est en préparation d'une campagne de sensibilisation pour aller rejoindre les différentes communautés, pour leur faire comprendre qu'il y a des risques associés à l'eau. On ne veut pas interdire, nous, mais on veut juste prendre le temps de dire aux gens, suivez nos conseils de sécurité, comme ça, vous allez avoir des anecdotes à raconter.
1: Reynald Hawkins, directeur de la Société de sauvetage du Québec. Je vous rappelle ces opérations qui sont toujours en cours, notamment dans le Vieux-Port de Montréal. Merci beaucoup pour votre présence.
0: C'est moi qui vous remercie de l'invitation.
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1: Il y a tout un dossier en fin de semaine. C'était vraiment très, très, très intéressant. Parce que on se penchait notamment sur Al Boivin. Qu'est-ce qui l'a mené en étant, un footballeur étoile au collège à finalement trafiquant de drogue. Et là, il y avait un volet de ce dossier-là sur ce qui se passe, là, vraiment, en Abitibi-Témiscamingue. Franchement, j'ai fait quand même le saut. Je suis originaire de là. Jean-Louis Fortin est directeur du bureau d'enquête de Québecor. Bonjour, Jean-Louis.
5: Bonjour Alexandre.
1: Décris-nous un peu la situation qui est vécue en Abitibi-Témiscamingue, principalement aussi beaucoup à Val-d'Or. Val-d'Or qui a été la cible de plusieurs incendies criminels. Il y a eu d'innocentes victimes là-dedans. Mais on comprend qu'il y a un marché très, très, très lucratif de la cocaïne là-bas. Là.
5: Selon ce que les sources policières disent, c'est le nouvel épicentre de la guerre des stupéfiants. On le sait, la fameuse guerre des stupéfiants entre trafiquants indépendants et Hells Angels, les Hells qui contrôlaient historiquement ce marché-là. Là, ben, t'as toute une série de petits groupes. Le North Savage Gang, par exemple, qui était dirigé par Al Boivin, en fait, qui est arrêté il y a quelques semaines en Espagne. Donc, et ces petits groupes émergents tentent d'occuper le marché parce que c'est extrêmement payant. Et à Val-d'Or, en Abitibi-Témiscamingue, on a observé plusieurs événements violents dans les derniers mois, mais pas juste des banalités, là, des pertes de vie. On présentait, par exemple, dans le dossier ce week-end, le cas de Maverick Papati, un enseignant d'origine autochtone de Lac-Simon, qui a été victime de meurtre plus tôt cette année, et ça pourrait être relié à la guerre des stupéfiants. Un autre cas où il y avait un incendie criminel au mois de mai, une adolescente de 15 ans, Mia Bellé, et son père qui ont

0: perdu la vie. Donc, ce sont des crimes avec des conséquences extrêmement graves. Souvent, on allume un incendie criminel, on va dire, c'est de l'intimidation, on va faire peur à... Et puis finalement, ça a des conséquences tragiques. Donc, le Val-d'Or et l'Abitibi-Témiscamingue sont devenus, en quelque sorte, un des points chauds de cette guerre de stupéfiants. Puis, tu avais raison de dire, c'est à lire ce dossier-là, vraiment à aller sur l'application du Journal de Montréal. Vous allez voir, on fait une comparaison, par exemple, avec la cocaïne qui se consomme dans Hochelaga-Maisonneuve.
1: J'en
0: Hein?
1: revenais pas.
0: Abitibi-Témiscamingue, 150 000 personnes à peu près. Hochelaga-Maisonneuve, l'arrondissement à Montréal, 150 000 personnes. Puis là, ben, tu pourrais me dire, ben, c'est sûr que dans Hochelaga-Maisonneuve, ils s'en consomment davantage. Ben non. Il y a 160 kilos de coke qui sont écoulés sur le marché en Abitibi, puis seulement une cinquantaine à peu près dans Hochelaga. Donc,
1: Incroyable.
0: c'est 3 fois plus, là, au moins. Donc, ça montre à quel point c'est un marché qui est lucratif en Abitibi-Témiscamingue. Il y a de l'argent. Quand les gens ont des bons emplois, parfois, ça peut les amener, bon, tu as les moyens de consommer, mais pas seulement. C'est une problématique complexe. Ça fait 20 ans qu'on sait qu'en Abitibi-Témiscamingue, dans les mots du délateur Sylvain Boulanger, un ancien agent Jones, qui disait ça sniffe en crisse. C'était les mots qu'il utilisait pour expliquer aux policiers à quel point ce marché-là était convoité.
1: Et ça, c'était en 2007. Alors imaginez, là, en
0: Ouais,
1: 2026, pour que cette guerre des
0: ça.
1: stupéfiants-là s'amène sur le territoire de l'Abitibi, c'est qu'il se passe quelque chose, là.
0: Effectivement. Alors là, ce qui va être intéressant de surveiller, c'est à quel point dans les prochaines semaines, les prochains mois, est-ce que ça va se calmer? Est-ce que le fait que le leader d'un groupe criminel qui est soupçonné d'avoir commandé des incendies criminels soit maintenant incarcéré, il n'est pas rapatrié au Québec, mais ça s'en vient. Est-ce que les choses vont se calmer ou au contraire, est-ce qu'il n'y a pas d'autres groupes ou d'autres têtes émergentes qui vont tenter de prendre le contrôle?
1: Bon, pour des raisons différentes, ça a brassé beaucoup aussi à Toronto. Vraiment un
0: Ouais.
1: week-end meurtrier, dont un événement dans un festival de salsa qui aurait pu vraiment, ça aurait pu être un carnage, là.
0: Pour n'importe quel chef de police, c'est un cauchemar ce qui se passe à Toronto ce week-end parce que on joue vraiment sur le sentiment de sécurité publique. Tu sais, c'est samedi soir, il fait beau, il y a un festival de salsa, les gens sont dans la rue, les gens sont contents. Qu'est-ce que tu veux de plus pacifique ou réjouissant comme événement? Et là, il y a des individus qui ont ouvert le feu, échange de coups de feu. Hein? Donc, selon les premières informations, ça serait pas un geste qui serait dirigé vers des gens au hasard, ce serait des factions rivales, mais qui exactement, on ne sait pas parce qu'il n'y a pas eu d'arrestation là-dedans, mais le bilan est très lourd, hein? On parle de 3 morts, en fait, non, 2 morts dans le festival de salsa, 3 ou 4 blessés selon les premières informations, mais il y a eu 2 autres événements avec des coups de feu. Uniquement ce week-end à Toronto, là. Donc un vendredi soir, un autre un peu plus tard dans la nuit de samedi à dimanche. Et lorsqu'on fait le bilan total, on a 11 blessés et 3 décès. Alors c'est un week-end qui est particulièrement meurtrier à Toronto. Puis je regardais Alexandre tantôt, est-ce qu'on peut comparer le nombre d'homicides, par exemple, avec ce qui se fait à Montréal? Puis historiquement, à Toronto, c'est vrai qu'il y avait beaucoup plus d'homicides qu'à Montréal. Dans les 10 dernières années, là, parfois on pouvait atteindre 80, 90 meurtres par année. Mais l'année dernière, ça a vraiment baissé de façon spectaculaire. Il y en a seulement, je dis ça entre guillemets bien sûr, mais seulement 42 homicides. Donc c'était une belle amélioration. C'est trop tôt pour dire ce à quoi ça va ressembler cette année, mais si tu compares avec Montréal, où on a toujours 25, une trentaine d'homicides, donc c'est pas démesuré à Toronto. Ce que je veux dire par là, c'est qu'on avait l'impression que dans la Ville-Reine, il y a des quartiers particulièrement chauds. C'est vrai, mais ça tend à se résorber, ça tend à s'améliorer, les événements de violence. Mais un événement comme, des événements comme ce qui s'est passé ce week-end, ça nous rappelle que les forces policières doivent être vigilantes, doivent avoir la criminalité à l'œil, ce qui semble être relié à des factions rivales, peut-être des crimes organisés, de gangs de rue. Mais chose certaine, faut pas baisser la garde, hein, puis je reviens à ça, le sentiment de sécurité. On veut pas que dans une ville, que ce soit Montréal, que ce soit Toronto, les gens aient peur de sortir un samedi soir, aller profiter d'un festival, d'un événement en public.
1: Jean-Louis Fortin, directeur du bureau d'enquête. Merci beaucoup, Jean-Louis. Se joint maintenant à la discussion Alexis Lavoie-Bouchard, conseiller en sécurité événementielle et directeur de la sécurité de l'événement OM au pied du Mont-Royal. Bonjour.
2: Bonjour, vous allez bien?
1: Oui, ça va très bien. Notre collègue Jean-Louis soulevait un bon point, là, le sentiment de sécurité dans des événements extérieurs. D'abord, ça a été quoi votre première réaction quand vous avez vu ce qui est arrivé à Toronto?
2: Un peu sur le choc, parce que après l'appui à Vancouver l'année passée, maintenant Toronto, on voit qu'il y a beaucoup d'événements qui sont visés ou qu'il y a des incidents. À Toronto, c'était vraiment un concours de circonstances, malheureusement, là, entre deux gangs rivales, si j'ai bien compris. Mais c'est juste de s'assurer, en fait, et j'espérais qu'il y ait des sorties de secours qui étaient identifiées, qu'il n'y ait pas trop d'obstacles pour l'évacuation des gens, que les clôtures, qu'il y ait des brèches pour empêcher qu'il y ait un enclave de gens qui soient pris et qui résultent en des piétinements. Je pense qu'on a eu quelques-uns d'ailleurs à Toronto dans le mouvement de panique. Fait que c'est des choses à voir en particulier pour les évacuations d'urgence.
1: Parce que dans ce cas-ci, bon, festival Salsa on St. Clair, 13 000 personnes qui assistaient au festival. Jusqu'à quel point c'est devenu comme un enjeu? À quel point les organisations doivent maintenant, dans la société dans laquelle on vit, là, prendre cette possibilité-là en considération? Ça, à une certaine époque, c'était même pas sous le radar, là.
2: Vous avez tout à fait raison. Si j'ai commencé en sécurité il y a peut-être 10-15 ans et on faisait des fouilles aléatoires dans les grands événements. Là. Fait que, quand on soupçonnait quelqu'un ou une personne d'avoir quelque chose sur lui, on mettait la personne à l'écart puis on fouillait plus en profondeur. Maintenant, c'est mandatoire. Si vous êtes sûrement déjà allé au Centre Bell, vous passez dans des arches, dans les gros festivals comme Oceaga, vous passez dans les arches à la fête nationale aussi. C'est rendu mandatoire. C'est automatique maintenant. Comme les mesures anti-bélier. On n'avait pas ça avant, mais maintenant, chaque entrée ou chaque événement où il va y avoir des centaines, des milliers de personnes, c'est obligatoire qu'il y ait des mesures anti-bélier, que ça soit dans des petites villes comme Shediac ou Nouveau-Brunswick ou Montréal au Québec.
3: Puis est-ce que ça change votre travail sur le terrain? Est-ce qu'il y a plus d'agents de sécurité? Est-ce qu'il y a des formations supplémentaires? Comment ça se passe pour vous?
2: On rajoute beaucoup d'agents. Je pense que le taux a augmenté de 20 à 30 mais en même temps, les coûts associés à ça ont augmenté. Puis ça tombe beaucoup sur les épaules des promoteurs puis des producteurs. Puis ça empiète beaucoup sur le budget pour les artistes ou pour les amuseurs publics ou l'animation de rue. Fait que je crois personnellement qu'il serait temps que le fédéral, provincial, municipal se mettent ensemble pour accorder des enveloppes de sécurité pour les promoteurs, surtout pour les petits événements qui sont gratuits. Dans les villes de moins d'envergure ou dans les villages, je pense que ça serait vraiment important que ça empiète pas sur la qualité de la production.
3: Est-ce que ça pourrait jouer sur la gratuité?
2: Ça pourrait jouer, oui, sur la gratuité, mais surtout sur la qualité. On va descendre, on va enlever des spectacles, on va raccourcir les événements. On parle beaucoup de centaines de milliers de dollars. Là. Si je prends juste pour la fête nationale, c'est en haut de 130 000 $ pour la fête nationale, là, pour le grand spectacle à Montréal là, l'année passée.
1: OK, c'est majeur, là, quand même, 130 000, je pensais pas que c'était aussi élevé. En même temps, est-ce qu'on doit vraiment se surprendre dans le monde dans lequel on vit? Puis, tu sais, pas infaillible à 100 %. On s'aperçoit que même si, par exemple, on essaie que ce soit avec des mesures pour bloquer l'accès à des camions béliers, des armes, quand c'est une foule, tu sais, qui est immense dans des spectacles, tu sais, à grand déploiement, gratuit à l'extérieur, où il y a plusieurs possibilités pour se faufiler, le risque zéro n'existe pas, là.
2: Impossible d'avoir un risque zéro. Que ça soit un employé qui se sent fatigué cette journée-là puis qui botche entre guillemets un peu la job ou qu'il y ait une brèche qu'on n'a pas remarquée dans une des clôtures, tout est possible. Faut juste s'assurer d'augmenter la vigilance puis d'avoir une excellente collaboration avec les services d'ordre qui sont généralement pour des sites enclavés ou des spectacles un peu plus privés qui sont souvent en périmètre, ce qui aide aussi pour empêcher justement ce genre d'intrusion.
3: Est-ce que vous l'entendez sur le terrain qu'il y a plus de craintes, que ce soit des employés ou des festivaliers?
2: Ça dépend quel événement. Je vais vous dire bien franchement, c'est pas encore généralisé. Oui, je l'ai entendu qu'il y a des gens. C'est surtout des familles. Les familles ont un peu plus de crainte, puis c'est normal de savoir est-ce qu'ils sont en sécurité. J'étais avec mes enfants. S'il arrive de quoi, est-ce que je vais être capable de sortir rapidement? Est-ce que mes enfants vont être en sécurité? C'est plus de ce côté-là, mais de façon générale, je pense que surtout à Montréal, là, on se sent en sécurité quand même encore aujourd'hui.
1: Alexis Lavoie-Bouchard, conseiller en sécurité événementielle. Merci pour votre expertise.
2: Merci, bonne journée.
1: Allez.
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1: Alexandre Morinville-Ouellette aux nouvelles. Le déploiement du fameux DSN, le dossier santé numérique, ça aurait nui à certains services à domicile.
5: Ouais, on commence à voir là, tu sais, dans les déploiements là, qui ont commencé à se faire à partir du 9 mai dans certains endroits au Québec, là, dans ce cas-ci, c'est le nord de l'île de Montréal, mais qui a certains petits pépins, certains ratés. Là, pour l'instant, ça semble assez limité. Là, on parle de quelques personnes, 80 sur 2900 patients qui sont desservis chaque mois par le programme de soutien à domicile. Et là, on se rend compte que il y avait des problèmes informatiques, il y avait certaines tâches qui ne sont jamais affichées. Il y a des tâches qui se sont affichées en double, par exemple, tu sais, d'aller mettre des bas de compression, aider un aîné à se lever ou encore à se coucher, aller donner des médicaments. Tu sais, il y a des affaires comme ça, 80 cas dans lesquels on les a pas donnés ou on les a donnés en retard, ces services-là. On dit qu'il y a aucun incident grave qui a été signalé dans tout ça, que tout le monde va bien, que les données ont été rectifiées depuis. Mais du côté du syndicat, on dit non, ça se poursuit en ce moment-là. On voit encore des ratés, il y a des problèmes, il y a des tâches qui disparaissent, on sait pas pourquoi. Fait qu'il y a des gens qui n'auront pas leur service. Des fois, ça se double, puis on sait pas pourquoi non plus. Bref, c'est pas parfait encore, même si on souligne là, que c'est essentiel là, d'informatiser le système de santé au Québec, on s'entend. Mais de le déployer comme ça, c'était certain qu'il allait avoir des pépins. Les voici.
1: Prochaine histoire que tu vas nous raconter, peut-être décourager certains propriétaires d'investir dans l'immobilier, là. C'est une reprise de logement qui dégénère et la propriétaire doit camper dans l'entrée de ses locataires qui refusent de partir.
5: Ouais, la collègue du Journal de Montréal, Zoé Arcan, a rencontré là, cette propriétaire et les locataires qui sont dans un bras de fer depuis le 1er juillet dernier. Là, parce que là, on a deux personnes qui habitent dans leur logement depuis 10 ans et cette dame, entre autres Lisette Cabrella, 51 ans, dit « Ok, mais tu sais, nous, on a demandé au tribunal administratif du logement de prendre une décision sur cette éviction. » Parce qu'on a envoyé du côté de la propriétaire qui vient tout juste d'acheter le bâtiment. Elle dit « Ben nous, on reprend ce logement-là. Je veux loger là avec ma famille. Sacré votre camp. »
1: Puis elle, elle a mis toutes ses économies là-dedans.
5: Elle dit qu'elle a mis toutes ses économies là-dedans. Elle a 9 membres de sa famille, dont des enfants avec elle. Et elle dit « Ben là, moi, j'ai pas renouvelé mon autre bail. » Je pensais pouvoir déménager direct. C'est pas le cas. On attend que le TAL tranche. Je sais pas si vous êtes au courant que le tribunal administratif du logement, il y a des délais, puis des gros délais souvent avec leur jugement. Mais ce qui fait en sorte que là, la dame en question, Armelle Focal, la nouvelle propriétaire, a dit « Ben regarde, moi je campe ici. » Il y a une roulotte qui est parquée dans l'entrée, là, littéralement, du bâtiment. Elle est là avec le reste de sa famille au grand complet. Ils ont mis une affiche dans laquelle est écrit « Je suis dans la rue parce que la locataire ne veut pas libérer ma maison. » Et là, ça se crie à la tête, ça s'insulte. Évidemment, c'est pas une situation qui est normale ou régulière, mais c'est ce qui se passe quand même là, autour de ce logement-là. Qu'est-ce qui va se passer? Quelle va être la décision du TAL? Ben, tout ça reste à suivre, mais dans tous les cas, complètement hors du commun.
1: Je pense que je vais continuer d'investir en bourse plutôt qu'en immobilier. J'aurais pas la patience.
5: Non. Je peux comprendre.
1: Ah non, moi, vous voyez.
3: Tu manques de temps aussi.
1: Ouais, mais surtout de patience, je te dirais, pour composer avec ce genre de personnes-là. Et il y a 2 avions de Canadair qui sont en action en France pour un incendie vraiment hors norme.
5: Ouais, les couleurs jaune et rouge, l'emblématique des bombardiers d'eau Canadair, mais en ce moment, sont en train de ramasser de l'eau dans la Seine, comme on peut voir là, dans ces images de BFM TV. Ouais, sur la Seine, parce qu'on est juste à côté de Paris, c'est juste au sud, c'est la forêt emblématique de Fontainebleau qui brûle en ce moment, ouais. Parce que c'est la 3e vague de chaleur qu'on peut voir là, du côté de la France. Évidemment, c'est des conditions qui sont extrêmement propices à des incendies de forêt. Et ça, écoutez, c'est un poumon naturel, c'est une forêt mythique dans l'histoire française. Et là, ça brûle. Ça brûle, on parle au-dessus de 800 hectares là, qui ont déjà été perdus à cet endroit-là. Ça a provoqué toutes sortes de retards. Il y a également des lignes de chemin de fer qui passent dans ce coin-là. Et là, on a dû interrompre le trafic ferroviaire momentanément. Mais surtout, ça fait là, un panache de fumée qui est visible à quelque chose comme 20 km de distance. On n'a pas le choix d'utiliser des avions comme ça de Canadair qui sont spécialisés là-dedans. Disons qu'on n'est pas habitué de les voir comme ça en région de Paris.
3: Mais il y a eu un important brasier aussi en Espagne hein, causé par des fils électriques. Puis c'était encore avec la canicule. C'est ce qui a engendré autant de flammes.
5: Oui, puis on sait qu'on est spécialisé là-dedans au Québec, puis on a des appareils comme ça qui ont été envoyés un peu partout dans le monde pour répondre à ces situations-là en espérant que ce soit là, suffisant puis que Fontainebleau là, brûle pas plus.
1: Ben, ce qui m'amène à vous parler de chez nous, là, petit tour d'horizon de la Sopfeu, il y a 10 incendies actifs en zone de protection intensive. Zone de protection intensive, en clair, là, c'est plus près, disons, des villes, des municipalités. En zone nordique, on est à 180 incendies actifs. C'est ça qui est marquant cette année, c'est la quantité d'incendies actifs dans le nord, là, en forêt. Si bien que, ben, on a quand même des restrictions quand je regarde là, la carte, là. C'est tout ce qui est pratiquement donc au nord du fleuve Saint-Laurent, là, où il y a ces interdictions de faire des feux à ciel ouvert en forêt ou à proximité. Ce qu'on nous disait, par contre, en fin de semaine, c'est si vous avez une espèce de, t'sais, un petit pétafeu, là, bon, j'habite à la campagne, j'en ai deux, même, sur le terrain. Mais, alors ça, s'il y a un par étincelle, c'est correct. Mais pensons à tous ceux et celles, exemple, qui vont camper en forêt, etc. Ça, il y a quand même des interdictions de faire des feux à ciel ouvert ou en forêt qui sont toujours en vigueur ce matin. Météo, Isabelle, ben le beau temps, la chaleur, par contre, ça se poursuit. Ce sera rien pour aider, là.
3: Et il y a toujours des avertissements pour la qualité de l'air près de la baie James en raison des feux de forêt. Puis il y a des avertissements de chaleur pour l'Abitibi et l'Outaouais jusqu'à demain. Ça va être très pesant, là, très agréable en fin de semaine, mais là, l'humidité fait son entrée. Donc aujourd'hui, pour la plupart des régions du Québec, c'est alternance soleil-nuage, 40% de probabilité d'averse. Pour le centre et l'est du Québec, c'est plutôt 60, ressenti 34 dans le sud. Demain, ressenti 43. Ce sera la plus chaude de la semaine, là. 34 degrés, ressenti 43, très chaud. Et le reste de la semaine sera estivale, mais plus agréable.
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17: C'est facile de succomber à la tentation. On a une opportunité d'agir différemment. Vous pouvez agir. Vous êtes libres, chers amis.
1: Bonjour Francis.
19: Bonjour Alex.
1: Alors les Inuits de Pessamit ont rejeté finalement l'entente avec Hydro-Québec. Il y a eu un référendum. 63% des membres de la communauté ont voté contre cette proposition. Ce à quoi je vais rajouter un gros bémol. Taux de participation, 37%.
19: Ouais.
1: Oui, ben ça ressemble aux élections municipales, ceci dit, là. Donc on va pas accuser les Inuits de Pessamite de faire ce que nous faisons nous aussi, c'est-à-dire ne pas se pointer pour des décisions démocratiques importantes. Ceci dit, tu as tout à fait raison. Il aurait idéalement fallu qu'un plus grand nombre se prononce, mais je pense que ce qui est problématique avec tout ça, c'est que la communauté est assez divisée. Là. Pour avoir eu la chance de fréquenter, de côtoyer un peu cette région-là, il y a une partie des Inuits de Pessamite qui souhaitent voir un développement, bon, respectueux de la nature et tout ça, mais tu sais, un développement économique sain, qui veulent créer des entreprises, qui veulent voir leur communauté s'enrichir, mais il y a carrément une partie de la population qui veut pas ça. Et ça, je veux dire, on peut être d'accord ou non, mais c'est vraiment une volonté de préservation à tout prix. Ce qui est un peu particulier, c'est qu'ils détiennent un territoire qui est absolument gigantesque, là, qui part autour de Baie-Comeau, mais qui monte là, des centaines de kilomètres vers le nord. Et donc, pour ce qui est des lignes de transport, pour ce qui est de potentiel développement hydroélectrique, tôt ou tard, soit on va le faire, soit on va pas le faire, mais c'est l'ensemble du Québec là, qui dépend de la bonne volonté de ces quelques milliers d'individus. La proposition qui avait été mise sur la table et qui avait d'ailleurs négociée par des représentants de la communauté, là, c'est pas quelque chose qu'on leur a imposé unilatéralement, donc c'est vraiment d'égal à égal, entre guillemets, ça a été négocié sur de nombreux mois, permettait quand même à très court terme de mettre de côté ou d'enterrer, si tu veux, les revendications historiques avec un montant là, d'à peu près 1,2 milliard de dollars, ce qui était à peu près un peu moins de 10 000 dollars par individu là, dans la communauté. Et il y avait surtout un potentiel extraordinaire de gains futurs en lien avec le développement de nouvelles infrastructures, encore une fois, soit éoliennes, soit hydroélectriques, soit de transport. Et donc là, on parlait de sommes qui pouvaient, j'ai lu plusieurs chiffres, là, mais 6 à 7 milliards de dollars en tout, donc quelque chose comme 35 000 dollars par individu qui aurait pu être versé. Là, donc, la question maintenant qui se pose, c'est quelles sont les prochaines étapes? Est-ce que il y a des élections là, au niveau du conseil de bande qui auront lieu à la mi-août? Donc, il y aura certainement de nouveaux élus et je devine, Alex, comme tu devineras aussi, qu'un des enjeux de cette élection là, dans les prochaines semaines, ça va être la fameuse entente avec Hydro-Québec. Comment est-ce qu'on peut la renégocier? Comment est-ce qu'on peut normaliser nos situations? Parce que c'est une chose d'avoir des revendications historiques, mais si tu refuses toute forme de proposition visant à les régler, ben c'est comme une espèce de serpent qui se mord la queue, malheureusement.
18: Fait que là, avec, bon, ceux qui sont pas allés voter, ceux qui se sont prononcés contre, t'as à peu près le 23% des membres de la communauté, là, tu sais, qui ont
1: dit oui.
18: Okay, c'est ça. T'sais. Fait que là, mais explique-moi une affaire. C'était quoi l'urgence de faire ça en 10 jours? Alors que c'est une négociation qui est très complexe, on comprend qu'il y a des élections à la mi-août. Mais deuxième point, là, ça va être compliqué, ça va être long, ça va coûter cher. Là, parce qu'Hydro-Québec a une demande en électricité qui va doubler à peu près d'ici 2050. Là, tic-tac, le cadran avance.
1: Oui, puis c'est difficilement imaginable de le faire sans l'approbation, sans le partenariat, j'ai envie de dire, de Pessamite. Comme je le disais, ce territoire-là est crucial dans la Côte-Nord. On doit trouver une façon de travailler conjointement avec eux. L'urgence du 10 jours, en fait, comme c'est venu de Pessamite, là, donc c'est venu du conseil de bande, des négociateurs, parce que, je le disais, il y a des élections qui s'en viennent rapidement et ils souhaitaient que ce soit réglé avant.
18: Est-ce que ça
1: a été
18: bien expliqué, cette entente-là? Ben, on peut quand même poser la question.
1: Certains diront oui, d'autres diront non. Bon, il y a Natacha Canapé-Fontaine, j'en parlais la semaine dernière, qui a fait une sortie dans la presse. Bon, elle y va plusieurs accusations là, de racisme systémique, etc. Francis Veil a d'ailleurs publié un très bon texte là, dans la presse ce week-end pour un peu décortiquer tout ça. Je pense encore une fois que c'est comme un dialogue de sourds. Là, de part et d'autre, je crois pas qu'Hydro-Québec est arrivé à ça avec une intention maléfique, mais est-ce qu'ils ont bien compris les besoins, les attentes, etc.? Est-ce que les représentants qui ont été délégués par le conseil de bande, par Pessamite, avaient la légitimité de négocier ça? J'ai pas été autour de la table, moi, personnellement, mais chose certaine, ça a pris de nombreux mois à négocier. On arrive avec une entente qui, moi, me semblait généreuse. Après, on peut débattre des chiffres. Je vois mal qu'on va offrir 10 fois plus. Mais encore une fois, il faut voir, comme tu dis, les prochaines étapes. Puis oui, ça va être compliqué, j'ai l'impression, effectivement.
18: Dans un autre sujet, est-ce que la, la SAC fait une concurrence déloyale?
19: Ben, c'est un peu particulier. François Vincent de la Fédération canadienne d'entreprises indépendantes signe une lettre ouverte ces derniers jours pour dire que oui, en fait. Puis, bon, la SAQ, on le sait, les gens boivent moins d'alcool, moi le premier. mais les gens boivent moins d'alcool, les jeunes boivent moins d'alcool. De manière générale, on voit une stagnation des ventes en quantité. On augmente légèrement les prix, bon, tout ça. Ça fait en sorte que la SAQ ne fait plus d'augmentation là, de son bénéfice qui est versé à Québec. Et donc, évidemment, comme n'importe quelle entreprise, celle-ci, elle est publique, mais bon, ils sont, je pense, pris d'un espèce de sentiment de panique où ils démultiplient des drôles de décisions. Puis on semble oublier à la SAQ qu'on est un monopole public avec un mandat très précis qui est celui d'acheter et de distribuer de l'alcool au Québec. Et notamment de le faire de manière, bon, saine, de manière cohérente avec, bon, le fait qu'on est au Québec. Première chose, ben, on me donne peut-être trop peu d'opportunités aux producteurs québécois au détriment d'autres pays, d'autres provenances. Ça, c'est une première chose. Mais là où le bas blesse, puis c'est ce que décrit François Vincent dans son texte, c'est que là, la SAQ a commencé à s'intégrer dans plein de petits commerces, là, des petits espaces SAQ qu'on met dans des épiceries, des dépanneurs, pour évidemment se rapprocher des gens, puis rendre la consommation d'alcool plus simple et plus facile. On pourrait débattre de l'éthique de la chose. Mais encore pire, c'est que là, la SAQ s'est arrogé le droit ou la stratégie de distribuer du sans-alcool. Hein? Puis là, on peut dire, ben oui, mais c'est un mojito sans-alcool. Ça fait semblant d'être de l'alcool, mais ça reste qu'en tout ça, puis un jus de fruits, tu sais, à un moment donné, je sais pas, une eau pétillante à saveur de framboise, c'est du sans-alcool. Tu sais, il y a comme une espèce de continuum de choses qui ont pas d'alcool.
18: La différence, c'est 10 piastres.
19: Peut-être, effectivement, mais demain, est-ce que la SAQ va se mettre à distribuer du jus Oasis, puis du limonata?
3: Oh,
19: là,
3: c'est
19: je
3: plus
19: sais
3: sucré,
19: pas.
3: Ça. Taux de sucre épouvantable.
19: Mon point, puis celui de François Vincent surtout, c'est que là, on en vient qu'à concurrencer. Tu sais, moi, pour de vrai, ce week-end, on a eu des M à la maison, j'avais pas envie de boire d'alcool, mais ma blonde, elle avait acheté une espèce de truc rose, là, qui, je pense...
3: Un prêt-à-boire?
19: Un prêt-à-boire qui a, un look... Je sais même pas qu'est-ce que c'était supposé d'imiter, mais en tout cas, c'était comme un soft drink sucré, là, tu comprends? Mais,
3: un prêt-à-boire?
19: Un prêt-à-boire, mais... Ouais, mais c'est quoi? Je veux dire, un jus Oasis dans une canette, c'est un prêt à boire. Ben là, appelle ça ce que tu veux.
3: Francis, un cocktail dans une canette, c'est un prêt à boire.
19: Ouais, OK. Puis genre, une limonade pétillante, c'est un prêt à boire.
3: Non.
19: Quand même, ça veut rien dire, là, honnêtement. C'est du jus, OK? Puis à la fin,
3: mais
19: la
3: c'est de l'alcool
19: SAQ,
3: dedans.
19: Il n'y a pas d'alcool.
3: Ah,
19: c'est du sans-alcool. C'est du sans-alcool.
3: Un prêt-à-boire sans alcool.
19: Un prêt-à-boire sans alcool. Et donc, c'est du jus Oasis avec des bulles, tu comprends? Donc, mon point, c'est que si la SAQ se met à rentrer là-dedans, demain, elle va distribuer de l'eau et viande, puis tu comprends? Et donc, c'est pas le rôle du monopole public de distribuer des jus. Et donc, le point de François Vincent, que j'endosse pleinement, c'est que la SAQ doit se restreindre à son mandat qui est de distribuer de l'alcool et de laisser le marché, les producteurs, les dépanneurs, toute la chaîne de valeur distribuer les jus. Et donc, à un moment donné, c'est vrai qu'on devrait tirer la ligne dans le sable à sans alcool. Merci, Isabelle. Et ça va être drôle cet après-midi.
18: C'est ça, là. On est juste lundi matin, 7h44, puis elle a déjà ses yeux.
19: On a déjà commencé à se picosser. Il est même pas 8h. mais tout ça pour dire, bref, lisez cette lettre et s'il y a de quoi, faites pression sur votre député local. Là.
18: Mais moi, dans le doute, j'aimais mieux encourager l'ami Nicolas Duvernois.
19: Oui.
18: Avec un petit gin tonic.
19: Oui, mais tu sais, je serais invité dans je serais intéressé d'entendre Nicolas là-dessus parce que Nicolas produit oui. Et du avec alcool
18: oui,
19: et du sans alcool. Et est-ce que son sans alcool doit être dédouané par la SAQ? Ouais. J'ose espérer que non. Je veux dire, c'est la Société des alcools du Québec. Si tu fais un truc qui ressemble à un mojito qui a pas d'alcool dedans, tu devrais pouvoir le vendre à ton stand à limonade, tu sais, en ce qui me concerne.
3: Mais ils vont pouvoir faire du 0.5, donc un peu d'alcool dedans.
19: Je t'ai épuisé. Vous comprenez ce que j'avais à dire.
18: Et mercredi, Francis, oui. Là, c'est la décision de la Banque du Canada sur le fameux taux directeur. Tu t'attends à quoi?
19: Je m'attends à rien.
18: Ça bougera pas?
19: Ça bougera 2,25. Pas. 2,25. Toutes les économistes, toutes les grandes banques s'attendent à ce que ça reste stable jusqu'à la fin de l'année 2026. Là. Donc, je peux vous le faire à chaque mois, cette prédiction-là, mais on s'attend au statu quo. Pourquoi? D'un côté, il y a un peu plus d'inflation qu'on le voudrait, en grande partie à cause du conflit en Iran, le prix de l'essence, etc., qui met une pression à la hausse sur sur les prix. Quand les prix augmentent, que fait la Banque du Canada? Tendance à augmenter son taux pour calmer le jeu. Mais de l'autre côté, l'économie fait du surplace. Bon, le taux de chômage a baissé d'un petit iota vendredi, mais tiens, on reste encore une fois en stagnation au niveau de l'emploi. Quand ça va pas super bien économiquement, que fait la Banque du Canada? Elle baisse son taux pour stimuler l'emprunt, stimuler l'économie. Donc là, on est pris en deux pressions, deux tensions divergentes. Donc dans ces circonstances-là, que fait la banque? Elle fait rien. Donc je vous prédis que mercredi, la Banque du Canada va ne rien faire. Puis d'ailleurs, c'est intéressant parce que les taux hypothécaires, les bons du Trésor sont plutôt au beau fixe. Donc on anticipe aussi sur les marchés pas une grande nouvelle, pas une grande variation au niveau du taux.
18: Ceux qui renouvellent à ce temps-ci, c'est quoi? C'est du 4 points?
19: Autour de 4, entre 4 et 4.3. Si vous avez un prêt assuré CHL, c'est peut-être possible d'aller un petit peu en bas de 4. Puis d'ailleurs, je regardais les taux variables, ça va jusqu'à 3.5. C'est intéressant, surtout qu'on n'anticipe pas de fortes hausses dans les prochaines années. Donc là, chacun son aversion au risque, mais le taux variable actuellement est quand même sensiblement moins cher que le taux fixe. Ça vient toujours avec le risque que le taux finisse par augmenter dans un an, dans deux ans, puis que là, on finisse par payer pas mal plus. Encore une fois, chacun prend sa décision.
18: Bon, fait qu'on va te laisser aller prendre ton petit jus à ton bureau, Francis. Ben oui. On va t'écouter à midi un avec Madame Perron.
19: Du métro ou de la SAC, que je sais plus.
18: Que tu veux.
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18: Isabelle, il y a quelque chose qui fait énormément jaser ces temps-ci. Les travaux à la Place des Arts.
3: C'est curieux, ça, parce que en 2011, ils ont refait la Marquise. 2011, me semble, ça fait pas si longtemps que ça. En même temps qu'ils ont créé l'espace culturel Georges-Émile Lapalme. Là, ce qu'on nous dit, c'est que les travaux à la Place des Arts, si vous êtes allé là, tout est enlevé, tout est barricadé, puis quand tu veux essayer de rentrer dans la Place des Arts, puis que t'es sur la Place des Festivals, il y a une espèce de petite porte de garage entre le plywood, puis tu passes dans une espèce de petit corridor, c'est compliqué de trouver la porte, ça a l'air de plus rien pantoute, puis ce qu'on nous dit, c'est que les travaux vont perdurer jusqu'en 2028. Semblerait qu'il y avait des enjeux de sécurité, puis il faut assurer la pérennité du bâtiment. Des enjeux de sécurité. À suivre. On dit, bon, depuis l'Expo universelle, de 1967, et ils ont pas renouvelé la façade, c'est ce qu'ils nous disent, puis ils veulent respecter l'architecture brutaliste d'origine, puis en 2028, on devrait être correct avec ça. C'est un projet qui coûte 134 millions, pour l'instant. Et on dit été 2028, pour l'instant. J'ai rarement vu, dans une période estivale comme ça, des travaux. Est-ce que ça aurait pu attendre un peu plus tard? Parce que là, il y a le festival Juste pour rire qui commence mercredi. J'en ai discuté d'ailleurs avec le relationniste de presse, puis il me dit que eux autres avaient quand même pris en considération ces enjeux-là. Ils prennent donc plus de temps pour le montage, puis les possibilités, les disponibilités des lieux vont s'adapter. Donc, eux autres ont fait leur programmation. En conséquence, ils savaient qu'il allait avoir des travaux éminemment. Donc, pour eux, ça les touche pas. Mais quand même, aller là, c'est moins le fun que ça l'était. Clair. Jusqu'au 26 juillet, Festival Juste pour rire. Il y en a d'autres. Il y a les Nuits d'Afrique aussi. Il y a beaucoup de monde autour de ça. J'imagine juste un spectacle d'angine de poitrine quand, s'il y avait eu ces travaux-là.
18: Ça ferait peut-être partie du buzz, je sais pas.
3: Peut-être.
21: Le bruit des pelles mécaniques qui se marie parfaitement avec la guitare.
3: Je pense que là où on se pose des questions, c'est tout est en chantier, tout est en travaux, puis quand t'arrives dans un truc culturel, tu te dis « Hey, c'est le côté le fun de Montréal, le poumon de ce qu'on aime de Montréal, c'est les spectacles, c'est le fait que ce soit une ville vivante. » Puis là, même dans ces lieux-là, on sac des travaux, puis on sait pas vraiment, dans le fond, la durée. C'est ce qu'on nous dit pour l'instant. On est tellement habitué à des coûts qui se dépassent, on est tellement habitué à des chantiers qui sont pas coordonnés. Bref, c'est sûr que ça fait un peu grincer des dents quand on voit ça.
18: Ouais, mais ça respecte la thématique de la ville. Hein?
21: C'est vrai.
18: T'es un peu à l'image du reste de la ville.
3: Bob le bricoleur pour être porte-parole.
21: Belle vitrine pour moi.
18: Oui. Alexandre, c'est quoi cette histoire de cratère découvert par un citoyen sur Google Maps?
21: Oui, j'ai fait lire ça dans Radio-Canada aujourd'hui. Ça m'a vraiment fait sourire, l'histoire de Joël Lapointe, okay, qui est un citoyen ordinaire qui, en 2024, se cherche un endroit pour partir en camping. Okay? Puis là, lui va faire du camping sauvage. Il est sur Google Maps, puis il regarde, tu sais, juste de haut, mais un peu le nord du Québec. Là, il est sa côte nord, puis là, il voit quelque chose comme de rond. Il a l'air un peu effacé, circulaire. Ça a l'air de faire à peu près une quinzaine de kilomètres de diamètre. Lui aime ça, être astronome amateur dans la vie, s'intéresse à ces questions-là. Puis il fait « Hey, on dirait un cratère d'impact de météorite. » Et là, okay, contacte des experts. Ça a pris 2 ans, mais il y a une équipe de chercheurs qui se rend jusque là-bas et qui vient tout juste de confirmer sa découverte, ce qu'on vient de baptiser officiellement le cratère d'Ouachtchatka. Tick, qui se trouve à 100 km au nord du village de Magpie, qui est désormais, là, dès le mois prochain, va être officialisé au congrès annuel de la Meteorical Society, société internationale qui s'occupe de ces affaires-là. Super intéressant. On confirme que c'est un cratère qui est vieux d'à peu près 390 millions d'années. Il y en a à peu près 200, là, des gros cratères comme ça qui sont connus sur Terre. Puis c'est un des plus gros, même si c'est pas un des plus vieux. Donc, ça confirme que, à une certaine époque, il y a eu, là, en plus, évidemment, du gros cratère de Manicouagan, qui est très populaire, évidemment, et très connu ici au Québec. Mais un autre énorme météorite qui est venu frapper la planète Terre. Moi, je trouve ça fascinant, puis c'est un gars, puis c'est la conclusion des scientifiques. Ils disent, n'importe qui pense avoir une découverte, une idée, une intuition, parlez-nous, ça va peut-être donner quelque chose.
3: Moi, ça me fait juste plaisir d'entendre parler de Magpie. Moi, c'est mon expression quand quelque chose est loin. T'es stationné à Magpie, mais personne ne comprend mon expression. Donc là, grâce à toi aujourd'hui, je vais pouvoir l'utiliser davantage.
21: À 100 km de Magpie, fait que tu te pars encore plus loin pour aller au cratère.
18: Bon, est-ce qu'on va aller en voyage à Magpie? En tout cas, on verra, mais les Québécois pourraient payer jusqu'à à peu près 300$ de plus pour leur voyage dans le sud cet hiver.
21: Ouais, mauvaise nouvelle pour les snowbirds, alors que l'Association des agences de voyage du Québec là est venue prévenir que ça pourrait aller jusqu'à 300$ de plus là, par billet, par forfait dans le sud, si vous voulez vous y rendre cet hiver, parce que ben c'est terminé Cuba. Hein, on le sait que pour l'instant, il n'y a plus de vols qui se rendent jusqu'à Cuba, jusqu'à nouvel ordre, en raison de l'embargo économique américain, du fait que là-bas, ben tu sais, ils ont presque plus de services, que les réseaux hôteliers sont partis, qu'il n'y a presque plus d'essence non plus. Mais là, en ce moment, ça fait en sorte que ben les autres destinations commencent à augmenter leur prix. Ils se disent, ben attends, les Québécois d'habitude, ils vont en majorité à Cuba. Ben maintenant, on va aller les attirer ailleurs. Ils n'auront pas le choix de venir s'ils veulent prendre des vacances. Donc, whop, en bon français, on jack les prix. C'est ce qui risque malheureusement d'arriver.
3: Sinon, pour le sud, cet été, on peut toujours aller à Belle-Oeil.
21: Ou à Magpie.
3: Ouais. Magpie, c'est moins sud un peu.
18: Non, c'est moins, non, mais vous avez peut-être vu aussi dans le journal, ce matin, il y a des Québécois, un peu comme des influenceurs, là, tu sais, qui, ce sont des vidéos qui sont partagées par le ministère du Tourisme de Cuba. Et là où on vante quand même les mérites de Cuba, mais pas Cuba. Moi, ça doit faire... Écoute, la dernière fois que je suis allé à Cuba, c'était quand? Ça doit
3: être en 1975.
18: Non, ben un petit peu moins longtemps parce que j'étais pas ben gros en 1975. J'étais même pas un projet encore. Mais ça doit faire à peu près facilement une dizaine d'années là, que je suis pas allé à Cuba. Mais là, avec tout ce qui se passe là-bas, sur la page du ministère du Tourisme de Cuba, t'as témoignages de Québécois, entre autres, qui expliquent que, ouais, mais il y a peut-être plus de vol direct, mais c'est encore possible de le faire, sauf que là, il faut que tu fasses une escale. Faut que t'aies, mettons, je sais pas, là, faut que t'aies dans d'autres pays, comme exemple au Panama. Tiens, faisais un petit crochet au Panama, puis après ça, là, t'avais un vol jusqu'à Cuba. Mais ça reste que, tu sais, toujours déconseillé par Ottawa, puis on voit, là, tu sais, dans l'actualité, souvent, t'as des pannes d'électricité, difficultés d'approvisionnement. Et là, la question, on n'a pas la réponse, là, dans le journal ce matin, c'est est-ce que ces gens-là, qui jouent le rôle d'influenceurs, sont rémunérés?
3: C'est sûr que oui. T'sais? À 100% sûr que oui.
18: En tout cas.
21: Ouais. Ben, c'est des bonnes questions, parce que même avant, tu sais, qu'il y ait tout ça, puis même quand ça a commencé les troubles à Cuba, on en a, hein, des Québécois, des Québécoises qui trip sur cette place-là.
3: Ça, c'est correct.
21: Tout le temps là. Exact. Puis qui ont toujours alimenté des comptes puis des réseaux sociaux puis qui veulent tellement que les gens reviennent. J'ai une petite pensée pour eux autres, j'ai une petite pensée pour tout le monde qui est à Cuba ou qui reste là ou qui décide, tu sais, de subir les pressions économiques qui sont sur place. Là, je me souviens quand ça avait commencé, là, comme ça, on avait parlé à une Québécoise qui, elle, avait fait, tu sais, le plein médicaments, essence, tout le kit chez elle, puis elle a dit, regarde, moi, je reste, je m'en vais pas, mais j'ai fait des provisions.
3: Il y a une méchante différence entre ça, qui est de la survie, puis faire la promotion d'une destination où on dit qu'il faut pas aller présentement.
18: Ouais. C'est sûr que, puis tu sais, en vacances, ces dernières années, moi, Cuba me semblait moins attractive comme destination, parce que là, je me dis, bon, là, je prends un peu de vacances, quand j'en prends, j'ai pas envie de me casser la tête, tu sais. Puis là, tu dis, bon, là, au niveau de l'accès à la nourriture, au niveau des infrastructures, ça devenait de plus en plus difficile. Pourtant, moi, je garde des souvenirs mémorables de Cuba, j'ai adoré y aller pendant plusieurs années. Or, ben là, j'ai bifurqué un peu comme ben du monde là, qui sont à l'écoute, là, tu sais, Mexique, République dominicaine.
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18: Êtes-vous des gamers? Êtes-vous des amateurs de jeux vidéo? Bon, je peux pas me qualifier de gamer, mais tu sais, j'ai eu quand même... Bon, j'ai encore une console de jeux vidéo, un PlayStation. J'ai mes petites habitudes, mes petits préférés. Le jeu de hockey, par exemple, annuel. Le jeu de Formule 1, jeu de lutte aussi. J'ai été un très bon client. Mais là, c'est quand même toute une nouvelle. Le géant Sony, hein, qui a choisi d'abandonner les fameux jeux sur disque. Alors, ce sera que, par exemple, numérique, là. T'sais, on pourra le télécharger, mais on ne pourra plus nécessairement mettre la main sur le jeu, le disque, là, se rendre. Oui, c'est ça, l'objet.
3: C'est le même deuil, je trouve, que les albums qui disparaissent, les albums de musique. Il me semble que ça faisait partie de l'expérience de le toucher un peu comme un livre. Je sais pas, il y a une relation avec l'objet.
2: Ouais, puis après ça, ben qu'est-ce que ça vient faire pour les magasins, tu sais, qui eux dépendent entre autres des ventes comme celle-là, qui sont là pour offrir des conseils, qui sont là, tu sais, il y a quand même un service de plus qui est fait que juste aller sur le magasin en ligne de ta console puis bing bang acheter quelque chose.
3: On est loin de souffler dans la cassette parce que ça fonctionne mal.
18: Vous souvenir. Simon Bérubé est copropriétaire de la boutique Le Coin Game Over, c'est à Saint-Hubert. Bonjour Monsieur Bérubé.
5: Bonjour Dubé, Monsieur Dubé, vous allez bien?
18: Ben oui, ça va très bien. Comment vous avez reçu cette nouvelle-là, vous?
5: Ben, j'ai deux chapeaux. J'ai mon chapeau de gamer qui l'a su quand même un coup de pied dans la face parce que ça fait 5 générations qu'ils nous ont habitués avec les copies physiques, etc. J'ai mon chapeau aussi de propriétaire de boutique qui dit « Oh, ça va être un produit que je pourrais moins suggérer ou je pourrais carrément pas vendre. » Donc, c'est assez partagé comme opinion chez mes clients. C'est tout un changement que Sony prédit pour janvier 2028.
18: Ben, est-ce que ça pourrait vraiment carrément mettre en péril votre business? Parce que vous, est-ce que vous vendez que des jeux qui sont neufs ou vous vendez de l'usager aussi?
5: Non, ma boutique se spécialise dans tout ce qui est du Nintendo jusqu'à PS5. Fait que non, on vend beaucoup
18: de l'usager. C'est
5: sûr que c'est une partie importante de mes ventes. Mais t'sais, c'est sûr que si Sony décide de plus vendre du physique, ça va laisser un trou que j'imagine un opportuniste, une autre console va pouvoir remplir avec une autre offre.
2: Ouais.
3: Est-ce qu'on va vendre moins cher si on n'offre plus l'espèce de jeu physique?
5: Ben, c'est ce que le monde pense. C'est ce que le monde pense. Par contre, si on regarde certains jeux qui sont déjà sur leur boutique, souvent sont égales ou bien plus chères que la copie physique. Parce que la copie physique, je veux pas, c'est des warehouses remplis, il faut qu'ils fassent des spéciaux pour descendre et couler le stock, ce qui est pas à faire dans le digital. Fait que souvent, les jeux, tu sais, je prends un exemple comme ça, un de mes jeux préférés, Dark Souls 3, on le vend en boutique 29,99 avec tous les contenus téléchargeables supplémentaires, mais sur la boutique en ligne, il est encore 80$ le jeu de base et 30$ les extensions. Fait que tu sais, c'est une façon d'acheter qui nous retire. Je pense pas que ça soit pour le consommateur vraiment de nous retirer une option d'achat. Parce que là, c'est eux autres qui vont avoir le frais de distribution. Parce que veux pas, nos fournisseurs et moi, ben, on fait un petit profit sur la vente physique. Ils vont couper ça. Ils vont aussi couper le frais de fabrication, les frais de transport. Est-ce qu'on va payer moins cher en boutique digitale? Peut-être, mais c'est pas le cas présentement, malheureusement.
2: Non, puis surtout quand il y a une occasion de s'en mettre plein les poches, ils la prennent. Moi, M. Bérubé, une chose qui vient me puer au nez, là. Moi, je suis un gars de cassettes, de CD, de tout ce qui est physique. Parce que quand t'achètes un jeu en ligne, puis des fois, j'ai pas le choix dans les dernières années, hey, ça vient avec des termes et conditions, là, comme ils disent, tu sais, long comme un bras, que tu veux pas lire au grand complet. Mais dans ces terms and conditions-là, là, il est comme écrit noir sur blanc que le jeu, dans le fond, tu le possèdes pas, là. Que ça t'appartient pas réellement. Ça, c'est encore le cas.
5: On achète une licence à moyen-long terme parce que eux autres, ils se réservent le droit en tout temps, puis c'est arrivé dans le passé, de retirer le jeu que vous avez acheté de leur catalogue et de plus avoir la possibilité de leur downloader ou de leur jouer. Donc, c'est pas vraiment des achats en ligne. C'est vraiment, vous voyez ça comme des locations à long terme parce qu'il y a rien qui appartient aux clients. Ça, c'est sûr. Ça va être dur de venir enlever nos copies PS3 de nos mains chez nous. Là, ben, ils peuvent pas faire ça, mais ils peuvent retirer à tout temps. Puis en même temps qu'ils ont fait l'annonce Sony qu'il y allait aller full digital en 2028, ils ont retiré à peu près 500 films de personnes qui ont été, parce que sur la boutique en ligne de PlayStation, tu peux aussi acheter des films. Ils ont retiré 500 titres que tu auras plus accès, même si tu l'avais acheté.
18: Quand même, hein? Est-ce que ça risque de faire prendre la valeur à des anciennes copies de jeux vidéo? J'en ai une caisse pleine dans le garage.
5: Ben ça, c'est sûr que les copies physiques augmentent de valeur avec le temps. Des vieux chefs-d'œuvre qui ont moins été vendus prennent une valeur énorme quand finalement le public commence à les connaître. Donc ça, c'est sûr que cet effet-là, je pense pas qu'arrêter, parce que Sony arrête. Mais pas Nintendo, Xbox n'a rien dit sur la game, mais ça se peut qu'ils fassent le même move. Mais tu sais, Nintendo, on est dans l'ère de la Switch 2, elle a juste un an. Souvent, les consoles de Nintendo, c'est des cycles de 7 à 8 ans. Fait que tu sais, on est encore dans le physique, le temps de la Switch 2. Est-ce que Nintendo ferait le move? Est-ce que les enfants ont des cartes de crédit pour acheter des Mario Bros? Ça, je sais pas, tu sais, ça va être...
18: Non, mais ils ont celle de leurs parents, par exemple.
5: oui, mais là, il va... Tu sais, aussi, le fait, moi, je vends beaucoup de jeux, des nouveautés, souvent 80-90$. Puis là, les clients les jouent, puis quand ils sont tannés, ils ramènent en magasin le copie qu'ils ont terminé. Ça leur donne un bon rabais, souvent, de 40-50$ sur le prochain. Fait que, tu sais, il y a beaucoup de monde qui consomme comme ça. Est-ce qu'ils vont aller, on va acheter à chaque jeu numérique 90$ full price à chaque fois? C'est un pari que Sony semble prendre, mais moi, je suis pas convaincu que les gens vont suivre à ce point-là.
3: Mais il y a Kevin sur notre messagerie texte qui dit qu'il est sur PC, puis lui, ça fait 6 ans qu'il est 100% numérique. Est-ce que vous en avez des clients qui aiment ça, cette façon de jouer-là?
5: Absolument, puis c'est un autre écosystème. Mon fils qui a 16 ans, il est absolument sur le dématérialisé, puis il joue PC. Fait que tu sais, Sony, en devenant une plateforme digitale, que tu peux juste faire des achats en ligne, ça s'en va contre Steam, un géant du PC où ce que ils vendent en ligne, mais depuis des années, à peu près 30 000 jeux sont versés sur Steam à chaque année. L'offre est gigantesque, mais les prix sont très bons. Souvent des jeux indépendants et non des triple A. Fait que c'est contre ça que Sony veut aller. C'est sûr que nous, on va faire moins d'albert. On vendra plus de produits Sony PS6. Bon, tu sais, PS1, 2, 3, 4, 5 va pas disparaître non plus. Puis il y a souvent aussi des compagnies comme Limited Run Game ou Super Rare. Eux, ils prennent des licences puis ils font physique pour justement les collectionneurs. Souvent des copies un peu plus chères que la version digitale, mais pour les collectionneurs. Fait que ça ravit beaucoup de gens. Tu sais, on tient beaucoup ça en boutique aussi. Fait que c'est... Mon but, c'est de suggérer aux clients des bonnes expériences. Donc, si j'ai plus de jeux P6 que je peux vendre, malheureusement, je vais avoir de la difficulté à les suggérer.
18: Il y a un autre de nos auditeurs qui disait, moi, je suis fâché. Je faisais des échanges de jeux avec mon frère. C'est sûr que ça va mieux quand on a une copie physique. Simon Bérubé, copropriétaire de la boutique Le Coin Game Over à Saint-Hubert. Merci beaucoup.
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18: Fabien Major est planificateur financier. Salut Fabien!
12: Salut!
18: Alors, qu'est-ce que tu surveilles cette semaine à la bourse?
12: Ben, on surveille les bénéfices des banques américaines comme JP Morgan, Goldman Sachs, Bank of America, Wells Fargo, Citigroup. Elles vont publier le résultat du deuxième trimestre en même temps que le rapport d'inflation de juin. Alors, il y a un double choc possible sur le SP500. Le marché anticipe une croissance des bénéfices de 22 %. C'est énorme et ça peut vouloir dire aussi que si ces chiffres-là ne sont pas atteints, qu'il y a une forme de décrochage à la bourse. Alors, on surveille ça de très près. L'inflation de base, donc, on surveille ça aussi avec des répercussions pour la Fed. Il y a mercredi, la Banque du Canada, 6e décision consécutive possible pour maintenir le taux directeur à 2,25. Et puis, jeudi, Netflix, les ventes au détail américains. Ce sont donc deux grosses attentes qu'on a dans les résultats trimestriels. Les données sur les ventes, c'est un bon thermomètre sur la consommation sous pression.
18: Bon, il y a un concept que j'aime beaucoup, moi, en finance, c'est le concept d'indépendance financière. C'est-à-dire que, tu sais, des fois, surtout quand on parle aux plus jeunes, de dire, bon, tu sais, il faut économiser, investir pour ta retraite, tu sais, c'est pas sexy, là. Sauf que, non. Quand tu parles à quelqu'un puis tu dis, aimerais-tu être libre financièrement? Choisir d'accepter ou non un mandat? De travailler, mais pour le plaisir de le faire? Oh, en tout cas, moi, quand on m'a expliqué ces concepts-là, quand j'ai commencé à lire là-dessus, moi, ça m'a tout de suite accroché, là.
12: Ben oui, moi aussi, ça m'accroche parce que, en fait, la liberté financière, c'est le pouvoir du non, de refuser des choses qui sont contre nature, qui sont contre nos principes. Et puis là-dessus, je pense que il faut rappeler très, très, très souvent que l'indépendance financière, ce n'est pas accumuler un magot comme 1-2 millions. On entend souvent, c'est quoi le chiffre magique pour arrêter? Ben, ça prendrait plutôt un chiffre magique pour pouvoir être plus libre et puis avoir une vie plus satisfaisante. Alors, ne pas dépendre des autres, des facteurs extérieur incontrôlable comme l'humeur de Donald Trump ou le cours du baril du pétrole. Un salarié qui gagne 200 000 mais qui a pas de plan B en cas de perte d'emploi puis qui dépense tout ce qu'il gagne, ben il est vulnérable, ça c'est sûr. Et puis le piège aussi de l'action en vogue, certains ont tout misé sur un titre ou un FNB d'un même fournisseur, puis ça marche fort quand ça marche fort, mais quand ça marche plus, ben là évidemment on devient aussi vulnérable. C'est la même chose avec les cryptos. On a vu aussi dans les NFT il y a quelques années, on l'a vu avec les actions du cannabis. Alors, la concentration, c'est pas la liberté. Mais c'est important que ce concept-là soit adapté à des étapes de sa vie. Pour les jeunes adultes, c'est ne plus dépendre de ses parents. Pour les conjoints, c'est peut-être ne plus dépendre du revenu de l'autre. Pour les retraités, c'est en avoir assez pour se soigner ou avoir assez, justement, en cas de pépin, de handicap, etc. Alors, faut l'adapter, ce concept-là. Mais la vraie définition, c'est maîtriser raisonnablement les conditions qui permettent de vivre comme on le souhaite sans être freiné, certainement pas par l'humeur et le principe des autres qui nous entourent.
18: Et on le rappellera jamais assez, Fabien, là. Plus on commence jeune, moins l'effort qu'on fournira de notre poche va être considérable. t'sais, il y a un vieil adage qui dit, mettons, de l'âge de 20 ans à 60 ans, t'investis 100$, mettons, par mois dans les marchés boursiers. Ben, tu vas finir à 60 ans avec au-delà d'un million. Et ça, c'est l'effet. T'auras pas mis un million de ta poche, mais c'est l'intérêt composé. Le gros de l'effort va être fait par l'intérêt composé, le temps sur les marchés boursiers, plutôt qu'essayer de timer, de synchroniser le marché, là.
12: C'est ça, c'est ça. Pour ma part, si je partage une petite expérience, c'est au début de la trentaine que j'ai découvert le concept et puis j'avais comme objectif de ramasser au moins 3 mois de côté de revenus au cas où je perdais ma job. Et quand je l'ai atteint, j'ai regardé les chiffres, ça correspondait à 6 mois de dépenses. Alors, j'avais mis l'équivalent de revenus, mais je dépensais moins. Alors là, j'avais toute une surprise et puis c'est un tournant dans sa vie parce que ça donne, je trouve, un espèce d'allègement. On a moins de stress par rapport à son boulot parce qu'on sait que si ça arrête demain matin, ben on n'est pas coincé.
18: Dans l'ordre des choses, Fabien, parce qu'on parle souvent des investissements, mais la notion dont tu fais référence, c'est le fameux fonds d'urgence. Le 3 à 6 mois. Est-ce qu'on est mieux de faire ce fonds d'urgence-là, puis après investir? Parce qu'un fonds d'urgence, là, c'est pas nécessairement de l'argent qui est en bourse, parce que tu peux vendre au mauvais moment, si, je sais pas moi, ton frigo pète, t'as besoin de faire réparer quelque chose à la maison. Là, si t'es obligé de piger dans tes investissements, ben là, ça devient pas un fonds d'urgence, ça devient pas un fonds d'urgence efficace. Comment tu vois ça?
12: Ben, c'est un bon point, parce que le fonds d'urgence, c'est de l'argent immédiat. Alors, on peut pas avoir des sommes qui peuvent baisser momentanément pendant qu'on a un coup dur. Donc, le fonds d'urgence, malheureusement, c'est quelque chose de quand même de très solide, très stable. Et ce n'est pas un certificat de dépôt, puisque lui, par définition, il y a souvent un terme. Alors, c'est de l'argent sonnant, disponible, idéalement, dans un compte à rendement plus élevé que 1,5%, là. Mais oui, après ça, on fait l'investissement. On peut peut-être le faire en parallèle quand les choses vont vraiment très, très bien dans son travail, mais pour le travailleur autonome, de grâce, là, séparer les deux. On fait de l'investissement une fois que le fonds d'urgence est rempli.
18: Apple qui poursuit OpenAI.
12: Ouais. Ça, c'est quelque chose. J'ai vraiment fait le saut en voyant cette nouvelle en fin de semaine. Tang Tan, c'est un ancien VP design chez Apple. Et lui, il a travaillé à des monstres sacrés comme l'Apple Watch, les AirPods, 25 ans chez Apple. Il a co-fondé une compagnie qui s'appelle I.O. Products avec Johnny Ive, qui était le fameux designer, était un des bras droits de Steve Jobs. Ça a été racheté par OpenAI pour 6,5 milliards. Ben voilà que Apple l'accuse d'avoir demandé aux candidats encore employés chez elle d'apporter des pièces concrètes

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1: Alexandre Morinville-Ouellette, François Bonnardel qui ne se représenterait pas pour la CAQ.
2: Oui, c'est notre chroniqueur analyste politique, là, Marc-André Leclerc, qui l'aurait dévoilé là, un peu plus tôt là, d'ailleurs à notre émission. Je vous invite à réécouter là, toute son analyse pour mieux comprendre un peu là, de quoi il en retient. Mais oui, c'est un gros morceau, un autre là, gros morceau qui part de la CAQ. Disons que, tu sais, juste pour un peu l'optique de la chose alors qu'on va en campagne électorale, c'est sûr que la Coalition Avenir Québec, mettons, je peux pas me souvenir de beaucoup de candidatures qui ont annoncé, mais je peux me souvenir de ben des candidats et des candidates qui décident de lever les feutres puis de pas se représenter. Là, c'est un autre gros morceau qui part.
1: Parler des noyades, la situation bon, dans le Vieux-Port, il y a aussi donc au lac Sept-Îles. Et là, malheureusement, on a une confirmation, Alexandre.
2: On vient juste d'avoir une confirmation. Les plongeurs de la Sûreté du Québec là, qui auraient retrouvé le corps de l'homme dans la soixantaine, qui vers 17h15 là, hier a quitté son embarcation sur ce lac-là, le lac Sept-Îles, et n'a plus donné signe de vie depuis. Là, tout ça, c'est dans le coin de Port-Neuf, donc un autre décès par noyade qui se confirme, alors que là, on apprend qu'il y a un autre cas hier, vers 20h15 hier soir, cette fois-ci, c'est dans le secteur de Thetford Mine, dans Chaudière-Appalaches, un individu dans la vingtaine qui est au lac du Parc des Sommets, qui a sombré dans l'eau, toujours pas localisé. Hier, on a fouillé tout le lac, les plongeurs sont à pied d'œuvre. Encore une fois aujourd'hui, si ça se confirme, ça va être deux noyades juste dans la journée d'hier. Si en plus on ajoute là, celle du Vieux-Port là-dedans, ça va en faire trois. Non, vraiment, là, c'est meurtrier sur les plans d'eau du Québec.
1: C'est pas une bonne séquence pour les motocyclistes non plus. Là.
2: Non, ben tu sais, on en parle comme à chaque été. Là, on dirait là, c'est toujours comme, garde les plans d'eau, il y a plein de noyades, faut faire attention. Puis les routes du Québec. Là, deux motocyclistes là, qui sont décédés. Il y en a un premier qui est survenu, on l'apprend ce matin là, dans un fossé de Sayabec dans le Bas-Saint-Laurent. Un homme de 44 ans vendredi dernier là, qui était parti, lui, le jeudi soir. Sa famille était sans nouvelles depuis. On l'a retrouvé là-bas dans le fossé, malheureusement décédé. Puis on a peu d'idées, à part qu'il n'y a pas d'autres véhicules d'impliqués. Là. Il aurait fait une embardée par lui-même, serait tombé dans le fossé. Et hier, c'est un motocycliste de 74 ans qui est décédé qu'une collision avec une voiture, là, vers 17h15 encore une fois, là, dans le coin du canton d'Harford. Lui aurait fait un dépassement sur une ligne double, dépassement interdit, aurait pas vu un véhicule arrêté devant lui et donc décédé là, des suites de cette collision-là. Un autre décès sur les routes.
1: Isabelle, les fans de Jurassic Park sont en deuil.
3: Sam Neill, qui est décédé à 78 ans, c'est la famille qui a transmis l'information où il mentionne un décès soudain et inattendu, mais l'acteur a mentionné quand même en Australie qu'il était atteint d'un cancer depuis plusieurs années, environ 5 ans. Il était toujours en rémission, maladie du sang, donc son système immunitaire qui était affaibli, mais c'était toujours écrit rémission. Lorsque son décès a été annoncé, il était à l'hôpital de Sydney, en Australie. On le connaît bon, pour une dizaine d'œuvres, mais dont Jurassic Park, c'est le plus célèbre. Le paléontologue Alan Grund. Bon, bref, celui-là.
1: Impeccable, hein? C'est
3: Grund. Que tu veux.
1: Elle les a toutes vues, Madame Béraud, c'est sûr.
3: Mais oui, je les ai toutes vues, mais je suis pas capable de dire comme du monde les noms du monde. Hein? Ça s'améliore pas.
4: I'm so sorry.
3: Ça s'améliore pas avec le thé hein, qui avance. Mais bref.
1: Duolingo. 254.
4: And have a nice day.
1: Yeah.
3: Yeah, it's true. Donc, on envoie nos condoléances à la famille. Bref, ça a été une triste nouvelle annoncée aujourd'hui.
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11: Toronto, qui a été secoué par deux fusillades dans l'espace de quelques heures en fin de semaine, celle qui, entre autres, a marqué les esprits, en plein cœur d'un festival de salsa, Salsa on Sinclair, il y avait 13 000 personnes qui assistaient aux fusillades, au festival plutôt, quand la fusillade est arrivée. Et là, deux morts, quatre blessés, deux individus qui auraient ouvert le feu un sur l'autre. On a même eu... au plus fort des événements, une certaine confusion parce que la police de Toronto avait même parlé de tireurs actifs. Se sont ravisés depuis. Mais quand même, là, ça marque les esprits. Après ça, tu te dis, OK, là, c'est la saison des festivals. Ça représente un enjeu aussi sur le front de la sécurité. Maître François-David Bernier est avocat et analyste judiciaire. Bonjour, Maître Bernier.
12: Bonjour.
11: Ah là, Maître Bernier, vous êtes à Québec, là, c'est le fait qu'il y a plusieurs grands événements un peu partout au Québec, bien sûr, cet été. Comment ça fonctionne sur le plan juridique, là? Est-ce que ce sont les organisateurs des festivals ou la ville qui sont responsables d'encadrer la sécurité?
12: Bien, c'est une bonne question. Puis effectivement, Alexandre, je ne sais pas vos auditeurs, mais... Moi, j'étais au FEC hier, j'étais là avant-hier. Il y a des grosses foules du monde... Tu sais, on sent que l'accès est facile, là. Tu sais, c'est sûr que t'arrives, bon, ben, t'as une vérification des sacs, mais t'as pas de vérification si quelqu'un a quelque chose sur lui. Donc, il s'installe une forme de paranoïa. Je sais pas si je suis le seul à faire ça. Mais hier, j'étais là avec ma petite fille de 11 ans, avec ma conjointe. Et tu sais, je me dis tout le temps, ça peut arriver. Tu sais, c'est arrivé au Canada, à Toronto. Des grosses foules, c'est quasiment que tu dis, ben je resterai pas dans le milieu, je vais marcher sur le bord, je vais être précautionneux. Donc ces gens-là, tu sais, à Toronto, il faut-tu être excusé là, débile pour parce que selon la preuve en ce moment, c'est que ces deux individus qui se seraient tirés dessus. Ah ouais? Dans une foule, c'est dans le niveau de délinquance puis de criminalité là, c'est dur de faire pire. Là. L'insouciance totale.
11: Ça, c'est un bon point que vous apportez, Maître Bernier, parce que là, bon, l'enquête va suivre son cours. Aux dernières nouvelles, ils n'ont pas été retrouvés encore. Mais lorsqu'il y aura arrestation, est-ce que là, ça devient encore un facteur aggravant, le lieu comme tel de la fusillade? Est-ce qu'on peut aussi rajouter des chefs d'accusation?
12: Oh oui, c'est certain que c'est aggravant fois mille, là, dans le sens que tu peux pas penser à un juge qui c'est devant lui, là, c'est certain qu'il va vouloir une peine exemplaire, sévère, parce que si les faits sont véridiques, que c'est deux personnes qui se sont tirées dessus dans une foule, c'est certain, tu sais, puis le pire, c'est que ce serait même pas un meurtre, tu sais, ça devrait être un meurtre, tu sais, c'est parce que tu sais très bien que tu peux tuer des gens, mais il y a l'infraction là, d'avoir déchargé une arme avec insouciance et d'avoir tué des gens, d'avoir blessé, et ça, c'est une infraction, bon, comme on dit, elle fesse moins que de dire un meurtre premier degré, prison à vie, 25 ans minimum, mais c'est quand même 14 ans d'emprisonnement. Puis c'est sûr que quand on regarde ça, décharger une arme là, comme ça avec insouciance, T'as raison, c'est vraiment, tu regardes les circonstances dans un festival, ben c'est sûr que on est dans le haut de la braquette, tu sais. Mais vas-y, c'est
11: dans des cas comme celui-là, par exemple Maître Bernier, ou même dans d'autres, lorsqu'il y a un préjudice, lorsqu'il y a des victimes, que ce soit les proches de ceux qui ont perdu la vie ou encore d'autres qui ont été blessés. Est-ce qu'ils peuvent légitimement avoir un recours? Si oui, contre qui? Est-ce-tu contre le festival? Est-ce-tu contre la ville?
12: Ben, c'est pas mal contre les deux. Il y a souvent des poursuites quand il arrive des événements dans des foules, dans des festivals. Et c'est toujours, on va cibler. Tu sais, à ta question du départ que j'ai pas répondu, c'est de dire qui est responsable. Mais c'est sûr que les organisateurs, c'est eux en partant. Mais ils ont pas un devoir, comme on dit, de résultat, là. Il faut qu'ils prennent les moyens de la sécurité, autant sur le site qu'aux alentours. Mais on pense au fait que quand tu sors, il y a du monde aussi. Donc, il faut qu'ils prennent ces mesures-là. Puis là, les mesures, ils ont évolué, d'après moi. C'est plus ce que c'était, parce que c'est... tu sais, des fois, on dit, bah, c'est une force majeure, ça arrive jamais. Mais la réalité, c'est que ça arrive de plus en plus. Et c'est pour ça qu'on voit les organisateurs, exemple, dans une rue, vont mettre des blocs. Parce que, exemple, à Vancouver, il y a eu l'attaque, un camion bélier qui rentre dans une foule. Donc, on va aller plus loin. Et là, c'est ça qu'on reproche à Toronto. On dit, est-ce qu'on est rendu à dire, ben, ça prend des détecteurs à métal. Ce serait pas si compliqué mettre des détecteurs à métal. Et là, c'est tout ça qu'on va regarder quand il y a une poursuite. Est-ce que autant l'organisateur qui travaille en collaboration avec la ville, parce que les policiers, tout ça vont suivre, est-ce qu'ils ont été négligents dans la façon d'organiser l'événement? Et c'est ça qui peut être une faute si on a mal prévu ça. Mais moi, je pense que, tu sais, puis j'ai de l'air en plein festival à être paranoïaque, mais c'est qu'on, des fois, on attend qu'il arrive des événements graves, puis là, on réagit par la suite. Est-ce qu'il y a lieu de se poser des questions,
0: mais
12: c'est une réalité,
0: oui,
12: maintenant?
0: Parce que vous êtes dans un festival, ouais, présentement. On met des mesures en place, mais quand vous avez parlé au début, là, fouiller les sacs, on les fouille pas partout, tout le temps, beaucoup, là.
12: Pas beaucoup, hein. Puis, parce que...
0: On les taponne, c'est pas mal
12: la
0: ça.
12: Fouille de... Ouais, ben c'est ça. La fouille de sac, théoriquement, c'est même pas légal. Ils pourraient pas fouiller ton sac sur le site si tu veux pas rentrer. C'est légal quand tu dis « je veux rentrer, j'ai payé ». Là, on dit « ben si tu veux rentrer, je vais fouiller ton sac ». C'est comme consensuel, tu sais. Et effectivement, on pourrait pas voir. Imaginez si un agent de sécurité faisait une fouille parce qu'il y a un doute que quelqu'un a une arme. Et là, après ça, on serait dans une poursuite de charte et tout. Donc, tu sais, c'est sûr que c'est difficile aussi à gérer. C'est pour ça, par rapport aux armes à feu qui peuvent causer beaucoup plus de dégâts, ben c'est ça. Détecteur de métal, c'est pas illégal, puis c'est pas une affaire de la charte qui serait trop intrusif. Là.
11: Ça a l'air le fun, c'est un moyen temps. Allez voir un spectacle avec vous, Maître Bernier, qui est dans la situation du papier. Hey, party!
12: Alors, il y a du fun quand même.
0: Mais ben, ça change dedans. Le mood, ça change carrément ton mood quand même.
11: Ah, c'est clair.
12: Mais c'est certain que, mais regardez, quand vous, c'est des foules, là, puis tu sais, c'est ça qui est un peu traumatisant. Imaginez à Toronto, ceux qui sont allés là pensaient jamais que ça arriverait.
11: Ah non, c'est sûr.
12: Ça arrive. Fait que, il faut s'en devenir parano, puis il faut s'amuser quand même. Mais c'est des questions qui se posent en 2026. Peut-être on verra apparaître les détecteurs de métal dans les événements. Et on a vu apparaître, comme je dis, tu sais, tous les blocs, on s'organise qu'il n'y ait pas de véhicule qui puisse accéder à des sites. Puis c'est une bonne chose. Ça protège les festivaliers. Là.
11: Merci beaucoup, Maître Bernier. Profitez-en quand
12: Merci,
11: même.
12: Bon
13: on commente l'actualité. Ouais. On explique la nouvelle, on décortique l'information.
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11: C'est à la une du journal ce matin. Pire que jamais à Montréal, tanné du trafic éternel. Parce qu'on se rend compte, quand on regarde notamment les chiffres, que c'est le bordel. Selon des experts, en 2025, les automobilistes ont perdu 63 heures. 63 heures en moyenne dans le trafic. Ça, c'est presque trois jours, là. Tu sais? On est revenu à des niveaux de congestion qui dépassent avant la pandémie. Et, puis ça, moi, j'étais marqué en lisant cet article-là. Montréal a une des heures de pointe les plus longues au monde. Alors, c'est pour ça qu'on parle de trafic éternel. Ajoutons à ça les chantiers qui sont mal planifiés. Ajoutons à ça des travaux qu'il faut reprendre quand ils sont botchés. On peut bien être coincé partout à Montréal. Robert Poitier, ex-ministre des Transports, ex-policier également, est avec nous. Bonjour, M. Poitier.
14: Hey, bon matin à vous.
11: Comment vous voyez ça, vous qui avez été dans les coulisses là, du ministère des Transports? Vous attribuez à quoi la situation chaotique qu'on est encore en train de vivre?
14: Ben, écoutez, je l'attribue dans un premier temps, dans un premier volet, premièrement, au fait que nos fameuses compagnies d'asphaltage, moi je me rappelle, je les ai rencontrées quand je suis ministre des Transports, puis j'avais demandé qu'est-ce qui a innové, comment vous avez modifié, mettons si j'avais mis de l'asphalte il y a 15 ans, puis aujourd'hui, est-ce que c'est la même chose? La réponse avait été pas mal oui, ce qui est assez étonnant, puis quand j'avais rencontré les gens du béton, ceux que, à des endroits d'autoroute où c'est en béton, eux m'avaient expliqué en recherche et développement du verre qui est placé dans le béton, des technologies plus nouvelles, de l'innovation, de la R&D, donc recherche et développement. Donc, je pense que nos compagnies d'asphalte sont assises sur un produit qu'ils ont depuis bien des années, qui n'ont pas besoin d'essayer de moderniser, qui n'ont pas nécessairement de nouvelles équipements pour l'installation. Et je pense qu'on installe le bitume d'il y a 20 ans. Et ça, pour moi, c'est anormal. Deuxième chose, comment se fait-il que lorsque ces travaux-là sont faits, quel est le suivi, quelle est la vérification de ces produits-là d'installation également? Est-ce que c'est des gens du ministère qui font ça? Est-ce que ce sont eux qui ont leur propre personne qui va juger que le travail est bien fait? J'ai un exemple catastrophique, celui de Québec, le pont de Québec, où une journée en revenant à Québec, l'asphalte avait été faite sur le pont Pierre-Laporte, puis on sautait un petit peu. C'était pas des chocs violents, mais c'était comme inégal. Et j'en avais parlé à la sous-ministre en disant, écoutez, le pont Pierre-Laporte avec une asphalte neuve, c'est pas plat complètement. Elle a dit, ben là, vous allez commencer à vérifier les autoroutes. Là. Et je l'ai fait. Et on s'est aperçu qu'il y a un pourcentage dans lequel on peut pas revenir sur le contracteur, c'est-à-dire que s'il a fait ça bien à 90 %, ben c'est comme ça. Et dans les semaines qui ont suivi, évidemment, les gens se plaignaient de ça sur le pont, et on a fait des travaux d'urgence pour refaire. C'était sous l'asphalte qu'il y avait quelque chose. Et puis, savez-vous qui a eu le contrat? Ben, la même personne, la même compagnie. Qui l'a
11: fait. Ça peut pas. D'ailleurs, ça va faire l'objet de notre tribune téléphonique aujourd'hui. Êtes-vous exaspéré par la mauvaise gestion des chantiers, Isabelle?
0: Oh, 1-8-7 Cube Radio, 1-8-7-7-8-2-7-2-3-4-6. Les réactions déjà sont vives. Il y en a beaucoup qui utilisent le cynisme pour s'exprimer sur la messagerie. On dirait qu'on s'en sortira jamais. On a l'impression de se faire mentir chaque fois.
11: Je les comprends, nos auditeurs, à être cyniques. Monsieur Poitier, en voulez-vous un bon exemple en fin de semaine, ce qui est arrivé sur la métropolitaine? Hein? On n'a pas mis le bon bitume, on n'a pas mis la bonne asphalte. Fait que là, on a recommencé les travaux, on a barré la métropolitaine sur quelques kilomètres. Puis moi, savez-vous ce qui me fait capoter? C'est que là, après ça, on nous explique ça au ministère des Transports comme s'il n'y avait rien là. C'est-à-dire,
0: normal.
11: Ah ben oui, l'entrepreneur n'a pas mis la bonne affaire, fait que là, il doit recommencer les travaux. Alors, c'est pour ça qu'on fait ça en fin de semaine. T'sais. On va staller une partie de la ville de Montréal parce qu'il y a eu effectivement des travaux qui ont mal été effectués. Mais là, on nous rassure, M. Poitier, on nous dit, mais là, c'est l'entrepreneur qui va payer ça. J'espère bien que c'est l'entrepreneur qui va payer ça, mais avons-nous pensé aussi à tous les coûts, les impacts financiers de ça pour les gens du secteur, pour la perte de temps, la perte de productivité, parce que c'est pas vrai qu'il y a personne qui travaille à Montréal les fins de semaine. Je trouvais ça hallucinant.
14: Mais ça l'était, puis je dois vous dire, là, ça c'est banal d'aller dire ben oui, ils vont payer pour la refaire. Non, il faut qu'il y ait des amendes. Ça a été prouvé, là, c'est clair que ça a été mal fait, de pas la bonne façon, pas avec les bons produits. Il faut qu'il y ait des impacts pour les contracteurs aussi, puis je les ai défendus des années de temps, moi, toute catégorie, là. J'ai même fait une loi pour qu'ils soient payés plus rapidement, parce que le gouvernement était solvable, mais était bien lent à payer. J'ai un respect pour les contracteurs, moi. Maintenant, quand vous faites une erreur comme celle-là, vous, si vous en faites une majeure, là, ben, votre voisin, il va vous poursuivre, puis dépendamment du problème, vous allez être poursuivi. Ben, moi, je pense qu'il faut qu'il y ait des pénalités importantes. Parce que, vous l'avez dit tantôt, si on voulait quantifier la perte de temps, c'est une catastrophe. Puis à mon avis, là, moi, quand j'étais ministre de Montréal, je m'enverrais pas de fleurs. Je suis un Montréalais dans l'âme. Je connaissais Montréal. Je connaissais les voies. Je savais ce qu'en était. Un gouvernement de région, là, ben, ils sont bien plus forts en région qu'en ville. Je peux vous le dire, ça.
15: Ouais. Mais M. Poitier, avez-vous l'impression, peut-être avec du recul, que votre volonté de faire le ménage, là, vous a nui en bout de ligne dans le gouvernement?
14: Ben, complètement. Honnêtement, je suis pas mal à l'aise de dire aujourd'hui. Je commande très peu la politique de toute catégorie. Je sais que le travail n'est pas facile. Mais oui, quand on veut faire bouger les choses, écoutez, personne ne sait ça, là. Personne ne sait ça. Quand je suis arrivé, là, on travaillait sur Turcot. Ben, imaginez-vous que quand je suis arrivé sur les plans, puis j'ai regardé ça, puis c'était très avancé, on fermait la sortie Saint-Laurent-Béry.
16: Hein?
14: On fermait la sortie. On
15: l'enlevait.
14: Hein? Ça n'existait plus, ça. Parce qu'il y a quelqu'un qui avait joint le groupe de M. Coderre, qui était M. Bergeron à l'époque, puis lui, il s'était dit que c'était une meilleure idée de ne pas avoir d'auto dans le Vieux-Montréal, le moins d'auto possible, que ce qu'on a vécu à Montréal avec Mme Plante pendant tellement d'années. Et imaginez-vous, vous auriez dû sortir à Delormier, où il y a le pont Jacques-Cartier, pour revenir sur Vigée, pour aller sur Saint-Laurent. Non, mais c'est impossible. Et je me rappelle à l'époque, puis j'ai du respect pour M. Coderre, il m'a dit, garde, Robert, inquiète-toi pas, ça va bien aller. Je dis, non, lis sur mes lèvres, on ne fermera jamais Saint-Laurent Béry. Pourquoi? Parce que je connais Montréal, parce que je savais les impacts qu'il y aurait. On parle plus du tout du tunnel Louis-Hippolyte-Lafontaine. C'est 1h30, 2h régulier tout le temps. C'est comme si tout va bien au tunnel Hippolyte-Lafontaine. J'aimerais ça avoir des nouvelles de ce chantier-là, moi. Alors c'est ça. Malheureusement, il y a une méconnaissance des impacts. Il y a une méconnaissance de la ville, de ses affaires. Le ministre de Montréal, puis de l'ensemble des 32 municipalités avoisinantes, ça donnait un point de vue un peu différent.
0: Mais Michael qui dit le plus gros problème à Montréal, c'est que c'est une grande métropole, mais il n'y a pas de voie de contournement. Il faudrait relier la 640 à Vaudreuil. Vous en pensez quoi?
14: Ben, écoutez, moi, là, le REM, là, si vous voulez mon avis, là, le REM, dans mon plan initial, là, ça ne s'est pas produit, là. Mais les deux extrémités étaient Repentigny et l'autre, c'était Vaudreuil. Puis, il fallait refaire le pont Les Lautours, qui est quand même très avancé, parce qu'on savait qu'il était en fin de vie. Puis, la caisse de dépôt aurait pu payer une partie pour passer sur le pont Les Lautours.
15: Ouais,
14: ça aurait
15: ouais.
14: été financièrement avantageux. Puis, on se rendait même pas dans l'West Island. Ils nous arrêtaient ça au pont, pas au pont, mais à l'aéroport. Et c'est moi qui ai forcé pour qu'on aille au moins dans l'Ouest, à hauteur de Saint-Charles, Sainte-Marie, dans ce secteur-là. Alors, il faut des gens impliqués sur le terrain. Et si les gens du gouvernement prenaient Hippolyte Lafontaine plus souvent, là, parce qu'ils prennent pas, la majorité sont dans la région de Québec ou ailleurs, c'est la connaissance. C'est pas des reproches personnels. C'est des connaissances professionnelles qu'ils ont pas.
15: Non, je comprends.
14: Hippolyte Lafontaine, quand j'entendais Mme Guilbeault dire, ben oui, là, on va donner un an de plus, finalement. Sans aucune forme de raison quelconque, le contrat était signé. On a prolongé d'un an Hippolyte Lafontaine. On a prolongé le calvaire des centaines de milliers de citoyens, citoyennes qui doivent l'utiliser. C'est un peu inquiétant. Je vais être honnête avec vous. Puis le gouvernement qui va être en place bientôt, là, à l'automne, devra faire une priorité de l'entretien des structures actuelles. Il faut arrêter d'en construire des nouvelles. On n'est pas capable de garder ceux qu'on a en bon état.
15: M. Poitier, le téléphone de ma collègue Jessica en régie fait de la boucane parce que là, les lignes sont pleines. On va aller rejoindre Marc-André au bout du fil. Bonjour, Marc-André.
17: Oui, bonjour.
15: Comment vous voyez ça, vous?
17: Bien, premièrement, moi, je voulais parler de l'aspect des pistes cyclables aussi,
15: oui.
17: Parce que depuis 6 ans, je travaille sur la route et c'est épouvantable. Ils nous enlèvent 2 voies, on tombe à 1 voie. Exemple Saint-Denis et puis Henri-Bourassa, tous ces grandes artères-là, alors ça n'a pas d'allure. Ça aussi, ça en fait du trafic. Puis ça, et les rues piétonnières.
15: Comme ce qu'ils ont voulu faire, entre autres, dans le Vieux-Montréal. Mais on sent aussi que la nouvelle administration est plus nuancée. Merci beaucoup, Marc-André. Ça, Robert Poëty, là, l'espèce de lubie de piste cyclable de Valérie Plante, là, jusqu'à quel point ça aura fait du tort à Montréal?
14: Ça détruit une grande partie de l'économie de Montréal. On va se le dire, là. Je ne suis pas contre les vélos. Les gens vont vous trouver
15: des vélos dans le vue, là.
14: Pas du tout. Maintenant, je vous donne l'exemple de rue piétonnière Sainte-Catherine. Sainte-Catherine était une option pour les gens pour arriver à Jacques-Cartier dans les heures de pointe. Ben, c'est fini, ça. Alors malheureusement, puis c'est pas si clair qu'hier, j'ai dû aller à Montréal et sur une rue, il y a des pistes cyclables sur les deux côtés. Ça, c'est quelque chose que je comprends pas. Il y a quelque chose que je comprends pas parce que donner des accès aux pistes aux gens qui veulent faire du vélo, moi, je suis correct avec ça. Maintenant, lorsqu'on veut faire une nouvelle route, on veut faire un nouveau building, on fait des études de marché. Et on se dit, bon, à quel point ça va être utilisé? Ça veut pas dire de pas le faire, mais ça veut dire que nous, on se rappelle qu'on a un hiver. Ah oui, mais on peut rouler en hiver. Il y a des gens qui ont des vélos, c'est fait pour l'hiver. On s'habille comme il faut. Mais regardez le pourcentage d'utilisation. Moi, je pense qu'il aurait fallu avoir des pistes cyclables d'est en ouest, du nord au sud, sur des artères pour les vélos, puis être capable de faire quelque chose, de vivre ensemble. Actuellement, on ne vit pas ensemble. On enlève à un pour donner à l'autre.
15: Ouais. Samy est là. Bonjour, Samy.
16: Oui, bonjour. Moi, je travaille sur la route, puis ça fait comme 17 ans que je vois Montréal se dégrader, puis le pire, c'est depuis le 8 ans de Valérie Plante. Moi, je suis chauffeur à la STM, puis... Je comprends pas. Les pistes cyclables, c'est pas fait pour les besoins des cyclistes. C'est vraiment une arme anti-auto. C'est une arme pour créer la congestion de manière intentionnelle. Rajouter à ça les feux de circulation qui sont non synchronisés. C'est comme t'arrêtes à chaque stop, à chaque intersection.
15: Mais Samy, moi, oui. je suis curieux de vous entendre parce que moi, j'ai un camion, OK? Puis sur les coins de rue aussi, il faut que je tourne à droite, puis là, il y a une piste cyclable qui traverse. J'en suis quasiment parano, là. C'est-à-dire que, tu sais, j'essaie d'avoir des yeux tout le tour de la tête, de revérifier deux, trois fois plutôt qu'une. Comment vous faites comme chauffeur d'autobus?
16: Donne un simple exemple. Admettons, il y a un accident, il y a un feu, un incendie. Là, on nous dit de trouver un chemin alternatif. On a des clients à bas. On essaie de virer dans les rues résidentielles, mais c'est impossible parce qu'ils ont rétréci les intersections avec les saillies. Il y a à chaque coin une saillie. On ne peut pas tourner. C'est impossible. Même des fois, ils mettent des saillies sur des artères principales, ce qui est dur pour faire le virage. C'est vraiment, ils ont massacré la ville. Moi, je suis pas contre les pistes cyclables, mais s'il y a un réel besoin pour les cyclistes, tant mieux. Mais les pistes cyclables sont faites de manière intentionnelle pour causer la congestion.
15: Ouais, tout est dans le dosage. Merci beaucoup, Samy. On va y aller à rafale. Je veux pas laisser personne sur la ligne. Patrick est camionneur. Bonjour, Patrick.
18: Hey, salut.
15: Salut. Moi, comme camionneur, c'est quoi votre réalité?
18: Moi, je suis en 53 pieds dans Montréal, 60 heures semaine.
15: Vous avez tout mon respect.
18: Là, je vais vous dire quelque chose. Là, j'ai conduit dans les plus grandes métropoles en Amérique, là, que ce soit Chicago, Los Angeles, New York. Ici, le problème, là, c'est la construction des infrastructures. Ça, là, ils sont tellement longs à réparer. Je dirais que c'est ça le gros problème majeur. Il y en a partout. Deuxième point, l'augmentation de la population. On est rendu presque 9 millions au Québec, bientôt 10 millions en 2030. Ça, là, à un moment donné, ton pied carré sur l'île de Montréal, ça en vient saturé côté voiture. Troisième point que personne pense, v'là 20 ans, là, on allait au magasin chercher notre rouge à lèvres, notre sacoche, nos souliers. Aujourd'hui, on se fait tout livrer. Il y a de plus en plus de travailleurs autonomes sur la route, des vendeurs, l'immobilier, tout ce que vous voulez nommer-le. Tout ça mis ensemble, il y a toujours des gens sur la route. On se fait tout livrer maintenant, on ne va plus chercher nos choses. Plus les camions poids lourds, qui font en sorte qu'ils sont en livraison continuelle. Donc, ça, là, l'île devient saturée. Même si il n'y aurait plus de construction, on serait saturé.
0: Très bon point.
15: Ah oui, merci Patrick. Puis lâchez pas, honnêtement, je vous trouve très, très bon de naviguer avec votre 53 pieds dans ce bordel-là. Puis merci de nous écouter, c'est bien apprécié. Il y a Michael qui est là. Bonjour, Michael.
19: Bonjour, bonjour. Moi, je ne suis pas camionneur, je suis juste simple citoyen. Puis j'ai deux observations. La première, c'est Montréal est la plus grande métropole nord-américaine. sans une véritable voie de contournement. OK? Et ça, j'ai voyagé à travers les États et que ce soit à Pittsburgh, à Raleigh, il y a une voie de contournement qui permet aux camionneurs de ne pas passer en plein milieu de la ville. Donc, la 640, puis là, j'aimerais savoir l'opinion de M. Poetti là-dessus.
15: Oui.
19: La 640 devrait être prolongée jusqu'à Vaudreuil, ce qui donnerait un break à la 40. Premier point. Deuxième, les feux de circulation à Montréal. L'autre fois, j'étais sur Henri Bourassa pour tourner à droite sur Sainte-Catherine. Et les piétons, même quand la petite main orange clignote, les piétons, ils vont jusqu'à la toute fin. On était jusqu'à René-Lévesque. C'était une ou deux voitures à la fois qui tournaient à droite sur Sainte-Catherine. La plus grande erreur de Valérie Plante, c'est d'avoir instauré ces pistes cyclables-là. J'ai rien contre, mais de pas avoir mis, comme ils font avec les cyclistes sur Maisonneuve, les cyclistes, ils ont comme une petite bicyclette rouge. Puis savez-vous quoi? Les cyclistes, la plupart, obéissent à cette lumière de cycliste rouge-là. Puis les autos peuvent tourner à gauche.
15: C'est du gros
19: bon sens que à la ville de Montréal, puis à Québec, il n'y a pas grand monde qui ont, parce que s'il y avait des milliards à investir, ça devrait être sur la prolongation, le prolongement de la 640 pour faire en sorte que Montréal ait une vraie voie de contournement.
15: Ben, vous savez ce qu'on dit, hein? Le gros bon sens, des fois, il y en a qui étaient aux toilettes quand c'est passé. Deux très bons points et on va faire réagir Robert Poetti là-dessus. La voie de contournement, ça fait quelques-uns de nos auditeurs qui ramènent ça. Parce que nous, la solution, c'est d'aller se parquer sur la métropolitaine, Robert.
14: Mais effectivement, les voies de contournement, ceux qui le soulèvent, c'est vraiment la solution. On a voulu le faire avec la 440 qui s'en venait pour traverser à l'Île-Bizarre, qui passait à l'Île-Bizarre pour venir rejoindre la 40. Et puis, étonnamment, le tracé, puis ça, j'ai pas des mauvaises histoires, le tracé expropriait certaines personnes, dont Mme Marois, qui demeurait à l'Île-Bizarre à l'époque. Et ce tracé-là a jamais été vraiment modifié, et là, tout a bloqué, et ça s'est pas produit. Donc, la 440 aurait pu devenir une voie contournement, c'est essentiel. Quand vos citoyens nous disent ça, là, savez-vous quoi? Mais ils ont raison. C'est-à-dire qu'eux vivent la difficulté, vivent les problèmes. C'est pour ça que si, au gouvernement, on n'a pas de gens qui comprennent, puis c'est pas un reproche, mais je dis qu'ils comprennent les problématiques des villes, puis de connaître les intersections, Vous savez, Henri Bourassa était une certaine forme de dégagement pour plusieurs personnes, trois voies sur chaque côté. Ben là, Mme Plante avait donné les signaux pour tout modifier ça. Et là, je vais terminer positivement.
15: Ouais.
14: Mais M. Ferrandez, là, il le dit clairement, il s'en cache pas, là. Et vous entendez cette boue d'entrevue-là sur une base régulière.
15: Oui, on va tout le dire ensemble. Un, deux, trois, il veut
0: nuire
15: aux automobilistes. Robert, je ne l'ai pas entendu, oui. Robert, là. Vous auriez dû le faire.
14: Mais c'est parce que il a dit que ça, c'était une option pour venir enlever les véhicules à Montréal. Et ça là, c'était dans l'ADN de Mme Plante. On s'en rappelle, ils ont été très proches professionnellement. Donc, il était de ceux qui a dit que la congestion était un outil pour régler la problématique des villes de la ville de Montréal.
15: On voit ce que ça a donné.
14: J'ai toujours ça en mémoire, puis j'imagine qu'il doit le regretter aujourd'hui où il prend que les transports en commun, mais il y a beaucoup de gens qui voudraient. Malheureusement, c'est pas possible.
15: Isabelle Maud-Lavin.
14: On a un bon réseau.
0: À quand un pont entre Repentigny et Varennes? Maudit
14: ben
0: qu'on
14: oui,
0: est bien
14: ben
0: dans
14: oui.
0: le bois. L'autoroute 13 était supposée être un pont vers Châteauguay, mais les changements de gouvernement, c'est devenu un tunnel en courbe à 90 degrés à la hauteur de la 720.
15: Robert Poetti, ex-ministre des Transports, merci beaucoup.
14: Hey, bonne journée à
15: On
14: vous.
15: On fait ça bientôt. Salut.
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0: Isabelle, ben ce classique de Patrick Normand. Et là, tu nous en parles ce matin parce que les spectacles de Patrick Normand et de Nathalie Laure, qui étaient prévus en juillet, ont été annulés. Mais qu'est-ce qui est arrivé?
1: À Bécomo, à Bistrot La Marée Haute, 22, 23, 24 juillet. Ce n'est ni de la faute de Nathalie Laure et Patrick Normand qui devaient se produire en spectacle, ni de la faute du Bistrot La Marée Haute. Ils sont avec nous pour discuter de cette situation qui devient problématique dans le milieu culturel. Bienvenue à l'émission.
2: Bonjour. Bon matin.
1: Merci d'avoir accepté l'invitation. D'ailleurs, vous avez un peu eu la mauvaise surprise de voir les dates annulées, mais racontez-nous cette espèce de pont entre vous et la salle. C'est un diffuseur qui n'a pas fait le travail, c'est ça?
2: Ben, en fait, oui, c'est qu'il n'a pas respecté l'entente et il était très difficile à rejoindre. Puis chaque fois qu'on réussissait finalement à le rejoindre, mais il y avait toujours une histoire rocambolesque à nous raconter. C'était jamais la même affaire. Alors, il y avait toujours des excuses. Donc, quand on a vu ça, on s'est dit, il y a quelque chose qui n'est pas normal dans ça.
3: C'est louche,
2: oui. Fait que là, on était comme sur nos gardes parce que, vous savez, il faut se rendre là quand même sur la Côte-Nord, c'est quand même pas à côté, là. Fait qu'on s'est dit, là, on veut s'assurer que ce soit fait correctement aussi. Et là, on s'est rendu compte que ça avait pas de sens. Donc, on n'a pas affiché les spectacles parce que, justement, l'entente n'était pas conclue officiellement, là, avec nous. Mais là, on a vu qu'ils ont mis des publicités et tout ça.
1: Oh.
2: Donc, nous, on l'a pas affiché sur le site Internet, se disant, on va attendre un petit peu, là.
1: Mais ça, c'est pas la première fois que ça arrive.
2: C'est bien rendu compte. Pardon?
1: Ça, c'est pas la première fois que ça arrive, là.
2: Non. Ben là, heureusement, cette fois-ci, on ne s'est pas rendu. On n'est pas allé, tu sais. Mais c'est pourquoi on a fait la vidéo? C'est parce que c'est pour les gens, pour protéger les gens.
3: Les autres artistes.
2: Et les autres artistes.
3: Aussi.
2: Puis, je vous dirais que depuis qu'on a mis la vidéo, j'ai eu plusieurs artistes qui m'ont contacté et ils ont vécu la même chose avec le même diffuseur. Donc, là, malheureusement, c'est vrai. Puis, il y en a qui se sont rendus, ils n'ont pas été payés. En tout cas, ils ont eu toutes sortes d'histoires avec ça. Donc, c'est ça. On voulait vraiment mettre en garde les gens de ne pas acheter de billets, là. Et puis, les artistes aussi, faire attention parce qu'il faut, je pense que de plus en plus, il faut être prudent quand on signe des contrats avec des nouveaux arrivants là, qu'on connaît pas vraiment faut vraiment faire une petite recherche sur eux là, pour s'assurer qu'ils sont corrects dans les affaires. Ouais. Des fois, c'est de la mauvaise gestion ou de la mauvaise foi.
1: C'est qui le diffuseur?
2: Je sais pas.
3: La confiance en mange un bon coup dans ces cas-là. L'année dernière, on a été encore plus loin que ça. On s'est rendu sur place. On a fait le spectacle. Le restaurateur où avait lieu le spectacle, c'était un grand resto. Il a engagé ses employés. Il a payé pour la bouffe, pour les gens, pour fournir tout ça. Ça lui a coûté très, très cher. Mm-hmm. Et puis, tous ceux qui étaient aussi des produits du terroir dans cet endroit-là, c'est à l'île.
2: L'île aux coudres,
3: oui. Voilà. Et puis, ils sont tous faits avoir. Ils sont tous faits avoir.
1: Personne ne s'est fait payer.
3: Nous.
1: Qui est
3: le
1: diffuseur?
3: C'est un peu pesant, toutes ces choses-là. Puis il y a beaucoup de nouvelles figures, des nouveaux noms qui se promènent et qui s'improvisent. Mais c'est tous des nouveaux acteurs, puis on ne sait pas à qui on a affaire.
1: Patrick Normand, Nathalie Laure, qui est ce fameux diffuseur qu'il faut éviter, là, autant pour le public que les artistes?
2: En fait, celui qui nous a amenés, en fait, c'était à l'étal, à la microbrasserie, à l'île aux coudes, là. Lui, son nom, c'est Gustavo Zamarano. Je sais pas s'il change de nom, mais en tout cas, c'est le diffuseur, il s'appelle Virtuose. Donc, signez jamais de contrat avec Virtuose, là, c'est une des choses. Et ensuite, celui de l'île, voyons, sur la côte nord.
1: Oui.
3: Oui, Harold.
2: Harold, c'est
1: bon.
2: Ça.
1: Mais vous dites donc que cette situation-là.
3: Il y a une émission de radio.
2: Oui, exactement.
3: On fait des entrevues avec lui.
2: Tout à fait.
3: Harold Berger.
2: Oui.
1: Bon. Alors là, on pourra quand même vous voir cet été en spectacle à quelques reprises, malgré cette anecdote plutôt désagréable.
3: Ce contretemps, oui.
2: Tout à fait. On continue la tournée de spectacle dans le bonheur, hein, cela dit. On n'a pas l'habitude de faire des vidéos comme ça. Parce
1: mais vous avez bien fait.
2: C'est plus bonheur qu'on ben partage, oui. Mais là, c'est pour les gens, parce qu'on veut protéger les gens. Là, c'est vraiment important.
1: Nathalie Laure,
2: le public.
1: Patrick oui. Normand, merci d'être passé. Le temps nous manque, mais on gardera en tête parce qu'il y a des coûts financiers autant pour l'établissement que les artistes que le public. Il faudra être vigilant dans les prochains mois, prochaines années. Merci.
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0: Alexandre sur ton radar. François Bonnardel qui quitte la CAQ, l'entente avec les Inuits de Pessamite et l'opération de sauvetage dans le Vieux-Port.
5: Ce sera une autre belle journée à la météo aujourd'hui. Profitez-en bien. Merci Alexandre, merci Isabelle, merci à vous d'avoir été là. Rendez-vous demain dès 6h. Bye tout le monde.
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0: Ah, bon lundi tout le monde!
1: Hello!
0: Comment ça va, Karima?
1: Ça va bien, t'es-tu pris dans les bouchons ce matin?
0: Non.
1: Non, bon.
0: Non, moi je marche pour venir.
1: C'est ça, t'es à côté là.
0: Lundi 13, ça c'est pas ça c'est OK, c'est vendredi 13, faut faire attention aux échelles, aux chats noirs, puis il y a quoi d'autre comme le lundi 13, on est-tu correct?
1: Lundi 13, ben écoute, on verra là, on verra d'ici la fin de la journée, mais bon. Ça a l'air compliqué.
0: Ça a l'air compliqué. Écoute, mon gars, tu poses une bonne question, franchement. Tu me demandais si j'étais pris dans les bouchons. Montréal, en fin de semaine, est-ce que tu as eu l'occasion de te promener en fin de semaine à Montréal, de voir un peu comment Montréal se porte?
19: T'es-tu un peu promené?
1: Mais pas juste aujourd'hui, pas juste en fin de semaine. Je parle en général ces temps-ci, comment Montréal se porte. Je pense que c'est... Moi, j'ai l'impression que, tu sais, on nous avait promis la mobilité, la mobilité, la mobilité. La seule mobilité qui avait vraiment, qui allait super bien en fin de semaine, c'est le nouvel asphaltage sur la voie Camilien-Houde. Ça, c'est sur le Mont-Royal, là, pour ceux qui habitent pas Montréal. Et là, les cyclistes qui peuvent y aller à cœur joie maintenant, là, s'entraîner. T'as comme une piste de course. Pour le reste, je pense qu'il faut comme on dit, on va prendre notre gaz égal parce que c'est très, très compliqué. On peut passer des heures dans des bouchons. Des fois, c'est une rue. On sait pas trop pourquoi. La rue ferme. Puis là, on est bloqué. Ça nous prend je sais pas combien de temps, là, une heure traversée là, d'est en ouest. C'est un peu infernal. Donc, voilà. Ça, ça a été mon expérience. Toi, tu t'es promené en ville?
19: Je me suis promené. Okay, là, moi, je veux juste mettre quelque chose au clair. Montréal, c'est devenu à la mode de la critiquer. C'est devenu à la mode de parler du trafic, du bruit, de sa saleté, du fait que certaines rues qui étaient pourtant réputées pour être de grandes rues effervescentes, fluorescentes, sont rendues des rues un peu plates. Je sais que c'est à la mode, puis en plus, quand un jeune le fait, ben là, il a l'air un peu d'être, je sais pas, grincheux avant l'âge, grognon avant l'âge. Donc, il faut prendre des pincettes. Mais malgré ça...
1: Toi, des pincettes?
19: Oui, il faut.
1: Et... attendez, Maximile, en régie, gang, vous avez enregistré ça, là. Rémi, il faut prendre des pincettes.
19: Ça va être la semaine des pincettes.
1: C'est l'heure du 13, hein,
19: c'est ça? La semaine des pincettes, c'est l'heure du 13. Non, mais... C'est-à-dire que je pense qu'il faut rappeler les belles qualités de Montréal, mais il faut aussi pas regarder ailleurs, alors que Montréal nous donne toutes les occasions quand même de faire un constat qui est dur, sincèrement. La qualité de Montréal, c'est quoi? Rappelons-la. Montréal, c'est une ville quand même relativement festive en Amérique. Oui, ben c'est vrai, Jean-François me rappelle quand même que mon jingle, c'est Montréal pue. Ça, il faudrait peut-être le changer d'ailleurs, là. Ah, je lance ça comme ça, là, les amis.
1: Montréal pue. On va prendre ça avec des pincettes, là.
19: Je suis prêt à donner 30$ à quelqu'un s'il veut me refaire un jingle.
1: Non, mais il était bon, le jingle.
19: Il est pas passé. C'est encore lui. C'est encore ça, le jingle en saison régulière. Montréal, c'est une ville relativement festive en Amérique.
1: Oui,
19: ben
1: oui.
19: Je veux dire, il suffit de se promener pour quand même réaliser que. D'ailleurs, c'est ici que les congrès se font encore. Les gens viennent encore à Montréal. Si tu viens, par exemple, des États-Unis ou du Canada anglais, tu viens à Montréal si tu as l'occasion de passer 3-4 jours. C'est dit. Là, il y a tout
1: moi,
19: le reste.
1: Moi, ce qui m'intéresse, c'est le mais après. Mais en général, ça, mais les dit. Gens, quand ils disent « Non, ta, mais c'est ce qui vient après qui est intéressant. »
19: Ben, écoute, c'est parce qu'on va parler de trafic tantôt. Moi, je savais pas. Toi, est-ce que tu sais combien d'heures par année, d'accord, perd un automobiliste à Montréal dans le trafic?
1: Vas-y donc.
19: 63 heures.
1: 63 heures.
19: Par année.
1: À Montréal.
19: Par année. Sur 30 ans, ça fait 80 jours. J'ai fait le calcul. Donc, si par exemple, sur votre lit de mort, on vous dit, on vous redonnerait 80 jours, est-ce que vous auriez quelque chose de consistant à faire en 80? En 80 jours, on peut faire bien des affaires. On peut faire le tour du monde, selon Jules Verne. Ouais. On peut faire le tour du monde en 80 jours. 80 jours sur 30 ans, 63 heures par année. Ça, c'est le trafic à Montréal. Le bruit. Ça aussi, c'est un peu grincheux de parler du bruit, parce que toutes les villes sont bruyantes. Mais t'as pas l'air de...
1: Non, mais c'est ce que j'allais dire. C'est comme... c'est inhérent au fait de vivre en ville. Tu sais, à un moment donné, il y a du bruit. Si tu veux vivre, je sais pas quoi, là, va quelque part te perdre dans la forêt. Cela dit, non, ça, je pense que... Après ça, c'est vrai qu'il faut qu'il y ait des espaces, des parcs, des endroits où est-ce que tu peux te réfugier. Parce qu'à un moment donné, c'est agressant, le bruit. Moi, je peux te parler du fait que quand tu vis dans des métropoles, exemple, quand t'es à Paris toute l'année, je te jure que la première chose moi qui me saisit quand je rentre à Montréal, c'est que t'as quand même des quartiers, des coins, des belles rues, des parcs où il n'y a pas de bruit. Ou enfin, le bruit est quand même beaucoup
19: à Montréal?
1: Plus... Ben oui, moi ça me frappe. Ça, je te dis, peut-être que quand on est tout le temps...
19: Tant mieux.
1: Au centre-ville de Montréal, sur les artères, c'est normal qu'il y ait du bruit. Mais dans les métropoles, plus il y a des gens, évidemment, les voitures, les klaxons, tout ce que tu veux, c'est un bruit, c'est quand même un peu agressant. Ça, je peux l'entendre. Mais j'ai l'impression quand même là-dessus, on n'est peut-être pas si pire que ça. Là. Peut-être que je me trompe aussi.
19: Non, mais attends, c'est parce qu'il y a différentes sortes de bruit. Évidemment, je sais c'est quoi vivre en ville. Là. Je veux dire, il faut accepter qu'il y a du bruit. Mais il y a comme des bruits, je trouve, qui prouvent qu'il manque de solidarité. Je vous donne un exemple. Moi, en fin de semaine, un dimanche, là, c'était hier, il y a un camion qui s'est parké dans une ruelle. Pendant 2 heures, il a laissé le moteur ouvert. Puis c'était un gros camion, diesel, pour, je sais pas, décharger. J'avais comme un peu de difficulté à croire qu'il pouvait pas éteindre le moteur.
1: Mais
19: et pendant
1: 2 heures,
19: ça a fait un bruit, mais vraiment un énorme bruit, là. Okay. D'accord? Donc là, tu te dis, la personne qui a décidé de laisser le moteur ouvert, probablement qu'elle a renoncé à une certaine idée de vivre ensemble. Alors, à ce moment-là, on m'a dit, regarde, tout le monde s'envoie promener ici, tout le monde fait du bruit, tout le monde cochonne la ville. Donc, moi, j'ai pas besoin d'être l'espèce de petite goutte de parfum dans l'océan. Moi, c'est ça que je lis dans un comportement comme ça. Et ça, c'est, moi, j'accepte les bruits, j'accepte qu'il y ait
1: des
19: klaxons.
1: Oui, mais là, tu parles de la civilité. Exactement. C'est même pas juste le bruit, c'est la civilité. Puis d'ailleurs, c'est un vrai sujet, ça aussi. Tu sais, des haut-parleurs, maintenant, avec nos téléphones, puis ça nous est tous arrivé. Là, on n'est pas parfait, là. Ça m'est arrivé aussi des fois, tes écouteurs, le temps que t'es sort, quelqu'un t'appelle. Puis tu sais, aujourd'hui, les gens t'appellent en FaceTime, les gens t'appellent avec les haut-parleurs, machin. Donc là, tu ouvres ton téléphone. Mais c'est vrai que ça, par exemple, dans les transports, ça devient un sujet, là. Tu sais, si t'es dans le métro, dans l'autobus, puis que là, il y a quelqu'un qui décide d'écouter des vidéos TikTok à plein bruit, ou t'es dans un café, puis là, il y a quelqu'un qui a décidé que sa conversation FaceTime, ça intéressait tout le monde, là, savoir ce qu'il a mangé la veille, puis son histoire avec sa voisine Francine, là. Non, ça ne nous intéresse pas. Ben, peut-être ça m'intéresse un petit peu, mais bon.
19: C'est rarement intéressant. C'est rarement riche comme conversation.
1: Mais c'est ça l'affaire, là. Tu sais, c'est pas toujours, c'est pas toujours des prix Nobel. Je veux pas insulter personne, mais tu vois, ce que je veux dire, c'est que des fois, la conversation, puis nous-mêmes, là, si je me mets à parler avec, je sais pas quoi, là, ma cousine, mon ami, tout ça, je peux comprendre que ça intéresse personne. Donc, un peu de civilité, s'il vous plaît. Ça, j'ai l'impression qu'il y a des codes qui se sont perdus, là. Tu sais, on est comme, les gens ont l'impression que c'est leur univers, c'est je, me, moi, me, myself, and puis le reste, on s'en fout. Va peut-être falloir qu'on repense à des façons de vivre ensemble, justement, le vrai vivre ensemble. Mais plus on parle de vivre ensemble, plus, en fait, moins il y a du vivre ensemble.
19: Mais c'est comme un cercle vicieux, parce qu'à partir du moment où quelqu'un fait quelque chose, commet une incivilité, ben l'autre à côté, il se dit, ben moi, j'ai pas de raison d'être particulièrement poli et élégant en public,
1: oui,
19: je vais
1: vrai.
19: Le faire. Et là, c'est
1: la roue. D'entraînement.
19: Mais tout à fait. Je pense que dans toutes les villes du monde, il y a des enjeux comme ceux-là, mais le problème avec Montréal, et c'est ça qui rend la conversation, je pense, intéressante, et particulièrement, on peut la tenir, cette conversation-là, c'est que dans d'autres villes, il y a tous les problèmes dont on parle, et il y a tout le côté positif aussi. Qui est maintenu. Montréal, aujourd'hui, là, non seulement on vous demande, 187 Cube Radio, si la ville n'est pas foutue, mais on vous demande aussi, si vous n'êtes pas d'accord, qu'est-ce qu'elle offre encore de sublime? Dites-moi. Moi, honnêtement, je veux changer d'avis. À midi, je veux repartir de là avec un gros sourire. Rappelez-moi qu'est-ce que cette ville-là offre de sublime. Hey, il fut un temps où on disait Mont-Royal, la rue Mont-Royal. Dans les Lonely Planet, vous achetiez ça, un Lonely Planet, ça disait, là, allez sur la rue Mont-Royal. Êtes-vous allé vous promener sur Mont-Royal? C'est plus ce que c'était pantoute, là.
1: Mais
19: c'est plus ce que c'était, là.
1: Il y a des rues comme ça, effectivement, qui ont perdu leur attrait, beaucoup. Puis moi, je peux te dire, je suis une Montréalaise à la base, pur jus. Là, je suis née ici, j'ai grandi, j'ai passé ma vie à Montréal. J'étais vraiment celle qui avait Montréal tatoué sur le cœur, mon cher Rémi. Puis oui, j'observe un certain déclin. Puis je le dis avec grande tristesse sur la salubrité, sur ce côté-là, justement, tu parles de la congestion, l'incapacité presque congénitale d'être capable de gérer des maudits chantiers de construction puis les rues qui sont barrées. Tu sais, je veux dire, sincèrement, là, j'ai jamais vu ça. Je trouve que en termes de gestion de ces villes-là, pour avoir voyagé beaucoup, là, Montréal, c'est une catastrophe. Je peux pas croire qu'on n'est pas capable de faire mieux. À chaque fois, tu sais, t'avais la mairesse Valérie Plante, quand elle est arrivée, elle se voulait la mairesse de la mobilité. Ensuite, bon, Soraya Martinez, elle nous dit qu'elle va faire quelque chose, puis tout ça, puis que, tu sais, elle tient compte maintenant aussi de la question des automobilistes, je veux pas. Mais en tout cas, on verra bien. J'espère qu'on va être capable d'améliorer la situation. Oui, je pense que le côté festif, ouvert, ce côté bon vivant, moi, ça, c'est ce que j'aime de Montréal. Tu sais, c'est vraiment la qualité. Il y a quelque chose d'un peu plus relax quand même. Tu sais, les Montréalais sont sympathiques, sont accueillants, ils ont le sens de la fête. Ça, tu retrouves pas ça
19: encore,
1: partout.
19: Encore? Le sens de
1: la...
19: Encore?
1: Peut-être moins qu'avant, t'as raison.
19: Écoute,
1: peut-être moins qu'avant.
19: C'est le 50e des Jeux Olympiques cette année. J'ai pas entendu parler d'un gros événement, d'un gros truc. Loud a sorti une chanson. Je sais qu'il y a un spectacle qui s'en vient, mais ça devrait. Montréal devrait vibrer tous les jours à ce rythme-là. Il devrait se passer des affaires pratiquement toutes les semaines. Ils sont où les expos? Je raconte toujours cette histoire-là.
1: Notre fierté, là, je suis d'accord. Cette fierté-là d'être Montréalais, puis ouais.
19: Mais t'sais, quand je me promenais dans Hochelaga puis que je voyais des touristes, par exemple, avec des caméras qui me disaient où est le stade olympique? J'étais gêné de leur dire de continuer sur ce chemin-là et de s'y rendre parce que dans leur tête, eux autres, ils étaient sûrs qu'ils allaient arriver là, ouvrir la porte, ça allait être la fête, le 50e des Jeux olympiques, des shows, des expos. C'est tout ça qui se passe quand tu ouvres la porte du stade olympique aujourd'hui? Pas ça, la porte est-tu ouverte? Est-ce que la porte est ouverte? Écrivez-nous. À date, ça pleut pas. Là. Les exemples de d'effervescence à Montréal, là, on a des auditeurs intelligents non plus. Ils ne m'ont pas inventé des réponses.
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19: En 2023, une policière de la SQ avait été assassinée, tu t'en rappelles, carrément, Maureen Brault, lors d'une intervention en lien avec un enjeu de santé mentale. En gros, c'était un voisin qui avait appelé, avait dit « Mon voisin, il est en train de faire une crise ». La policière s'était présentée et elle avait été assassinée par l'homme en question. Et ensuite, on s'était rendu compte, il y avait eu un rapport du coroner, que la famille avait informé les autorités, avait signalé des comportements de cet homme-là dans les jours qui avaient précédé. C'est dans ce contexte-là que la loi 23 a été adoptée dans les derniers jours. On peut maintenant contraindre à des soins des proches en crise de santé mentale. On va en parler avec le psychiatre Dr Gilles Chamberlain de l'Institut Philippe Pinel. Bonjour.
20: Bonjour.
19: Rappelez-nous ce que c'était qu'avant le projet de loi. On parlait il fallait qu'il y ait un danger grave et immédiat là, pour contraindre quelqu'un à aller dans une institution. C'était quoi ce grave et immédiat? Oui.
20: Le problème, c'est qu'avant, on pouvait pratiquement pas faire de prévention. Il fallait que le danger soit là, puis il fallait qu'il soit grave, puis il fallait qu'il soit immédiat. Donc, quelqu'un qui est en haut d'un pont, qui menace de se jeter en bas du pont, c'était clair que on l'avait. Ouais. Mais sinon, c'était à peu près impossible de faire de la prévention parce qu'il fallait que le danger soit là. Si le danger est pas là, mais il est tout à fait prévisible, on sait que ça s'en vient, mais c'est pas encore le cas. Les exemples sont extrêmement nombreux de familles qui demandaient de l'aide en disant

0: famille qui était désespérée parce qu'ils ne pouvaient pas rien faire. Ils attendaient que un événement se passe avant de pouvoir faire traiter leur fils, leur frère. Là, on peut faire un peu de prévention.
1: Qu'est-ce qui se passe au Québec, docteur Gilles Chamberlain? On parle beaucoup, beaucoup, beaucoup de santé mentale. Peut-être que on n'en parle pas assez pour vous ou pour d'autres personnes, mais je pense que quand même, on en parle plus qu'avant. Et pourtant, j'ai pas l'impression que ça s'améliore vraiment l'état de santé des gens, au contraire.
0: Mais c'est sûr que on prendrait plus de moyens. Il n'y a pas une spécialité en médecine qui vous dira pas qu'il prendrait un peu plus de sous pour aider à traiter leur spécialité. Et c'est sûr qu'en psychiatrie aussi, il y a des facteurs qui jouent. Le rythme de vie de plus en plus effréné, les médias sociaux où les gens se comparent, le stress augmente de partout, l'accessibilité des drogues qu'on minimise beaucoup, ils s'inventent des nouvelles drogues tout le temps, le cannabis, on est en train de réaliser que c'est pas une drogue si douce que ça pour certaines personnes, ça peut carrément créer des schizophrénies. Fait que c'est sûr que la société évolue aussi, devient plus stressante. On n'est pas surpris que les gens ont des exigences par rapport à eux-mêmes aussi de performance de plus en plus. Je reviens aux réseaux sociaux. Le stress augmente. C'est sûr que des problèmes de santé dus au stress, à l'anxiété, à la dépression, on en a plus qu'avant, et à la psychose aussi à cause des drogues.
2: Mm-hmm. Et parmi les critères, donc là, exemple, on se retrouve dans une situation d'intervention, la famille ou quelqu'un dans la rue, quelqu'un a vu une personne qui semble un peu en détresse, quels sont les critères quand l'agent de la paix va arriver pour évaluer que, OK, là, on l'amène de force?
0: C'est pas encore très défini, c'est une nouvelle loi, évidemment il n'y a pas de jurisprudence sur ça, mais on reste avec le critère du danger quand même. Mmh. Ça prend quand même un danger, donc si la personne ne présente pas un danger que l'agent de la paix va évaluer comme le moindrement sérieux, l'agent de la paix n'interviendra pas. Faut se souvenir que les policiers sont hésitants à intervenir dans des genres de cas comme ça, dans le cas qui a amené cette loi-là, ça a très mal tourné pour la policière, mais des fois, ça tourne très mal aussi pour la personne sur qui ils interviennent. Donc, ils sont très hésitants à intervenir. Fait que je pense pas que ça va créer là une escalade d'intervention. Ça va rester minime, mais au moins, ça nous permet de faire de la prévention.
1: Le profil de ces gens qui vont être aidés, moi, je pense que c'est ça la lecture qu'il faut faire de ce projet de loi-là, mais le profil de ces gens-là qui ont des problèmes de santé mentale, est-ce qu'il change avec les années, M. Chamberlain?
0: Pas tant que ça. Les cas les plus difficiles, effectivement, c'est les gens qui sont suicidaires, qui sont dangereux pour eux-mêmes, puis qui n'en parlent pas, la famille est inquiète, le voit. Ça va être difficile d'intervenir un peu plus sur ces gens-là parce qu'on manque quand même un danger. Ça ne veut pas dire que la personne qui parle tout seul sur la rue puis qui a l'air fâché va se faire amener, pas du tout. Ça prend un danger. Mais je pense que ceux qu'on vient de cibler, c'est ceux effectivement qui s'enfoncent dans la psychose, qui sont incapables de demander de l'aide pour eux-mêmes et qu'on voit qu'ils se retirent, qu'ils s'isolent. Et qui en demanderont pas de l'aide. Donc, ça s'en va vers une catastrophe. Si on ne fait pas quelque chose, on est mieux d'agir avant que la catastrophe arrive.
2: Mm-hmm. Et comment ça se passe? Parce qu'on le voit des fois pour des personnes qui sont atteintes de maladies mentales ou enfin d'enjeux de santé mentale, il y a une forme de déni qui peut être aussi liée à leur maladie. Donc, la famille, par exemple, va appeler pour une intervention, puis la personne qui est malade dit moi, je vais très bien, je ne prends pas de médicaments et tout ça, mais il y a quand même cette inquiétude. Comment on fait à ce moment-là pour intervenir dans ces moments-là?
0: C'est effectivement très difficile. Vous venez de soulever le problème. Dans n'importe quelle autre branche de la médecine, plus les gens sont souffrants, plus ils réclament des soins. En psychiatrie, il y a plusieurs maladies où plus on est souffrant, moins on réalise qu'on a une maladie, donc moins on va le demander. Donc, c'est assez particulier. Donc, ces gens-là ne le demanderont pas. Ces gens-là vont penser que c'est eux qui sont dans la réalité. Ces gens-là vont dire, par exemple, quelqu'un qui devient paranoïde, qui est convaincu que les gens autour lui veulent du mal, va être convaincu que c'est réel. Peut même, le délire va même englober le fait d'aller à l'hôpital. Ils vont voir des complots dans ça. Ils vont voir, donc, plus la maladie va progresser, moins ils vont vouloir parce que plus ils vont être convaincus que les gens, surtout si c'est paranoïde, que les gens sont contre eux. Donc, il faut intervenir à un moment donné. Puis c'est sûr que si on intervient, les gens ne seront pas d'accord. Il y a même des gens qui vont être convaincus qu'on les amène pas à l'hôpital, qu'on les amène ailleurs, qu'on va leur faire un mauvais parti. C'est sûr qu'ils vont réagir. Mais plus on va attendre, pire ça va être de toute façon pour ces cas-là.
1: Ouais, ben c'est toute la question, M. Chamberlain, puis on va se laisser là-dessus, là, du droit versus la

0: sécurité, parce qu'on en parlait la semaine dernière. Merci beaucoup, M. Chamberlain. On en parlait avec Karima la semaine dernière.
1: Merci beaucoup.
0: Avec François Fournier, la question du droit versus la sécurité. C'est-à-dire, on a des gens qui nous disent « Mais moi, j'ai le droit de savoir ce qui est bon pour moi, alors que dans les faits, ça affecte peut-être la sécurité du collectif. » Et pendant longtemps, on a joué dans ce film-là au Québec.
1: Oui,
0: on s'est dit, tu sais, ben oui, il y a l'individu est roi, l'individu est maître de sa destinée, l'individu sait ce qui est le mieux pour lui. Non, mais l'individu en question, il y a des problèmes de santé mentale.
1: Oui, mais tu peux aussi te mettre dans l'idée, me semble, Rémi, que c'est parce qu'il y a eu des abus. Il y a des gens qui ont été traumatisés. Puis je pense même collectivement, on a comme des images là, qui nous semblent très effrayantes et qui le sont, ces images-là. Là, tu sais, des internements forcés. Tu penses qu'il y a des figures, là, évidemment, j'allais dire populaires, célèbres, qui avaient été hospitalisées, internées, de Alice Roby. Tu sais, tout ce mouvement qui a mené justement à ces désinstitutionnalisations.
0: C'est dur à dire, ce
1: j'allais dire désinstitutionnalisation. Yes, un morceau de robot. Donc, mais c'est ça. Donc, il y a eu des abus, mais après, on est allé complètement dans l'autre sens.
0: Absolument.
1: Et on s'est retrouvé. Tu sais, des fois, on va dire, tu te promènes dans le métro, puis t'as l'impression d'être dans un asile à ciel ouvert. C'est-à-dire qu'il y a beaucoup de gens qui souffrent, qui ont des problèmes de santé mentale, qui se retrouvent aussi à la rue. Et ça, c'est comme, on est allé dans une direction extrême à une autre aussi. On essaie de rééquilibrer ça un peu aujourd'hui, j'imagine, avec cette loi. Mais faut être vigilant aussi, tu sais.
0: Là, je rappelle la question du jour parce que les réponses sont rentrées pas mal à 187 Cube Radio. Montréal est-elle foutue? Et là, je sens qu'on va démarrer mal la semaine si j'ajoute pas un alinéa, option B. Je répète, s'il y a quelque chose de sublime à Montréal, quelque chose qui vaut encore le détour, un parfum, un accent, quelque chose à Montréal qui fait « Montréal est unique au monde », dites-le-moi, j'ai oublié.
1: T'as l'air découragé.
0: Non, ben j'ai...
1: T'es comme...
0: C'est
1: toi qui aimais tellement ta ville.
0: Mais c'est un petit peu de ma faute. C'est-à-dire que moi, je fais un constat qui est dur, mais il m'arrive d'être grognon.
1: Dur?
0: Mais là, je veux dire, je parle...
1: Un contre... vraiment...
0: Non, mais le constat est dur.
1: Oui, il est dur.
0: Celui que je fais, Montréal a... Tu sais, Montréal fait dur, donc le constat est dur, mais il y a toutes des affaires qui pourraient nous redonner le goût de sourire, on va en parler tout au long de l'émission. S'il vous plaît, là, s'il vous plaît, j'ai besoin de vous.
2: Montréal pue.
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0: Ça, c'est une grosse nouvelle, Karima. C'est le référendum à Pessamit. Mm-hmm. Donc, il y avait un référendum qui avait été demandé par les Innu sur la proposition d'Hydro-Québec. On sait, Hydro-Québec a développé énormément son réseau dans un territoire qui s'appelle, que les Innu appellent le Nistassinan. Donc, c'est dans le nord du Québec. Et on veut poursuivre. On sait, on veut, à Hydro-Québec, doubler la production d'ici 2050. Et on veut d'ailleurs atteindre un record là, de kilowattheure dans à peine 10 ans, là, en 2035. Donc, on a besoin de développer davantage. Et on a voulu faire affaire avec la communauté. La communauté a dit, le chef a dit, pour me retourner vers la communauté, ça va prendre un référendum. Et le référendum n'a pas passé. C'est un drôle de référendum, par contre. Là. C'est-à-dire que 37 % de taux de participation, demandé par le chef, l'option appuyée par le chef, renversé par la population. C'est quoi ta lecture de ça?
1: Bien, premièrement, tu as dit que c'était une proposition d'Hydro-Québec. Oui, effectivement, Hydro-Québec veut développer, tu l'as mentionné, on a besoin d'énergie pour le futur. On parle aussi même de toute la question de l'électrification. Hein. On veut être de plus en plus carboneutre. On a la chance au Québec de pouvoir développer de l'énergie propre. Sauf que c'est pas juste une proposition d'Hydro-Québec. C'est une entente. En fait, ça a été négocié des deux. Donc oui, Hydro-Québec arrive avec cette proposition-là, mais c'est pas une imposition, disons, d'Hydro-Québec.
0: Ah non, mais non.
1: Il y avait des discussions. Ça a été une entente cadre de 2024 qui avait été signée par des représentants là, de la communauté. Et le calendrier aussi sur la question du référendum. Donc, tout ça, ça a été quand même avec un travail de concert avec la communauté Innu de Pessamit. Et tu as raison. Donc, on revient sur ce référendum-là. Le grand problème, je te dirais, c'est que quand l'entente, il y a eu cet accord-là entre Hydro-Québec et la communauté, ben ensuite, ils ont dit, on va faire le référendum seulement dans 10 jours. Fait que là, ça, c'est vrai que tu te dis, OK, c'est bien rapide, mais ça, c'est encore une fois, c'était proposé par les dirigeants de la communauté Innu, et on nous dit que c'était aussi pour une raison de calendrier électoral, parce que bon, il y a les élections qui s'en viennent, puis il y a aussi, au sein même de la communauté, un agenda, si tu veux, en lien avec des élections. Et au total, 1287 membres de la communauté ont participé, donc ils ont voté sur à peu près 3000 là, qui pouvaient voter dans le cadre de ce référendum-là. Donc, 63 % ont voté contre, 37 % l'ont appuyé. Donc, c'est vraiment, finalement, il y a 809 électeurs qui ont décidé de cette entente-là, qu'ils n'en voulaient pas. Et c'était une entente qui leur aurait permis d'obtenir des redevances, si tu veux, entre 2 et 7 milliards de dollars pour les prochaines années. Là, on parle sur comme 50 ans pour cette communauté, comme on disait, là, de un peu plus de... Ben là, c'est 3000 personnes qui pouvaient voter, donc il y a plus de gens quand même au sein de la communauté. Et c'était un développement de projets énergétiques, notamment une centrale de 2000 mégawatts, des éoliennes et nouvelles lignes de transport de haute tension. Donc, il y avait beaucoup d'argent en jeu. Puis, c'était... il y a Natacha Canapé-Fontaine, le membre de la communauté Innu de Pessamit, qui a fait une lettre ouverte aussi en fin de semaine. Et elle disait que ce délai-là, ça traduisait du racisme systémique, du mépris colonial, et que s'ils acceptaient l'entente, ben là, ils devraient renoncer à toute réclamation future concernant des installations qui existaient déjà d'Hydro-Québec. Là, on sait qu'il y a déjà 16 barrages, 13 centrales sur le territoire. Donc, c'est comme si une partie de la communauté disait, ben, on n'a pas complètement rétabli le, disons, des erreurs du passé, le dédommagement du passé, et on va perdre notre droit de parole. On pourra pas les poursuivre si jamais il se passe quoi que ce soit plus tard. C'est comme si on leur donnait un chèque en blanc.
0: Sauf que le processus avait pas été, parce que c'est ça qui rend un peu mal à l'aise dans cette histoire-là. Si tu dis c'est un processus colonial, mais le processus a été en bonne partie initié par la communauté elle-même, par son chef, élu par la communauté elle-même. Là, c'est parce qu'à un moment donné, c'est comme si t'étais en train de dire que la communauté se colonise elle-même. A des comportements coloniaux envers elle-même. Il faut regarder dans la cour des Innus aussi, là.
1: Oui, c'est ça. C'est que je pense qu'il faut éviter de tomber là, dans les... Je trouve qu'on tombe facilement dans les vieux réflexes et les vieux slogans que d'un côté, on aurait un camp colonialiste qui veut nous exploiter et de l'autre, on serait des éternelles victimes. Il y a personne qui nie qu'il y a eu des injustices puis donc je peux comprendre la méfiance évidemment de la communauté de Pessamit, sauf que dans ce cas-ci, c'est pas comme ça que ça s'est passé. Il y a eu plus, c'était cette idée de collaboration. Ensuite, est-ce que le message a passé? Puis je suis d'accord, je trouve qu'on regarde beaucoup. On tape beaucoup sur Hydro-Québec, mais au sein même de la communauté, il y a eu ces négociations-là. Puis si la communication n'a pas passé aussi, il y en a qui ont des responsabilités à avoir peut-être mal renseigné ou ça s'est peut-être pas fait assez en collaboration avec les gens qui vivent là-bas. T'sais, il y a ça aussi. Peut-être qu'eux, ils n'en voulaient pas, puis il y en a qui ont décidé que c'était une bonne chose. Parce que je rappelle quand même que c'est un peu, si on veut faire le parallèle avec les CRI, qui, eux, ont bénéficié. Puis que les milliards de dollars...
0: T'as fait des braves.
1: Oui, ben puis les milliards de dollars, après, c'est pour le développement de la communauté qui se fait par la communauté aussi. Fait que, tu sais, c'est pas vrai que c'est juste on va venir exploiter vos ressources. Puis ensuite, je pense plus largement... Puis comme je te dis, j'entends les craintes, tout ça, on comprend que le passé, c'est compliqué. La question de la réconciliation, c'est compliqué aussi. Mais il faut se positionner aussi, se dire, dans l'ensemble du monde, tu sais, à un moment donné, on se dit, non, gaz de schiste. On veut pas de pipeline, on veut pas de barrage hydroélectrique, on veut pas être dépendant du pétrole qui vient des pays du Golfe, on veut pas du pétrole qui vient des sables bitumineux. Ben expliquez-nous. Ça m'a dit, il y a comme une hypocrisie, je parle collective, là, de dire, OK, qu'est-ce qu'on fait?
0: Ben, en fait, je sais pas si c'est une hypocrisie, plus que c'est juste bloqué.
1: Pas dans ma cour.
0: Non, mais c'est bloqué. C'est bloqué.
1: Non, mais je parle de globalement, là. Je parle pas juste par rapport à cette histoire-là. Je parle globalement
0: sur les gaz.
1: Sur les gaz de schiste. On dit non, non, non, mais on veut tout ouvrir la lumière quand on est chez soi.
0: Dans ce sens-là.
1: On veut chauffer, on veut chauffer nos maisons. On veut que les industries fonctionnent pour qu'on soit pas dans un pays du tiers-monde. T'sais, donc, il y a comme cette espèce d'incohérence, si tu veux.
0: Oui, oui, mais ça, c'est des choses qu'on ne veut pas regarder. Il y a des affaires dans la vie qu'on ne veut pas regarder. Les poubelles, on ne veut pas regarder. Nos dépotoirs sont pleins, puis on ne veut pas le savoir. L'énergie, on ne veut pas le savoir. On pense qu'il y a des gens qui appartiennent à une autre catégorie de société qui gère ça pour nous, mais c'est notre société à nous. Nick Payne, bonjour.
1: Salut, Nick.
0: Salut, Karémie.
1: Oui, salut.
0: Oh, bon Dieu.
16: Ça fait un bout de temps que je vous l'avais fait.
0: Ben oui, c'est bon. Hey, Nick. 37% de taux de participation. Moi, quand j'ai lu ça, là, parce que c'est le taux de participation du référendum à Pessamit, je me suis dit, il y a eu sûrement de l'intimidation pour que les gens aient pas voté. C'est la première hypothèse qui m'est venue.
16: J'étais pas là, mais chose certaine, ne pas se lever pour aller mettre un X sur un bulletin et aussi, ou alors y aller pour refuser une entente qui va valoir des sommes, mais alors là, astronomique, hein, je le répète, ou je le rappelle, parce qu'on n'en a pas parlé, Pessamit, c'est 2800, 3000 personnes. Il y a 4000 inscrits, si on compte ceux qui sont pas sur la réserve. Cette toute petite population-là revendique un territoire de près de 140 000 kilomètres carrés, 250 fois l'île de Montréal. Je ne sais pas si on réalise l'ordre de grandeur. Ce n'est pas un territoire sur lequel elle a... Pour le moment, là, une reconnaissance formelle et des droits formels. On est plutôt dans le régime de la Constitution canadienne qui reconnaît certains droits ancestraux sans très bien les définir. Là, tout ça doit passer par les tribunaux puis par la démonstration de l'occupation du territoire. C'est pas réglé. Mais nous, au Québec, on fait comme si ça l'était déjà. On fait un pas en avant. On va au-devant de la parade et on fait tout de suite comme si ce territoire-là leur appartenait totalement et complètement à toute souveraineté. Et là, on leur offre un dédommagement. Mais alors là, on parle de redevances sur l'hydroélectricité. On parle même de projets de copropriété, d'investissement. Ce sont des sommes colossales. Les médias qui ont fait des calculs plus conservateurs arrivent autour de 2 milliards de retombées pour le Conseil des Inuits et, disons, les gens d'affaires, hein, peut-être, et... Bref, soit directement, soit indirectement pour aller dans la communauté là-bas. Mais on peut aussi, le conseil de bande lui-même parlait de 6 milliards hein, de retombées sur...
1: Oui, ça va en 2 et 7 milliards
16: 50
1: selon,
16: ans. Ça, ce que ça veut dire annuellement, là, c'est que t'ajoutes à une population qui a déjà une dépense publique par habitant astronomique par rapport à n'importe qui d'autre au Québec, t'ajoutes encore des sommes colossales. Le conseil des Inuits marche à autour de 80-90 millions de dollars par année de budget, de revenus. Là, on ajouterait à ça annuellement 20, 40, 60, 80, 90, 100, 120 millions de dollars de plus. C'est énorme. Et pour revenir à la question de départ, c'est assez extraordinaire que des gens d'une communauté soient assis chez eux, regardent ça, puis disent « Bah, on repassera. »
0: J'ai du mal à le croire. Aller voter une c'est ça que je te dis, j'ai du mal à le croire.
16: Mais
0: j'ai
16: ça,
0: du mal
16: mais
0: à...
16: c'est qu'on sait...
1: Oui, mais peut-être, Nick, tu ne tiens pas compte. C'est-à-dire, moi, j'écoutais, exemple, Natacha Canapé-Fontaine, on l'a entendu beaucoup là, ce matin dans les médias. Elle a fait cette lettre ouverte, elle parlait au nom de la communauté. Elle disait au contraire qu'il y avait une grosse fierté. Probablement qu'elle disait qu'il n'y avait pas eu assez de temps pour se pencher là-dessus, que le référendum est venu très vite.
16: Mais comme le dit Rémi, c'est décidé par eux-mêmes, ça.
1: De cette idée que finalement, ils n'ont peut-être pas envie de ça, c'est d'avoir ça sur leur territoire.
16: Ben ça, c'est très bien, mais je pense que la vraie raison est plutôt que, tout à l'heure, tu as parlé de réconciliation, le fameux concept de la réconciliation n'est que le nouveau nom, les habits neufs d'une vieille pratique, d'une vieille politique qui est vraiment inscrite dans l'ADN du Canada, qui est de faire pleuvoir de l'argent sur diverses communautés pour acheter la paix. Puis là, je n'oublie pas qu'il y a des communautés qui n'ont toujours pas l'eau courante aujourd'hui. Mmh. C'est autre chose, c'est pas le même dossier. Les Inuits sont pas dans cette situation-là. Dieu merci, d'ailleurs. En tout cas, jusqu'à preuve du contraire, je ne sache pas qu'il y a des cas aussi graves là, d'indigence dans ces communautés-là. Mais donc, et comme on est dans cette philosophie-là, moi, j'ai plutôt l'impression qu'on se dit que, on va être capable d'obtenir plus. Parce que quand tu disposes d'un territoire d'une telle vasteté, je le rappelle, 4000 personnes, 250 fois l'île de Montréal, il y a de la place. Là. Normalement, il devrait y avoir moyen de faire un petit peu de développement hydroélectrique. On est là-dedans, on est dans le projet de Michael Saint-Vielle.
1: Qui va bénéficier à tout le monde. Parce que
16: mais qui va bénéficier à tout le monde, eux les premiers.
0: On n'est pas des pros, là. C'est-à-dire que je veux juste préciser quand même, là, pour mettre un barrage, je ne peux pas mettre ça n'importe où.
16: Bien sûr,
0: au bon endroit, là où il y a le bon débit.
16: C'est ça, c'est environnementalement complexe.
1: On ne peut pas faire ce qu'on a fait, non. C'est ça, on ne peut pas faire ce qui a été fait dans le passé, reproduire en fait les erreurs du passé.
16: Oui, bien, ils sont déjà dans des poursuites. Alors, cette entente-là incluait que on met un terme aux poursuites pour les infrastructures qui existent déjà et contre lesquelles les Inuits sont fâchés. Oui, bien sûr, on peut décider qu'on ne veut pas de ça sur le territoire, mais est-ce que c'est vraiment ça qu'on veut là, chez les Inuits? Je n'en suis pas certain. C'est quand même beaucoup, beaucoup de moyens auxquels ils tournent le dos. Là,
1: pour développer aussi la...
16: Oui, c'est ça. Puis, dernière réflexion là-dessus, est-ce que c'est vraiment ça notre modèle à jamais de relation avec ce qu'on appelle les premiers peuples, c'est-à-dire une espèce de stratégie perpétuelle de couteau sur la gorge avec on va mettre plus d'argent dans l'enveloppe, mais encore plus d'argent dans l'enveloppe. Qu'est-ce que les Inuits là ont-ils une expertise en développement hydroélectrique là qui m'a échappé là? Comment ça se fait que tout à coup ils se font offrir des partenariats puis des... c'est quand même extraordinaire.
0: Mais ils vont être formés, ils vont c'est ça un peu le partenariat. Moi quand même j'ai fait un peu de chemin dans ma tête sur cette question là le jour où j'ai vu et j'ai retrouvé le nom du documentaire. Ça s'appelle Bay James 1975, le choc des nations. Dans ce documentaire-là, moi, j'ai appris que quand on a voulu faire la baie James, on n'a pas consulté les Autochtones au tout début. Les Autochtones de la région se sont rendus compte qu'il y avait ce projet-là très tard dans le processus. Et par la suite, ils ont été inclus. Il y a ce souvenir-là quand même qui est lourd et pesant. Oui, dans les communautés, ils veulent pas se refaire faire le coup. Puis on demande des réparations parce que même si on est revenu sur certaines décisions, ça a peut-être pas été fait de la bonne façon. Moi, je peux comprendre humainement quand même qui est ce sentiment-là chez eux.
16: Mais pense aux cris qui, depuis, sont riches aux as, là. Hein. Ça a été vraiment très, très, très bénéfique pour eux. Puis, oui, tu dis qu'on n'avait pas pensé à eux à l'origine. Ben bon, alors, c'était dans les années 50, 60.
0: 70.
16: Des 70
1: oui, je pense que
16: jusqu'à
1: là,
16: 70.
1: On n'est pas du tout dans cette...
16: On n'est plus là. Puis, il faut rappeler que c'est quand même de tout petit peuple, là. C'est qu'on joue beaucoup sur la culpabilité, sur cette histoire des colons européens qui seraient venus leur voler le territoire et tout.
1: C'est-à-dire des petites communautés.
16: Oui, ce sont de
1: en nombre.
16: En nombre, de toutes petites communautés qui sont sur de très vastes territoires. Et voilà. Donc, je trouve que ça. Moi, je trouve que le jeu se joue à deux, la danse. Cette affaire-là est un tango. Et je ne suis pas prêt à acheter l'idée de la culpabilité, entre guillemets, blanche, totale et complète là-dessus. Je pense que l'histoire est plus complexe et je regrette quand même qu'on soit encore dans la mentalité de ben, « on va vous payer, on va payer encore ».
0: Ben, ça va être comme ça.
16: C'est pas Nick, nécessairement ça. Bon pour
0: ouais, mais on
16: des gens.
0: Non pas. Plus. On n'en sortira pas, je sais pas, c'est ça.
16: Ah, ben c'est peut-être le cas, t'as peut-être raison.
0: François Bonnardel oui? a annoncé son départ. Est-ce que c'est le dernier, là? L'élection s'en vient. C'est-tu le dernier qui annonce son départ?
16: Probablement
0: non?
16: pas.
0: Okay. Parce que c'est un gros morceau, François Bonnardel.
16: Martine Biron là qui a dit qui avait dit c'est mon plan
0: de rester.
16: Est-ce que vous allez rester? Ben c'est mon plan. Tu sais quand tu dis est-ce qu'on va-tu skier en fin de semaine? Ben c'est mon plan.
0: C'est mon plan.
16: Ouais, c'est disons que ça laisse quand même
1: C'est sûr que dans une relation, j'essaie d'imaginer
16: même
1: une relation deux
16: c'est
1: personnes.
16: Mon plan.
1: Ben c'est mon plan. On reste ensemble.
0: C'est mon plan.
16: Pour le moment, c'est mon plan. Mettons que s'il se met à vanter du sud-ouest au lieu du nord-est, ou si je gagne à la loterie, hein, peut-être que finalement, bon, je vais déménager à Tahiti. Mais donc, tu sais, alors, non, ça va probablement arriver encore. Là, Bonnardel, il a eu la bonne idée de faire ça pendant que je m'en venais ici en char, là, donc je connais pas ses raisons, mais j'imagine que c'est pour aller relever de nouveaux défis et se rapprocher de sa famille.
0: La famille, c'est souvent une bonne raison qu'on évoque, effectivement.
16: Ça arrive, ça, alors qu'on apprenait vendredi qu'un ancien directeur de campagne de Bernard Drainville, mais aussi directeur de cabinet de Bonnardel, Sébastien Lépine, je pense, de son nom, passe chez les conservateurs.
1: Conservateur.
16: De la CAQ s'en va chez les conservateurs. C'est pas la nouvelle du siècle, mais c'est un petit élément parmi plusieurs qui montre qu'il y a une forme de désaffection, il y a un mouvement. Moi, je pense que ce qu'on dit est vrai, c'est-à-dire que au-delà du caucus, chez les militants, chez les employés de l'appareil, il y avait beaucoup de monde qui était davantage pro-Drainville que pro-Fréchette, et tout ça combiné avec le... Je dis pas que c'est le cas de Bonnardel, mais combiné avec les sondages et puis ce qu'on peut prévoir après deux lourds mandats de gouvernement, ben fait que là, la désaffection va continuer. Bonnardel est un gros morceau, là, par ailleurs.
1: Oui, et ensuite, c'est toujours le moment choisi pour annoncer le fait que tu t'en ailles.
16: Ouais.
1: Donc là, tu dis, OK, aujourd'hui, c'est sûr qu'on est plus tourné vers ce qui se passe avec l'entente, puis Samit, puis la non-entente. OK, ça, c'est moi, peut-être qui extrapole. Mais de toute façon, y a-t-il un bon moment pour annoncer ça, rendu à cette étape-ci?
16: Parce qu'on avait dit que tout le monde se décidait avant le 1er juin.
1: Oui,
16: c'est ça que la CAQ avait dit. Et là, on a l'impression que M. Bonnardel avait cette patate chaude-là dans les poches depuis... Il a un peu tardé à se décider, puis il savait pas trop comment l'annoncer. Ou alors, on se trompe et il a attendu pour que ce soit le plus... dommageable possible pour son parti. J'ose croire que c'est pas le cas.
1: Ou le moins, c'est-à-dire qu'on sait que là, il y a quand même des difficultés. En tout cas, c'est l'impression que ça nous donne. Il y en a quand même une trentaine de ministres qui sont partis, là, tu sais, des ténors du parti, qui ont quitté le bateau, comme on dit. Et peut-être.
16: On est
1: moi,
16: au-delà
1: je me
16: du renouvellement, là.
1: Oui, mais en même temps, tu te dis peut-être que est-ce qu'il y a des pressions quelque part pour dire, regardez, partez pas tout de suite. Si vous voulez partir, attendez un petit peu qu'on ait recruté du monde.
16: On les a retenus par la queue de
0: moi, on va raconter, pendant la course à la chefferie, qu'il y avait des députés et des ministres de la CAQ qui appuyaient Christine Fréchette, même s'ils se sentaient beaucoup plus près des idées de Bernard Drainville. Ils l'ont fait parce que, notamment
16: sondage.
0: François Legault disait que c'est elle qui a le plus de chances, non seulement de gagner, mais ensuite de fédérer les Québécois. Et là, on se rend compte qu'il y en a qui ont appuyé. Bonnardel a appuyé Mme Fréchette, pas appuyé M. Drainville. Son directeur de cabinet, lui, s'en va chez les conservateurs. C'est-à-dire, 1 plus 1 égale 2, là.
16: On a tout compris. C'est l'ADQ.
0: Donc, ça veut dire qu'on a des.
16: La mouvance conservatrice.
0: D'ailleurs, Bonnardel était. Effectivement. Donc, on a des gens qui ont appuyé Fréchette avec un mauvais goût dans la bouche et qui se sont dit, on va lui donner une chance.
16: Ouais.
0: Elle ne livre pas la marchandise et ils s'en vont. Ça en dit long sur comment s'était constitué ce parti-là. C'était beaucoup, beaucoup fait autour des intérêts, des carrières de l'opportuniste. Pas un parti de cœur, le temps que
16: il
0: ça.
16: Il était encore trop tôt pour tirer les grandes conclusions, mais le spectre de Kim Campbell plane quand même. Hein? C'est-à-dire la femme qu'on croit être la meilleure joueuse en vue des sondages et qu'on place là un petit peu à la dernière minute et qui fait un bon bout de chemin là au début, ça va bien, petite lune de miel, enfin sous lune de miel, puis finalement, hop, aux élections, ça n'arrive pas.
0: Merci Nick Payne.
16: Salut.
0: Bye bye, à demain. Là.
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0: On vous a posé la question tantôt. Montréal est-elle foutue? Puis je vous ai même demandé de me donner des exemples de ce qui va bien à Montréal. J'ai vu quelqu'un qui a eu le culot de me dire le Stade olympique, Rémi, avec un gros bonhomme qui rit. Fait que je pense qu'effectivement, c'était une référence à la rencontre que je fais souvent avec des touristes qui me demandent où est le Stade olympique, et je suis gêné de leur indiquer la direction pour y aller. On va continuer la conversation parce que le trafic, ça c'est sûr que quand on parle de Montréal, c'est central. Je l'ai dit tantôt, 63 heures perdues en moyenne par les citoyens qui ont été pris dans le trafic l'année passée, en 2025. Ça c'est selon un calcul fait par un institut américain. Le trafic, est-ce que c'est pire qu'avant? Est-ce qu'il y a des solutions? On en parle avec Pierre Barriot, chargé de cours à l'Université de Montréal et spécialiste en planification du transport. Bonjour.
28: Bonjour.
0: Hey, je vous cite. Vous dites Montréal a une des plus longues heures de pointe au monde. Ça veut dire qu'on est dans quelle catégorie? Quelles autres villes nous ressemblent sur ce plan-là?
3: On est dans la catégorie pas aussi critique que, mettons, une région métropolitaine comme New York, là, mais on est quand même dans la même ligue que des villes comme Philadelphie et bien plus que les villes européennes de la même taille.
1: OK. Donc, si on garde un peu le palmarès là, de ces villes-là, on serait comme dans quel peloton de tête au milieu?
3: Je vous dirais, dans les villes de taille comparable, Montréal a plus de problèmes dans le contexte par rapport aux Européens. Mais, encore une fois, ça dépend pour les gens qui vivent dans le Grand Montréal. Les gens qui vivent dans les quartiers centraux, c'est mieux que ce qu'on vit en Amérique du Nord en moyenne. Mais ce que les gens vivent en deuxième couronne et troisième couronne, c'est pire que des villes comparables aux États-Unis.
0: Là, moi, j'ai de la difficulté à comprendre parce que le télétravail fait en sorte qu'il y a beaucoup de gens qui ne prennent pas leur voiture au moins deux fois par semaine. Montréal a perdu et perdra encore des habitants. Donc, comment ça se fait qu'on est pogné de plus en plus dans le trafic? Oui.
3: Ben, plusieurs choses. Premièrement, le télétravail, les statistiques sont claires. C'est une portion de la population qui peut privilégier de ça. C'est les gens qui travaillent principalement dans le secteur tertiaire. Donc, tout le monde qui travaille dans le secteur primaire, secondaire, ces gens-là sont en présentiel à temps plein. Donc, on prend même des grandes entreprises, mettons, qui sont en production industrielle. Il y a peut-être 5 ou 10 % de leurs employés qui, eux, rentrent deux jours ou trois seulement en présentiel. Donc, l'impact est relativement mineur. Ensuite, il faut savoir, il y a plus de voitures sur les routes dans la région métropolitaine de Montréal qu'avant la pandémie. Et présentement, chaque voiture fait plus de kilomètres par an qu'avant la pandémie. Donc là, on a plus de voitures qui font plus de kilomètres. Donc ça, c'est vraiment une démonstration très claire que ce qu'on s'aperçoit, c'est que les télétravailleurs, en fait, font plus de kilomètres par an que les non-télétravailleurs. Et même plusieurs études en Amérique du Nord démontrent que un télétravailleur va faire plus de kilomètres maintenant qu'il faisait il y a 5 ans avant la pandémie. Il trouve à faire plus de kilométrages dans la journée. Ils font plus de routes le week-end, etc., etc. Et entre autres, il y en a beaucoup qui ont remplacé une demeure, admettons, sur l'île de Montréal par celle à Sainte-Agathe-des-Monts. Mm-hmm. Ben là, s'ils partent de Sainte-Agathe trois fois semaine pour rentrer à Montréal versus à une seule quartier-ville, eh bien, ça leur amène un bilan beaucoup plus grand hebdomadaire aussi.
1: Et en termes de planification, quelle est la responsabilité, par exemple, de la ville de Montréal et du Québec là-dessus, là?
3: C'est certain, il y a des enjeux qui sont majeurs. Faut savoir, premièrement, on est toujours en croissance économique relative et la production industrielle augmente. Donc ça veut dire plus de camionnage. Aussi, Montréal est une plaque tournante de la distribution à travers le monde. Donc, il y a de plus en plus de camionnage, même si on ne produit pas ici. Ça transite par le port, ça transite par les réseaux ferrés du CN et du CP qui amènent du camionnage pour soit connecter ou se faire livrer sur le dernier segment. Ensuite, on a énormément de chantiers routiers et on n'en a vraiment pas assez, mais il y en a beaucoup et on doit en avoir beaucoup plus pour remettre notre réseau à l'ordre. Donc ça aussi, ça vient ajouter un poids. Et malgré tout, faut pas se le cacher aussi, un des inconvénients qu'on a pour notre réseau routier, c'est le climat. Le climat joue négativement de deux façons. Un, une dégradation rapide de notre réseau routier par rapport à des climats similaires. Par exemple, faut peinturer nos lignes sur les routes à tous les ans versus des juridictions, mettons, au Texas qui vont le faire aux 3 ans. Ben, ça, ça veut dire 3 fois plus souvent, on est fermé. Les nids de poules, ça aussi. Et aussi, ça veut dire que nos chantiers sont fermés de manière générale pendant 4 à 5 mois, les chantiers routiers. Donc, ça veut dire que non seulement notre réseau se dégrade plus rapidement, mais pour le réparer, on a moins de temps de le faire dans l'année, donc les chantiers prennent plus d'années que sinon.
0: OK, mais est-ce que c'est pas un peu des excuses, là? Parce que moi, je me rappelle avoir 12 ans, rentrer du chalet par la 40, prendre la 25, pas moi qui conduisais, là, c'était ma mère, puis de faire, il y a des travaux ici, il y a des travaux ici, il y a des travaux sur la 25, 20 ans plus tard, c'est encore là, ces maudits travaux-là. Là, on nous dit, oui, mais c'est pas exactement c'est pas la même affaire qu'on fait, je veux bien le croire, mais ça, c'est plus des chantiers, là. Ça, c'est l'état normal de cette route-là qui est maintenant constitué par des cônes et une certaine paralysie. Ça, c'est, on accepte ça, c'est pas normal, là.
3: Mais il y a deux choses dans ce que vous dites. Il y a des chantiers qui s'éternisent. Il y a un problème de mauvaise planification de certains chantiers. Tu sais, on creuse, on répare, puis après on revient. C'est certain, mettons, sur des tronçons autoroutiers, parfois le pavage va être fait aussi souvent qu'aux 7 ans, dépendamment de l'achalandage sur les routes. Donc, c'est normal qu'à toutes les quelques années. Et aussi, étant donné qu'on fait des segments de 15 à 20 kilomètres, il se peut effectivement que sur de la longue route, admettons, aller à ton chalet, ça se peut qu'à chaque année, il y a un segment qui est à faire parce que c'est en resurfaçage, en continu. Donc, c'est vrai. Et aussi, ce qu'il faut comprendre, c'est qu'on est maintenant sur la période de maintien des actifs. Donc, ça veut dire à tout jamais, on va voir des chantiers qui sont là. C'est pas comme quand tu construis du neuf, les gens l'utilisent pas, ils sont pas habitués. Mais là, maintenant, on est dans vraiment le maintien des actifs. Donc, on va être dans ce maintien-là. Donc, ça veut dire vivre dans les cônes à perpétuité. Et je peux mettre en parallèle un exemple d'un chantier. Ils sont en train de refaire l'autoroute périphérique à Washington. Et ça fait maintenant 26 ans, si je me trompe pas, que le chantier est maintenant en cours. Et on continue à le faire. Et je vous dirais, faire un parallèle quand on va... Là, on a décidé de retaper encore l'autoroute métropolitaine. Mais la journée qu'on va décider de la refaire, l'autoroute métropolitaine, ça peut être facilement un chantier de 15 à 18 ans, facilement. Là.
1: Hey, des bonnes nouvelles. Tu avais raison, Rémi. On est lundi 13. C'est vraiment ça. Concrètement, là, sur quoi on pourrait travailler urgemment pour améliorer la situation? Là, vous êtes un spécialiste, Pierre Barriot, de la planification du transport.
3: Oui. Alors, il y a des choses qu'on peut faire qui sont pas des milliards de dollars, mais qui vont continuer à aider. Une des choses qu'on doit faire, c'est continuer à moderniser nos flux de circulation. On a un certain retard là-dedans. Il y a certains travaux qui se font, mais on doit en faire plus. La modernisation des flux de circulation permet d'avoir des débits horaires plus élevés, plus sécuritaires pour les piétons, mieux synchronisés. Ça, c'est le premier point. Deuxième point, il y a beaucoup d'échangeurs autoroutiers qui sont inefficaces ou qui sont, par exemple, des pentes trop élevées. On peut penser, entre autres, l'échangeur Saint-Pierre, quand on est sur l'autoroute 20 pour aller vers le pont Mercier. Les pentes sont trop élevées, les camions ralentissent énormément. Et aussi, quand on prend la 138 entre l'échangeur Saint-Pierre et le pont Mercier, on le sait, il y a un grand projet de reconstruction complète de ce tronçon-là. Les pentes sont trop élevées, les courbes aveugles sont dangereuses. Donc, ça, c'est un exemple de chantier où on va être capable de faire quelque chose. Et l'éternel aussi, qu'est-ce qu'on fait de la 40 entre les deux 15? Ça, tous les automobilistes le savent. On va de deux autoroutes qui joignent à deux autres autoroutes de l'autre bord, mais on n'a pas la même capacité entre les deux. Il y a beaucoup moins de voies sur la 40 entre les deux 15, entre Descaries et l'autoroute des Laurentides. Donc là aussi, c'est un exemple d'endroit qu'on doit attaquer. C'est pas nécessairement ajouter des voies sur tout le long de la 40. Des fois, c'est travailler à certains endroits stratégiques, faire de l'acupuncture du réseau routier pour l'aider.
0: Quand vous dites qu'il faut faire une mise à jour, enfin changer les feux de circulation, moi je vois un autre avantage. Si on fait ça, peut-être que nos policiers vont être sur la route plutôt que d'être en train de faire de la circulation. On les voit de plus en plus faire ça au gros soleil, pogné à faire ça. Gros salaire quand même, bien payé policier là, quand on est rendu après un certain nombre d'années de service. Pas normal ça. Est-ce que dans d'autres villes on le voit ça, des policiers qui sont à faire le feu de circulation depuis 10 ans?
3: En fait, je vous dirais même, il y a bien des villes qui ont des escouades permanentes de circulation manuelle aux intersections et à tous les jours, c'est la circulation. À Montréal, c'est moins une habitude, mais vous allez à New York, vous allez à Los Angeles, plein de villes, on va voir ce type d'opération-là toujours en continu. L'autre chose, oui, c'est très cher et il y aurait des grands gains d'efficacité. Et aussi, parfois, je faisais une présentation il y a quelques années au Grand Congrès des transports à Washington, et on remettait en question même l'impact total. Parce que malheureusement, le policier va prioriser un sens et non l'autre. Et aussi, il voit pas l'impact sur le long terme. Donc, on s'aperçoit que les feux programmés avec détection sont plus efficaces que la signalisation manuelle. Mmh. À moins de périodes d'urgence, lors de grands travaux, comme il y a deux week-ends quand on a fermé le pont Louis-Hippolyte-Lafontaine.
1: Oh, j'ai peut-être juste une dernière question sur les fameuses voies réservées. Ça fait beaucoup jaser. Certains disent non, il en faut plus. Ça va fluidifier les transports et la circulation. D'autres disent oui. C'est une catastrophe. Vous en pensez quoi?
3: Bien, je pense une voie réservée, c'est un actif qu'on doit optimiser. Donc, avant de remettre en question la voie réservée, il faut se poser la question combien de véhicules passent dessus. Donc, par exemple, si il y a très peu d'autobus qui passent dessus, il faut voir est-ce que la voie réservée avait besoin d'être là. Si oui, est-ce qu'on ne devrait pas regarder augmenter la fréquence? Et parfois, à Montréal, par exemple, on n'autorise pas les voitures électriques où le covoiturage est beaucoup plus difficile parce que c'est des 3 personnes, pas des 2 personnes. Donc, sur des voies réservées qui sont moins utilisées, on pourrait, par exemple, autoriser à Montréal du 2 personnes au lieu du 3 personnes pour optimiser cette infrastructure-là.
0: Merci beaucoup. Pierre Barriot, chargé de cours à l'Université de Montréal, spécialiste en planification du transport. Karima, il y a un auditeur qui nous a écrit, ça prend un péage. Moi, tu vois, le malaise que j'ai avec l'option péage, qui est pas une mauvaise option, là, c'est que c'est quand même, dans ma lecture, un aveu de défaite. C'est-à-dire, on paye des taxes, on donne de l'argent pour s'occuper de nos routes et c'est pas suffisant, donc ça prendrait un péage. Parce qu'évidemment, l'option du péage ne s'accompagnerait pas d'une baisse des taxes. Là. Mm-hmm. Hein? C'est ça aussi. Donc, c'est comme se faire taxer 2 fois.
1: Ben moi, pour le péage, je vais te dire une affaire. Je trouve que tu pénalises les gens qui habitent à l'extérieur. Puis, c'est...
0: Ben, ils viennent à Montréal?
1: Non, mais je veux dire, je trouve quand même, ben c'est ça, mais peu importe. C'est-à-dire qu'ils viennent à Montréal, ils vont peut-être mettre de l'argent dans l'économie à Montréal. Tu travailles à Montréal, donc tu participes aussi à la vitalité de la ville. Donc, de faire payer les gens parce que, et il y en a, c'est par choix, d'autres parce qu'ils n'ont pas les moyens de vivre en ville aussi. Fait que je n'aime pas ça. Moi, je suis pour les péages quand c'est pour financer, par exemple, un nouvel ouvrage, un pont, un truc comme ça que, tu sais, on parlait du troisième lien, des structures ou des infrastructures qui sont colossales, coûtent des milliards, dont on se demande des fois, c'est-tu nécessaire, obligatoire et tout. Bon, ça, je suis pour les péages. Pour le reste, non, j'ai pas envie de faire payer monsieur, madame qui vit à Longueuil ou je sais pas, qui vit à Boucherville puis qui doit venir à Montréal. Je trouve que c'est un non-sens. Là, à un moment donné, tu peux pas agir de cette façon-là. Là,
0: non, t'sais. Mais la distinction est importante, celle que tu fais, parce qu'effectivement, s'il est question de construire un nouveau pont, puis dans le plan d'affaires, le budget, on dit, ben, il y a, mettons, 30% qui est financé par les taxes, le reste, c'est un péage. Le deal, c'est ça. Mm-hmm. Sauf que depuis des années, le contrat social avec les Québécois, c'est vous nous payez en taxes et impôts. On envoie ça au ministère des Transports. Ils refont les routes. Les villes sont impliquées là-dedans aussi. Il y a des transferts aux villes. Et ça, c'est pas suffisant. Mm-hmm. Donc maintenant, on ajoute un péage. Ça s'appelle une arnaque. Là. Ça s'appelle une vraie arnaque. Là. À moins que tu baisses les taxes. Si tu baisses les taxes puis tu dis péage, mais ils feront pas ça. Pourquoi ils feraient ça?
1: Non, mais ça dépend toujours. Tu sais, t'as un cas, par exemple, ça, c'est un vrai partenariat public-privé, le pont de l'autoroute de la 25.
0: Oui, il y a un nouveau pont. C'est ça.
1: Il y a eu un péage, puis ça fonctionne très bien. En fait, d'ailleurs, le péage est toujours là. Ça fait partie de ce modèle, presque ce modèle d'affaires, puis ça se passe bien. Cela dit, ben, ça revient un peu ça. Mais oui, je pense que ça fait quand même pas mal réagir. Là. Je regardais les commentaires qu'on reçoit en ce moment, puis il y en a qui disent, il y en a un qui nous dit, attention, là, état des routes affectées par le climat froid. Personne ne parle plus de la collusion de la mafia et de la qualité initiale des routes qu'ils nous donnent. Bon, il y a peut-être cette inquiétude-là. On sait qu'on en a parlé de ça hein, à une certaine période, toute cette histoire. Pourquoi les choses nous coûtent tellement cher aussi? C'est un vrai sujet. Hein, est-ce que l'argent est bien dépensé? Comment se fait-il des fois que juste pour changer des choses, un lampadaire, ça va nous coûter des fortunes? La qualité des routes aussi, c'est vrai que c'est une inquiétude également.
0: Hey, veux-tu rire? Regarde, on va lire la déclaration du ministère des Transports et de la Mobilité Durable.
1: Donc, ça, c'est génial.
0: Ils se sont fait demander, pouvez-vous réagir? Hein? Parce qu'en fin de semaine, tout le monde parlait de ça, le trafic, le fameux 63 heures qu'on perd par année en moyenne si on est un automobiliste montréalais et qu'on est pris dans le trafic. Ils ont réagi. Ils ont dit, oui, il y a un secteur chaud à Montréal.
1: Et on va c'est vous où,
0: dire,
1: c'est où,
0: et,
1: secteur
0: et on va
1: chaud?
0: Vous dire c'est où. Écoutez bien ça, OK? Le secteur chaud que reconnaît le ministère de la Mobilité et des transports, c'est l'autoroute des Caries à l'ouest, le tunnel Louis-Hippolyte Lafontaine à l'est, l'autoroute métropolitaine, aussi appelée la 40 au nord, et la route 132 à Longueuil au sud. Mais moi, j'ai une question pour vous. Qu'est-ce qui ne rentre pas là-dedans? C'est-à-dire, ça, c'est littéralement Montréal là, qui vient d'être décrite. Là. La 40 au nord, la 132 au sud, à l'ouest des Caries, puis à l'est, on parle de Louis-Paulette Lafontaine.
1: Rémi, tu te trompes pas.
0: Il n'y a rien en dehors de ça.
1: Tu te trompes pas avec ça.
0: Faites attention si vous passez par là. Faites attention si vous passez.
1: Un tout petit quadrilatère.
0: Faites attention si vous passez par Montréal.
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0: Bon, François Bonnardel a annoncé son départ. Il va pas se représenter en 2026. Ça fait beaucoup de gens qui ont annoncé leur départ de la CAQ, une trentaine là depuis à peine quelques mois. Mais tu sais, Karima, c'est bien fait parce qu'ils s'en vont. Puis ça nous coûte rien. Fait que c'est pas vraiment de nos affaires.
13: Philippe Richard, bonjour.
0: Ça ne coûte pas rien.
13: Non. En fait, chaque membre de l'Assemblée nationale, c'est pas juste les gens de la CAQ, là, tous ceux qui vont quitter, OK, vont toucher une prime de transition. C'est prévu dans la loi. OK. Cette prime de transition-là, elle est discrétionnaire. Donc, on sait pas trop qui la décide. C'est discrétionnaire. C'est prévu dans la loi, c'est discrétionnaire, puis ça peut aller jusqu'à 12 mois de salaire. Ça veut dire qu'ils vont tous avoir 12 mois de salaire. OK? Alors, ce qui veut dire que tous ces gens-là, toutes les 30, 40, puis je pense qu'on est rendu plus que ça, si tu calcules toutes les parties, vont toucher entre 150 000 et 225 000 de primes de transition. Alors, les auditeurs qui nous écoutent, là, imaginez, là, vous avez sûrement déjà démissionné dans ta vie pour plein de raisons. Là, tu n'aimais plus ta job. Depuis quand on te donne une prime, un an de salaire pour avoir démissionné?
1: Toi, tu n'es pas d'accord?
13: Non, mais tu sais, à un moment donné, il y en a de l'argent au Québec. Quand tu calcules ça, là, les primes de transition, le 185 000 que chaque député a pour faire des contributions à des organismes dans son comté, si t'es ministre, c'est 1,5 million que t'as de discrétionnaire. Tout ce qui est en bas de 10 000 $, il ne demande même pas une facture. Il rembourse. Alors, tu sais, à un moment donné, arrêtez de dire qu'on n'a pas d'argent. C'est juste que l'argent n'est pas à bonne place.
0: Attends, mais la prime, ça, je veux juste te rappeler quand même, parce que l'argument qui justifie l'existence de ça, là, de cette prime de transition, c'est que si, par exemple, si t'as été à la CAQ puis au pouvoir pendant 8 ans, et que là, t'es un avocat, mettons, puis là, tu dis, je vais aller pratiquer, ben, c'est peut-être pas tous les cabinets qui vont te prendre. C'est-à-dire qu'ils pourraient te prendre si t'as été ministre. Attends. Si t'as été ministre, ils vont se jeter sur toi, là. Mais si t'as été, je sais pas, moi, un député d'arrière-ban, que t'as pas été associé à un grand projet et que t'es marqué caquiste et que le cabinet d'avocats est possédé par, je sais pas, du monde qui sont très marqués autrement sur le plan idéologique, ils vont peut-être pas te prendre. Fait qu'ils ils ont estimé, t'as pas obligé d'être convaincu, là, je te donne l'argument, Philippe Richard. L'argument voudrait que ça soit parfois difficile pour eux de se réinsérer.
13: Ces gens-là, en plus, tu comprends que prime de transition veut dire que t'as pas le droit à un paquet d'affaires. Techniquement, t'as pas le droit de toucher une charge publique, OK, que dans laquelle t'as été concerné. On va parler de Pierre Fitzgibbon 2 secondes. Est-ce que Pierre Fitzgibbon a attendu 1 an?
0: Pas selon la rumeur.
13: Arrêtez. Ces gens-là vont tous se replacer. La plupart vont se replacer dans des business ou des organismes connexes au gouvernement. Donc, des organismes qui vont demander et quémander de l'argent au gouvernement. C'est tout ça qui arrive. Là. Prends la liste des élus. Et encore une fois, j'ai des amis qui sont des élus. Là. Je casse pas du sucre sur les élus. Je fais juste dire que ces gens-là vont se retrouver des bons jobs. OK, à moins là, que tu aies été pris dans un scandale. Ouais. Non, mais tu sais, Éric Kerr va peut-être avoir de la misère parce que tu sais, il fait de l'amnésie. Alors, tu sais, ça, à un moment donné, faut régler ça. Madame Guilbeault fait de l'amnésie. Alors, tu sais, faut régler ça aussi. Monsieur Legault a fait de l'amnésie. Alors, tu sais, je comprends qu'il y a des dossiers, ces gens-là, ils sont amnésiques, mais le commun des mortels va se trouver une job assez vite. Alors, pourquoi là, tu sais, quand le monde a de la misère à payer leur hypothèque, puis le monde a de la misère à payer leur épicerie, puis tu sais, tout est pété partout. Je ne sais pas si vous avez été sur les routes en fin de semaine. Là, mais c'était une catastrophe.
0: Non, ça allait bien.
1: Je ne sais pas. C'est peut-être un petit peu facile quand même, là, Philippe, Richard. C'est-à-dire que c'est une allocation de transition. Il y a quand même des conditions là, que, quelque part. C'est pas non plus... Là, on
13: carrément, tu as démissionné. Il n'y a pas un Québécois qui a ça.
1: Ouais.
13: On n'a pas ça.
1: Mais ça, sur cet aspect-là, c'est vrai qu'on pourrait décider de revoir la question.
13: Je peux aussi te parler de leur fonds de pension.
1: Okay. Parce que toi, l'allocation, par exemple, si t'es pas réélu, ça, c'est une chose. Tu t'es présenté, t'es pas réélu.
13: T'as pas démissionné. T'as perdu. Tu comprends? Je te parle vraiment de ceux qui ont démissionné.
1: Puis que tu te représentes pas après. Puis là, les conditions, tu réussis. Parce que t'as dit, mettons, c'est pour des raisons familiales ou peu importe. Là, tu peux recevoir une allocation de transition.
13: T'sais,
1: OK. Mais mettons, finis ton point.
13: Non, mais c'est juste que ton fonds de pension est à côté à. Ben, tu sais, il y a le RIGOP, là, pour les employés de l'État, est à côté, t'as contribué à ton RIGOP. Puis, by the way, au fédéral, c'est pas bien mieux, là, je cause tout ça que chez le Québec, mais au fédéral, t'as fait 2 mandats, dont 8 ans, okay, t'as une pension à vie. Okay, ça, c'est éhonté. Ça, on pourrait parler de ça une autre fois, mais au Québec...
0: Mais faut que t'aies fait 8 ans, par contre, parce que si t'as fait deux mandats. Gouvernements minoritaires, ça marchera pas. C'est vrai.
13: T'es sérieux? Non, ça, je suis pas sûr.
0: Non, c'est à partir de 6 ans au fédéral que tu touches...
13: Okay, bon, tu vois.
0: Selon ma mémoire, à peu près 15% de ton salaire par année.
13: Mais tu sais, ça c'est éhonté. Mais au Québec, je pense que, tu sais, à un moment donné, on se dit qu'on n'a pas d'argent, il faut prendre des choix très difficiles. Puis tu sais, il y a beaucoup d'argent qui est dépensé. Là, c'est sûr que, tu sais, des fois, là, Francis Gosselin, avec qui j'ai des discussions enflammées, des fois, là, tu sais, ouais, mais Philippe, c'est juste 185 000 de budget discrétionnaire. Ouais, mais 185 000 fois 125 députés. Tu sais, c'est tout ça qui me gosse. Alors, à un moment donné, il y en a de l'argent. C'est juste qu'on fait pas les bons choix.
1: Ouais, puis mais il y a quand même une distinction, je pense, entre la prime, des primes de départ, puis d'allocation, puis t'es député, puis t'es ministre. Là, il y a comme quand tu parlais de ce chiffre-là qui peut quand même bouger, là, de ce que j'en comprends.
13: Ben c'est parce que selon ton
1: la
13: année
1: durée,
13: de salaire,
1: combien d'années t'as été. Mais quand même, là, mettons, là, je me fais un peu l'avocat du diable comme on dit, là. Faut que tu trouves quand même des conditions alléchantes pour que les gens décident de se présenter. Tu me diras, oui, servir le public, c'est quand même des bonnes jobs. Tu as peut-être un fonds de pension éventuellement. Attends, là, tu as vu le job, comme on dit, de député, de ministre, tu t'as fait traîner dans la boue. Tu travailles 24 sur 24 dans les faits. Là,
13: mais c'est un choix.
1: C'est un choix. Mais ça, je te dis, pour faire ce choix-là, peut-être que tu te dis, OK, je vais travailler 7 jours sur 7. Je vais être traîné dans la boîte sur les réseaux sociaux. On va me dire que je suis ci ou ça.
13: Carrément, c'est comme
1: tu vas dans le service public, est-ce que quelque part, c'est comme quelqu'un qui me dit, légitime?
13: Oui, mais tu sais, c'est comme quelqu'un qui me dit, tu sais, ça me fait capoter, ça. C'est quelqu'un qui me dit, Philippe, tu sais, moi, j'ai étudié en soins infirmiers, mais je veux pas travailler de nuit. Je suis responsable à l'entretien et boire, tu sais, qui est un métier, by the way, qui est payé 100 000 $ par année, mais j'aime pas ce que ça sent. C'est bien. OK. Tu sais, à un moment donné, là, comment?
1: Oui, mais,
13: là,
1: okay, moi, mais, je veux que le commun des mortels. Il y a quand même une autre dimension. C'est le. Puis, évidemment, là, chacun, là, que tu sois éboueur et tout ça, c'est là, un service public aussi que tu fais à la société. Mais il y a quand même quelque chose, c'est la fonction élective. Tu sais, tu te présentes, t'es pas sûr de l'avoir. Puis, c'est vrai que tu mets ta carrière sur pause. Si tu décides, puis là, t'es exposé. C'est quand même une job, tu es exposé. C'est pas tout le monde qui fait le choix d'être exposé dans la vie. Et c'est pas vrai, là. Demande à des souverainistes, hein, notamment, là, quand ils font leur coming out, là, tu sais, qu'ils sont souverainistes, puis là, ils se sont présentés pour des partis politiques, puis ensuite, de trouver une job en finance, où, c'est quand même compliqué.
13: Ben, en fait, il y a plein de machines dans l'État, là. Tu sais, ils pourraient aller travailler chez Consigne Action ou une patente de
1: marine. Ah oui, ça,
13: là,
1: ça marche bien.
0: C'est quand même convaincant. Karima, c'est quand même convaincant. Moi, il m'a convaincu quand il m'a dit c'est ceux qui démissionnent, y compris ceux qui démissionnent.
13: Ouais.
0: C'est sûr que c'est vraiment le seul emploi, je pense, à moins que tu travailles dans une entreprise privée, je sais pas, mettons, puis t'es comme à Air Canada, puis là, Air Canada, il a démissionné, puis il y a eu une prime, là. Tu sais, ça faisait partie de l'entente, mais 99 % du monde qui sont sur le marché du travail n'ont pas une prime de départ s'ils démissionnent.
13: Ils n'ont pas le droit à ça. Puis encore une fois, là, je ne veux pas revenir. Le député qui va se présenter aux élections, qui va perdre ses élections, c'est d'autres choses. Le député qui est malade ou la députée qui tombe malade en plein mandat, c'est autre chose. Je fais juste dire, les démissionnaires, OK, je trouve ça un peu exagéré par rapport à ce que le commun des mortels québécois va avoir le droit quand il va démissionner.
1: Okay? Ben, ça dit, je pense qu'il y a quand même des conditions, là, de

0: je veux pas être dans les nouvelles. J'ai pas mal été dans les nouvelles la dernière semaine, puis j'ai pas apprécié ça. Tu comprends? Alors, à un moment donné, il faut se garder un petit gêne. Puis si on était riche, là, en surplus budgétaire, puis hey, que ça va bien, puis les routes, puis tout, mais là, c'est pas le cas.
1: Mais tu penses pas que c'est toi, justement, t'es un entrepreneur. Tu penses pas que c'est un argument de vente, là, j'aime pas le contractualiser comme ça, mais c'est un argument de vente aussi pour dire, on sait que c'est tough comme job, mais regardez, il y a ça. Hey, donc là, ça aide à recruter.
0: Mais tu vas avoir un fonds de pension extraordinaire. Pendant tes 4 années, oui, tu vas travailler fort, mais t'as plein de conditions, là, tu sais, parce que là, tu sais, je peux parler du 185 000, ils ont 13 000 qui est pas imposé pour leurs frais de déplacement, il y a, tu sais, il y a un paquet d'affaires. Si t'es ministre, t'as une voiture, 24 heures sur 24, 2 agents de sécurité pour toi, tu peux même pas aller à l'épicerie sans ton garde-corps. Alors, tu sais, à un moment donné, je fais juste dire que le commun des mortels a de la misère à arriver. Le salaire moyen au Québec, là, tu sais, quand t'enlèves la fourchette haute, là, c'est 60 000 $ par année. OK? Quand tu fais des recherches, c'est 75, mais le 15 000 de plus, c'est à cause de ceux qui gagnent très bien leur vie. Le vrai salaire moyen là, du Québec, c'est 60 000 $. Alors, c'est comme si tu avais eu 2,5 fois le salaire moyen d'un Québécois. Tu sais, honnêtement, là, t'sais, on sort dans les rues pis la Coupe Stanley, ça, moi, ça me ferait sortir de mes gonds énormément.
2: Puis tu sais, Philippe Richard, tu dis, si on était un pays riche, peut-être qu'on pourrait se le permettre. Je pense que les pays riches ne se le permettent pas, justement. Puis c'est pour ça qu'ils sont riches. Non, mais c'est peut-être aussi simple que ça. Parle-nous rapidement là, du robot de l'agence du revenu qui a coûté 18 millions de $. Donc, c'est un robot conversationnel, mais il fait des erreurs.
0: Non, mais qu'il fasse des erreurs, il en fait, il va continuer à en faire, puis il va en faire, même si on mettait un autre 18 millions, il va continuer à faire des erreurs, OK? Au même titre que l'ensemble des agents qui répondent au téléphone à l'Agence de revenus du Canada font des erreurs. C'est tout à fait normal. C'est le 18 millions de programmation qui me dépasse.
2: Ben d'ailleurs, le vérificateur général avait calculé, je pense, et honnêtement, à 13% les réponses exactes qui étaient données par des employés de Revenu Canada, 13%.
0: Alors, c'est pour ça que je fais juste dire, un robot conversation, la beauté, c'est qu'on en a programmé un à mon bureau. Puis on avait loin de 18 millions de $. Vraiment, vraiment des années-lumière de ça. Un robot conversationnel, il faut que tu mettes comme penser un dossier informatique. Okay? Puis, tu te fais un petit dossier là, sur ton tableau de bord d'ordinateur. Il faut que tu mettes des documents dedans. Okay? Puis le robot, il va là-dedans, là, puis il répond. Mais la minute que tu mets un faux document dans le dossier, OK? Ben, le robot, il prend ça, puis pour lui, c'est la vérité absolue. Il n'y a pas d'autre vérité. Alors, c'est peut-être ça la problématique. Mais encore là, je comprends pas comment qu'on a réussi à dépenser, tu sais, 18 millions de $. Tu comprends? Et encore une fois, si on avait réussi à dépenser 18 millions de $ et remplacer des humains, OK? Parce que le but d'un robot conversationnel, faut pas se le cacher, là, c'est d'avoir moins d'humains qui répondent au téléphone, OK? Mais on a gardé le même nombre d'employés, puis on a fait un robot. C'est ça qui me dépasse. Parce que je le cacherai pas, à mon bureau, on en a fait un, mais ça a libéré 3 emplois. Là, vous allez me dire, hey, Philippe, hey, j'ai pas mis. Oui, mais attends, là, j'ai réaffecté ces gens-là. C'est juste que ce qu'ils faisaient avant.
1: Oui, cette tâche-là.
0: Cette tâche-là. Mais j'ai quand même j'ai sauvé 2 emplois. En voulant dire, je n'ai coupé 3, mais je n'ai réembauché 1.
2: Ben, t'as coupé des emplois, sinon t'as fait la même affaire que les autres.
0: C'est exactement. Mais là, le problème, c'est qu'on met des technologies de pointe comme ça. Bon, là, définitivement, elle marche pas trop bien. À 18 millions de $, ce qui est éhonté. Je sais pas qui l'a fait, là, mais ils ont dû, honnêtement, c'est SAQ Click 2. Puis en plus, on a gardé les mêmes employés. La même chose que la SAQ Click. Là. SAQ Click, là, on s'est attaqué sur le 1,5 milliard qu'on a perdu. Mais combien de personnes ont perdu leur job? Je vous parle pas ceux qui l'ont programmé. Tu as mis un système informatique en place. Techniquement, là, c'est pas être performant. Tu es supposé avoir un gain. Moi, à ce que je cherche, il y a toujours 5 000 employés. 5 000 employés à l'SAQ. 5 000 pour gérer des permis. Puis, tu sais, c'est capoté, là. Alors, le robot conversationnel, moi, j'ai hâte de savoir qui l'a fait, comment ça a été programmé, tu sais, puis j'espère qu'il y a des gens qui vont poser des questions puis demander facture, parce que dans mon livre à moi, j'ai beau le calculer par en haut, par en bas, de côté, je suis incapable d'arriver à 18 millions de $.
2: Il s'appelle Charlie, hein, le robot.
0: Oui. Le nôtre s'appelle Leroy.
2: Okay.
0: On leur donne tous des noms. Ben, on essaie d'humaniser la chose.
2: Puis on se demande s'ils vont gagner, les robots, puis on leur donne des noms. Maudit. Merci, Philippe Richard. Bonne semaine. Là.
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11: Est-ce que la SAQ, pas la SAAQ, mais la Société des alcools du Québec, Arima, devrait se contenter de vendre ses produits dans les succursales de la SAQ? Puis est-ce que les produits non alcoolisés, on devrait pouvoir les vendre eux autres aussi dans des épiceries, dans des entreprises indépendantes? C'est une question qu'on se pose de plus en plus parce qu'il y a des entreprises, des épiceries, des dépanneurs qui se disent « Hey, c'est un petit peu déloyal cette affaire-là. Là. » Je veux dire, je voudrais bien avoir la possibilité de ne vendre que mes produits. En tout cas, on va en parler avec la Fédération canadienne de l'entreprise indépendante, François Vincent, qui est son vice-président, est au bout du fil. Bonjour.
12: Bonjour.
11: Qu'est-ce que vous reprochez précisément à la SAQ, donc au gouvernement, d'une certaine façon?
12: On a quelques reproches, disons, puis on a pris le crayon pour le dire au ministre des Finances. D'abord, on s'inquiète par rapport à l'ouverture des nouvelles zones SAQ dans certains commerces. On s'inquiète de ça parce que, dans le fond, c'est la SAQ qui choisit les gagnants puis qui choisit les perdants. Donc oui, il y a certains petits détaillants qui vont pouvoir l'avoir. Donc c'est sûr que ça va générer plus de commerce pour eux. Quand on a regardé dans la liste, il y a aussi beaucoup de grandes entreprises. Donc, on voit que la SAQ favorise d'une certaine façon les consommateurs à aller vers des grandes chaînes. Puis la deuxième récrimination qu'on a, c'est qu'on voit que la SAQ élargit de plus en plus la disponibilité des produits non alcoolisés en vente chez elle. Mais là, à un moment donné, il y a un monopole sur les produits qu'elles vendent au niveau de l'alcool. Peux-tu donner un petit break aux détaillants puis se concentrer sur son propre mandat plutôt que dire, ben là, je vois que la clientèle s'en va vers les produits non alcoolisés, fait que je vais aller là. Fait que dans le fond, elle est joueur puis elle est arbitre en même temps. Fait qu'elle va pas se donner un carton jaune, mais moi, je leur donne un carton rouge.
13: Et donc, il y a deux éléments là, qui sont importants dans ce que vous dites, là, cette ouverture-là des produits non alcoolisés, puis il y a l'autre question des de ces succursales-là dans des entreprises, mais vous dites quand même qu'il y en a qui en bénéficient. Fait comment faire la part des choses, là, parce qu'il y en a aussi des entreprises qui vont dire « Non, nous autres, ça augmente l'achalandage, on est contents. » Donc, comment vous allez faire l'unanimité?
12: Ben c'est sûr, bon, on fera pas l'unanimité sur cette question-là des zones SAQ, mais en même temps, je veux dire, le détaillant qui vend à peu près les mêmes produits, qui lui a pas été favorisé parce qu'admettons, il y a un couche-tard dans la ville d'à côté qui lui va pouvoir avoir une zone SAQ ou un Costco, ben disons que c'est pas quelque chose qui va être perçu de la bonne façon. Les dirigeants de PME, eux autres, leur solution, on les a sondés sur la question de la SAQ, c'est 72% qui disent ben les détaillants devraient pouvoir vendre aussi des produits alcoolisés, comme la SAQ. J'étais une annonce récente, puis le gouvernement il a fait une bonne chose là. Il ouvre des petites parties du monopole, des petits pas. C'est des petits pas, c'est bon. Nous, on pense qu'on devrait aller plus vite. Puis notamment pour les prêts à boire. Donc, les distilleries vont être en mesure de vendre des prêts à boire dans les détaillants. Donc, ça leur ouvre 6 000. Nouvelle place pour vendre leurs produits, mais pas leur 40%. C'est dangereux, le 40%, hein? C'est du 7%, oui, mais pas du 40%. Pourquoi? Puis après ça, la SAQ est pas capable de mettre toutes les gins qui sont disponibles. Puis on dit, bon, ben, peut-être qu'il y a trop de gins. Mais pourquoi il y aurait pas une boutique spécialisée en gin qui pourrait s'ouvrir au Québec puis le vendre? Pourquoi? Parce que.
11: Oui, mais ça,
12: c'est. On a créé la SAQ en 1921. Parce que pour réagir à la prohibition, puis parce que c'est une vache à lait, donc le on va avoir des œillères en tant que gouvernement, puis on va laisser la SAQ faire qu'est-ce qu'elle veut sur son terrain.
11: Mais là, en même temps, parce que c'est un peu contradictoire, me semble, ce que vous dites, parce que vous dites il devrait pouvoir y avoir des boutiques de gin et la SAQ devrait pas avoir le monopole de la vente d'alcool fort ou de gin, mais vous dites aussi on devrait pas avoir plus de produits de la SAQ dans les entreprises, ou en tout cas, on a un problème avec les zones de SAQ dans les. C'est bon pour le client, là,
12: qui est
11: de
12: plus en plus. Je pense pas que ça se contredit. Si, admettons, là, vous avez un commerce, vous, là, puis que votre voisin en face, là, il peut avoir une zone SAQ.
11: Oui, mais c'est quoi votre solution? C'est qu'il n'y en ait pas de l'autre côté ou que les deux en aient une?
12: Qui ouvre le marché? Puis après ça, ça pourrait régler. Nous, les dirigeants de PME disent on trouverait ça plus simple de pouvoir vendre du produit alcoolisé de notre côté aussi. Donc, nous, on voit qu'il y a un problème au niveau concurrentiel de choisir 95 gagnants.
11: Je comprends.
12: Pour vendre une partie de produits que tu peux pas vendre comme un détaillant. Puis après ça, dans leur succursale normale de la SAQ, ben, il y a de plus en plus de place sur les tablettes pour des produits non alcoolisés que là, les détaillants peuvent vendre puis qui vont perdre des ventes parce qu'il y a des personnes qui vont aller à la SAQ, vont pouvoir acheter des produits non alcoolisés. Fait que nous, on voit qu'il y a une distorsion dans le marché. Puis le commerce de détail, c'est des petites marges. Puis l'année passée, selon notre baromètre des affaires, ça c'est un indicateur économique reconnu qui est regardé notamment par la Banque du Canada, il y a 55% des dirigeants de PME qui ont vu leur année plus difficile parce qu'il y a eu une diminution de la demande. Puis le mois de juin, les données du baromètre démontrent aussi que 59% des détaillants au Canada qui vivent une diminution de la demande. Puis de l'autre côté, l'inflation puis l'augmentation des coûts d'exploitation, c'est pas juste les citoyens qui vivent ça, c'est les petites entreprises aussi. Puis le coût est plus lourd, plus petit parce que t'es pas capable de faire des économies d'échelle. C'est dans cette situation-là où on va aller chercher des parts de marché dans des petits détaillants qui sont névralgiques pour assurer la vitalité des cœurs de villes et villages.
13: Mm-hmm. Et sur quoi on peut travailler, mettons, dans l'immédiat, parce que là, vous avez lancé comme plusieurs pistes, là, mais c'est quoi l'urgence là, pour les détaillants en ce moment? Est-ce que tu sais, vous avez mentionné cette idée là, de commerce, exemple, là, qui serait spécialisé sur le gin ou des choses comme ça? Est-ce que ça, il y a une ouverture pour aller dans ces créneaux-là?
12: Bien, le gouvernement a fait une commission pour voir comment ils sont capables de continuer à libéraliser ou d'ouvrir les parts du marché de l'alcool au Québec. Moi, je trouve que ça va pas assez vite. Puis, on a envoyé la lettre pour shaker un peu le gouvernement, puis peut-être aussi donner des idées à des partis politiques qui pourraient arriver avec des idées. Mm-hmm. Mais je veux dire, vous, tu sais, vous avez la chance d'aller d'être quelques fois en France, là. Puis je veux dire, vous pouvez acheter des bouteilles de vin un peu partout. Mm-hmm. Je veux dire, les gens, ils se promènent pas ivres dans la rue, là. Puis je veux dire, l'État français manque pas d'argent, tu sais. Fait qu'il y a des modèles qui peuvent être différents.
13: L'État français en manque peut-être pas, mais ils sont très, très, très endettés, là. Ils sont à 3 800 milliards d'euros de dettes en ce moment. Fait que c'est peut-être pas le... faut peut-être pas ouvrir cette boîte de Pandore.
12: Fait qu'ils peuvent continuer à être endettés, le gouvernement, même s'il y a pas la SAQ.
13: Exactement.
12: Je veux dire, il y a des modèles qui sont différents.
13: Oui, tout à fait. C'est un autre modèle. C'est un autre modèle, tout à fait.
11: Oui, exact. Oui, puis mais tu sais, je pense que je sais pas si on est mûr au Québec pour avoir cette conversation là. Dès qu'on parle de privatiser, on dirait qu'on a l'impression qu'on est en train de vouloir nous attaquer, puis que c'est le marché qui met à mal des symboles forts de l'État québécois. Il y a peut-être des symboles qu'il faut pas toucher, mais la SAQ, moi je me demande aujourd'hui c'est quoi exactement la fierté qu'on tire de ça? Est-ce qu'il y a vraiment une inspiration de fierté à la SAQ là?
12: Oui, puis où est-ce que le gouvernement devrait être ou ne pas être? Puis après ça, on veut sensibiliser la population aux effets néfastes de l'alcool, on veut protéger pour être capable justement qu'il n'y ait pas d'abus, mais ça, on peut le faire aussi en permettant d'ouvrir le marché. Après ça, ben ça vient aussi avec des coûts, la SAQ. Là. Il y a des briques, il y a des employés syndiqués, etc. Il y a peut-être un modèle de taxation, de captation de taxation pour ouvrir le marché qui va permettre aussi d'avoir une entrée fiscale, mais à permettre à certains produits spécialisés de se vendre en boutique. Mais là, la première chose qu'on voulait dire, c'est de lever le drapeau puis dire « Hey, là, il commence à avoir... la SAQ commence à épandre ses tentacules un peu partout. Mm-hmm. » Puis là, à un moment donné, on voulait envoyer un wake-up call. Puis après ça, tu sais, si on n'est pas capable d'avoir une discussion, comme vous dites, M. Villemur, comment on peut améliorer les choses? Mm-hmm. Peut-être que c'est pas ce que je propose, mais 50% de ce que je propose, mais il faut commencer à être capable de penser en dehors de la boîte, puis pas juste regarder ce débat-là avec des entrées fiscales possibles pour le gouvernement, mais comment on peut stimuler l'achat local, comment on peut mettre des conditions de marché favorables pour les détaillants, jusqu'où mm-hmm. l'État devrait aller dans de la vente de produits.
13: Puis peut-être en dernier point là, sur la stratégie de la SAQ pour le sans-alcool, parce que c'est vrai qu'il y a une demande qui est en croissance. On voit les messages en ce moment. Hein. Il y a énormément de messages un peu anti-alcool, puis de sobriété, tout ça. Donc, ça devient aussi très populaire. Mais des fois, est-ce que ça devient pas difficile aussi? C'est-à-dire que tu as des producteurs qui sont connus, qui font aussi des versions non-alcoolisées. Donc, il y a quand même une expertise. Peut-être que tu vas avoir la version alcoolisée qui va être à la SAQ et il y a une expertise à la SAQ aussi, de dire, je sais pas, t'as le client qui arrive, va dire, ah, ça, j'aime ça, ce vin-là. Est-ce qu'il y a des producteurs intéressants qui seraient comme, qui font un type de vin similaire, mais non alcoolisé? Donc, ça devient pas un peu difficile de leur enlever aussi ce développement de marché?
12: C'est un très bon point. Qu'on permette d'avoir un miroir dans les détaillants qui peuvent vendre ces produits-là. Pour que on fasse pas perdre des ventes. Moi, tu sais, j'en fais partie, là. Ça fait plus qu'un an et demi que je bois pas, puis je vais pas souvent à la SAQ, mais quand j'y allais, je me rappelle que je pouvais acheter de la bière. Puis pas de la bière, tu sais, il y avait de la bière spécialisée, mais je pouvais acheter de la bière que j'aurais acheté au stade, là, par exemple. Là. Je peux l'acheter au dépanneur aussi. Puis je comprends que c'est des parts de marché importantes. Puis quand un producteur québécois est capable de rentrer à la SAQ, ça y ouvre un marché incroyable. Travaillons donc pour permettre d'avoir une meilleure offre de services de produits québécois en SAQ, puis sans faire en sorte qu'il y ait un empiétement encore plus grand, puis qu'après ça, on se ramasse avec des dépanneurs d'État.
11: Merci beaucoup, François-Vincent, vice-président de la Fédération canadienne de l'entreprise indépendante Division Québec. Bonne journée.
13: Merci.
11: Karima, c'est la question des produits non alcoolisés, mm-hmm. je pense, qui a peut-être choqué plus qu'à l'habitude la Fédération canadienne, parce que l'affaire des zones, ça, c'est un vieux débat, là, les zones, qui y a droit, qui n'y a pas droit. Mm-hmm. Mais les revenus de ventes d'alcool à la SAQ sont en baisse, mais par contre, il y a une ivresse non alcoolisée en ce moment pour un engouement non ivre, appelez ça comme vous voulez, pour les produits non alcoolisés. Et ça, ben, c'est la SAQ sait que les gens, leur premier réflexe, ce n'est pas encore d'aller à la SAQ
13: les
11: chercher.
13: Mais toi, t'es pas au compte, ça, les produits non alcoolisés à la SAQ?
11: Ben oui, pourquoi pas?
13: Oui, mais ouais, parce qu'ils disent qu'il y a empiète puis tout ça. Est-ce qu'on devrait les, c'est-à-dire ça s'appelle la société des alcools. Est-ce que ça devrait être juste l'alcool puis
11: OK, attends une minute. Tu veux dire pour ou contre dans le débat dans ce moment
13: oui.
11: ou pour OK, d'accord. Ben, je suis pas convaincu à 100% par la discussion que je viens d'avoir avec monsieur Vincent. Là, je veux dire j'ai entendu son argument, j'aimerais bien entendre celui de la SAQ. Je trancherai pas aujourd'hui. Mm-hmm. Une chose est certaine, c'est que la SAQ, il faut fermer la porte. Puisque les gens boivent de moins en moins, OK? Ou alors leur permettre de vendre des produits non alcoolisés. Ouais. Je veux dire, c'est l'un ou l'autre.
13: Mais sont-tu
11: là.
13: Dans la stratégie, tu sais, comme on dit, le beurre, l'argent du beurre et plus, là? Tu sais, c'est ça aussi. C'est-à-dire peut-être que ils veulent s'accaparer ce marché-là qui ouais. commence à être extrêmement lucratif, mais en même temps, l'entreprise privée, elle est un peu en reste, là. Tu sais, c'est ça, tout l'enjeu est là.
11: Tu sais, t'as quand même des distilleurs. Je pense par exemple à Romeo Gin. Romeo Gin, ils vendent du gin, mais ils vendent maintenant des produits non alcoolisés. Fait qu'eux autres, il faut les écouter aussi quand ils nous disent mm-hmm. « Non, moi j'aime ça être à la SAQ, moi. »
13: Mais oui, t'sais, c'est sûr.
11: Mais attends,
13: c'est
11: minute,
13: sûr que tu veux être à la SAQ si t'as des produits non alcoolisés. Tu veux être là, t'as un marché captif.
11: C'est pour ça que c'est pas juste, parce que même si c'est convaincant ce qu'ils viennent nous dire, je veux dire, il y a quand même d'autres acteurs là-dedans, notamment mm-hmm. les entreprises. Tu sais, c'est lui, il représente des entreprises indépendantes, mais il y a aussi des entreprises indépendantes qui sont très contentes d'aller à la SAQ.
13: Mais
11: là.
13: En fait, c'est peut-être le réflexe, c'est bizarre, mais j'allais dire, peut-être les gens se disent, je vais aller, je sais qu'ils en vendent maintenant. Donc, ils ont le réflexe en disant, je vais aller à la SAQ, puis je vais poser la question, oh, regarde, moi, j'aime ça, ce gin-là, t'as-tu un peu ce que je disais à M. Vincent, qu'est-ce que t'as comme équivalent dans le non-alcoolisé? Donc, tu vas aller chercher une expertise. Peut-être que s'il y avait plus de boutiques maintenant, spécialisées dans le non-alcoolisé, qui diraient, regarde, nous, on est spécialisés, on a développé une expertise. Venez chez nous, c'est accueillant, une chaîne. Je ne sais pas dans quelle mesure tout ça serait possible, mais j'ai l'impression que c'est l'offre. Si l'offre est intéressante, le public va y aller.
11: Ben oui, tout à fait. Mais là, prends pas un petit coup.
13: Un petit Virgin Gin.
11: Ah non, ouais.
13: Petit Virgin Mary.
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11: Alexandre Moranville, c'est vraiment vite ta petite musique, hein?
15: C'est vrai, hein?
13: Ça
15: soit ici
13: pour
15: terme.
11: C'est pas mal une des intros les plus vite.
15: C'est vrai.
13: Tu te mets en alerte tout de suite.
15: Ça me force à arriver vite, mais.
13: Il est fin prêt. Mais pour salut!
15: Bonjour à vous autres, mais pour les coulisses de nos auditeurs de Cube, en plus, je suis tout le temps comme en dehors du studio, juste à côté, même le matin, quand je fais les bulletins de nouvelles ou au retour avec Richard, puis dès que j'entends la petite musique, là, les 3-4 notes, je cours en studio. Mon temps de réaction est rendu impeccable.
11: C'est vraiment, vraiment pas pire. Bon, ben, insolite nous ça.
15: Oui, ben, je vais faire ça parce qu'en plus, j'en ai des nouvelles vraiment bizarres pour vous autres aujourd'hui. À commencer par une étude scientifique, hein, soyons un peu intello pour commencer. Une créature qui est étudiée depuis des années, OK, pour laquelle on a des fossiles parce que ça n'existe plus aujourd'hui. Le Springrina flandersi.
13: Ah!
15: Springrina flandersi, que je vais vous montrer immédiatement à l'écran. Regardez-moi ça, cette belle bestiole-là. C'est un espèce de. On dirait un ver qui se déplacé dans la mer, il y a de cela des millions et des millions d'années, 550 millions d'années pour être précis, à une époque où ben, on avait les premières créatures multicellulaires hein, sur Terre, puis j'ai dit sur Terre, dans la mer à ce moment-là. C'est des créatures, bien sûr, qui ont évolué par la suite là, pour devenir ce qu'on connaît, développer des poumons, des pattes, grimper sur la Terre. Vous connaissez l'histoire. Et là, cette espèce de petit animal-là est un aussi des premiers qu'on peut déterminer qui a une tête et une queue. Okay. Ce qui semble banal, je comprends, mais à une certaine époque, c'était comme tout était des espèces de bactéries. Là, t'sais. Lui développe donc un avant, un arrière. Et là, ce qu'on vient de découvrir dans une étude extrêmement sérieuse, hein, 4 universités ont travaillé là-dessus, l'université Harvard, d'État de la Floride, de Californie à Riverside, le Musée de l'histoire naturelle des États-Unis. Tout le monde s'est mis là-dessus pour publier une étude selon laquelle cette créature-là pourrait être la toute première à être gauchère ou droitière de l'histoire.
13: Okay.
15: Je sais que ça semble bizarre, mais ils ont trouvé comme ça des fossiles qui penchent toujours soit vers la gauche, soit vers la droite. Puis comme c'est un fossile qui est vu de haut du corps et du squelette de ces créatures-là, mais ils se sont rendu compte qu'il y a des animaux qui avaient une préférence vers la gauche ou vers la droite. Là, on parle pas de droitier ou gaucher comme on le conçoit nous-mêmes les humains. Là, t'es-tu mieux avec ta main droite ou avec ta main gauche? C'est plus que on a compris que des animaux avaient le concept de la latéralité. Ils comprenaient qu'il y avait une gauche, une droite, un haut, un bas, et donc pouvait préférer une gauche et une droite. Je sais que ça n'a pas l'air de grand-chose, mais ça pourrait être la première preuve de être droitier ou gaucher il y a 550 millions d'années.
13: De le début de la politique, finalement, à gauche, à droite. C'était l'animal le plus politique.
15: Oh, Rémi, ça, ça y a gagné. Ça,
16: non, mais c'est parce que c'est juste, moi, je suis vraiment loin d'être un expert dans la matière, si la bébite se déplace et qu'elle s'arrête là, en cours de route puis qu'elle se fossilise, c'est pas juste ça qu'on est en train de regarder, une bébite qui se déplaçait. C'est pas forcément une bébite qui se déplaçait par la droite parce qu'elles sont... Non? Ça se déplaçait il y a ces années-là?
15: Oui, oui, avant oui, qu'elle
13: nageait, ça nageait. Y a-t-il une tendance? Est-ce qu'elle se déplaçait plus vers un bord que vers un autre?
15: Il va falloir appeler l'université Harvard pour avoir plus de détails, Rémi. Exact, parce que jusqu'ici, moi, c'est le maximum que je peux te faire sur cette nouvelle-là, c'est de rapporter ce qui a été publié dans la revue Scientific Report.
13: Non, mais c'est pas pire que tu dis, ils sont quand même là, du matin au soir, plongés dans ce dilemme-là. C'était plus à droite, c'était plus à gauche.
15: C'est drôle, ça me rappelle les Ig Nobel, les prix qui donnent à chaque année, qui sont comme les prix Nobel, mais pour les recherches scientifiques les plus niaiseuses possibles. Tu sais, du monde là, qui coupe les cheveux en quatre pour déterminer, là, est-ce que le sel, ça picote plus sur ton doigt ou ton oreille. Tu sais, il y a des affaires de même qui sont faites à chaque...
16: Ouais?
15: Bon, on vous reviendra avec d'autres exposés scientifiques. Je vais transitionner...
16: Non, je suis pas Alexandre.
15: Ouais, ben oui. Écoute, je vais transitionner sur des nouvelles qu'on dit insolites. Là, on est dans les affaires criminelles au Japon. OK? On a arrêté une femme jeudi passé là, dans un village, la ville de Koga, au Japon, okay? Femme de 42 ans qui sort d'une maison, OK? Puis elle commence à courir dans la rue, elle a l'air complètement paniquée, elle tient une espèce de papier dans les mains, puis là, elle se met à bang, bang, bang, cogner dans le vide d'un commerce, rentre dedans, pointe l'affiche, puis sur l'affiche, il écrit « Aidez-moi, help, help » dessus en débile, et la femme est pas capable de parler parce qu'elle a la bouche cousue. Littéralement, sa bouche, ses lèvres sont cousues ensemble. Et là, on a arrêté sa colocataire, okay? Masae Sakurai, 49 ans, avec qui ils habitaient depuis son 3, ça a l'air, dans ce logement-là, depuis quelques mois déjà. Ils ont eu un différend. On dit pas c'est quoi. On sait pas sur quoi ils se sont chicanés, mais la femme a été arrêtée parce qu'elle aurait bel et bien cousu avec du fil et une aiguille la bouche de sa coloc.
16: Okay? Un film d'horreur, ça.
15: Moi, j'ai énormément de questions, à savoir, un, comment tu fais ça sans que l'autre se débatte à l'infini? T'sais, est-ce que tu l'as endormi? Est-ce que tu l'as drogué avant? L'enquête est en train de se poursuivre, puis t'as démontré quelque chose du genre pour l'instant. Après ça, je veux dire, hey, tu te réveilles, c'est-tu l'horreur de toute ta vie? Puis, trois, qu'est-ce qui se sont chicanés?
16: Ouais, c'est quoi la chicane? Première question que je me posais,
15: c'est quoi l'objet de la chicane, s'il vous plaît, pour mériter ce genre de réaction-là? Bref, l'enquête est toujours en cours. Si on a un suivi puis qu'on comprend ce qui s'est passé dans cette histoire-là, je vais vous tenir au courant. Ne soyez pas inquiets et inquiètes à la maison.
16: Oui.
15: Continue les affaires insolites comme ça. C'est assez triste ce qui s'est passé le 5 juillet dernier en Californie du Nord. Okay? On a un homme qui... on dit juste qu'il s'appelle Jason. On connaît pas son nom de famille. Ça n'a pas été mentionné par la famille, mais ça fait déjà quelques jours là, c'est que ça circule sur le web. C'est un homme qui aimait beaucoup avec sa femme, lui, c'est un de ses hobbies, parcourir les plages puis ramasser les débris, particulièrement le lendemain du 4 juillet, les célébrations dans lesquelles les États-Unis vont lancer toutes sortes de feux d'artifice à grandeur. Mais lui trouve ça triste qu'il y ait des déchets partout ces plages. Puis comme, tu sais, quand tu lances des feux d'artifice vers l'eau, mais ils vont tomber quand même, puis il y a plein de débris. Et lui, ben, il ramasse chaque fois le 5 juillet, se promène avec un chariot, il ramasse des déchets, puis lui se dit, ben, c'est ma bonne contribution pour l'environnement et tout. Il a ramassé un objet parmi d'autres qui lui a explosé dans les mains. Et là, j'ai une photo qui fait un peu mal au cœur à regarder. Le pauvre Jason, là, il y a des tests pour ses yeux, ses oreilles, mais on a amputé sa main gauche. Il a perdu son bras. Puis heureusement, c'est sa femme qui l'a sauvé. Parce que ça a l'air qu'il a comme attrapé une espèce de bombe. On sait pas pourquoi il y a un objet explosif comme ça. Puis tu sais, c'est pas juste un feu d'artifice, là. Ça a explosé en s'il vous plaît. Sa femme a enlevé son t-shirt. Puis elle a réussi à faire un garrot pour le sauver là, d'une perte de sang, d'une hémorragie massive. Et là, on a une enquête complète qui se fait en Californie pour savoir, OK, c'est beau là, ramasser des morceaux de feu d'artifice, mais qui a mis une bombe là? Comment ça se fait qu'un engin explosif qu'on décrit comme une bombe avec un détonateur s'est retrouvé sur la plage? Disons que c'est vraiment, vraiment tragique. Il y a un gros GoFundMe qui a été lancé, évidemment, en l'honneur de cet homme-là pour essayer de payer ses soins médicaux. T'sais, tu veux faire une bonne affaire puis tu finis par perdre ta main. Disons que c'est pas très drôle. Quelque chose qui est un peu plus drôle, par contre, puis je vais vous terminer avec ça, c'est ce qui s'est passé à Hirnsheim, dans le Bas-Rhin. Okay? On est entre le...
16: Juste répéter pour ceux qui n'ont pas compris.
15: Ouais. À Herrlisheim.
11: Oui.
15: On est dans le Bas-Rhin, on est au nord-est de Strasbourg, pour ceux que ça intéresse. Et là, il y a quelqu'un qui se stationne du lundi au mardi, laisse son auto, tu sais, toute la nuit, va le rechercher le lendemain, et là, problème, arrive vers son auto, puis bang, il y a une arme qui est tombée complètement sur la voiture. Puis tu sais, là, il n'y a pas eu de tempête, il n'y a pas eu de tornade, de vent violent, d'orage. Fait que là, le propriétaire de la voiture était comme vraiment confus, va chercher à côté, regarde un peu la base de l'arbre. C'est quelque chose à laquelle on se serait attendu ici, au Québec, dans le reste du Canada, probablement, dans le coin de Strasbourg, vraiment moins. Un castor.
13: Okay.
15: C'est un castor qui a mangé la base de l'arbre, qui est tombé complètement, bang, directement sur l'auto. Bon, heureusement, capable de faire réparer la voiture, mais il y a des castors en Europe, je le savais pas, je vous avoue que c'est la première fois que je l'apprends de toute ma vie, le castor d'Europe, espèce protégée. Mais bon, on va quand même installer des grillages autour des arbres dans ce coin-là, parce que c'est un besoin qu'on connaissait pas.
13: Et c'est surtout celui en plus, il met sa voiture à cet endroit précis, c'est comme 2 mètres plus, tu sais, un petit peu plus loin, ça ne se serait pas arrivé. Donc, assez particulier.
15: Il y a des gens qui ont pas de chance.
11: Les castors, c'est, moi je pense que c'est l'animal qui bénéficie le plus d'un décalage entre sa vraie nature et sa réputation.
15: Vas-y donc, pourquoi?
11: Le castor, là, pour la grande majorité du monde, est un animal bien cute, mais tous ceux qui habitent proche d'un lac, qui ont un chalet, détestent les castors.
15: Et pourtant...
11: Les castors, ça fait des barrages, ça inonde des terrains, c'est vraiment un petit fucker, un
15: et
11: castor.
15: Et pourtant, on les appelle aussi les architectes de l'écosystème, ils vont, en faisant des barrages, souvent aider à réguler, d'une certaine manière, l'écosystème. Là, ils ont un apport qui est essentiel dans nos forêts puis dans nos lacs, dans notre réseau hydrologique en tant que tel, a été façonné par les castors au fil des années. Fait que si vous les haïssez à votre chalet, là... Pensez-y un petit 2 minutes, il y a peut-être une raison pour laquelle ce castor.
11: Je vais te faire parler avec du monde qui ont des chalets, ils ne seront pas très convaincus.
15: Ça ferait une crime de bonne tribune téléphonique. Je le précise.
11: Merci, Alexandre.
13: Salut.
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11: Si je vous disais que c'est reparti en Iran, je pense que ça serait pas tout à fait exact, Karima, parce que oui, le détroit d'Ormuz est fermé à nouveau. Oui, il y a des frappes qui sont revendiquées des deux côtés, mais ça avait jamais vraiment arrêté. En fait, il y avait eu le cessez-le-feu, pas vraiment respecté. Je ne sais pas s'il y a passé. Ils sont passés 48 heures sans qu'il y ait d'attaque ou d'hostilité entre les deux camps. Moi, je me pose la question, est-ce qu'on va en sortir?
13: Oui, c'est ça l'affaire, t'as raison. Et là, on a l'impression quand même, particulièrement au cours des derniers jours, qu'il y a une reprise à tout le moins dans l'intensité, parce qu'il y avait quand même cet accord cadre et plusieurs misaient là-dessus en disant, bon, ben avec l'accord cadre, on va peut-être avoir une sortie de crise. On avait l'impression que Donald Trump voulait sortir le plus rapidement de ce bourbier, finalement, du côté de l'Iran. Manifestement, non, t'as raison, c'est non seulement un retour à la case départ, mais même, certains disent que c'est peut-être même pire. Et le grand oublié, moi, c'est ce qui m'intéresse aujourd'hui. Puis on va prendre des nouvelles avec quelqu'un qui connaît vraiment bien la situation. C'est une journaliste franco-iranienne. C'est le peuple iranien, justement. Est-ce que c'est pas le grand oublié de l'affaire? Dans quel état ils sont en ce moment? Est-ce que le régime est plus fort que jamais dans ces circonstances? Est-ce que la population a peur? Comment ils vivent en ce moment, les Iraniens? On va lui en parler maintenant. Elle est avec nous.
11: Sarah Doraghi, journaliste et auteure franco-iranienne, est au bout du fil. Bonjour.
2: Bonjour. Merci de me recevoir.
11: Bienvenue. Qu'est-ce qui s'est passé en fin de semaine? Est-ce que vous pouvez nous résumer les derniers détails?
2: En fait, c'est ce que vous venez de dire, c'est-à-dire que les derniers détails, vous pouvez faire une boucle de cette information-là. En fait, c'est un espèce de petit cercle qui ne s'est jamais arrêté de tourner. Vous savez, je pensais justement à ce qu'on appelle l'accord cadre, qu'on appelle le mou, en fait, et je pense qu'on a tous mal compris. Le mou, c'était peut-être pas un sigle en anglais qui voulait dire Memorandum of Understanding, mais c'était peut-être vraiment un qualificatif en français qui voulait dire mou, c'est-à-dire ce qui n'est absolument pas solide. Et on l'a trop pris au sérieux. Donc effectivement, ça s'est fait tout ça à Versailles, en grande pompe, etc. Et finalement, on voit bien que, et ça les Iraniens, ils le savent bien, c'est qu'il est impossible de discuter avec ce régime-là. Ce régime ne peut exister que par la guerre, que par la violence. Dès lors qu'il n'y a plus de guerre, dès lors qu'il n'y a plus de violence, ce régime est voué à se déliter complètement. Donc ils ne peuvent pas s'arrêter. Ils ne peuvent pas s'arrêter de se battre. Donc c'est aussi la conviction que le peuple iranien a, c'est que de toute façon ce régime-là va tomber, on le sait. Donc le monde doute, mais les Iraniens en sont certains.
13: Mais ça, c'est intéressant. On va aller sur cette piste-là, Sarah Doraghi, parce que c'était aussi, il y avait eu beaucoup d'espoir. Je pense que le peuple iranien se disait, OK, peut-être que maintenant, c'est le moment. On va enfin pouvoir se débarrasser de ce régime sanguinaire, autoritaire. On se rappelle qu'il y a eu des manifestations et il y avait eu une répression sanglante. Il y a eu des milliers, des dizaines de milliers de morts, de blessés. Ça a été extrêmement difficile. Comment vous pouvez dire aujourd'hui, vous dites, oui, le régime va finir par tomber. Pourquoi vous y croyez encore?
2: C'est exactement pour les raisons que vous venez de citer. C'est-à-dire que le 8 et 9 janvier, les dizaines de milliers de morts qu'il y a eu en moins de 48 heures, la jeunesse, des gamins, des manifestants massacrés qui étaient là à main nue, qui ont été massacrés avec des armes lourdes, il y a eu crime contre l'humanité, il y a eu crime de guerre. Et donc pour ces raisons-là, c'est précisément pour ces raisons-là que le peuple iranien le sait, c'est la fin de ce régime-là. Ils savent qu'on ne peut plus, les Iraniens savent qu'il est impossible aujourd'hui de continuer à cohabiter avec ces bourreaux. Vous savez, c'est ce qu'on appelle sans doute la résilience, c'est-à-dire que on est voué à subir un temps, et au bout d'un temps, bah, les peuples, les gens, les otages, les victimes se rebellent. Ce temps-là est arrivé, et précisément parce qu'il y a eu le 8 et le 9 janvier. le chemin de retour est impossible.
11: Ouais, vous savez, les Québécois n'ont pas de leçons à donner aux Iraniens en matière de rébellion et de révolte, mais quand même, j'ai une question, parce qu'on a vu dans d'autres pays dans la région le gouvernement, le régime s'en prendre au peuple et le peuple réagir peut-être de façon plus rapide. Est-ce que quand même, il n'y a pas aussi des raisons de croire que ça pourrait, le régime pourrait rester en place, puisque il n'est pas actuellement, à l'heure où on se parle en ce moment même, menacé de sa vie, là, le régime?
2: Vous savez, on appelle encore le régime, on l'appelait déjà comme ça il y a 5 ans, on l'appelait il y a 10 ans. Ce qu'on appelle le régime, aujourd'hui, n'existe plus. En fait, dès lors que Ali Khamenei, le guide suprême, a été éliminé, déjà, ça ne ressemble plus au régime d'avant. Il n'y a plus cette espèce de tête de pieuvre qui mettait tout le monde d'accord. Que ce soit la monarchie, que ce soit les gardiens de la révolution, tout le monde était obligé de plus ou moins obéir à Ali Khamenei. C'est plus le cas aujourd'hui. Ils sont en train de s'entretuer véritablement. C'est-à-dire que Arakchi, ministre des Affaires étrangères, et Galibaf, qui sont en train de faire cette espèce de marche pour accompagner pendant les obsèques de Khamenei dans la rue, se sont fait maltraiter, poursuivre dans la rue, etc. Ils ont commencé à courir parce que les gens veulent en découdre. Donc il y a une frange ultra conservatrice qui ne supporte même pas ces gens-là du régime. Donc en fait, là, ils sont en train de se bouffer entre eux. Et c'est parfait, c'est très bien. Peut-être que c'était un calcul aussi de la part des États-Unis ou d'Israël de les laisser comme ça, de vraiment se pourrir de l'intérieur. Mais en tout cas, c'est en train de se produire. Donc déjà, le régime n'est plus ce qu'il était avant. Et puis, en matière de rapidité, si vous voulez, de la capacité à un peuple de réagir face à des tueries ou face à un régime comme ça, je dirais que quand même... le peuple iranien, 47 ans de cohabitation avec ce régime, 90 millions d'habitants, et vous pouvez prendre tous les exemples du monde entier, personne n'a eu un régime barbare qui a tenu aussi longtemps. Donc c'est très compliqué d'aller juste dans la rue et de dire « Allez, cette fois-ci, on y va, on s'en débarrasse, c'est pas comme ça que ça se passe. Face à vous, vous avez des gens qui ont mis la barbarie et l'inhumanité au rang de mots minimum pour décrire la violence. » Vous voyez, il n'existe même plus de mots aujourd'hui pour décrire ce dont ils sont capables.
13: Sarah Doraghi, vous êtes journaliste et auteure franco-iranienne. Je veux que vous nous parliez, parce qu'on parle énormément de cette guerre, donc les États-Unis, le régime iranien, et nous à distance, je pense à nos auditeurs québécois qui regardent ça, qui se disent, oui, mais là, les Iraniens en ce moment dans la guerre, ça doit être l'enfer. Concrètement, comment vit le peuple iranien dans ce contexte de guerre actuelle?
2: Écoutez, ils sont d'une grande tristesse et d'une grande détermination. Vraiment, on a des émotions tout à fait paradoxales qui cohabitent en nous. Donc, on a l'impression que on nous a enlevé toute notre force et pourtant on n'a jamais été aussi courageux. On a l'impression qu'il n'y a plus d'espoir et pourtant on n'a jamais eu autant la foi dans un Iran libre. Donc, c'est tous ces sentiments paradoxaux. Et je pense que c'est vrai que et vous le savez, Karima, vraiment, on en a déjà parlé ensemble. C'est pas tant que on n'entend pas parler dans les discours ou dans les médias du peuple iranien. Bien sûr, le peuple iranien est toujours évoqué. En revanche, il est toujours presque totalement absent en fait des raisonnements stratégiques. Donc on parle toujours de qu'est-ce qui se passe dans la tête de Trump, que va décider Israël ou la réaction de l'Europe, la Russie ou la Chine. On analyse souvent les calculs de Trump, de Netanyahou, les dirigeants européens, mais pas ce que les Iraniens feront ou accepteront eux-mêmes. Et c'est peut-être là que réside le véritable oubli du peuple iranien. On réduit le peuple iranien en fait à une variable dépendante, alors que c'est un acteur politique et c'est peut-être l'acteur qui tient le premier rôle.
11: En terminant, Sarah Doraghi, y a-t-il quelqu'un, une personnalité publique, un personnage politique qui incarne peut-être cette révolte-là, quelqu'un qu'on regarde presque comme une étoile, je parle du peuple, et qui peut-être un jour va pouvoir prendre le pouvoir là-bas?
2: Eh bien, merci de me poser la question parce que c'est vrai que pendant des années et des années, les gens très bienveillants disaient aux Iraniens « Ah, j'espère que ça va s'arranger chez vous. Ah là là, mais vous savez, pour que ça s'arrange, pour qu'il y ait un changement, il vous faudrait un leader. » Vous n'avez pas un leader et donc ça serait déjà tellement formidable et puis il faudrait que vous alliez dans la rue et puis voilà. Tout a été fait. Les Iraniens ont écouté toutes les bons conseils que tout le monde a pu leur donner. Ils sont allés dans la rue, ils sont morts pour avoir un peu de liberté et ils ont un leader. Je n'invente rien et il ne s'agit pas encore une fois d'une opinion personnel, il suffit d'aller voir les images des manifestations juste avant le 8 et le 9, d'entendre le peuple iranien, de regarder ce qu'ils écrivaient sur les murs, sur leurs pancartes, etc. Ils appelaient Reza Pahlavi. Il n'y avait pas d'autres noms, il n'y a pas eu un autre nom, un deuxième nom, un troisième nom, un quatrième nom. Donc,
11: c'est le fils du chat, c'est le fils du chat.
2: C'est le, voilà. Et d'ailleurs, souvent, on le présente comme le fils du chat. Mais il s'appelle Reza Pahlavi, il choisit pas d'être le fils de quelqu'un. C'est quelqu'un qui est depuis 47 ans dans l'opposition. Il suffit d'aller écouter ce qu'il disait avant l'an 2000. Il était déjà avec les mêmes convictions et la même détermination de vouloir voir un Iran libre. Et c'est celui qui met la majorité écrasante des Iraniens d'accord. Donc vous trouverez toujours des gens de gauche, vous savez, même dans les Iraniens, hein, des moudjahidines qui sont ces islamo-marxistes qui ont aidé le régime islamique à s'installer en Iran en 79, qui reviennent tout discrètement, tout sympathiquement, en disant « Oui, mais non, mais nous, on dit ni chat ni mollah, on veut pas… Ah bon ?» Vous voulez en fait juste le pouvoir, en fait, parce que vous vous êtes déjà gouré en 79, même si il y avait une file d'attente pour voir à qui le tour. Je pense que maintenant c'est au peuple iranien de choisir qui il veut comme leader, et c'est évidemment majoritairement. Je vous laisse juger vous-même, regardez, allez regarder partout. C'est Reza Pahlavi, bien évidemment.
13: Et Sarah Draghi, on va se laisser bientôt, mais juste quand même avoir le pouls sur Donald Trump, parce bien que certains le voyaient comme une espèce, non pas de sauveur, ça serait un grand mot. Je pense que les sauveurs eux-mêmes, ça va être les Iraniens. Mais quelle est la perception de Donald Trump par les Iraniens aujourd'hui?
2: Écoutez, d'abord, vous avez vu que les Iraniens sont extrêmement tristes de la mort de Lindsey Graham, le sénateur républicain qui, dès le départ, a été très un grand soutien du peuple iranien, vraiment. Et donc, ils sont vraiment en deuil sur les murs en Iran. Ils ont fait des vidéos. Les Iraniens, à l'intérieur du pays, ont marqué des images, des mots pour dire qu'ils garderaient toujours Lindsey Graham dans leur mémoire et dans le cœur des Iraniens. Et voilà, je vais vous dire, ils adoreraient les Iraniens, comme, et c'est bien naturel, n'importe qui déciderait de tendre la main au peuple iranien, par calcul personnel ou par charité, peu importe, celui qui viendrait aider les Iraniens est toujours le bienvenu. Maintenant, je pense que, comment dire, peut-être qu'ils ont cette perception de ce qui vient des Américains, par exemple, en termes d'attaque. Quand les Américains attaquent l'Iran, ils ont l'impression que c'est plus une sorte de démonstration de force pour les amener à la table des négociations de nouveau. Les Iraniens comptent plutôt sur Israël, parce qu'ils savent que Israël a au moins ça en commun avec le peuple, c'est qu'ils veulent la fin de ce régime-là, parce que, par expérience, Israël le sait, le peuple israélien le sait, le peuple iranien le sait, on ne peut pas négocier avec ce régime, ils vont pas être un peu meilleurs demain par rapport à hier. Ce sont des barbares et ils tueront. Non seulement les Iraniens, mais à l'extérieur, ils vont tuer tous ceux qu'ils considèrent comme mécréants. Je vous assure que vous en faites aussi partie. Donc voilà. Donc il faut les éliminer et il faut demain un Iran libre qui profitera au monde entier, je vous le garantis.
11: Merci beaucoup, Sarah Draghi. C'était des choses qu'on n'entend pas partout. Le simple fait de dire que le peuple iranien soutient en tout cas dans une certaine façon Israël, ça on l'entend nulle part. Merci beaucoup d'être venu nous parler aujourd'hui, journaliste et auteur franco-iranienne, Sarah Draghi.
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11: Avez-vous l'intention de quitter Montréal? 187 Cube Radio, quitter Montréal? Parce que ben, les projections, en tout cas, semblent aller abonder dans ce sens-là. On dit que Montréal pourrait perdre 10% de sa population d'ici 2050. On a parlé tantôt de trafic, mais il n'y a pas juste ça. Là. Il y a le prix, évidemment, de l'immobilier. Moi, dans 10 ans, Karima, je pense que je ne serai plus ici. Sincèrement, là, 10 ans, là, dans 10 ans, je ne serai plus à Montréal. Comme beaucoup de gens, comme beaucoup, beaucoup, beaucoup de gens qui disent j'ai quitté, je reviens à Montréal une fois de temps en temps. Et je réalise à quel point c'était une bonne idée de quitter. Il faut lire la chronique de Maxime Bergeron dans La Presse. Mm-hmm. Il est allé rencontrer du monde parce que, bon, il y a les brasseurs de Montréal qui déplacent leur production en dehors de Montréal. Molson Coors a fait la même chose. Et il rencontre des gens qui lui disent, ben c'est ça. C'est moi, j'habite à Québec. Quand j'arrive à Montréal, soudainement, j'ai déjà la nostalgie de Québec. Ça, c'est un sentiment qui est de plus en plus ambiant.
13: Oui, t'as raison, puis c'est vraiment inquiétant, parce que quand je t'entends là-dessus, puis tu sais, je te disais que moi-même, j'avais l'impression que ça me donne moins envie Montréal qu'avant. C'est-à-dire que moi, j'avais Montréal tatoué sur le cœur. Je l'ai encore. Fait que, tu sais, je veux encore défendre ma ville. Je veux encore m'y projeter. J'y habite. J'y suis née. Je trouve qu'il y a une belle atmosphère quand même, tu sais, à Montréal. Ce côté, comme tu disais, un peu festif, le côté cool. Les gens sont sympathiques et tout. Mais j'ai des irritants. J'ai vraiment des irritants. Premièrement, sur la question de la langue française. Excuse-moi, mais oui, Montréal, c'est énormément anglicisé. C'est problématique. Quand t'arrives plus à à vivre complètement dans ta langue, que tu vas dans un commerce puis tu fais parler en anglais, c'est pas juste un mythe là. Je veux dire, on vit ici, puis c'est une réalité, c'est quelque chose qu'on observe, cette anglicisation, même dans les rues, tu m'entends énormément parler en anglais. Va te promener sur la rue Sainte-Catherine, là, je suis allée pas plus tard que la semaine passée, j'étais sur Sainte-Catherine d'aller magasiner 2-3 affaires, puis je veux dire le son ambiant, c'est anglais. J'ai rien contre être une ville cosmopolite. J'ai rien contre le fait que les gens maîtrisent plusieurs langues, que tu parles anglais, français, espagnol. C'est pas ça le point. C'est juste, t'es-tu dans une ville francophone ou t'es dans une espèce de ville? Je sais pas, moi, je suis-tu à Détroit? Je suis à
11: Montréal veut devenir Toronto. Elle veut devenir New York. Donc, Montréal veut devenir New York.
13: Donc, j'ai un problème avec ça, vraiment. Et le prix de l'immobilier qui a complètement augmenté. Tu sais, avant, je me rappelle, tu sais, je me dis, quand j'ai commencé ma vie de jeune adulte, j'ai pu prendre mon premier appartement, tu sais, mon 3,5 en ville. J'étais capable de le payer. J'avais pas des sommes faramineuses. Là, tu sors de l'école, t'as un premier job, t'es pas très, très bien payé, mais j'étais capable de m'offrir ce petit 3,5 sympathique et tout pour commencer ma vie, tu sais, de jeune, là. Et aujourd'hui, ben, je regarde, tu sais, mes neveux qui se disent, ben non, tu sais, eux, ils sont sur la rive sud, puis ils me disent, ben non, Montréal, ça ne m'intéresse pas, je déteste venir à Montréal, c'est congestionné, c'est ben trop cher, c'est quoi mon but, pourquoi je viendrais ici? Fait que, tu sais, c'est frappant. Et tu as mentionné, effectivement, la chronique ce matin de Maxime Bergeron dans la presse, puis les chiffres qu'on a eus également. On dit l'essentiel de la baisse est projeté et lié à l'immigration sur la question du robinet là, des travailleurs étrangers temporaires. Bon, moi, je me dis, excuse-moi, ça, à court terme, c'est quand même une bonne nouvelle. On était quand même dans un dérèglement. Fait qu'on pleurera pas sur le fait qu'on commence à resserrer un petit peu plus sur cet enjeu-là. Je pense que c'était une urgence. Ça fait quand même, oui, ça a contribué à faire augmenter le prix des logements, le prix de l'immobilier, c'est une réalité. Donc, ça, à court terme, tant mieux. Le problème, c'est l'exode, tu sais, de Montréalais, comme, tu sais, toi, tu dis dans 10 ans, non, je pense que je vais partir. Moi, je me questionne, tu sais, je tiens à bout de bras à ma ville, donc je me dis, je veux rester, mais à quel prix? Tu sais, à un moment donné, pas plus folle qu'un autre, là, tu sais, je me dis, ben écoute, je vais pouvoir m'offrir tel logement, avoir plus d'argent pour voyager, pour faire d'autres choses de ma vie, être juste plus relax, moins stressé, pas pogné dans les bouchons. Tu sais, la fille commence à y penser un petit peu. Et l'autre chose, on dit le prix médian d'une maison unifamiliale, ça atteint 850 000 $ dans l'île. Puis si vous allez plus vers la couronne nord, c'est à peu près, ça descend à 595 000 $. On parle dans l'article des jeunes familles qui quittent en masse pour s'installer en banlieue ou en région. Deux fois plus nombreuses, on en parlait la semaine passée, là, deux fois plus nombreuses à s'exiler hors de Montréal qu'à s'y implanter depuis 25 ans. C'est des chiffres quand même, là, c'est désastreux.
11: Non, c'est désastreux. Puis je veux dire, est-ce que Montréal a une vision? Est-ce que Montréal s'en va dans une direction? Peu importe si c'est la bonne ou la mauvaise, je me pose des fois cette question-là. Moi, j'accepterais qu'on aille dans la mauvaise direction, sur le plan, par exemple, de l'architecture, sur le plan, par exemple, des festivals qu'on proposerait. Ça me dérangerait moins qu'on aille dans une mauvaise direction qu'on aille dans aucune direction. Je veux une direction. Je veux un sens. Je veux marcher sur des rues puis me dire, regarde, ici, je comprends ce qu'ils ont voulu faire avec cette rue-là. C'est une rue de même. C'est ça. C'est correct. C'est pas mon genre ou c'est mon genre. Mais des fois, j'ai l'impression qu'on essaye plein d'affaires en même temps juste pour faire plaisir à tout le monde. Il manque de vision. On va en parler avec Isabelle Melançon, qui est PDG de l'Institut du développement urbain du Québec. Bonjour.
3: Bonjour à vous deux.
11: On doit pas être les seuls à se dire ces affaires-là parce que elle marquait un point, Karima, là, plusieurs points, mais un en particulier quand elle disait les jeunes, il fut un temps où ils voulaient venir à Montréal. Moi, les jeunes que je connais, ils disent « Ah, oh, Montréal, on peut-tu faire ça en dehors de Montréal? Tu peux-tu venir chez moi cette fois-ci? On l'a le festival, on l'a la salle de spectacle maintenant. »
3: Ben, vous avez tellement raison. Il y a plein de facteurs hein, qui font malheureusement que les gens vont quitter la ville. Notamment, puis vous avez pas parlé des problèmes d'insécurité, de propreté de Montréal. On en a parlé beaucoup dans les derniers mois, dans les dernières années. Je pourrais aussi vous parler, bien entendu, du coût de l'immobilier. Vous avez raison, ça coûte plus cher. Et il y a des raisons pour lesquelles ça coûte plus cher actuellement. On a pris du retard dans les 4-5 dernières années. Il y avait des règlements qui étaient mis en place puis qui nous empêchaient et qui empêchaient les promoteurs de bâtir, de sortir du logement de terre. Puis malheureusement, ben il y a des promoteurs qui ont dit comme c'est pas possible à Montréal parce que ça coûte beaucoup trop cher, parce qu'on avait donné une certaine direction qui était pas la bonne et on l'avait répété à l'administration de l'époque en disant ben non, ça va coûter vraiment trop cher. Il y a plein de promoteurs qui ont décidé de partir. du côté de Laval, du côté de Longueuil, bref, dans les couronnes. Et là, il s'est vraiment développé beaucoup de logements à moindre coût. Donc, les jeunes familles se disent, ben, peut-être que j'ai ma chance justement de m'en aller du côté de Laval, du côté de Longueuil, du côté de Brossard ou à Repentigny. Puis là, ben, on m'a sorti du logement de terre qui répond à mes besoins parce que j'ai un 5,5 que je suis capable de me payer. Puis vous savez quoi? Ben je prendrai le train puis j'irai travailler à Montréal en train. Ça, on l'entend de plus en plus. Et c'est pourquoi la rareté des logements a fait grimper les coûts, bien entendu. Et aujourd'hui, ben on subit les conséquences parce que vous le savez, là, lorsqu'on décide de bâtir un 200 appartements, par exemple, ben ça prend 3, 4, voire même 5 ans avant d'avoir bâti le projet. Alors, on est dedans aujourd'hui, on est en train de payer pour des décisions qui ont été prises il y a 4, 5 ans.
13: Mm-hmm. Et est-ce qu'on a un

0: par ceux qui vont acheter ou louer ces logements-là. Et malheureusement, les villes et les gouvernements mettent pas en place les outils nécessaires pour faire diminuer le coût du logement. Par exemple, là, ce qu'on appelle le « red tape ». Vous savez, là, la surréglementation, puis à un moment donné, ça prend ben des permis qui coûtent ben cher, puis qui sont ben longs à obtenir. Puis malheureusement, ben ça aussi, il y a des coûts à cela. Donc, je pense qu'il faut qu'on puisse soulever chacune des pierres, tant du côté du gouvernement fédéral, provincial, que dans les municipalités. Il faut regarder comment on peut faire pour baisser les coûts. Et j'entendais la mairesse de Montréal dire, elle a la préoccupation, là, elle a vu les chiffres, perdent quelque chose comme 167 000 personnes d'ici 2030. C'est demain matin.
1: Mais c'est 13 % de la population, ça. 13 %.
0: C'est énorme. Donc, pour nous, bien entendu, du côté de l'Institut de développement urbain, on se pose des questions et je vais dans le même sens que la mairesse. Là. C'est préoccupant. C'est pas une bonne nouvelle pour Montréal. Mais en même temps, quand je vois qu'on compare Montréal et d'autres villes, je me dis que Montréal n'est pas la seule grande ville à vivre des problèmes comme ceux qu'on évoque aujourd'hui. On peut être très, très pessimiste.
2: Ouais. Mais d'un autre côté, mais on peut... ouais. Oui, allez-y.
0: Non, ben allez-y.
2: Non, j'allais dire, d'un autre côté, est-ce qu'il n'y a pas quelque chose aussi de positif à court terme? C'est-à-dire que, parce qu'on dit aussi l'essentiel de la baisse projetée est lié à l'immigration, notamment aux travailleurs étrangers temporaires. Je suis désolée, mais au cours des dernières années, il y a eu cette explosion en termes, là, tu sais, pour ce qui est des flux migratoires, il y avait moins de régulation. Et là, on s'est rendu compte que ça a eu des impacts sur le logement, notamment sur les services, sur la francisation. On n'était pas prêt, il y avait eu un manque de construction de logements, mais aussi, c'est que c'est, ce n'était pas adapté, disons, à la capacité d'intégration, ne serait-ce que physique. Donc, quelque part, est-ce qu'on ne va pas non plus faire en sorte que peut-être ça va baisser un peu, peut-être que les prix vont un petit peu s'ajuster aussi? Il ne peut pas avoir des effets bénéfiques aussi à ça, à court terme, quelque part?
0: Il n'y a pas une grande ville dans le monde qui a bénéficié de façon avantageuse d'une perte de démographie. Pas une ville.
2: Non, mais quand il y a une explosion démographique dans un très court laps de temps, il n'y a pas non plus des avantages à ça. On l'a constaté, là.
0: Ouais, ben moi, je suis pas prête à mettre le fait que c'est à cause des immigrants temporaires qu'on paye plus cher nos logements, là. Moi, je fais pas la même adéquation que vous du tout.
2: Ben, j'ai pas dit qu'il y avait que ça. J'ai dit qu'il y avait un manque de construction de logements, mais il y a eu un dérèglement. Oui. Ça a été quand même mentionné qu'il y a eu, ça a eu un impact sur la pression sur le marché locatif, par exemple, des logements qui étaient plus abordables. Il y en a pas à un moment donné pour tout le monde des logements plus abordables, là.
0: Ben, ce que je vous mentionnais d'entrée de jeu, c'est de dire que malheureusement, quand on veut bâtir, ça prend 4 à 5 ans. Puis quand on prend des décisions politiques, je dois le dire, là, d'ouvrir ou de pas ouvrir des flots d'immigration, ben souvent ça se prend du jour au lendemain, puis ça commence dès le lendemain. Mm-hmm. Donc ça. On doit prévoir les choses et de la prévisibilité là, en immobilier. C'est un mot qu'on apprend très, très, très rapidement. C'est ce qu'on souhaite le plus possible. Je pense qu'il y a des leçons à tirer de ce qu'on a vécu. Je pense que si on veut aller de l'avant rapidement, on doit le faire, là, mais comme maintenant, parce qu'on le sait qu'on va devoir réaugmenter certains paramètres en immigration. On fait plus d'enfants. Il va falloir à un moment donné qu'il y ait des gens qui viennent d'un peu partout. On le sait, les boomers sont à la retraite, on a moins de monde au travail, il y a plus de services à payer. Bref, tout ça mis ensemble, je pense que ça prend une meilleure coordination.
2: C'est ça.
0: Je pense que c'est le mot qu'on doit retenir ici. Mais on doit aussi rapidement arriver à Montréal avec des vrais... Puis je vais reprendre un peu ce que M. Villemur disait tout à l'heure. Là. Il faut se donner la chance d'essayer des trucs.
3: Peu importe c'est quoi.
0: Il faut qu'on puisse...
2: c'est ça.
3: N'importe quoi.
2: Okay.
3: Moi, je suis moins exigeant que vous, là. Hein? N'importe quoi, là. Une piscine, n'importe quoi.
2: C'est vrai, Rémi est à un stade qui me dit, là, regarde, à un moment donné, juste... Comme on dit, shootez-nous, donnez-nous des idées, là, faites de quoi. T'sais, on est comme à l'étape que, finalement, n'importe quelle mesure, tu vas la prendre parce qu'on a l'impression qu'on est dans l'immobilisme.
3: Parce que, Mme Melançon, la dernière idée que j'ai entendue, c'est on va appeler le quartier latin le quartier de la francophonie. Là, tu te dis, OK, dans une ville, dans la métropole francophone des Amériques, on va appeler le quartier latin, là où il y a l'UQAM, là où il y a le Théâtre Saint-Denis, on va appeler ça le quartier de la francophonie. Vivement une piscine, n'importe quoi, un petit parc, quelque chose.

0: choses.
1: Bien, nous, ce qu'on souhaite rapidement, c'est de voir justement le règlement métropole mixte, le RMM, là, changer de vocation, puis nous permettre justement de pouvoir bâtir des logements qui vont répondre aux besoins des jeunes familles, aux besoins des gens qui sont vieillissants. Mais il faut aussi que les villes se posent les bonnes
0: Ben oui.
1: questions en disant, qu'est-ce que moi, chez nous, là, je peux faire pour diminuer les coûts? Parce que quand je vous parlais de red tape tout à l'heure, puis quand je parle de la surréglementation, l'argent qui est payé par les contribuables du Québec et par les futurs locataires propriétaires, mais c'est de l'argent qu'on perd, qui reste même pas dans le système. Donc, est-ce qu'on peut commencer par regarder là, diminuer les coûts, donner de l'air, puis offrir des logements dont on a besoin aux Montréalais, aux Montréalaises? Je pense que ce serait une bonne idée.
0: Ben, je pense que ça va peut-être faire son petit bout de chemin. Peut-être. Merci beaucoup,
2: Merci
0: Isabelle Melançon,
2: beaucoup.
0: PDG de l'Institut de développement urbain du Québec, Karima.
2: Merci.
0: Il y a une affaire qui qu'ont en commun tous les maires, toutes les mairesses qui sont passées depuis que je suis né. Ils ont toujours dit, ben, tu sais, nous, on est arrivé après une administration qui avait négligé des affaires. Ils ont tout dit ça. Valérie Plante a dit ça du maire qu'elle avait remplacé. Coderre, Soraya Martinez-Ferrada, on l'entend beaucoup ça. Et en passant, je ne questionne pas la véracité d'un tel énoncé, mais c'est parce qu'à un moment donné, jusqu'à quand on va remonter? Ça a commencé quand les problèmes? Est-ce qu'on est en train de... Mettons, est-ce que Madame Soraya Martinez-Ferrada est en train de réparer les erreurs de Valérie Plante ou est en train de réparer les erreurs de Gérald Tremblay? C'est-à-dire, on est rendu dans combien de couches de problèmes qu'on a ajoutées? C'est là que ça devient un argument politique que moi, je n'entends plus. Parce que ça devient comme un peu facile. Tu dis, ah ben nous autres, c'est compliqué, là. On est arrivé, la table était pas en ordre, les documents étaient à l'envers, il y avait rien, ça marchait pas. Tu sais, donnez-nous du temps. Donnez-nous du temps, c'est par contre une affaire assez honnête que Mme Soraya Martinez-Ferrada a dit. Ça, j'avais rarement entendu ça dans ma vie. Un politicien dire, écoutez, vous dites la vérité. Ça va juste s'empirer. Elle a dit ça à un moment donné, ça va s'empirer. Elle a dit l'état des routes, vous pensez que c'est ça là, le pire? Non, non, ça va être pire. Dans un an, dans deux
2: Mais en
0: ans,
2: fait, c'est
0: trois
2: que tu abaisses les attentes quelque part pour
0: ben,
2: pas te
0: écoute,
2: faire peut-être.
0: J'ai trouvé ça honnête. J'ai trouvé ça méga déprimant, mais j'ai
2: ouais,
0: trouvé
2: c'est un
0: ça
2: peu déprimant.
0: honnête quand même.
2: Ouais, c'est un peu déprimant, quand même un petit peu. Oui, il y a ça, effectivement, de mettre toujours la faute sur le passé. Donc, comme ça te permet de te dédouaner un peu. Puis, comme je te dis, de créer des attentes à la baisse. Mais ça permet aussi de pas parler ou de détourner la conversation sur les sujets difficiles, les sujets tabous. D'ailleurs, j'ai trouvé l'entrevue avec Mme Melançon très intéressante, puis elle a donné des pistes, puis c'est vrai, c'est le logement, le prix du logement, le prix de la construction, comment ça que ça a tellement augmenté aujourd'hui, cette difficulté. Mais à un moment donné, il n'y a pas que ça aussi. C'est comme s'il y a des sujets autorisé. On peut parler des problèmes en disant, il n'y a pas eu assez de construction de logements. Ça, on peut en parler. Ça, c'est bien correct de parler de ça. Le prix de l'immobilier, c'est bien correct. Là, tu vois, dès que je parle un peu, OK, mais ça se peut-tu aussi que sur la question des flux migratoires au cours des dernières années, tu sais, on l'a non pas seulement échappé, mais pour une question d'idéologie aussi, on est dans cette idée d'immigration massive. Là, je sais que je vais me faire lancer des tomates. Immigration massive, on peut pas dire ça. Ben oui, on peut dire ça. Là. Je pense qu'on peut le dire. C'est un enjeu de planification. C'est sûr que si tu n'es pas dans cette régulation, c'est pas d'être contre. Là. Moi, je suis pas contre l'immigration, pas du tout. C'est juste qu'à un moment donné, quand il y a un dérèglement, oui, ça a un impact sur les services, ça a un impact sur le logement. Il n'y a pas une quantité industrielle de logements qui sont plus abordables. Donc, c'est vrai que tu as des condos de luxe, mais les gens veulent pas les louer parce que c'est trop cher. Donc là, tu te retrouves avec un déséquilibre de ces logements-là et de l'autre côté, des logements abordables. Sur la francisation, c'est là que
0: mais
2: tu te retrouves.
0: Attends, juste sur la question des flux, parce qu'il y a quand même quelque chose qu'il faut te répondre. C'est que si on n'y avait pas d'immigration et qu'on faisait pas d'enfants, on perdrait de la population. Et maintenant qu'on réduit les seuils, on perd de la population. Donc, c'est peut-être pour ça que tantôt, Mme Melançon comprenait pas, n'était pas d'accord avec toi. C'est que dans les deux scénarios, qui sont fait les deux seuls scénarios qui existent, là, parce que je rappelle quand même que on peut pas demander là, explicitement aux gens de se mettre à refaire des enfants, ça se passait comme pas possible de faire ça. Fait que dans un scénario où il n'y a pas d'immigration et on fait pas d'enfants, la population baisse. Dans un scénario où l'immigration baisse, ben la population baisse.
2: Oui, tout à fait. Mais ce que je veux dire, là, il y a deux affaires. Et c'est pour ça que moi, sur la question, tu sais, exemple, quand je parle des familles, souvent, c'est un enjeu pour moi qui est important parce que il y a des familles évidemment qui adorent vivre à Montréal, puis tant mieux là, une chance qu'il y en a des familles. Moi j'ai grandi à Montréal, puis on a grandi, puis j'étais pas dans une grande maison là. Il y a des périodes, je veux dire, on a vécu dans des appartements à Montréal, dans des quartiers. J'ai grandi dans le quartier Côte-des-Neiges, j'ai habité à Hunsic, c'était pas une affaire luxueuse, puis j'étais très heureuse de vivre en ville, c'était pas ça, mais au moins, je veux dire, on avait quand même un appartement, un peu d'espace et tout. Mais tout ça pour dire cette idée qu'il y a des familles qui se disent ben on va quitter l'île. T'as aussi beaucoup de francophones qui quittent l'île aussi pour l'accès à cette propriété. Je pense que mon point, c'est qu'il ne devrait pas avoir de sujet tabou.
0: Ah ben non, t'as raison.
2: Et je ne suis pas, by the way, je ne suis pas contre l'immigration. Et c'est sûr que, je te dis juste, à court terme, je pense que c'est une bonne nouvelle, cette idée de dire, OK, sur l'immigration temporaire, on régule à nouveau. Ça va peut-être aider un petit peu. Mais d'ailleurs, ça aide déjà sur la crise du logement. Même si on est encore en crise du logement, il y a quand même un petit peu d'air que ça a donné. Mais ce que je veux dire, c'est que c'est plus large. On parle de l'attractivité de la ville. Quand je te dis vivre en français, cette idée-là aussi. Puis il y a d'autres modèles de société, parce qu'on nous dit tout le temps, il faut plus d'immigration. Attends, t'as le modèle japonais, effectivement, ils sont très, très vieillissants. Ils ont quand même pas décidé d'ouvrir puis de dire, on va être dans une grande ouverture.
0: Ils viennent d'ouvrir leur porte à l'immigration.
2: Oui, mais pas autant que...
0: On verra pour la suite des choses. Non, mais ils viennent de commencer.
2: Je dis pas que je suis contre. Je dis juste qu'à un moment donné, ce sujet-là...
0: Mais des villes qui perdent leur population, elle a raison de dire qu'il y en a pas dans l'histoire qui ont rayonné économiquement.
2: Mais non, mais c'est pour ça que ça, c'est la tendance, et on en parle aujourd'hui, c'est-à-dire que pour tes familles, tu ne veux pas qu'elles quittent, ça, c'est une projection. C'est-à-dire que si on fait des choses, on peut contourner la tendance. Si on fait rien, puis qu'on laisse délabrer, puis on laisse les problèmes d'insécurité, d'insalubrité, de congestion, de prix d'immobilier, de logements qui sont trop petits pour des familles, oui, tu vas créer un exode. C'est ça mon point. Il y a deux éléments.
0: Tu penses que les gens vont partir de région et revenir à Montréal, comme il y a 30 ans?
2: Non, j'ai pas dit qu'ils partent des régions, mais déjà d'éviter que les gens qui sont ici, comme moi, comme toi, disent qu'ils vont quitter dans 10 ans. Peut-être que si ça change, on va avoir cette conversion dans 3 ans, ça veut dire, hey, sais-tu quoi? Il y a quand même des améliorations, je vais pas quitter Montréal.
0: Non, moi je quitte, moi. C'est fini, tu peux pas me faire changer.
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0: François Fournier est avec nous. Bonjour François.
16: Salut Rémi, ça va bien?
0: Ça va bien, merci. Oui, écoute, il y a eu en fin de semaine à Toronto des morts là, sous les balles. Il y a eu deux fusillades distinctes. Et là, on se demande ici à Montréal, si je vois ça passer un peu partout, là, si il y a un enjeu avec les festivals parce que c'est pas terminé. Je trouve que le lien est quand même un peu particulier parce que à Toronto, c'est pas des festivaliers avec des chaises longues là, qui se sont tirés dessus, là.
16: Non, ben en fait, il suffit de lire un peu les rapports, ben en fait les communiqués qu'a fait la police de la ville de Toronto pour se rendre compte qu'on a affaire à des échanges de coups de feu, parce qu'en fait t'as dit deux, mais il y aura un troisième événement armé aussi qui a eu lieu dans le qui était pas expressément une fusillade, mais des échanges de coups de feu, on va dire, là, et ça concerne probablement parce que dans un premier cas, celui du festival, c'était on a deux fugitifs en fait là, on n'a pas exactement toutes les infos sur eux, mais dans le deuxième cas, il y a une personne qui est arrêtée, puis tout porte à croire que c'est quelqu'un qui est relié à des groupes criminels. Et dans le premier cas, pourquoi on le soupçonne aussi, c'est que c'est deux personnes qui se tiraient dessus au travers de la foule. Donc, probablement une histoire de règlement de compte. Et mais moi, justement, c'est ça un peu, c'est que le lien que tu fais est bon sur la sécurité dans les festivals parce que vous savez, quand il s'est passé en Europe, là, l'histoire de la personne qui avait foncé dans une foule avec, je pense que c'était dans un marché de Noël, là, avec un véhicule, et après, on a vu apparaître ces fameux blocs de béton, tu sais, qui bloquaient l'entrée dans certains festivals. Même au Québec, on a vu qu'on a commencé à voir les polices mettre ces structures-là, même sur les pistes cyclables. Maintenant, des fois, t'as des installations de béton qui font qu'on prévient avec ça que, mettons, une voiture pourrait aller là-dessus, pour prévenir de ce genre de drame-là. Puis, je suis un peu mitigé sur cette question-là parce que je comprends la volonté des gens de vivre dans un milieu sécuritaire, mais je trouve qu'on s'habitue tellement vite à des nouvelles normes de sécurité qui rendent l'expérience qu'on a de ces événements-là tellement plus froide, tellement plus déshumanisante, si on veut. Puis ça m'avait frappé la dernière fois où je suis allé à Paris. Je me promenais à côté de l'Arc de Triomphe et on voit, tu sais, des gendarmes en permanence avec des armes longues qui surveillent pour pas qu'il y ait d'attentats ou de fusillades ou quelque chose. Puis je me disais, tu vois, ça, mettons, à Québec, on voit pas ça. À Montréal, on voit pas vraiment ça non plus, à Trois-Rivières, tu sais. Puis je me disais, dans combien de temps on va voir ça chez nous? Et on va être comme désensibilisé à ça parce que moi et ma conjointe, on regardait ça, l'air un peu dubitatif, là, pourquoi il y a des gens quasiment bien en armée avec des armes longues à l'Arc de Triomphe, mais tous les Français passaient à côté de ça, puis ça avait l'air à, tu sais, être comme une promenade dans le parc, là, comme on dit en bon français. Fait que c'est un peu ça, moi, qui m'effraie là-dedans, c'est que je comprends qu'on veut être en sécurité, je comprends ça, mais à quelque part, je me dis... Qu'est-ce qu'on est en train de faire de nos villes aussi si on veut des gens armés à tous les coins de rue pour nous protéger? On dirait qu'on s'en va comme dans une tangente où je me dis, il n'y aura pas de retour en arrière là-dessus. Parce qu'un coup que tu le fais, quel politicien va aller de l'avant et va dire, savez-vous quoi? Je pense qu'on est allé un peu loin. Là. Les gardes armés, la police en permanence.
0: Bon, c'est un très bon point. Parce qu'il
16: n'y a personne qui va vouloir revenir en arrière.
0: Ben non, parce que le politicien qui voudrait faire ça, même le politicien qui aurait sondé la population d'une façon ou d'une autre et qui aurait l'aval de la population se dirait, moi, je cours un risque si deux mois après avoir décidé de faire ça, il y a une fusillade, voilà, de passer pour le gars qui en est le responsable. Donc, effectivement, on ne peut pas reculer.
2: Mais en même temps, puis ça, tu poses la bonne question là-dessus, mais j'allais dire aussi en même temps, c'est quelles sont les menaces et d'où viennent-elles? T'sais, c'est comme si on veut généraliser ce qui se passe, mettons, à Toronto, des règlements de compte qu'on peut voir, c'est pas la première fois là, qu'il y a des fusillades là-bas, de gangs criminalisés versus t'es au Festival d'été de Québec, t'as des risques sécuritaires. sécuritaire. Évidemment, il faut faire des contrôles, mais c'est comme, j'ai l'impression qu'on mélange tout. On parle de la France. Là, t'as la menace du terrorisme islamiste qui fait que il y a eu des attentats dans le passé, donc ils sont obligés. Le renseignement est très développé là, en France. Donc, quand la menace d'attentat elle est augmentée, ben là, ça se répercute dans les rues. T'sais, on pense, si on est en alerte, vigilance rouge, attentat, ben oui, tu vas voir des hommes, des femmes armées jusqu'aux dents. Là, c'est assez impressionnant, effectivement. Non, fait qu'on mélange quand même beaucoup d'affaires. J'ai l'impression qu'on veut comme... pas qu'on importe la réalité, exemple de Toronto au Festival d'été de Québec, c'est pas exactement la même affaire, là.
16: Ben non, puis c'est qu'il y a un biais d'action qui est évident là-dedans. Le biais d'action, c'est quoi? C'est l'idée qu'il faut faire quelque chose plutôt que rien quand il arrive un problème, parce que l'inaction nous paraît comme un échec devant des difficultés. Et l'exemple du festival d'été est intéressant pour illustrer un peu le point que je faisais tout à l'heure. C'est que moi, je me souviens d'être allé au festival d'été de Québec il y a une quinzaine d'années, 20 ans maintenant, quand j'étais adolescent, tout ça. Et c'est à peine si on regardait le sac, là. Et maintenant, si vous arrivez, par exemple, avec une bouteille d'eau dont on voit même qu'elle est scellée, on vous la fait ouvrir et vider par terre, là, en disant tu la rempliras sur le site. Puis là, tu dis, mais pourquoi? Ben, quelqu'un pourrait avoir mis de l'alcool là-dedans et pourrait faire un cocktail Molotov, par exemple. Mais là, on se dit, mais quel est le pourcentage de chances que ça arrive? On préfère prendre toutes les précautions. Mais c'est ça un peu le point, c'est jusqu'à où on peut se donner l'impression qu'on contrôle. C'est-à-dire que dans les grandes villes, il y a de la criminalité, il y en aura toujours. Et comment on peut faire pour contrôler qu'un événement qui est en pleine rue de Toronto, qu'il n'y ait personne qui arrive là avec une arme à un moment donné, puis que ça dégénère? Il n'y a presque aucun moyen d'avoir de contrôle là-dessus. Donc, on va multiplier la présence policière, on va mettre des blocs de béton pour empêcher qu'une voiture arrive, on va tout faire. Mais ces événements-là vont malheureusement continuer d'arriver si ils ne sont pas attaqués à la racine, qui est la criminalité dans les milieux densément peuplés, urbains, avec la présence de gangs, de la mafia, des motards, de tout ce que vous voulez. Et je pense pas que c'est en multipliant la présence armée qu'on va... Non. On va se donner un sentiment de sécurité, mais il y a aucun des problèmes qui est attaqué à sa source ici.
0: Mais tu sais, la cause la plus méconnue de la peur, c'est la peur. La peur entraîne la peur. Les anticipateurs, ils disaient, t'as-tu peur? Toi, t'es-tu un anticipateur? C'est ça qu'ils disaient. Non, mais c'est ça l'affaire. C'est que tu vis dans la peur, dans la peur, dans la peur, puis t'en sors pas.
2: Non, mais il y a quand même des choses de base. Là,
0: des choses de base, mais je parle des autres choses.
2: Des blocs de béton, des affaires comme ça, tu veux éviter les camions béliers. Bon, tu sais, il y a des affaires qui sont simples à faire, puis ça, tu le ressens moins. Et il y a d'autres affaires où, à l'inverse, effectivement, ça entraîne encore plus de peur et de paranoïa. Puis ça, c'est une société de surveillance. C'est quoi aussi? Là, est-ce qu'on veut ça? La réponse, je pense pas qu'on a nécessairement envie de ça. Là.
0: Non, mais pas.
2: Non,
16: puis ce que j'allais dire, c'est qu'il y a un peu ce que les Anglais appellent l'effet ratchet là-dessus. C'est comme je disais, c'est que quand on implémente des choses, on l'a vu au lendemain du 11 septembre, toutes les mesures qui ont été mises dans les avions, enlever les chaussures, enlever les ceintures, mettre les objets électroniques dans un truc à part. Puis toutes ces choses-là, ça a été, rappelez-vous, les petits formats, pas plus qu'un format de 30 millilitres. Puis si tu as une pâte là-dedans, où moi, je me suis fait arrêter à un moment donné à la douane parce que j'avais une paire de ciseaux dans un sac pour se tailler à la barbe ou ce genre de truc-là. Puis là, je me disais, mais OK, j'avais pas pensé que c'était un objet dangereux, mais depuis le 11 septembre, ce genre de truc que tu peux plus traîner, même dans ta valise, tu sais, donc il y a toutes ces choses-là nous ont jamais quittés, même si ça s'est passé à une époque où plein de gens qui nous écoutent n'étaient même pas nés.
2: Complètement.
0: Hey, en deux minutes, François, parle-nous de Justin Trudeau. Il y a une vidéo qui est encore une autre vidéo qui a circulé sur lui. Il danse. C'est un drôle de pas de danse. Moi, je sais plus quoi penser il a le droit de vivre, mais en même temps, on dirait qu'à chaque fois, c'est quand même une certaine forme de ridicule qu'il cultive, là.
16: Ouais, ben c'est quoi la formule jusqu'où va-t-on aller? Ben c'est un peu ça, c'est que là on le voit maintenant apparaître dans une vidéo clip de sa nouvelle compagne Katy Perry dans une espèce de petite vidéo où elle se filme et on se dit à un moment donné est-ce que c'est un peu la question qu'on posait l'autre fois par rapport aux multiples apparitions sur X de François Legault qui commande tout et n'importe quoi. Puis on se dit à un moment donné un chef d'État qui se retire. Il a le droit de continuer il a le droit de vivre sa vie, il a le droit de faire ce qu'il veut, mais il me semble que tu devrais vouloir ne pas attirer sur toi en permanence l'attention. Et il me semble que Justin Trudeau, il a pas l'air de quelqu'un qui a renoncé à la politique pour avoir la paix du regard du public. En fait, on dirait qu'il le cherche maintenant, c'est qu'il multiplie les apparents, des apparitions avec des gestes un peu étranges. On l'a vu toucher comme les fesses de sa compagne dans une vidéo l'autre fois. Là, ça a fait réagir plein de gens qui disaient « Ouais, c'est un peu bizarre faire ça devant caméra. » Là, on le voit dans une vidéo clip. On le voit toujours en train de faire des choses où on se dit « Est-ce qu'il cherche à faire profil bas ou est-ce qu'il cherche encore à exister pleinement dans le regard du public, faire réagir en permanence? » Et moi, je trouve qu'un chef d'État, peu importe sa personnalité, peu importe son orientation politique, devrait, lorsqu'il se retire de la politique, essayer un peu de faire profil bas parce que ça ramène toujours le projecteur sur lui. Ça met son successeur un peu tout le temps dans l'embarras. Dit, regarde, là, celui qui était à ta place avant, regarde comment il se comporte. Puis on le questionne là-dessus. Puis, tu sais, je m'attends à ça, moi, je trouve, d'un ancien chef d'État. Tu te retires, tu devrais prendre un pas de recul un peu de la vie publique, là, à mon humble avis.
2: Ouais, en même temps, Justin Trudeau a toujours aimé se déguiser. Il faisait toujours de ses déplacements. Rappelle-toi de son déplacement, son voyage en Inde, où est-ce qu'il s'était habillé. Ouais. Puis là, ça avait vraiment fait réagir. J'ai l'impression qu'il est retourné à son état où il aime être un peu comédien. Le seul problème, c'est que ça montre, tu sais, certains vont dire, OK, tant mieux, il vit sa meilleure vie, puis il est en amour, c'est beau à voir. Mais en même temps, ça montre un peu une sorte de déconnexion, quelque part, des élites. Le monde brûle, puis là, toi, tu fais la danse du pogo.
0: Ben ouais, il s'amuse. On a montré la vidéo. C'est vraiment, pour les gens qui l'ont pas vu, c'est qu'il saute sur place comme un genre de pogo, là, oui. Un popsicle. Il a le droit. C'est pas la question. On n'est pas casse-couilles. C'est juste que, effectivement, il est parti. Il a laissé une dette. Puis là, on dirait qu'il fait juste s'amuser, vivre des années qu'il a pas vécu. Il est pas ici.
2: Ah,
0: toujours
2: il est déchaîné,
0: parti.
2: Là. En fait, là, il est comme heureux. On a l'impression qu'il est vraiment libéré de ses obligations. Puis il veut nous le montrer.
0: Ben, nous, on n'est pas libéré de ses obligations. Nous, on n'est pas libéré de ça pantoute.
16: Mais tu sais, sans faire de l'âgisme, il y a quand même un côté. Tu sais, des fois, on se comporte en adolescent publiquement, mais tu sais, des fois, on a comme tendance à oublier que Justin Trudeau, il a quand même pas 18 ans, là. C'est un gars qui a une cinquantaine d'années maintenant, là. À un moment donné, on dirait qu'il faudrait que ça paraisse un peu publiquement. Moi, quelqu'un sauter comme ça, on dirait qu'il est comme à l'école secondaire, tu sais. Il y a comme quelque chose là-dedans. On se dit, est-ce qu'on a vraiment été dirigé par quelqu'un comme ça? Est-ce qu'il faisait ça au Conseil des ministres, t'sais? Il se parlait autour de la table, puis il se levait, puis il dansait, on dirait qu'on se demande jusqu'à quel point il se comportait comme ça quand c'était pas le temps. Là,
2: comme ça. Rappelle-toi quand il descendait les marches, là, son truc, il descendait, il faisait semblant de débouler les escaliers.
16: Il avait fait semblant de débouler.
2: En fait, les Canadiens avaient élu un comédien. Là. C'est peut-être juste ça l'affaire. C'est peut-être juste se rappeler que c'était juste ça, finalement.
16: Ouais, c'était juste ça.
0: Merci, François. À demain.
16: Bye-bye.
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0: Vendredi dernier, Gilles Duceppe est venu nous dire ce qu'il pensait de la rencontre entre Mark Carney et Mohamed Ben Salman, qui est le prince héritier en Arabie Saoudite. Il n'était pas content, M. Duceppe, puis on peut le comprendre, parce que le Québécois d'origine saoudienne, Raif Badawi, qui subit les foudres de la justice saoudienne depuis 2012. On le rappelle, il avait été condamné à 1000 coups de fouet. En 2022, libéré. Et là, jusqu'en 2032, normalement, à moins que ça ne change, il est obligé de rester là-bas, en Arabie Saoudite. Il ne peut pas quitter le pays. Il n'y a pas juste Gilles Duceppe qui trouve ça indigne, ingrat, qui trouve ça complètement inadmissible. Il y a le fils de Raif Badawi qu'on retrouve tout de suite, Tirad Badawi. Bonjour.
25: Bonjour Rémi, bonjour Karima, merci bonjour. Beaucoup pour l'invitation.
0: Comment vous avez réagi quand vous avez entendu que Mark Carney, ferait pratiquement fi de cette situation-là? En tout cas, il n'en a pas parlé publiquement, il a dit peut-être que j'en ai parlé en privé.
25: Mais c'est très préoccupant. Écoute Rémi, je pense que ce soit qu'il en ait parlé en privé ou le fait qu'il ne l'ait pas abordé du tout, c'est très préoccupant parce que ça montre que c'est même pas en second plan, là. C'est vraiment à l'oubliette.
2: Mm-hmm. Et est-ce que vous aviez beaucoup d'espoir lors de ce voyage-là de Mark Carney en Arabie Saoudite?
25: Franchement, non, parce que ça fait bien longtemps qu'on n'a plus même de contact avec le cabinet du premier ministre. La dernière fois, c'était avec Trudeau, là. Donc, je pense qu'on n'avait pas tant d'espoir, puis la rupture avec le Parti libéral puis le gouvernement fédéral s'est faite quand ma mère s'est présentée en 2021 au Bloc québécois. Je pense que c'est à ce moment-là que le désintérêt était flagrant.
0: Là. Attendez une minute, là. Ça c'est grave, ça, parce que ça voudrait dire que pour des considérations partisanes, on n'honore pas les engagements qu'on a envers les citoyens canadiens qui sont pris à l'étranger dans des situations pas possibles. C'est ce que vous nous dites.
25: Absolument. Absolument. Mais je veux juste rectifier, Rémi, mon père n'est pas encore citoyen, mais la Chambre des communes, parce qu'il n'a jamais mis les pieds ici, mais la Chambre des communes, l'Assemblée nationale, le Sénat ont voté unanimement une motion pour lui octroyer la citoyenneté, ou ne serait-ce qu'un passeport blanc là, pour qu'il puisse voyager ici, faire un voyage diplomatique.
2: Ouais.
25: Mais oui, c'est le cas parce que... Moi aussi, je pense que c'est vraiment... c'est absurde parce que la liberté d'expression, c'est pas un enjeu qui concerne le Bloc québécois ou le Parti libéral ou tel ou tel parti. Ça concerne tout le monde, ça concerne la société. Donc, je pense que oui, c'est vraiment... c'est aberrant.
2: Oui, c'est ça. Et en plus, la situation, donc, votre père est toujours là-bas. Vous l'avez mentionné. Je sais que c'est votre mère qui avait quitté l'Arabie Saoudite. Elle avait fui, en fait, quand votre père a été arrêté. Donc, elle a été accueillie ici. Vous avez grandi maintenant au Québec. Et la situation, c'est-à-dire, ça va être quoi maintenant pour votre père, là? On dit, c'est quoi? Il pourrait quitter seulement en 2032?
25: Ouais, en ce moment, ce qu'on pense, c'est que c'est ça. Parce que même en 2032, en toute franchise, je pense même pas qu'ils vont le laisser sortir parce qu'il y a encore une amende de 360 000 $ qui pèse sur lui. Puis ça, c'est absurde parce qu'il peut pas travailler. Donc lui, quand il est sorti de prison en 2022, il a signé un contrat, un genre un papier qui disait qu'il n'avait pas le droit d'exercer son métier, il n'avait pas le droit de sortir de l'Arabie Saoudite, pas le droit de même être en contact avec des Occidentaux, des gens qui viennent de l'extérieur de l'Arabie Saoudite. Il n'a pas le droit de beaucoup de choses. Donc, au final, il est comme en prison, mais il n'est pas dans l'établissement de la prison.
0: Hmm. Est-ce que vous lui parlez souvent?
25: Oui, je lui ai parlé juste avant l'entrevue. Hmm. Mais c'est la seule chose qui a changé, c'est qu'on peut lui parler plus souvent.
0: Qu'est-ce qu'il fait de ses journées?
25: Il écrit. Il écrit, mais il ne peut pas publier. Mm-hmm, donc, il s'occupe comme ça. Il fait beaucoup de choses. Écoute, il fait du sport. Il sort beaucoup. Ses amis le tiennent beaucoup occupé. Ils font beaucoup de voyages à l'intérieur de l'Arabie Saoudite. Des journées comme ça.
2: Ouais. Hmm. Et vous, c'est sûr, ça vous a fait, comme on dit, maturer, ça vous a fait vieillir, ou enfin, cette situation-là qui est quand même très extrêmement difficile. Aujourd'hui, quand vous regardez ça, vous vous dites là, pour la suite des choses, parce que vous-même, vous avez eu un engagement, vous voulez vous présenter en politique, tout ça. Quelles leçons vous retirez de cette expérience qui est extrêmement difficile?
25: D'ailleurs, je me présente plus en politique.
2: Vous l'aviez fait dans le passé, là, pour.
25: Exactement.
2: C'est ça. Vous l'aviez fait.
25: Ouais, mais là, c'est fini, là, la politique.
2: Ça, vous avez eu votre dose.
25: Exactement. Mais. Ça nous fait. Écoute, beaucoup de gens nous disent qu'on a mûri énormément, beaucoup plus vite que les autres gens de notre âge. Donc, c'est sûr. Puis je le sais. Donc, je le dis souvent en entrevue que j'ai le quotidien de quelqu'un qui a 50 ans. Tu sais, je suis conférencier, par exemple, moi, dans la vie, puis je vais dans des établissements universitaires ou collégiales, puis je fais des conférences à des jeunes de mon âge, dans le fond, sur la politique internationale, nationale, sur les droits humains aussi, de temps en temps, ça m'arrive. Donc,
0: une expérience de vie. Une expérience de vie de quelqu'un qui a 60 ans, 60. Puis même ça, il y a des gens de cet âge-là qui n'ont même pas cette expérience-là. Merci beaucoup, Sirat Badawi, d'être venu nous parler. On va s'arrêter comme ça. À demain, carrément.
2: Merci. Bon courage. Merci beaucoup. Ciao.
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15: Bon midi à tous, ici Alex Laramé. La congestion routière à Montréal serait revenue au niveau pré-pandémique, c'est du moins ce que conclut Pierre Barriot, expert en planification des transports. En 2025, on évaluait que les Montréalais perdaient en moyenne 63 heures dans le trafic sur une année. Monsieur Barriot affirme que même l'été, lorsqu'il y a moins d'automobilistes, la circulation est ralentie par les travaux qui se multiplient durant l'été. Les services de santé offerts à domicile ont été ralentis en raison de l'implantation du dossier de santé numérique au nord de l'île de Montréal. Le Devoir rapporte que plus de 80 patients ont vu leur traitement retardé. On explique que la problématique touchait certaines tâches sur les appareils mobiles du personnel de santé. Le syndicat indique toutefois que la situation est maintenant résolue. Faut savoir que le DSN est implanté depuis le 9 mai dernier dans cette division de Santé Québec. Les policiers du SPVM ont réussi à mettre la main sur 58 kilos de cocaïne en moins de 24 heures la semaine dernière. Les 24 premiers kilos ont été saisis après une poursuite avec un présumé trafiquant de l'Ontario. Le tout s'est déroulé dans l'est de Montréal lundi dernier. Deux jours plus tard, les agents montréalais arrêtaient deux hommes en possession du reste de la cocaïne. On évalue la valeur de la saisie à 1,5 million de dollars. Les trois paliers de gouvernement s'unissent et investissent 28 millions de dollars dans la biosphère. La biosphère est le seul musée en Amérique du Nord consacré aux transformations socio-environnementales. Et avec cet investissement, on veut en assurer sa pérennité. Et au sport, le Rocket de Laval a trouvé son nouvel entraîneur-chef et le choix de l'organisation s'est arrêté sur Daniel Jacob. Il occupait les fonctions d'entraîneur adjoint à Laval lors des deux dernières saisons. En terminant à la météo, ce sera alternant soleil-nuage aujourd'hui alors qu'il fait présentement 25 degrés à Montréal. 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
17: Isabelle Perron, bonjour.
18: Bonjour, bon lundi.
17: Tu sais qu'on est dans... Ça fait 15 ans maintenant, le Hawaii Kevin, hein? C'est quand même
18: fou. Tu sais que personne n'était là à la pause. Raconte-nous pourquoi tu nous parles de ça.
17: Hawaii Kevin, ben je sais pas, c'est une partie de l'histoire culturelle québécoise, quand même non négligeable.
18: Oui, le Bonne fête Kevin.
19: Hawaii Kevin, vas-y, voilà. Continue comme ça.
17: Comme ça.
18: C'est de même qu'on commence la semaine.
17: Ça, CCDO, hein, juste pour ceux qui se posent la question. Hein.
18: Puis on en parlait pour comme ça pendant qu'Olivier essayait de nous jaser là, pendant deux minutes à Cube
17: Télé. De nous inspirer, de nous donner un angle sur notre émission. Donc, 15 ans, en fait, c'est en septembre là, que ça va faire 15 ans. Mais
18: bonne fête, Kevin.
17: On vieillit, hein?
18: 15 ans.
17: Non, de rien. sinon, en fait, cette semaine, t'es allé à une course de triporteur.
18: T'as-tu fini de manger?
17: Oui, presque, ouais.
18: Super. Oui, hey, je voulais juste saluer ceux et celles qui ont participé à la course des Glorieux triporteurs, quadriporteurs dans Hochelag. Tu sais, la ligne est mince des fois entre... prendre ça au sérieux, rigoler, mais l'objectif derrière ça, c'est que dans la place piétonne sur la rue Ontario, dans Hochelag, devant la place Simon-Valois, il y a tellement de triporteurs puis de quadriporteurs là à l'année que les organisateurs ont voulu comme faire une compétition pour les mettre en lumière. Puis il y a des gens qui sont venus de Verdun, il y a du monde qui se déguisait, c'était comme une espèce de concours d'agilité. Tu contournes des bananes,
17: c'est
18: des écureuils.
17: C'est pas une vraie course.
18: C'est un à la fois. Puis il faut que tu fasses ton parcours à obstacles. Dans le parcours à obstacles, jeu de quai, jeu de poche, puis il faut que tu finisses avec un stationnement parallèle. Puis c'est pas que la vitesse qui compte, t'as aussi le charisme, les costumes, tu sais, t'as un paquet de
17: t'as
18: trucs.
17: T'as des points.
18: T'as des exacts.
17: T'as du qualitatif.
18: Ce qui fait que t'as un, deux et troisième place. C'est Loulou qui a gagné cette année, mais je trouvais ça intéressant parce qu'il y avait quoi? Il y avait à peu près 2000-3000 personnes qui étaient rassemblées.
17: Ah ouais, quand
18: ça
17: même,
18: a duré à peu près une heure, cette affaire-là. Puis je me disais, c'est le fun quand même qu'il y ait des gens dans les arrondissements qui osent faire ce genre d'activité-là. Puis ça rassemble le monde. Les gens étaient de bonne humeur. Tout le monde était respectueux. Il n'y a pas eu de débordement. Il n'y a pas eu de casse. Il n'y a rien eu. Ça s'est bien fait. Tu sais, j'étais comme, c'est important de souligner ces événements-là parce qu'on dirait qu'on retient juste ce qui va mal, mais je trouvais ça intéressant qu'il y en ait qui se mobilisent encore pour essayer de faire des affaires de même. Tu sais, il me parlait dans Schlaga d'un gala de lutte qui va avoir lieu bientôt, de l'impro à l'extérieur. Je me disais, ben c'est ça qu'on aime de Montréal aussi. C'est ce genre d'affaires-là où ça se passe bien, où il faisait beau, puis c'est comme ça qu'on en a profité.
17: Est-ce que la piste de course, c'est une course,
18: mais c'est, oui, une, c'est course,
17: une course qualitative.
18: La course des glorieux, c'est
17: la
18: comme ça qu'on l'appelle.
17: La course des glorieux triporteurs. Est-ce qu'ils ont fait le resurfaçage pendant que vous faisiez la course?
18: La bonne nouvelle, c'est qu'il n'y avait pas de nid de poule sur le tronçon choisi. L'asphalte était belle. Il n'y a pas eu de trafic dans le secteur comme c'était piéton. La circulation était fluide. Et ça vaut la peine de le souligner. Ouh. Ça devait être le seul endroit à Montréal où c'était fluide de circuler. Alors, je mets un gros highlighter là-dessus. Je surligne en gras et en caps lock.
17: Parce que évidemment, c'était le sujet ce week-end. C'est comme si on avait raté notre coup, mais en fait, qu'on avait raté tous nos coups en même temps à Montréal dans les derniers jours. Évidemment, l'autoroute 40 était fermée là, sur de nombreux kilomètres. Il y a le tunnel qui est fermé. Il y a comme toutes sortes d'entraves à la circulation, mais qui sont, on dirait, coordonnées au maximum pour empêcher carrément les gens de circuler.
18: Mais ce qui fâche la 40, c'est qu'on apprend que c'est mauvais bitume. La compagnie qui a posé ça il y a quelques années... Ouais. A pas utilisé le bon matériel. Donc, il y a quelque chose de fâchant puis d'aberrant dans se dire non seulement le problème de mobilité, on en parle à chaque mois à Montréal, c'est pas nouveau. Puis si vous êtes au Bas-Saint-Laurent, sur la Côte-Nord ou en Abitibi, vous devez vous dire, j'ai tellement bien choisi mon lieu de vie. Mais là, ce qui fâche encore plus, c'est que non seulement c'est la période estivale, on est à une semaine des vacances de la construction, les gens vont bouger, mais là, en plus, il y a une erreur humaine. Puis c'est les contribuables qui payent. Il y a ça qui est fâchant. Ça s'arrête où? Ça s'arrête où, là?
17: Et tu dis erreur humaine, puis je veux pas être conspirationniste outre mesure, mais certains faisaient valoir quand même que l'asphalte qui est mis, là, qui est un asphalte temporaire, coûte une fraction du prix de ce que coûte l'asphalte, entre guillemets, permanent. Et donc, quelqu'un qui pourrait vouloir économiser un peu sur un contrat...
18: Mais toi qui es économiste,
17: oui.
18: C'est très bien qu'on est mieux de payer plus cher pour une durabilité. Plutôt que de faire des petits coups, des petits coups, des petits coups, ça coûte beaucoup plus cher.
17: Mais là, donc, est-ce que cet entrepreneur-là a volontairement mis un bitume moins cher pour peut-être essayer de se faire une pièce de côté? Parce que dans les faits, ce que ça fait, ben un, il doit reprendre les travaux, mais est-ce qu'on espérait que ça ne soit pas découvert par le ministère ou que personne ne s'en aperçoive? C'est quand même un peu particulier comme situation qu'on se trompe sur 11 kilomètres, je veux dire, à un moment donné, il me semble qu'il doit y avoir une coupe de monde là, qui vérifie là, la commande, l'installation, la pose, le surface. C'est comme, je sais pas, là, je fais pas de surfaçage dans la vie, là, mais il me semble que ça devrait... Il y a quelqu'un qui devrait lever un petit drapeau à un moment donné.
18: Tout le monde est surpris. Ouais. La première ministre était surprise. Tout le monde levé de bouclier, ça n'a pas d'allure, mais vous étiez où pour
17: prendre
18: des décisions?
17: Elle m'amuse beaucoup, Christine Fréchette, ces jours-ci, qui se la joue un peu à la Mark Carney, là, genre, voici cette nouvelle ère que j'ouvre maintenant que c'est moi la première ministre. Je veux dire, ce parti-là est aux commandes depuis 8 ans. Tout ce qui est des erreurs comme celle-là, c'est leur faute. Là. C'est sous leur gouverne, c'est leur ministre,
18: elle pourrait jouer la carte de dire que c'est pas elle qui était à la tête, là, tu sais.
17: Du ministère
18: ouais. Et du gouvernement, là. C'était pas elle la première ministre pendant qu'il y a eu des décisions. Ouais. Elle pourrait jouer cette carte-là. Mais moi, ce qui me fascine, outre l'aspect politique, c'est les MTQ. Florence a essayé d'avoir une entrevue avec le MTQ, puis elle les a talonnés toute la fin de semaine, puis eux autres ont dit, ben non, on va pas sortir sur vos ondes, il n'y en a pas de problème. Tout est beau. Pas de problème. Tout
17: ben,
18: baigne.
17: Pas de problème dans la mesure où au moins ils refont les travaux et j'ai cru comprendre à leurs frais. Là,
18: pas de problème dans la mesure où c'est le consommateur qui paye puis on s'en fout dans le fond. C'est ça, il n'y a pas de problème.
17: Ben, qui paye, surtout en temps. Et ça, c'est ce qui est très frustrant, c'est que là, actuellement, on sent une métropole économique qui est paralysée, là, de toutes les façons. Hein. D'ailleurs, là, bon, évidemment, les chantiers sur les routes, c'est beaucoup en même temps. Le fameux tunnel qui est toujours pas terminé. Tu sais, j'ai l'impression qu'en Chine, ça aurait été fait en un week-end ou ça a été fait en 3-4 ans. Je blague un peu, là, mais tu sais, c'est un chantier éternelle qui bloque des milliers, des dizaines de milliers de personnes depuis 3 ans. On est supposé de réouvrir 2 voies dans chaque direction à l'automne. Puis ça va prendre encore une autre année. Mais tu sais, c'est complètement hallucinant.
18: Puis on en parlait avec Alex Dubé ce matin. Il y a des commerçants autour de ces tronçons-là. Ouais, eux autres ne seront pas remboursés pour les clients qui vont perdre, puis les gens qui veulent plus y aller dans leur commerce parce que c'est compliqué, puis tu te sens comme dans les 12 travaux d'Astérix pour essayer de trouver un détour qui a de l'allure.
17: Puis c'est pas comme s'il y avait des alternatives nombreuses ou efficaces. Là, puis c'est souvent une des fuites qu'on propose là, aux gens. Ah, prenez votre vélo. Là, mais t'sais, j'habite à 40 minutes d'auto. Là, ou peu importe. Après, c'est peut-être... mais tu sais, le REM est pas particulièrement fiable.
18: Le métro, il y en a pas de nuit, donc les travailleurs avec horaire atypique ne peuvent prendre le métro. Ça, c'est quand ça fonctionne. Ceux qui travaillent très tôt le matin, pas de métro. Est-ce qu'il y a suffisamment de wagons? Là, on va dire, il manque de densité de population, mais c'est une question qui se pose aussi. Les trains de banlieue, les circuits d'autobus aussi, est-ce qu'il pourrait y en avoir plus? Ça aussi, c'est une question. Autre chose qui a fait réagir en fin de semaine, c'est la place des arts qui sont en train de détruire en pleine saison estivale.
17: Ben apparemment, ils n'avaient pas le choix.
18: Ben, c'est ça qu'ils disent. Sauf que la marquise a été faite en 2011. On dit, pour des enjeux de sécurité, on n'a pas le choix jusqu'en, Francis, 2028.
17: Est-ce qu'elle a été faite avec du bitume temporaire?
18: Peut-être
17: c'est le même entrepreneur.
18: Qui a fait les deux.
17: C'est un pattern ici, mesdames et messieurs.
18: C'est 2011, ça fait pas si longtemps que ça. Est-ce que vraiment pendant la saison touristique, au sommet, là, où on accueille le monde, puis on est fiers, on se dit, bon, nos routes sont détruites, on a des nids de poules, les chantiers sont pas bien orchestrés entre eux, les lumières sont pas synchronisées, mais au moins, on a des spectacles, des belles murales. Mais là, finalement, on détruit cette place des arts, où pour rentrer dedans, je sais pas si vous êtes allés, là, c'est une genre de petite porte qui reste entre des planches de plywood. C'est pas fameux. Puis on dit, c'est 134 millions, je pense que ça va coûter, pour l'instant. Donc, ça sera quoi le vrai prix au bout de ça? Puis on dit, été 2028, pour l'instant... Quand est-ce que ça va réellement se terminer, cette affaire-là? Donc, on s'accroche à des affaires positives, puis même ça, ça nous glisse sous les doigts.
17: Oui. Je veux dire, comme François Fournier, là, qui est dans l'émission de Karima et Rémi, on vit dans un dôme, puis là, il y a comme une petite porte qui permet de rentrer, mais petite porte. Puis là, c'est un peu particulier quand même, tout ça. Puis au final, encore une fois, un sentiment de non-imputabilité politique. Tu sais, je parlais de Christine Fréchette. On a appris que François Bonnardel n'allait pas se représenter aujourd'hui. Bon, elle peut le jeter sous l'autobus. Celui-là, ça en fait un de moins.
18: Ben oui.
17: Mais, tu sais, au niveau de la ville, bon, encore une fois, une nouvelle mairesse depuis novembre, là. Est-ce que c'était elle de récupérer les pots cassés de 8 ans de Valérie Plante? Je ne sais pas. Mais, tu sais, tout le monde se relance la balle. C'est toujours la faute du gars d'avant, de la fille d'avant. C'est un peu particulier. Puis, tu sais, il s'en dégage quand même un sentiment que personne ne prend la responsabilité. Donc, personne n'anticipe. Puis, j'ai l'impression que c'est vrai un peu partout, d'ailleurs, là. On est très moralocentrique dans notre débat, là, dans notre échange, mais plein de villes au Québec vivent ça, là, une absence totale de visibilité. Puis c'est aussi le millefeuille. Là. Tu sais, ma conjointe, elle prend un petit bout de rue. Là. Je pense que ça fait 3 ou 4 fois qu'ils refont le bout de rue depuis 3 ou 4 ans. Tu sais, c'est hallucinant.
18: C'est frustrant.
17: Là. C'est très frustrant. Puis là, tu sais, on sait jamais. Là, ils font une entrée. Là, c'est le REM. Là, ils font les tuyaux. Là, ils font ça. Puis tu sais, ça finit que tu passes 40 minutes à faire un trajet qui en prendrait 10-12 d'habitude. Là, tu sais.
18: Puis des fois, puis c'est Benoît qui en parlait dans la saison régulière. Des fois, il y a des choses qui marchent. Tu sais, comme le transport en commun sur la Rive-Sud marchait. Puis à un moment donné, on décidait que c'était plus ça pour mettre le REM. Ouais. Le REM, c'est correct, mais il y a des affaires, des fois, qui marchent, qu'on enlève, puis là, c'est le chaos après. Il y a aussi ça, quand tu parles de manque de vision, il y a des affaires qu'on fait de bien, puis on dirait qu'on les bousille. La place des arts, ça marchait bien, puis là, on met la hache dedans. Tu sais, quand on parlait la semaine passée de Montréal qui pourrait perdre 10% de sa population d'ici 25 ans, oui, on va parler de l'immigration, mais pas que. Tu sais, les beaux côtés de Montréal, il y en a. Il y en a la vie culturelle, on parlait des triporteurs. Tu sais, il y a quelque chose de le fun quand tu peux en profiter puis que t'es pas dans le trafic, mais même ça, on est en train de le scraper. Tu sais, la Chine, il y a eu le splash en fin de semaine où plusieurs ont voulu manifester parce qu'ils n'ouvriront pas la marina.
17: Tu parles la Chine comme en un mot, hein, juste pour être clair.
18: Ben, on parle de Montréal.
17: Pas de Xi Jinping.
18: Non, la discussion est sur Montréal, Francis. On reste à Montréal. Mais il y a eu le grand splash en fin de semaine pour une espèce de manifestation positive de « on veut avoir accès à l'eau, il n'y aura pas de marina ». C'est une autre affaire, ça, qui ne fonctionne pas, où on ne veut pas aller de l'avant.
17: Ouais, écoute, ça fait bien décourageant comme ouverture, évidemment. Puis, je sais pas trop comment on va s'en sortir. J'ai trouvé un truc, moi, sur Marketplace en fin de semaine que je voulais acheter et la personne était à...
18: C'était pour synchroniser les lumières, ça?
17: Non, c'était juste un gadget que je voulais acheter. Mais ça, puis, la personne était à Rosemère. Mm-hmm. J'étais comme, oublie ça. Genre, je vois pas quand je vais aller le voir. T'sais, je vois pas comme dans mon horaire. Il est impossible d'aller là en auto. T'sais.
18: As-tu regardé combien de temps ça pourrait te prendre
17: En auto, c'était comme 1h15 par trajet.
18: Donc, là, t'es mieux d'aller à Trois-Rivières.
17: Ben, c'est une demi-journée, ouais, c'est ça, pour y aller. En transport en commun, c'est inimaginable. Là, aller là, je veux dire, t'sais, c'est 2 mois qui partent de la Rive-Sud ou même partir d'ici au centre-ville. T'sais, c'est 2-3 lignes de métro, un bus, une autre ligne. T'sais, c'est comme, c'est encore une fois, c'est comme une journée entière pour aller dépenser 50 pièces. Puis ultimement, ce qui est fou, c'est que par-delà tout ce qu'on dit, tu sais, bon, sur le trafic, là, puis la dépendance à l'automobile, il n'y a pas d'alternative. Tu sais, je ne vais pas faire 3 heures de bicycle, je ne vais pas faire 3 heures de trottinette, je ne vais pas faire 3 heures de char, je ne vais pas faire 6 heures de transport pour aller acheter un cossin à 50$. Et je reviens à Francis Gosselin, virgule économiste.
18: Elle a fait 2 shooters qu'on va prendre.
17: Je sais bien,
18: c'est
17: mais.
18: Le fun.
17: ça tue la vivacité, tu sais, quand c'est très micro, là, quand moi, je ne peux pas commercer avec quelqu'un d'autre dans ma région de proximité, ben, toi et lui, inversement, tu comprends, ça fait des échanges qui ne se passent pas, puis c'est pas, on parle pas, là, de surproduction ou de surconsommation, la personne avant son truc, c'est juste que son rayon, possiblement, de distribution est beaucoup plus réduit par le fait qu'on peut pas vraiment se déplacer.
18: Pour les liens, c'est vrai. On reste donc dans notre secteur parce qu'on veut s'épargner ça. Mais aussi les commerçants. Il y a du monde que c'est des entrepreneurs, ils ont des PME, ils ont cru en leur commerce, en la ville. Ils sont là, puis on leur ferme la rue d'en face. On se trompe de bitume. Excusez, on va leur faire, mais si on va leur faire, excusez-nous, là, hey, on s'est trompé.
17: Je connaissais pas cette voix-là.
18: une voix d'excusez. Mais lui, le commerçant.
17: Comment elle s'appelle, celle-là?
18: Celle-là, on peut lui donner le nom qu'on veut, Gertrude. Ça s'appelle Suzy ou Gertrude. Mais ces commerçants-là, est-ce qu'ils vont pouvoir rester à Montréal? Est-ce qu'ils devront un jour fermer leurs portes? Ça fait partie du poumon économique de la ville.
17: On peut venir à Saint-Lambert, en tout cas.
18: Mais on peut pas faire des bruits à Saint-Lambert. Les maisons sont pas achetables.
17: C'est ce qui arrive. Merci d'être là.
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17: Montréal est-elle devenue un cauchemar pour tout le monde, en fait, mais automobilistes, camionneurs, j'ai envie de dire, pour n'importe qui veut se déplacer, là, finalement. Mais chose certaine, ça a été un week-end à oublier sur les routes de la métropole, sur les routes du Québec. Benoît Thérien, on t'accueille.
6: Oui.
17: Plus régulièrement.
6: Oui.
17: Ça doit être un signe de quelque chose.
6: Montréal reste Montréal, hein, pour ne pas dire que c'est l'enfer pour tout camionneur, tout automobiliste. Je lisais un article tantôt de gens qui se disent enragés parce qu'on rajoute du temps pour le trajet, disons, Montréal-Maison ou vice-versa. Et il n'y a plus d'accès. Tunnel fermé en fin de semaine, oui. L'autoroute 40 direction Ouest fermée, à part toutes les autres artères fermées.
18: Ajoutons, dimanche, le pont Jean-Cartier, parce qu'il y avait les feux d'artifice, était fermé.
6: En plus.
17: Ouais.
6: Puis la sortie du pont, ici, il y a Delorimier là, qui est à moitié fermé. Donc, Montréal est un champ de construction de A à Z.
17: Pour les camionneurs qui circulent là, un peu partout en Amérique, il y en a sûrement plusieurs qui nous écoutent d'ailleurs. Montréal, tu sais, on se regarde le nombril, là, mais... C'est-tu si pire que ça? Tu comme Chicago, là, ça roule-tu super fluide? Ou, tu sais, Minneapolis?
18: Ben, Los Angeles, moi, je trouvais que ça roulait de façon très fluide.
17: Ben, je sais pas, la légende des camionneurs, ça dit quoi?
6: En fait, Montréal est catégorisé par les camionneurs comme étant la pire ville en Amérique du Nord pour, disons, transiger d'un point A à point B. C'est pas évident. Les détours, quand on fait faire des détours à des camions, on pense pas à la hauteur. On pense pas, on fait le détour, puis advienne que pourra après. On pense pas tout le temps à notre industrie. Puis pourquoi qu'on fait pas ça que de nuit?
18: Il y en a plein qui nous l'écrivent sur la messagerie que dans le temps, c'était de nuit.
6: Oui. Pourquoi qu'on le fait pas? Tu sais, je sais pas, là, en fin de semaine, c'était de l'asphaltage. Bon, faut enlever une couche, faut en remettre un autre, faut travailler là-dessus. On pouvait pas faire ça de nuit, sur 3-4 nuits, au lieu de fermer pendant la fin de semaine. Le camionnage, là, roule 24 7. Donc, c'est 7 jours par semaine, 24 heures sur 24. On a besoin de denrées, on a besoin d'aliments, on a besoin de tout ce qu'on consomme. Donc, on circule sur ces routes-là, on est bloqué tout le temps.
18: Est-ce que c'est arrivé qu'avec des détours, justement, vous soyez pris avec votre camion, vous êtes empêtré dans quelque chose parce que finalement, le détour avait juste pas d'allure pour ce que vous conduisez?
6: Oui, effectivement. Surtout ici à Montréal, un détour qui a eu lieu il y a quelques mois où la 40 était fermée encore une fois. Il fallait passer par des boulevards par en arrière et tu vois des feuilles, des branches tomber en arrière de la remorque. Ça veut dire que tu as accroché un arbre qui était pas suffisamment haut. Et là, nous, ben c'est de soir souvent. Hein. Fait que quand tu regardes les fils électriques, tu dis, est-ce que celui-là va passer? Mm. Faut toujours penser à ça. Faut avoir des yeux tout le tour de la tête. Et rendu là, est-ce qu'on freine, puis là, on regarde, on débarque, puis on va voir? T'as pas le choix. Là, tu ralentis du monde. Il y a du monde qui vient enrager après toi, pour plein de raisons.
18: Mais est-ce que vous ou vos confrères ont déjà accroché des fils électriques, puis ça a causé des pannes dans des secteurs?
6: Oui, effectivement. Des fils électriques qui était trop bas parce qu'un camion demande 13 pieds 6 en hauteur de clairance, c'est ce qu'on appelle la clairance. Ouais. Et à 13 pieds 6, ben si le fil a 13 pieds 4, ben imaginez-vous qu'il reste accroché dans remorque et là vous arrachez souvent l'espèce de poteau qui est après le bloc appartement ou après la maison et ça fait du dommage incroyable. Et dans ce temps-là, qui est responsable? On est dans le no fault au Québec là, mais d'arracher des fils de câble, c'est couramment on voit ça souvent, fils de téléphone aussi qui sont trop bas et bon, le détour a pas planifié, a pas jugé bon nécessaire de passer avec un guide puis regarder si les câbles étaient assez hauts, ben on les accroche.
18: C'est majeur ce que vous dites. Ouais. Il y en a ce matin sur la

0: accepté au camion. Pourquoi? Parce que souvent, on n'a pas besoin de sortir. Donc, si on reste dans la voie de gauche, on arrête moins souvent, ouais. Puis on va créer moins de congestion.
1: Il y a quand même, du trafic, il y en a partout. Là. Montréal est peut-être la pire en Amérique, mais et c'est sûr que depuis les dernières années, bon, il y a de plus en plus de monde, les gens vivent de plus en plus loin. Le télétravail aide pas, c'est-à-dire que les horaires sont beaucoup plus atypiques qu'ils ne l'étaient.
2: Le moins de télétravail
1: avant.
2: Pour les fonctionnaires.
1: Oui, mais ce que je veux dire, c'est que, si mettons, par rapport à il y a 10 ans, il y a du trafic, j'ai l'impression, toute la journée. Là, le monde, ils vont et viennent. Il y a plus de travailleurs autonomes aussi. Zazu Magiping, on sort une baguette magique, là, outre une voie de contournement. Je veux dire, c'est pas comme un peu une fatalité, tout ça?
0: Effectivement.
1: Ben, je veux pas être pessimiste.
0: Voie de contournement, ça mettrait des automobilistes dans d'autres voies de circulation. Donc, on libérerait peut-être la métropolitaine. On serait peut-être plus libre de voyager. Comme camionneur, si moi, je pars, disons, de Vaudreuil et je veux m'en aller, ne serait-ce qu'à Repentigny, ben, je pourrais prendre cette voie de contournement-là et m'en aller vers Repentigny. Ça serait peut-être plus long, mais j'aurais pas besoin d'aller dans du trafic à Montréal. Là.
2: Il y en a même qui parlaient de pont Repent-Varennes.
0: Oui.
2: Il y en a
0: oui.
2: qui parlaient de ça.
0: Oui.
2: 63 heures perdues dans le trafic par année, c'est de l'argent, ça, pour des camionneurs?
0: Ah, puis c'est peut-être plus que ça.
2: Ah, oui,
0: parce qu'il y a des gens qui ne font que ce qu'on appelle du local. Imaginez, là, Boucherville est un port où il y a énormément de camions. C'est un endroit de prédilection pour le camionnage. Boucherville, disons, venir à Ville-Saint-Laurent. C'est le tunnel à chaque fois. Donc, attente pour traverser direction Montréal, réattente direction Boucherville. Là-dessus, ben, on va avoir la 40 qu'on va être aussi congestionné quelque part. C'est, moi, d'après moi, 63 heures, c'est un chiffre très minimal.
2: Oh.
0: Parce que c'est peut-être minimum une heure aller, minimum une heure revenait de perdu. Les compagnies se sont ajustées dans le temps de la pandémie.
1: Par transport
0: par jour. Vous avez une compagnie qui a 100 camions. Ben, c'est 100 heures traversées, 100 heures revenait de perdu pour l'entreprise. Donc, il n'y a pas de sous à en tirer de ça. Il y avait une compagnie du côté de la Rive-Sud qui a dit, je vais facturer 50 $ à chaque client qui vont me demander de traverser à Montréal. Ben, ça aurait pu être une solution.
1: Ouais, t'es beaucoup moins concurrentiel.
0: T'es plus concurrentiel. Les autres vont dire, ben, moi, je te charge rien, je vais te le faire. Mais les compagnies se sont ajustées en disant, on va toutes traverser nos remorques de nuit. On va aller stationner ça dans un terrain quelque part à Montréal. Puis, on va mettre quelqu'un qui va rester à Montréal.
2: Ben, même les compagnies de déménagement chargent une heure de déplacement systématiquement maintenant, là.
0: Oui. Puis, ça sera pas fini parce que Montréal, ça fait combien d'années qu'on n'a pas investi sur notre système routier? Le MTQ n'a pas investi pendant longtemps sur le système routier, faute probablement d'avoir des sous. Donc, ce qui reste, ben, c'est de refaire tout ça de A à Z.
2: Commentaire d'André. La 30 entre la 15 et la 20 est une autoroute très utilisée pour le camionnage. Oui. Tous les transports de l'Ontario ou de l'Ouest vers la Nouvelle-Écosse et à l'inverse, à tous les jours, la 30 est congestionnée.
0: Oui.
2: Ça fait pas une belle image pour le Québec.
0: La 30 a deux voies. Pourquoi qu'on l'a pas mis à trois voies quand on l'a construit?
1: La 30, c'était une voie de contournement.
0: Oui.
1: De mémoire.
0: Mais à deux voies.
1: Oui, je comprends, mais je reviens, là, quand j'étais jeune, on disait la 30, ça va justement à ce que tu dis.
0: Libérer du trafic.
1: Ben, qui passait historiquement par la 40, ben, qui vont maintenant passer par en dessous, là, puis éviter justement la ville, éviter le transit. Ça reste que vous partagez la route avec des automobilistes. Hein, puis j'ai pas le sentiment que c'est le nombre de camions, il a pas multiplié par 5, là. T'sais, il y en a peut-être un peu plus, mais c'est vraiment le trafic, les chars qui occupent beaucoup d'espace. Puis,
0: les autos.
1: Tu parles de la 30 notamment, ben c'est le développement des banlieues autour de ces axes-là, etc. Ouais. Vois-tu, toi, d'un bon œil, éventuellement, plus de transports en commun ou d'autres alternatives pour l'auto, pour libérer de la place pour les camions?
0: Ce qu'il faudrait.
1: C'est comme un partage, c'est des vases communicants. Ouais.
0: Le transport en commun a sa place. Tu sais, il y a des gens qui vont le dénigrer, mais il y a sa place dans le sens où s'il est très rapide d'un point A à point B, s'il faut pas changer quatre fois d'autobus pour arriver d'un point A à point B, là, ça va être efficace. Mm. Le métro aide beaucoup, le train de banlieue aide beaucoup. Mm-hmm. Tout ça a aidé, mais on n'a pas vu moins de trafic sur les routes. Donc, les gens utilisent leur auto. Pourquoi? Parce qu'une certaine autonomie, une certaine facilité de partir en auto puis dire, je m'en vais acheter tel article, tout ça. Ouais. Le camionnage n'a pas réduit depuis le nombre d'années qu'on peut en parler. Pourquoi? Parce que tout le monde consomme. Le commerce en ligne amène énormément de transport.
2: Mais ça, c'est un bon point.
0: Ouais, puis on n'est pas prêt de baisser. On

0: on ferme des places d'affaires, on ferme des centres d'achat, mais on augmente le nombre de camions parce que...
1: On voit les colis par jour.
0: Oui, puis on commande en ligne, puis on commande surtout en ligne pour avoir ce petit bidule qu'on a acheté demain. Donc, il y a une rapidité auquel il faut faire face.
2: J'ai toujours été un peu, puis je prétends pas avoir la réponse à ça, Benoît, mais... Mettons là, qu'on est 10 sur ma rue et ouais. qu'on veut tout acheter là, la nouvelle bricole à la mode. Là. On peut chacun, les 10, prendre notre auto puis aller au dépanneur, là, au magasin, acheter la bidule puis revenir. Puis ça crée du trafic. Ouais. Ou commander sur Internet. Puis là, un camion vient porter à nos 10 adresses. J'ai toujours senti que le commerce en ligne arrivait avec une certaine efficacité. Mais je me trompe peut-être. Là, c'est peut-être une vue de l'esprit, mon affaire.
0: Il manque d'efficacité là-dedans. Parce que regardez vos 10 voisins. Des fois, il va y avoir 3 ou 4 camionnettes qui vont aller livrer la même affaire puis le même produit.
1: Mais pas en même temps.
0: Pas en même temps.
1: Puis là, tu vas faire 4 commandes différentes alors qu'au magasin, tu aurais été, je sais pas, au promenade Saint-Bruno. Puis là, tu aurais fait toutes tes emplettes en même temps. Ça aurait été un déplacement.
0: Mais le commerce en ligne est pas prêt de baisser. Je pense qu'il est même prêt à évoluer, augmenter, mais il devrait avoir une meilleure façon de diriger ces mini-camionnettes-là, de dire, bon, ben sur cette rue-là, il y a 8 livraisons aujourd'hui, prenons-les, puis faisons les 8 livraisons au lieu de prendre 3 camionnettes. Puis...
2: Si on regarde ça de très haut, là, j'aime toujours faire ça, prendre comme un pas de recul. Quelqu'un certainement comme Catherine Morancy, qui est professeure à Polytechnique Montréal et experte en planification des transports, a peut-être des pistes pour nous. Bonjour, Madame Morancy.
3: Bonjour.
1: Bon, comment on fait pour mieux planifier? Parce que là, on panique un peu avec ce que l'on a vécu en fin de semaine, puis l'été ne fait que commencer.
3: Oui, il y a tellement d'éléments dans ce que vous avez mentionné. Là, je prenais des notes en même temps parce que vous faites un diagnostic. Puis en fait, il y a des choses qu'on voit dans la littérature qui confirment ce que vous êtes en train de dire. Là, mais il y a quand même, faut comprendre le phénomène qui s'est produit dans les dernières années. Là, on a quand même eu une croissance du parc de véhicules qui était plus rapide que la population d'adultes. On a encore le phénomène d'étalement urbain. Puis en plus, les véhicules ont augmenté en taille là, dans toutes leurs dimensions. Ce qui fait que nos réseaux, les mêmes réseaux, transportent moins de personnes. Puis ça, faut réaliser qu'on est aussi responsable de la situation. On parlait de financement aussi. Je lisais dans un des articles là, qu'on parle de ce qui se passe aux États-Unis. On a quand même des péages qui sont plus fréquents que ce qu'on a ici. Là. On a comme compris qu'il fallait aussi financer nos réseaux pour être capable de les entretenir. Il y a beaucoup de gens qui profitent des réseaux, puis je le dis comme ça, là, qui vont profiter des réseaux, qui vont générer de la pollution, des risques d'accident, de plein d'autres impacts négatifs, qui ne sont pas résidents de ces quartiers-là non plus. Donc, c'est pas tout le temps clair qui est responsable de quoi sur l'ensemble des réseaux. Puis là, je pourrais continuer, parce que j'ai ma liste. Là, on parle de camionnage. Pour moi, c'est une clientèle qui est tout le temps négligée. Et dans mon cours, je fais étudier des voies réservées au camionnage parce que je pense qu'on comprend mal le rôle qu'ils jouent. Puis c'est beaucoup plus difficile de planifier leurs déplacements parce que les données sont moins fréquentes, mais ils subissent beaucoup d'impacts négatifs. Je pense que les gens, finalement, apprécient toutes les contributions qu'ils font. En même temps, on sait aussi que l'avenir du transport des marchandises ne passe pas nécessairement par le camion. Donc, je dirais qu'il y a vraiment beaucoup, beaucoup d'éléments.
1: Madame Morancy.
3: un problème complexe.
1: Oui. Le coût du trafic à Montréal par année.
3: Oui.
1: 6 milliards. Énorme. C'est 6 milliards le trafic qui ne cesse d'augmenter. Puis quand on bouche toutes les artères comme en fin de semaine, ça aide personne. 6 milliards, c'est énorme. Il faut plancher sur des solutions, là.
3: Oui, mais tu sais, il faut comprendre aussi la notion de capacité routière. Parce que ça aussi, tu sais, les gens ont l'impression qu'ajouter une voie quelque part, ça va régler le problème ou que bloquer un morceau de voie, ça va bloquer un problème. C'est un enjeu de réseau. Puis là, quand je donne les cours sur le transport, j'explique la notion de capacité. Une voie d'autoroute, ça permet de transporter à peu près 2000 véhicules par heure. Puis des véhicules, sans doute un peu moins parce que les véhicules sont plus gros. Et ça, vous remplissez ça de personnes. Idéalement, on remplirait totalement un véhicule, ce qui n'est pas le cas parce que le taux d'occupation en pointe du matin est à peu près à 1,12. Donc, on utilise très mal aussi la capacité de transport dans nos véhicules. Quand on arrive en ville, là, une voie, c'est peut-être 800 véhicules et sans doute moins quand on a à gérer des flux de plusieurs directions. Donc, quand on arrive à une intersection, on a un feu rouge, ça coupe la capacité. Donc, ces modes-là ont une capacité extrêmement restreinte. Tous les autres modes, la marche, le vélo, le transport en commun, vont offrir une plus grande capacité de transport. Je comprends toutes les réticences au changement de mode.
1: Ben, faut être efficace. Tu sais, quand on propose un transport en commun, faut avoir assez de tramway, faut avoir assez de fréquences. Il y a ça qui est pas parfait non plus. Là, on peut pas se garrocher dans le transport en commun quand le REM part pas à cause de la rosée sur les rails, là.
3: Oui, mais ça, la question qu'on a, c'est faut questionner où est-ce qu'on met notre argent. Il faut aussi questionner, des fois, si on a autant de voitures, là, un des paramètres qui est la qualité de l'offre de transport en commun, il faut se donner les moyens de l'améliorer. Mais de l'autre côté aussi, il y a le ce que ça coûte avoir un véhicule. C'est très cher, mais sans doute pas encore assez cher pour l'ensemble des impacts négatifs que ça génère. Que quelqu'un qui est dans sa voiture et qui dit qu'est-ce qui se passe, pourquoi je suis dans la congestion, c'est lui la congestion.
1: Mais en même temps, on lui offre pas les services nécessaires pour qu'il prenne le transport en commun.
3: C'est à travailler. C'est pas vrai partout. Ce n'est pas vrai partout que si on fait des outils de diagnostic de la qualité des trajets. Il y a des endroits où les corridors ne sont pas très efficaces, mais il faudrait donner les moyens de les améliorer. Et si on maintient l'offre, on n'assure pas que la compétitivité s'améliore, parce que partout, on a une transformation de la démographie et des nouveaux corridors de déplacement qui se créent. On n'a pas suffisamment investi dans nos réseaux de transport commun non plus.
1: Ça, c'est vrai. L'autre affaire, il y a quelqu'un qui l'a mentionné, les lumières qui ne sont pas synchronisées. Quand on parle de trafic, là, ça, c'est un méchant bordel. Là. Vous prenez n'importe quelle rue, Sherbrooke ou quoi que ce soit, ça aide pas du tout la mobilité. Je vois pas pourquoi on pourrait pas le faire comme dans d'autres villes à travers le Québec.
3: Oui, là, je voudrais aussi dire que quand un réseau est saturé, peu importe ce qu'on fait, il est saturé. On va faire des bonifications, mais à la marge. Parce que ça aussi, j'ai déjà fait une évaluation des impacts des véhicules connectés sur les gaz à effet de serre. À l'époque, c'est ce qu'on voulait mesurer. Et c'est minime quand on est en pointe. Quand le réseau est saturé, il n'y a pas de place. Oui, peut-être qu'il va y avoir des micro-ajustements à certaines intersections. Puis en fait, synchroniser des feux, on peut le faire pour certaines artères, mais regardez les artères. Regardez n'importe quelle grande artère avec des... Je pense qu'on a trop d'intersections, là, personnellement. C'est une chose que j'aimerais analyser. On gère beaucoup trop de conflits. Parce qu'à chaque intersection, il faut gérer des conflits, des piétons, des vélos, du transport commun et beaucoup de véhicules qui veulent passer. Donc, il faut que chacun ait du temps.
1: Est-ce que l'intelligence artificielle pourrait vous aider à mieux gérer, les chantiers, puis à mieux gérer, justement, les lumières? Parce que là, il n'y a personne qui se parle là-dedans. Parce qu'on a parlé des lumières, on pourrait parler des chantiers. L'intelligence artificielle, ça pourrait pas aider?
3: Je vais avoir une évaluation mitigée de ça. Je pense qu'il y a des choses qu'on peut faire. Je pense pas que le principal blocage, c'est la non-existence des solutions, c'est leur non-implantation pour d'autres raisons que techniques. Fait que peut-être, il faut voir aussi l'impact d'utiliser l'intelligence sur la consommation d'énergie qu'on va avoir, là. Mais ça, c'est parce que c'est multidimensionnel aussi quand on va évaluer les impacts. Oui, on en fait depuis longtemps de l'intelligence artificielle. Là. C'est devenu la folie parce qu'on a appelé ça l'intelligence artificielle, mais des algorithmes existent depuis toujours pour faire de la planification.
1: Ça paraît pas
3: mal. On pourrait le faire dans certains corridors, mais je pense qu'il faut vraiment se questionner sur à qui on veut donner la priorité aussi. Parce que il faut falloir un jour dire si c'est le transport commun qui a la priorité, ben là, il faut synchroniser les feux pour que le transport commun arrête d'être dans le trafic. Si ce sont les camions, qu'on veut faire des vrais réseaux pour le camionnage, ben il faut réfléchir au réseau pour que la trajectoire complète soit optimisée. Mais ça prend quelqu'un qui dit, ben voici, au Québec, on va avoir une politique sur telle chose, puis voici ce que je veux voir implanté un peu partout sur les réseaux. Puis que les réseaux sont gérés par plusieurs aussi. Vous regardez la grande région de Montréal, vous avez des routes locales, des routes métropolitaines, des routes provinciales, puis vous avez des segments fédéraux.
2: Et tous ces gens-là ne se parlent pas. Je voulais un peu vous entendre, Catherine Morassi, parce que notre invité précédent, qui est d'ailleurs toujours avec nous, Benoît Thérien, qui parle un peu au nom des camionneurs, hein, il disait, Montréal a la réputation d'être la pire métropole en Amérique du Nord. Tout ce que vous évoquez depuis tout à l'heure est certainement vrai, l'étalement urbain, plus de véhicules, sous-financement du transport en commun, mais il me semble que j'irais me mettre en plein cœur de Chicago ou d'Oklahoma City, puis on dirait un peu la même chose. Pourquoi est-ce que Montréal souffre autant plus que les autres, selon vous?
3: Il y a la question des péages là, que j'ai mentionné, parce qu'on a refusé d'aller chercher de l'argent pour mieux entretenir nos réseaux. Si on parle de la multiplication des chantiers, parce qu'on n'a pas nécessairement entretenu quand c'était le temps, faut regarder la structure du réseau, là, mais il y a quand même une complexité à déplacer tout ce genre, puis il faut que les bonnes clientèles aient la priorité. Moi, le camionnage, là, je pense que c'est quelque chose qui est pas suffisamment compris, parce qu'on n'a pas non plus accès à des données pour comprendre les trajets des camions. Ça nous aiderait si on voulait avoir une meilleure représentation des cheminements des camions, là. Mais vous savez, on a essayé de vendre des projets. La 30, j'ai entendu parler de la 30. La 30 devait réduire la congestion sur l'autoroute métropolitaine. Ça, c'est ce qui était promis.
1: Pareil.
3: En amont, on savait que ça ne fonctionnerait pas. Non, mais vous regardez ce qui a été déposé là au BAP, par exemple. Là. Même chose pour l'autoroute 25. On devait réduire la congestion sur les rues avoisinantes. Ça fonctionne pas. Ça fonctionne pas, augmenter la capacité. Et là, je sais que c'est pas populaire de dire qu'augmenter la capacité ou mettre des voies supplémentaires si elles ne sont pas bien gérées, ça fonctionne pas, mais c'est le cas. On a l'exemple à Montréal, c'est un exemple. On a voulu faire une voie de contournement, puis l'autoroute métropolitaine demeure congestionnée.
1: On a Jonathan au téléphone. Salut, Jonathan.
3: Oui.
4: Oui, bonjour.
1: Bon, Jonathan, votre commentaire sur la situation que vous écoutez là, depuis tout à l'heure.
4: Oui, ben écoutez, c'était peut-être même une question pour votre invité. Moi, je suis représentant sur la route, donc c'est rendu hyper compliqué de passer à Montréal, hyper compliqué de juste organiser nos horaires de travail autour du trafic. Puis quand on se promène un petit peu partout là autour de Montréal, on voit de la construction de condos en fou. Puis je vois pas nécessairement plus de routes ou plus d'offres. Tu sais, par exemple, si vous regardez à Mascouche, le train qui était là doit passer par Repentigny pour aller à Montréal. C'est totalement inefficace. Je me demande si l'offre sont construites toutes ces tours-là, s'il y a des gens qui se parlent ensemble, parce que tout ce que ça fait, c'est de rajouter du trafic.
1: Et ça?
4: Comme ça, aucun bon sens.
1: C'est tellement un bon point parce qu'on le voit aussi à Longueuil, entre autres, où il y a différents blocs et secteurs à condos qui grossissent. Et là, il y a congestion inimaginable dans ces secteurs-là. C'est un très bon point que vous amenez. Votre réponse?
3: Oui, ben en fait, densifier, c'est une excellente idée, mais comme il y a eu des discussions quand il y a eu cette politique d'architecture, d'aménagement de territoire, puis l'idée, c'est vraiment de tenir compte des besoins de mobilité quand on fait la conception d'un nouveau quartier. Ça veut dire qu'il faut le plus possible assurer que les gens n'auront pas besoin de posséder plusieurs véhicules. Il faut revenir sur cette idée qu'il faut que la majorité des déplacements puissent se faire avec d'autres modes. On n'est pas en train de se débarrasser de la voiture, mais il y a des modes qui vont être plus efficaces. Quand il y a une grosse concentration de gens qui veulent aller d'un point à un autre, il faut mettre d'autres options que le véhicule particulier parce que ça rentre pas. C'est juste mathématique, là. La capacité offerte par une rue n'est pas suffisante pour déplacer l'ensemble de ces personnes-là.
4: Je comprends, mais on n'arrête quand même pas de construire construire justement des tours à condos. Tu sais, je veux dire, ça n'arrête pas de construire en hauteur parce qu'il faut se densifier.
3: Oui. Totalement.
4: Mais quand même, on n'a pas de nouveaux moyens de transport. Puis tu sais, moi, quand je regarde ça, je me réveille le matin, je me dis, voyons donc, on est une population qui se lève, puis on s'en va toutes à la main mille. Tu sais, je me demande à ce moment-là si les compagnies pourraient pas déménager leur siège social sur les rives pour désengorger Montréal.
3: Ben ça, il y a des approches de polycentrisme où on met des pôles d'emploi un peu partout. Mais la clé pour des réseaux de transport en commun qui fonctionnent, c'est d'avoir de la densité. Donc, si on construit de la densité, il faut en même temps réfléchir aux besoins de mobilité de la population qui s'établit maintenant et ses besoins futurs. Ça, c'est les recommandations qui ont été faites. Construire le quartier différent, sans prévoir d'avance quels vont être les modes de déplacement, ça fonctionne pas.
1: Question pour Jonathan. Est-ce que ça engendre des pertes financières, cette congestion-là, pour vous?
4: Perte financière, pas vraiment. Perte de temps de qualité avec la famille, énormément, parce que je vais partir à 5h30 le matin pour pouvoir traverser Montréal, être chez mes clients tôt le matin, puis lorsqu'on finit, on revient dans le gros trafic pour traverser le pont-tunnel qui finit pas de finir. Donc, c'est beaucoup, beaucoup moins de temps de qualité. Puis comme je suis représentant, j'ai pas de lieu fixe.
1: Oui. Est-ce que vous songez à changer d'emploi?
4: Malheureusement, non, parce que j'aime trop ça, mais je déménage, par exemple, en ce moment, pour avoir un accès plus rapide à Montréal. Je déménage dans le coin de Blainville pour avoir un train qui va fonctionner, mais encore là, est-ce que les heures du train vont me permettre de sortir à Montréal, prendre 2-3 verres avec mes amis et revenir en train, ou le dernier train va être à 9h?
1: Bonne chance, Jonathan, mais merci pour votre témoignage, puis on vous envoie des ondes positives.
5: On sent un petit point de cynisme, là, juste là.
1: Madame Catherine Morancy, vous vouliez, en terminant, réagir?
3: Oui, ben je veux juste dire que ce qu'on vient d'entendre là, c'est justement la clé. C'est que dans la population, il y a beaucoup de gens qui voudraient pouvoir se déplacer autrement, mais on n'offre pas suffisamment de services de transport en commun pour que ce soit le cas. Vous savez, un service de transport en commun, pour que ce soit attrayant, il faut qu'il soit fréquent, puis il faut qu'il ait une grande amplitude de services. Bon, évidemment, fiable. Si on est en service, il faut qu'il fonctionne.
5: C'est quand même la clé.
3: J'entends des gens, il y a beaucoup de gens qui sont... On a des extrêmes. Ceux qui vont, peu importe le contexte, se déplacer en voiture, ceux qui, peu importe le contexte, vont se déplacer autrement. Mais dans le milieu, il y a des gens qui sont prêts à faire des choix raisonnés. Mais pour ça, il faut leur offrir des services. Et ça prend des investissements beaucoup plus importants que ce qu'on fait maintenant. Puis il faut investir en continu dans les réseaux de transport en commun.
5: Merci beaucoup, Catherine Morancy. Je rappelle que vous êtes professeure à Polytechnique Montréal et experte en planification des transports. Benoît Thérien,
1: le mot de la fin.
5: T'es là comme observateur depuis
1: tout à l'heure. On t'a vu hocher de la tête à plusieurs reprises. Le mot de la fin.
0: Quand j'entends, faudrait peut-être analyser le transport. Si je mets une épicerie dans le centre-ville de Montréal, nécessairement, je peux pas aller là en mini fourgonnette. Là, ça me prend un camion remorque, tout ça. Non, ça marchera pas. Fait que je suis obligé d'aller là avec peut-être 22 palettes de matériel, tout ça. Fait que on pourra pas changer. Il faudra peut-être juste planifier, comme certaines villes le font, avoir des intersections plus larges pour que les camions prennent plus de place pour virer.
5: Ce que disait Catherine Morancy, c'est qu'en fait, il nous manque de données.
0: De données.
5: Puis, tu sais, j'ai l'impression que Robert, ils ont leur donné, puis Gosselin, ils ont leur donné, puis tout le monde a ses données. Mais, mais tu sais, puis toi qui es dans ce milieu-là, est-ce que c'est vrai qu'on manque de...
0: On n'a pas de données.
5: À haut niveau, là, qui part de où, à quelle heure,
1: mais dans n'importe quel secteur, on n'a pas de données.
5: Dans l'automobile, on peut suivre, on peut mettre des petits trucs dans la rue, on peut regarder où les gens habitent, où les gens travaillent. Il y a des études qui appellent, destination, je sais pas quoi, là, mais dans le camionnage, on n'a pas ça, ce que disait.
0: On n'a pas ça. On pourrait l'avoir très rapidement, puisque tous les camions sont munis de tablettes et on peut avoir de la télémétrie à bord de tous les véhicules, ou presque. Donc, on pourrait avoir une bonne façon d'analyser, mais est-ce qu'il y a quelqu'un qui veut se pencher là-dessus et obtenir les données? Parce que si je t'ai installé de la télémétrie dans tes camions, est-ce que tu veux me les partager ou pas? Ça devient
1: moyennant la somme facile de
0: non, mais c'est vrai, parce que c'est des données aussi qui sont sensibles. Ouais. J'ai tel client, donc je veux peut-être pas le dire. Et la concurrence va peut-être me le voler à moindre coût. C'est comme ça. Puis c'est vrai que la démographie, quand on est en bordure d'une autoroute 30, vient mettre plus de véhicules. Puis c'est pas vrai qu'on va enlever des véhicules. T'sais, je le sais que
1: le transport en commun efficient.
0: Ben, il faut qu'il soit très efficace.
1: Ben oui.
0: Et encore plus efficace. Je sais pas si on vient à bout de mettre quelque chose d'efficace. Tandis que la voiture, on paye sur l'accélérateur puis on arrête à l'endroit.
5: Je suis semi d'accord puis on va se laisser là-dessus. Ouais. Mais je me cite parfois en exemple. Tu sais, j'adore les chars. J'aime beaucoup les autos. Je suis pas du tout idéologique. Mais moi, le trafic a eu raison de ma volonté de venir ici. Je viens comme tous les jours ici. Je viens plus jamais en char. Je veux dire, l'hiver à moins 40 dans 4 mètres de neige. Je viens en trottinette, je viens à vélo. Puis tu sais, je suis pas le point en l'air, là, ça, mais... il y a à la marge du monde qui vont changer. Ouais, mais à la marge, tu sais, si on mettait un train, peut-être que, il manque d'offres, il manque d'alternatives, je pense. Il y a des motivés comme moi qui.
1: Moi, c'est un bel exemple, ça, avec ta trottinette, ça fait jaser tout le monde.
5: Je pense que plus ça va aller, plus il va y en avoir de
1: merci beaucoup, Benoît Thérien, d'être passé à l'émission.
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2: Est-ce que quelqu'un a fait des bisous avant qu'on entre en ordre? Pourquoi est-ce qu'on fait moins l'amour? Hein? C'est ça la question qu'on voulait vous poser. Puis, subsidiaire, est-ce qu'on peut rester en couple sans avoir de relations sexuelles?
1: Depuis des années, on parle des jeunes qui font moins de sexualité, puis ça, c'est prouvé.
2: Ils font la sexualité.
1: Ils en font moins. Okay. Ils font moins l'amour.
2: OK, grand-maman Gertrude.
1: Non, mais c'est vrai. Les 18-24, t'as-tu 18-24?
2: Non,
1: on n'a pas le choix de dire les jeunes.
2: Plus vieux que ça.
1: Bon, même si j'ai 25 ans, bon, c'est quand même les jeunes 18-24. Mais bref, bon, les jeunes, c'est prouvé, il y a moins de relations sexuelles, mais on se rend compte aussi qu'au sein de la population en général, il y a de moins en moins de relations sexuelles. Mais est-ce que ça se peut être en couple? Est-ce que tu penses que c'est viable? C'est une question qui se pose, parce qu'il y en a qui restent en couple, mais est-ce que t'es en santé? Est-ce que ça veut dire qu'il y a un problème dans ton couple?
2: C'est une bonne question, puis d'ailleurs, tu sais, c'est intéressant pour moi, parce que quand on aborde, tu sais, même quand on prépare un sujet comme celui-là, là, on l'aborde en onde, tu sais, c'est toujours un peu gênant, un peu tabou. Puis je me pose d'ailleurs la question, est-ce que c'est tabou dans le couple, tu sais, d'en parler même en privé, là, tu sais, une fois qu'on ferme les micros, là, puis qu'on est avec son partenaire, sa partenaire.
1: Moi,
2: est-ce qu'on est libre d'évoquer ce sujet-là comme un sujet de conversation, tu sais, comme la politique puis la météo, là,
1: t'sais? Je sais pas ce que toi t'en penses, mais moi, je trouvais que dans certaines relations, quand il y avait un problème, le gars était fermé à aller consulter un sexologue. Moi, je trouvais que quand je proposais la solution, le gars était toujours fermé. Si toi, ta blonde, t'arrivais avec cette solution-là, voudrais-tu comme travailler là-dessus avec un professionnel?
2: C'est théorique, hypothétique, mais j'aurais pas d'objection, mais je pense que c'est, je ferais plus un lien entre, tu sais, il y a gars-fille, certainement, mais il y a peut-être aussi la dimension, tu sais, est-ce que tu serais prêt à aller voir un psychologue en général?
1: Ben oui,
2: là,
1: moi, j'ai consulté pendant longtemps.
2: Moi aussi, justement, tu sais, fait que je pense que c'est plus, si quelqu'un est dans une démarche qui est prêt à se faire aider dans la vie en général, sexologue, psychologue, whatever, coach de vie, tant qu'à ça.
1: Mais j'ai l'impression que sexologue, il y a un tabou supplémentaire que la
2: peut-être.
1: Psychologie. J'ai l'impression.
2: Peut-être. En tout cas, François Renaud, sexologue et psychothérapeute, est avec nous pour parler de tout ça. François Renaud, bonjour. Effectivement, on fait moins l'amour, dit-on, que jadis. Qu'est-ce qui explique ça? Est-ce que vous le constatez dans votre pratique déjà?
17: J'entends, là, cette étude-là est comme elle ressort souvent. Là, c'est une étude qui est sortie il y a une ou deux années, puis elle revient régulièrement. Je pense que le mouvement, tu sais, hashtag MeToo, hashtag moi aussi, a fait quelque chose par rapport à ça. Dans les dernières années, dans les écoles, on a beaucoup parlé de consentement. Puis on a eu tendance à enlever, en fait, l'obligation de faire l'amour, comme c'était le cas dans bien des gens. Donc, on commence à réfléchir à cette pression-là de devoir faire l'amour plusieurs fois par semaine. Fait que je pense que ça pourrait en partie expliquer pourquoi il y a une baisse à ce niveau-là. Moi, je vois dans les dernières années, les couples qui me consultent me le disent. Si mon partenaire n'a pas envie, j'ai pas le goût de le faire. Quand j'ai commencé il y a à peu près 16 ans, c'était assez fréquent que les partenaires, hommes comme femmes, pouvaient dire « ben, je préfère avoir ça que rien du tout. Je préfère avoir du sexe qui est pas bon que pas en avoir du tout. »
1: Mais de pas faire de sexualité dans un couple, est-ce que c'est viable à long terme?
17: Tu pourrais probablement être très surpris de la quantité de gens qui ne font pas l'amour.
1: Il y en a plus qu'on pense, hein?
17: Dis-moi. Oui, beaucoup plus qu'on le pense. Ou qui n'ont pas nécessairement du bon sexe. T'sais, on revient souvent sur la fréquence, là, mais pour moi, c'est pas la question à poser. C'est est-ce que c'est viable d'avoir un couple où on n'a pas une bonne sexualité ou des relations sexuelles satisfaisantes? La fréquence, tu peux en avoir un par mois, puis tu peux être super satisfait avec ta sexualité, être dans un couple absolument t'sais, sains et heureux. Tu as des gens qui vont le faire trois fois semaine, puis c'est pas les gens qui sont heureux dans leur sexualité ni dans leur couple.
5: Vous avez parlé de l'augmentation, de la question du consentement, puis de cette relation mutuellement bénéfique, on va dire ça comme ça. Plusieurs avancent d'autres explications, puis j'aurais aimé ça peut-être vous entendre là-dessus. L'augmentation fulgurante avec la montée de l'internet, de l'accessibilité de la pornographie, par exemple, fait peut-être partie d'une baisse de libido chez certains individus. Puis là, Isabelle, tu me disais la chaleur, le temps passé dans le trafic.
1: Mais il y a beaucoup de choses. Mais par rapport à la porno, c'est parce que Carimant et Rémi Villemur ont fait quelque chose là-dessus la semaine passée, puis ça a beaucoup circulé, où c'était dit que dans la pornographie, ça pouvait aider la sexualité des femmes, mais nuire à la sexualité des hommes, parce que il y a même une baisse érectile associée à ça, la surconsommation de pornographie. C'est quand même surprenant.
17: Oui, tu sais, j'ai pris le temps de lire cette étude-là, puis il faut faire attention parce qu'elle nomme clairement qu'on ne peut pas, en fait, trouver de cause, parce que c'est une méta-analyse, en fait, là. Donc, ça veut dire qu'on a pris plein d'études dans les dernières années, puis on a tiré quelques conclusions de ça. Puis la limite même, en fait, de l'étude, ça disait qu'on ne pouvait pas généraliser. La majorité des études, c'était des gens qui rapportaient par eux-mêmes, puis on ne pouvait pas nécessairement déterminer la cause. Fait qu'il faut faire attention des fois là, quand on regarde là, ces études-là. Il y a des études qui disent un peu le contraire de cette méta-analyse-là. Puis il faut faire attention, c'est pas parce que des fois on va voir que la personne consomme de la pornographie, mais est-ce qu'on a vraiment été capable d'identifier que c'était la pornographie la cause? Il faut faire attention. C'est sûr que la pornographie a des impacts négatifs.
1: Ah oui.
5: On a une jeune collègue là, plutôt qui nous disait qu'elle avait des amis là dans la vingtaine qui faisaient des cures de désintox de la pornographie parce que ça leur causait
1: de la difficulté à
5: dysfonction érectile et autres.
1: Avec leur érection.
5: Est-ce que ça vous constatez là que on voit ça de plus en plus souvent?
17: Je te dirais qu'on voit beaucoup de marketing par rapport à ça. C'est toute une industrie économique.
1: Oh ouais.
17: L'addiction en général, mais l'addiction à la pornographie, là, il y a des applications payantes pour ça, il y a des programmes. Tu peux trouver tout, tu peux faire plein d'argent là-dessus parce qu'on en parle vraiment beaucoup, on démonise vraiment beaucoup la pornographie. Fait que, oui, une certaine population qui regarde de la pornographie vont avoir soit des problèmes au niveau de la compulsion, vont avoir une certaine addiction par rapport à ça. Ça va jouer sur leur désir, ça va jouer sur leur relation. Mais ce n'est pas nécessairement la majorité des gens qui ont des impacts négatifs. C'est souvent des gens qui ont un certain profil, qui vont se retrouver avec certaines difficultés, mais ce n'est pas nécessairement la majorité des gens.
1: C'est quoi le profil?
17: Il faut vraiment faire attention que... souvent, ça va être des gens qui, à la base, ont déjà des profils un peu d'addiction, qui vont avoir tendance justement à se surinvertir dans certaines choses. Moi, ce que je peux voir en clinique, c'est souvent des gens qui ont des niveaux d'anxiété élevés et c'est la manière qu'ils trouvent pour la gérer, leur anxiété ou leurs émotions. Comme bien des addictions, d'ailleurs, là, c'est rarement l'élément physique, là, par exemple, tu sais, de la drogue ou de l'alcool. Il y a souvent un trauma en arrière de ça. Donc, quand on établit en fait quel est le profil, finalement, on réalise que le problème, c'est pas nécessairement la pornographie elle-même. C'est que des gens qui ont tendance à créer des difficultés avec certains enjeux comme des jeux ou l'alcool, la drogue, etc.
1: Francis parlait de troubles érectiles. Est-ce qu'il y en a beaucoup qui sont aux prises avec ça puis ça devient tabou, donc ils en parlent très peu? Mais est-ce que ça, c'est un problème plus fréquent qu'on pense?
17: Le trouble érectile, en fait, contrairement à ce qu'on pense, c'est pas nécessairement le problème le plus répandu, en fait, là, chez les hommes. En fait, c'est l'éjaculation rapide. Les problèmes érectiles, c'en est définitivement un. On voit, par contre, de façon anecdotique là, ou clinique, là, je ne pourrais pas vous citer là, des études précises, que les jeunes ont de plus en plus de problèmes érectiles.
1: Ah oui, pourquoi?
17: Contrairement à auparavant, où c'était davantage plus des personnes âgées, maintenant, les jeunes ont plus tendance à se présenter en clinique. Là encore, là, il faudrait regarder. Est-ce que l'ouverture à la consultation des sexologues a aidé à ça, que les jeunes s'y permettent plus? Chose qu'on voit de plus en plus. Moi, j'ai des couples très jeunes qui viennent me consulter, tandis qu'avant, c'était plus des gens dans la quarantaine, tu sais, mi-trentaine, cinquantaine qui consultaient. Il y a une forme de démocratisation, là, vous l'avez un peu mentionné tantôt. Il y a une certaine gêne à consulter des sexologues. Bien, cette gêne-là est encore plus importante auparavant. Elle l'est moins aujourd'hui. Je pense que la pornographie joue pour ça. Avant, il y en avait de la pornographie. Ça fait des années que ça existe, la pornographie. Par contre, l'accessibilité facile sur son téléphone à n'importe quel moment. Avant, il fallait aller acheter un magazine, il fallait aller se cacher là, dans l'ordinateur qui était peut-être dans la cuisine, dans la salle à manger devant tout le monde. C'était pas à toutes les heures que
1: aller
17: tu
1: derrière les portes Western d'un super club Vidéotron.
5: Wow! C'est niché comme référence, mais j'apprécie, Isabelle.
1: Mais Francis, oui,
17: c'est que maintenant c'est accessible sur les téléphones. Tu sais, les jeunes ont souvent un laptop, un portable. Ils vont dans leur chambre, ils consomment beaucoup plus facilement. Fait que c'est certain que ça joue si l'éducation n'est pas bien faite par rapport à ça.
1: Sur la messagerie, question, est-ce que l'anxiété joue sur l'érection ou l'envie de faire l'amour? Francis disait même le trafic puis la chaleur. Est-ce que tout ça, on le met dans le même panier?
17: Oui, ça peut jouer. Faut faire attention parce que souvent les gens arrivent avec des réponses à leurs problèmes qui sont peut-être un peu simplistes ou superficielles. Ou c'est facile de dire ah ouais, il fait trop chaud, ou ah c'est la pornographie, ou ah mon stress, ça fait en sorte que j'ai pas envie. Des fois, le sexe est plus bon, puis je préfère blâmer des facteurs extérieurs à mon couple que de parler du fait que c'est pas facile entre nous, c'est routinier, c'est pas le fun, j'ai perdu la flamme, etc.
1: Mais qu'est-ce qu'on fait quand le sexe est plus bon? Parce qu'à un moment donné, tu restes dans le couple, tu t'en vas. C'est quoi la solution quand ton sexe est plus bon puis que t'as essayé des affaires, mais ça marche pas?
17: Ben, un, c'est d'en parler, là. Tu sais, vous l'avez dit tantôt, des fois, les couples en parlent pas ensemble, là. Des fois, ça peut prendre des années que même la conversation entre eux se fasse. Puis comme c'est pas du jour au lendemain, là, il y a certaines personnes qui ont des problèmes peut-être de santé ou suite à des grossesses, avoir des enfants, il y a vraiment comme une coupure flagrante. Mais c'est souvent sur des années que ça commence à s'estomper. Tu sais, c'est une relation sexuelle ici puis là qui est moins fun, mais il y en a encore des bonnes, il y a des chicanes, etc. Fait qu'on commence à s'éloigner. Fait que c'est là que ça devient plus difficile de l'établir, de qu'est-ce qui a causé ça ou qu'est-ce qui le cause tout court. Moi, quand les gens se présentent en couple, depuis plusieurs années, là. Moi, souvent, je le présente comme vous êtes exactement là où vous devriez être dans votre couple en ce moment. C'est normal de perdre du désir dans un couple à long terme, c'est même souhaitable. Parce que ça vous oblige à travailler sur certaines affaires de votre relation et de votre sexualité. Des choses que vous n'avez peut-être jamais osé parler, vous êtes limité dans votre degré d'intimité que vous êtes prêt à tolérer. Puis là, vous avez l'opportunité, vous êtes venu me consulter, vous avez commencé à avoir des discussions par rapport à ça, mais ça va permettre de sortir peut-être certaines vérités qu'on n'a pas osé parler depuis vraiment longtemps. Donc oui, l'anxiété, ça peut jouer, la chaleur, tout ça, mais ce sont pas, sont rarement des facteurs centrales. Ce sont souvent des facteurs de maintien ou qui empirent une situation qui était déjà présente.
1: Alors, est-ce que ça se fait donc de rester avec quelqu'un parce qu'il y en a plus qu'on pense, mais est-ce que c'est un couple qui est en santé si on n'a plus de rapport sexuel? Est-ce que ça fait partie ou c'est pas si important que ça?
17: Je pense que ça peut être un contexte où ça peut être en santé. Si par exemple les gens ils ont discuté, ils sont d'accord que c'est peut-être quelque chose qu'ils ne veulent plus ensemble. Parfois les gens vont voir peut-être là, vont ouvrir le couple, vont créer une entente de non-monogamie. Mais là où c'est problématique, c'est quand les gens n'en parlent pas ou se chicanent par rapport au sujet. Ou ont tendance à faire semblant que c'est pas vraiment là, on est comme insatisfait, ou on utilise des fois l'infidélité. Donc pas la non-monogamie, mais l'infidélité pour répondre à ces besoins-là. Donc c'est pas l'absence de sexualité, le problème c'est le contexte dans lequel ils se retrouvent. Puis comme je disais tantôt, moi la fréquence c'est pas un critère pour moi de sain, pas sain, satisfait, pas satisfait, c'est est-ce que la qualité de la sexualité dans son ensemble, de comment on l'approche, on l'aborde, on l'utilise, est présente ou non.
5: Il faut le faire partout et de manière inattendue, apparemment. C'est ce que l'auditeur nous écrit. Drôle de conversation. Drôle de sujet. En fait, drôle,
1: mais
5: pas drôle,
1: temps, mais c'est intéressant que tu nommes ton malaise.
5: Qui attire des drôles de commentaires.
1: Mais j'aime que t'exprimes ton malaise parce que c'est assez commun.
5: Ouais, ouais,
1: où on parle de sexualité puis on est comme yipipi.
5: Mon malaise, le malaise. Encore une fois, c'est drôle. Les commentaires qu'on reçoit depuis tout à l'heure sont plus des blagues. Tu sais, c'est comme si on était, c'était difficile d'attaquer.
1: Ben c'est qu'il y a une
5: cet
1: vulnérabilité.
5: Enjeu-là sur le fond.
1: Il y a
5: effectivement
1: quand même une vulnérabilité autour de ça.
5: Mais merci quand même de continuer à nous écrire tous et toutes au 187 Cube Radio. Continuez à être en contact avec nous. François Renaud, sexologue et psychothérapeute, merci beaucoup d'avoir été avec nous sur ce sujet important. À très bientôt.
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2: Luc, la liberté, tu nous as manqué, cher ami. Rebonjour, rebienvenue parmi nous.
1: Fais-nous plus jamais ça.
2: Ouais, fais-nous plus jamais ça. C'est le dernier été.
27: C'était réciproque. C'est,
2: c'est le dernier été où on va tolérer, Isabelle et moi, l'animation, que tu nous fasses ainsi faux bon.
1: Mais j'espère que les vacances ont été bonnes.
27: Oui, oui, écoute, c'est le plaisir de se retrouver avec ma conjointe, les enfants. On est dans notre petit refuge familial. On a énormément de chance et on en profite.
2: Oui, puis il publiait juste deux ou trois obstacles par jour. Là. C'était vraiment un petit rythme, hein, Luc, depuis deux semaines.
27: mais en même vacances. Temps, on fait ce genre de travail-là ou ces commentaires-là parce qu'on aime réagir à chaud. Donc, chaque fois que ça brasse un peu, je continue à lire les nouvelles. Il y a toujours un... Ça démange un tout petit peu. Et je suis particulièrement content de revenir aujourd'hui.
1: Est-ce que c'est l'amour du métier ou le « fear of missing out »
27: Ah, c'est vraiment, je pense, la passion de couvrir.
1: Okay.
27: C'est le défi de couvrir, finalement, régulièrement, tous les jours, sans filet, ce qui vient de se produire. Donc, je pense que si je suis accro, c'est à l'adrénaline. Je vais chercher un peu de sensation de cette manière-là, mais j'adore ça.
2: L'historien qui était accro à l'adrénaline du quotidien. Parlant d'adrénaline, ça vient tout juste de tomber, Luc. Il y a un juge qui a invalidé l'entente entre le fisc, l'IRS américain et le président Trump et sa famille. Peux-tu nous en dire un petit peu plus là, sur ce qu'on vient tout juste d'apprendre à ce sujet-là?
27: C'est intéressant, cette décision-là, parce que ça vient répondre à une question que j'ai souvent sur les réseaux sociaux. C'est-à-dire que souvent, ce qu'on me dit, c'est Monsieur la Liberté ou encore Luc, comment se fait-il qu'on laisse faire ça? Et j'ai toujours deux réponses à offrir. C'est, ben, tant que c'est au plan politique, c'est difficile de sanctionner l'administration ou de la ramener à l'ordre, tant et aussi longtemps que les Républicains sont loyaux, fidèles, même devant ce qui parfois est inacceptable. Et de l'autre côté, ça prend du temps, c'est la voie des tribunaux. Et c'est ce volet-là, finalement, qui est tombé ce matin. Donc, on se rappellera peut-être cette histoire. Donc, l'administration Trump, le président Trump qui dit au service du revenu américain, « J'exige, je vous poursuis pour des milliards de dollars pour une fuite de renseignements. » Il laisse tomber cette poursuite au moment où son administration, son ministre de la Justice, négocie avec le revenu en disant, écoutez, on va créer un fonds d'indemnisation d'1,7 milliard de dollars et on ne pourra plus désormais mener des enquêtes contre la famille du président, toujours en lien avec les revenus. Donc, on a le président comme personne, on a le ministère de la Justice et on avait le service du revenu. Et déjà, je me souviens qu'il y avait des légistes qui disaient, c'est pas tout à fait normal qu'une administration soit impliquée dans une poursuite contre un service qu'elle dirige. Et finalement, rappelons-nous que ce fameux 1,7 milliard de dollars, ben, ce ne pouvait plus être un fonds d'indemnisation. Mais ce qu'on a affirmé aujourd'hui, c'est que ça ne peut pas non plus être une passe gratuite accordée à la famille du président pour d'éventuelles enquêtes. Et ce que la juge a complété comme information dans son jugement, c'est nous allons recommander que les avocats de Donald Trump soient maintenant et à comparaître devant le barreau de la Floride pour d'éventuelles sanctions. Donc, ce que les gens percevaient de l'extérieur, ce n'est pas normal qu'un président négocie ou que son ministère de la Justice ou son département de la Justice négocie directement avec le service du revenu. Ce qu'on considérait anormal, ben, ce que vient de valider la juge, c'est effectivement anormal, ça ne devrait pas se produire. Et les avocats du président impliqués là-dedans, on pense que le barreau de la Floride devrait sévir ou à tout le moins étudier leur dossier puis leurs actions.
1: Maintenant, décès de Lindsey Graham, pour les Républicains, qu'est-ce que ça signifie? Puis resitue-nous qui il est pour ceux qui ne le connaissent pas.
27: Ouais, c'est un personnage, pour ceux qui aiment ou qui suivent la politique américaine, c'est un personnage qui était incontournable dans les 20, presque 30 dernières années. Ça a d'abord été un républicain, entre guillemets, de l'establishment. C'est un républicain comme on les connaissait avant que Donald Trump entre en scène. Et c'était même chez les républicains quelqu'un qui osait sortir du rang à l'occasion pour dire « faisons avancer des dossiers avec les démocrates ». Il le faisait entre autres avec John McCain, dont les gens se souviennent peut-être plus. Ils étaient même particulièrement proches, Graham et McCain, sur une foule de questions, dont la question de l'immigration. Maintenant, on a appris en fin de semaine, il revenait de l'Ukraine, donc il revenait proposer quelque chose à l'administration Trump et il est décédé subitement. Et ce que je suis en train de dire sur l'Ukraine et son lien avec le président, c'est que Lindsey Graham a littéralement, ce qu'on appelle parfois un vire-capot, il a littéralement changé son fusil d'épaule après l'entrée en scène de Donald Trump. Après s'être opposé à lui vigoureusement, avoir refusé de voter pour lui, il s'est rendu compte finalement par la suite que le Parti républicain était devenu le parti du président et on l'a lu, entendu se contredire sur une foule de sujets pour être dans les bonnes grâces de Donald Trump, qui a d'ailleurs dit, après l'annonce du décès, c'est un des plus grands sénateurs de l'histoire américaine. Maintenant, son décès, ce que ça signifie au plan politique, ben, il s'agissait de lire le président Trump ce matin ou encore des sites ou des relais sur des plateformes des républicains. On veut combler ce siège très rapidement. Au Sénat, au moment où on se parle, il y avait donc une majorité de 53 contre 47. Quand on parle de vote, donc 53 républicains, 47 démocrates. Mitch McConnell est hospitalisé après avoir été très malade et maintenant nous savons que Lindsey Graham n'est plus là. Il y a donc une très courte majorité d'une seule voix, donc avant d'arriver à l'égalité du 50-50. Et nous savons qu'il y a dans les 51 républicains des républicains qui en veulent à Donald Trump et qui ne reviendront pas pour la prochaine campagne électorale. Ils sont donc plus libres ou plus indépendants jusqu'à la fin de leur mandat au mois de janvier. Alors, ça place les républicains dans une situation qui est plus précaire. Et ce matin, Donald Trump, très rapidement, disait, C'est le gouverneur en Caroline du Sud qui va nommer le remplaçant ou la remplaçante de Lindsey Graham. Et le président a dit « Trouvez-moi quelqu'un vite et moi j'aimerais que ce soit la sœur de Lindsey Graham ». Mmh. Donc, le siège de M. Graham était en jeu pour l'élection sénatoriale. Donc, on va choisir quelqu'un d'autre qui va être là au mois de novembre. Mais en attendant, pour faire le travail de Lindsey Graham, ce que le président souhaite, c'est que sa sœur prenne le relais.
2: C'est quand même,
27: ce n'est pas impossible.
2: C'est quand même bizarre. Je t'avoue que je découvre cette possibilité-là. Hein? C'est un élu qui meurt, puis il n'y aura pas d'élection. Là. On va mettre une plante verte. Je pourrais y aller peut-être, toi, Luc. On peut mettre n'importe qui là, qui devient soudainement sénateur des États-Unis d'Amérique, voter sur des projets-là. Aucune légitimité démocratique. Là. Je veux dire, cette personne-là n'a pas fait face à... Non, je savais même pas que c'était possible. Il y a pas de genre des élections partielles dans le cas de...
27: Ben voilà, tu me donnes l'occasion d'expliquer que c'est toujours un peu plus complexe avec le système américain parce que dans ce système-là, tous les États ne gèrent pas ça de la même façon. Il y a donc un certain nombre d'États, démocrates comme républicains, où quand il y a une vacance en attendant l'échéance électorale normale, c'est le gouverneur qui décide. Mais tu vois, je viens de parler de Mitch McConnell qui est hospitalisé, qui a montré aujourd'hui ou hier sur les réseaux sociaux qu'il était bel et bien en vie, parce que c'est une question qu'on se posait. Si Mitch McConnell n'était plus en mesure, lui, d'occuper ses fonctions d'ici au mois de janvier, ce serait l'équivalent d'une élection complémentaire à laquelle on aurait droit au Kentucky. Donc, tu vois, on parle de la Caroline du Sud et du Kentucky. Ce sont des règles qui sont différentes. Ce serait plus complexe et plus risqué pour les républicains, finalement, si Mitch McConnell n'était pas en état de servir. Dans le cas de M. Graham, on nomme quelqu'un pour finir son mandat. Son mandat actuel se termine au mois de janvier. Donc, il était en élection, ce qui fait qu'on va se retrouver probablement avec une personne à la place de Lindsey Graham, qui n'est pas forcément celle, peut-être même pas du tout, celle dont le nom va apparaître sur les bulletins de vote pour l'élection de novembre.
1: Un autre sujet qui a fait réagir, c'est l'accord concernant le pont international Gordie Howe. Il y a même Serge qui m'a écrit un peu plus tôt aujourd'hui, qui m'a envoyé différents articles pour me dire « faut que vous parliez de ça dans votre émission ». Il trouve ça hyper choquant. Pour lui, ça n'a pas de bon sens. Puis je lui ai dit « ben oui, on va le faire avec Luc la Liberté ».
27: Écoute, à court terme, je comprends parfaitement la réaction de Serge. Et si on parle d'image au plan politique, pour un candidat puis un premier ministre qui nous a lancé l'invitation au « elbows up », on va jouer du coude, on va jouer dur en politique face à Donald Trump, c'est une image qui est navrante. C'est une image qui montre bien le rapport de force entre, finalement, l'administration Trump et le gouvernement de Mark Carney. Maintenant, ce qui est plus difficile parfois à comprendre, c'est que tout n'est pas perdu dans cet échange-là. Mais si on rappelle les faits très, très rapidement, nous avons payé le Canada pour ce fameux pont Gordie Howe et on devait, pendant 30 à 50 ans, prendre les revenus de l'utilisation de ce pont-là. Ça devait revenir entièrement au Canada. Maintenant, ce qu'on vient de faire après les négociations, c'est de dire on va partager tout de suite les revenus du pont à part égale.
1: Mais oui.
27: Quand on va regarder à moyen et à long terme, la hausse du commerce, de l'activité commerciale qu'on va attribuable finalement à l'ouverture de ce pont-là, fait qu'on va éponger ça et que ça va nous apparaître avec le temps pas mal moins difficile que ça ne l'est présentement. Mais en termes d'image, c'est catastrophique. Donald Trump qui se fout finalement des ententes qui avaient été signées jusque-là, qui a même freiné, dit-on, l'ouverture du pont Gordie Howe parce que une famille amie possède le pont Ambassador qui est tout près. Donc, ça nous donne cette impression. Pour Donald Trump, au plan de l'image, c'est très bon. Il va dire « j'ai obtenu un meilleur deal, une meilleure entente ». Et pour le premier ministre Carney, il va devoir assumer un certain nombre de critiques.
1: On a l'impression de se faire avoir.
27: Critiques qui sont fondées. On perd des revenus pour les prochaines années.
1: Luc, rappelle-nous, qui a payé le pont?
27: Nous.
1: C'est ça.
2: Nous.
27: On a ramené, plusieurs m'ont écrit pour me ramener, je vais construire le mur et le Mexique va payer pour le mur.
2: Oui, c'est ça. Ben là,
27: on a notre version. On va construire un pont et le Canada va payer pour le pont.
2: Effectivement. Luc la Liberté, merci beaucoup. On se retrouve demain, même place, même heure pour la suite de nos histoires américaines.
27: Une bonne journée.
2: Toi aussi.
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5: Sophie Mongeon, avocate en droit social, on va lancer la question dans l'univers. Est-ce qu'on devrait aller en prison quand on ment? Hein? C'est ça la question à 87 Cube Radio. Est-ce que de mentir devrait être passible d'emprisonnement?
1: Et ça, c'est intéressant parce que est-ce qu'on serait capable, puis là, on va en parler avec Maître Mongeon dans les prochaines secondes, mais est-ce qu'on est capable de vivre une vie sans mensonge?
5: Impossible.
1: Parce qu'on ment chaque semaine.
5: Chaque jour.
1: Dès qu'on demande même heure. Comment ça va, la Toute plupart du temps, on dit oui. Mensonge. Non, mais je suis sûre que t'as menti pas plus tard qu'aujourd'hui.
5: Ça va bien, moi, arrête, là.
1: Non, mais
5: tu m'accuses de te mentir.
1: Non,
5: je
1: mais.
5: Je vais plutôt bien.
1: En ce sens où des fois, salut, ça va, les gens vont dire oui, puis la réponse, c'est non. Premier mensonge de la journée.
5: Ben ouais.
1: C'est pas obligé d'être une grosse affaire, mais est-ce qu'on est vraiment capable de toujours dire la vérité? Est-ce qu'on est capable de le dire quand l'autre
5: Finalement,
1: nous tape ses nerfs?
5: C'est quoi la vérité?
1: C'est quoi le mentir? Aïe, aïe, aïe.
5: Quand on a de jeunes enfants, là, à la maison.
1: Maître Mongeon, est-ce qu'on est capable de faire une vie sans mensonge? Est-ce que tu as menti aujourd'hui?
36: Ben moi, non, j'ai pas menti à date aujourd'hui. Puis si je l'ai fait, c'est pas volontaire. Donc, c'est ça souvent qu'on se pose la question. Est-ce que c'est un mensonge volontaire ou involontaire? Et là, je vous le dis souvent en politique, je le dis, on dirait qu'on rend pas les gens imputables. Et là, il y a un Parlement qui vient de décider de mettre ses culottes puis de dire, tu sais quoi? On va rendre les politiciens imputables. Donc, c'est le pays de Galles. C'est un des 4 pays là, qui forme le Royaume-Uni, qui a décidé maintenant, en 2026, de procéder à une loi qui rend illégal le mensonge lors d'élections. Hey, c'est important, ça, là.
1: Mais comment ça fonctionne?
36: Mais le tout a commencé là par un député en particulier qui lui était très très frustré qu'il y avait eu un mensonge qui avait été fait par Tony Blair à l'époque, qui avait dit qu'il y avait des armes de destruction massive en Irak, et c'est de sur la base de ce mensonge là que les troupes britanniques avaient été déployées en Irak. Lui, il était pas content de ça du tout, et là s'en est venu effectivement des débats parlementaires, et maintenant au printemps 2026, ils viennent de rendre cette loi-là, donc pendant les élections, uniquement.
1: Mais ça, c'est curieux.
36: C'est drôle, ça.
1: Quand t'es élu, tu peux mentir, mais pas en campagne électorale.
36: Exactement. Donc, pendant les élections, tu n'as pas le droit de donner d'informations qui vont être considérées fausses ou exagérées, etc., sous peine de contraintes criminelles. Là.
1: C'est quoi les conséquences?
36: Mais les conséquences, voyez-vous, là, attendez un instant. Tout n'est pas parfait. C'est la première loi au monde qui vient d'être déclarée ainsi. Donc, la loi entre en vigueur. Ils ont jusqu'à 2030 pour la peaufiner. Et donc, là, pour l'instant, ils n'ont pas encore mis en place des infractions criminelles. Mais c'est ce que disaient certains parlementaires, c'est que là, on est en train de mettre une loi en vigueur pour se donner bonne conscience, mais qu'on ne connaît pas encore les conséquences. Dans le projet de loi 90,

0: longtemps qu'effectivement qu'il aurait été destitué.
1: Puis c'est drôle parce que, puis encore une fois, je suis pas favorable à la désinformation et tout ça, mais ça reste qu'il y a quand même parfois un certain style politique qui consiste à faire de l'hyperbole ou, tu sais, ah, les Canadiens ne peuvent plus acheter de maison. Ben là, Isabelle a s'est acheté une maison hier, c'est donc faux que les Canadiens, mais dans les faits, c'est vrai que c'est plus difficile. Est-ce que c'est un mensonge que, tu sais, nous allons créer 100 000 places en garderie?
0: Peut-être que l'intention était bonne.
1: C'est quoi qui est... C'est là où je trouve que c'est qui l'autorité qui décide ce qui est vrai et ce qui est faux, finalement?
2: Qu'est-ce qu'un mensonge?
0: Ouais,
1: non, mais tu comprends ce que je veux dire? Really? Faut que tu nommes un petit board là, de 5 personnes, puis eux, ils vont dire le vrai du faux. Mais c'est qui ces 5 personnes-là? Puis qui c'est qui est choisi? Puis, ça me semble inapplicable, un projet de loi comme celui-là, mais peut-être que...
0: Mais c'est en processus de peaufinement, puis en même temps, lorsqu'une fausse déclaration va avoir été identifiée, le politicien aurait 14 jours pour émettre une rétraction. Donc, se dire, écoutez, ah, ben là, peut-être que j'avais de la mauvaise information. Là, la limite, effectivement, est mince aussi en justement émettre son opinion ou des commentaires et la liberté d'expression. Donc, ça aussi, c'est un petit peu, la ligne est extrêmement mince. J'ai-tu le droit de dire ce que j'en pense en émettant de la couleur, comme tu viens de dire, ou ça va être considéré comme une déclaration fautive?
2: Ben, Régis dit, bon, est-ce qu'il y aurait des polygraphes à chaque politicien?
1: En permanence, c'est comme un genre de... connecté sur ta montre, tu sais.
0: Ben, probablement que dans le concept, il va y avoir une police de tout ça, il va y avoir des comités qui vont être mis en place, les gens vont pouvoir faire des déclarations.
1: Le bordel.
2: La police du mensonge.
1: Puis tu sais, je vais prendre un exemple plus pragmatique. Le logement, là, tu sais, la gang de à gauche, ils disent, ah, c'est les spéculateurs, puis c'est vrai là qu'il y a comme un petit quart de 1% du immobilier. Puis l'autre bord, ils disent que c'est la faute des immigrants, puis c'est vrai qu'il y a un petit peu de, tu sais, mais à la fin, tout, tu sais, n'importe qui a étudié n'importe quelle question complexe réalise qu'il y a plein de facteurs. Puis oui, tu peux dire que c'est toute la faute du plus petit facteur, ce qui est pas faux, mais à un moment donné, je sais pas comme en quoi ça sert le débat démocratique de se mettre à foutre du monde en prison parce qu'ils ont pas dit ce qui nous semble être la vérité. Tu comprends ce que je veux dire?
0: Je pense que ça vise surtout des déclarations extraordinaires. Tu sais, des affaires qui sont tellement grosses qu'effectivement, là, c'est évident à l'œil nu. Et d'autant plus que à travers tout ça dans le projet de loi également, ben les citoyens vont pouvoir destituer leurs députés pendant... même avant qu'il y ait une autre élection. Donc, probablement, le châtiment ultime va être l'inhabilité à exercer la fonction publique.
2: Mais là, si on le fait en campagne, faudrait le faire aussi quand on est en poste.
0: Moi aussi, je crois mais effectivement, c'est quand même un début. On sait qu'il y a quand même des demi-douzaines là, de pays à travers le monde qui ont quand même des lois pour interdire le mensonge au Parlement comme tel, mais en campagne électorale, ça, c'est un petit peu plus particulier. On sait qu'effectivement, je me rappelle là, qu'il y avait l'ancien chancelier australien qui avait été reconnu coupable d'avoir menti au Parlement, également au Singapour, également là, pendant le Parlement. Eux, ils ont subi des conséquences. Donc, c'est vraiment en période électorale. Donc, on est en période électorale. Est-ce que ça pourrait être utile, cette loi-là?
2: Mais c'est difficile parce qu'on s'est souvent fait dire « Les gens veulent pas entendre tant que ça la vérité. » C'est souvent le mensonge est comme nécessaire si tu veux faire avancer une cause parfois.
0: Mais là, moi, je pense qu'on n'est plus dupes. Là, on est en 2025. Les citoyens sont tannés de se faire leurrer par des fausses promesses. Puis je pense que c'est le temps que les citoyens reprennent contrôle des élections.
2: Je le sais pas parce qu'on vote toujours pour les mêmes affaires, puis on va pas voter. Puis est-ce que les gens sont si tannés que ça? Ben, je sais pas.
0: Ben, écoutez, on va le savoir à l'automne, un peu plus à ce moment-là. Puis je serais curieuse de savoir si c'est quoi les plus gros mensonges que des politiciens ont dit dans les dernières années au Québec. Là, ça pourrait être intéressant aussi.
2: Est-ce que c'était volontaire ou pas? Là, c'est surtout l'intention qui est intéressante aussi.
1: Effectivement. Puis ouais, la dernière affaire là-dessus, puis on va passer à autre chose, mais par exemple, tu donnais un bon exemple, Isabelle, mettons que tu te trompes là, dans un débat, dans le feu de l'action, à la radio, je veux dire, ça peut nous arriver même à nous. Là, fait quand même notre recherche, je pense qu'on sait un peu de quoi on parle, mais à un moment donné, tu shootes une statistique qui n'est pas la vraie, qui n'est pas la fausse, tu dis l'inverse de ce qui est vrai. Est-ce que c'est tout de suite la police qui débarque puis qui te passe les menottes? Non, mais tu comprends ce que je veux dire?
0: Mais tu as une obligation de te rétracter, puis tu peux quand même avoir une plainte là,
1: au CRTC. Je sais pas si de judiciariser la démocratie c'est la meilleure façon de l'améliorer.
0: Si un médecin fait pas des bonnes choses, il va avoir une plainte au Collège des médecins. Moi, si je suis un barreau, c'est au barreau du Québec. Quand tu es un notaire, c'est à la Chambre des notaires. Donc, c'est qui le gardien des politiciens? Ah, c'est une belle façon.
2: Maintenant, ce qui a fait beaucoup réagir cette fin de semaine, c'est cette propriétaire qui a dû camper devant sa propre location, devant sa propre business?
0: Bien, vous savez, les médias et les journaux sont toujours souvent pro-locataires, c'est-à-dire qu'ils font pitié, se retrouvent dans la rue, etc. Mais

0: propriétaires aussi peuvent vivre un calvaire. Puis dans ces circonstances-là, c'est une dame qui achète un duplex ou un triplex. Je pense que c'est un duplex. Elle a 9 enfants, donc elle veut prendre possession des 2 logements. Donc elle procède comme qu'elle doit le faire dans les 6 mois avant la fin du bail pour demander une reprise
1: dans
0: du logement.
1: Dans les règles de l'art.
0: Ben oui, absolument. Le problème, c'est que là, il y a eu une audience. Les données ne nous disent pas quand est-ce qu'il y a eu l'audience. Puis en principe, on est en attente d'une décision. Mais même si une décision est rendue, est-ce que tout le monde est sorti du bois? Pas vraiment. Parce que les locataires, eux, attendent la décision avant de sortir, parce que probablement, ils n'ont pas d'autre place à aller.
2: Sauf que c'est fini, bye-bye.
0: Ben, un des couples, ça fait 10 ans qu'ils sont là. Donc, ils ne veulent pas quitter le logement. Ça, c'est
2: mais
0: ça.
2: Le bail est échu.
0: Mais il n'est pas échu. Dans le fond, il est reconduit. Mais elle, elle veut le reprendre. Puis pour une reprise de logement, il faut absolument passer par le TAL puis démontrer que c'est une vraie reprise. Là. C'est pas pour le fun, pour augmenter le loyer par la suite. Donc, elle est en attente de son jugement. Tout le monde est en attente du jugement. Quand il va avoir le jugement, ben il y a quand même une partie qui peut porter appel à la Cour du Québec dans les 30 jours.
2: Ça peut prendre combien de temps? Parce qu'au TAL, on le sait, il y a beaucoup, beaucoup de délais.
0: Donc là, ça suspend. Donc, mettons que le jugement est rendu, qui donne raison au propriétaire. Mais les locataires peuvent, dans les 30 jours de ce jugement-là, porter appel à la Cour du Québec. Puis après ça, ils peuvent demander une ordonnance de suspension pour ne pas être exécutés.
2: Mais on en a pour combien de temps?
0: Bien, ça dépend si quelqu'un conteste. Si, effectivement, le TAL donne raison au locataire, bien, la propriétaire, elle a 30 jours pour porter ça en appel. Fait qu'elle n'est pas sortie, là, de la Cour.
2: Est-ce que ça se peut que les locataires gagnent ça?
0: Ça serait surprenant dans les circonstances où c'est quand même assez clair. Une femme avec 9 enfants, donc c'est pas pour loger un ami lointain, là. C'est vraiment plus clair que c'est familial.
2: Puis elle l'a dit 6 mois d'avance.
0: Ben, le fait, c'est procédure dans l'ordre.
2: Les règles de l'art.
0: Dans les règles de l'art.
1: Pourquoi le TAL, ils mettent pas des dossiers sur le dessus de la pile, mettons, là, comme là, la madame est dans une roulotte avec 9 enfants. Il y a des locataires qui sont clairement pas dans leurs droits, là. Ils ont reçu un préavis de 6 mois. La dame, elle a tout fait. Elle a acheté la propriété pour se loger avec sa famille. Je veux dire, là, c'est de la merde pour tout le monde. Là, parce que dans les faits, je vais prendre un petit pari avec toi. La propriétaire va avoir gain de cause.
0: Sûrement.
1: Là, elle va avoir habité dans une roulotte pendant tout ce temps-là, ce qui n'est pas agréable. Les locataires, ils vont se trouver un logement le 12 septembre, ce qui est de la merde pour tout le monde également. Je veux dire, pourquoi le tribunal, ils n'ont pas mis ça sur le dessus de la pile puis dire on va essayer de régler ça au 1er juillet? Je veux dire, ça me semble. Je veux dire, c'est quoi la complexité, mettons, d'analyse dans un dossier comme celui-là?
0: Je le sais pas. Tu sais, pour les propriétaires, les locataires, tous les jugements, toutes les causes sont importantes pour eux. Des reprises de logement, normalement, c'est les dossiers qui sont prioritaires. Entre toi puis moi, d'ici 24-48 heures, c'est clair qu'une décision qui sort du TAL avec la pression.
1: C'est dans le journal.
2: Mais ben, c'est ça, mais
0: absolument.
2: C'est ça qui est choquant.
0: Mais c'est tout le temps comme ça. Dans un nid d'oiseaux, là, quel oiseau qui nourrit en premier? C'est celui qui se plaint.
2: Puis l'autre à faire, c'est que là, la personne qui va être coupable puis l'autre pas coupable, dans les deux cas, il va avoir des dossiers au TAL. Donc, pour la suite des choses, pour louer, même si c'est pas toi qui a commis l'erreur, t'as quand même un dossier au TAL. Il y en a qui voudront pas te prendre après.
0: Mais les jugements sont malheureusement publics. Quand tu vas sur soquige.gouv.qc.ca, sur Canly, tu peux pitonner le nom d'une personne puis voir exactement tous leurs antécédents civils et au TAL et même devant une petite créance ou tout autre jugement. Là.
1: Sinon, en terminant, il y a Hydro-Québec. C'est un fait divers presque, mais quand même assez rare. En fait, je pense qu'on peut dire que c'est du jamais vu. Hydro-Québec qui poursuit des syndicats qui leur réclament 500 000 $ pour atteinte à sa réputation. Un genre de diffamation. As-tu déjà vu ça dans le passé, Sophie Morgan?
0: Après que j'ai vu ça, j'ai pris le téléphone, j'ai appelé 4 avocats en droit du travail. Puis ceux qui font là, vraiment de l'employeur, là, pas ceux qui font comme moi du travailleur, mais de l'employeur, il n'y en a pas un qui était capable de me citer une jurisprudence au Québec qui, effectivement, donnait raison à une entreprise contre un syndicat comme tel. Tu as déjà vu, par exemple, des gens qui vont poursuivre leur syndicat pour diffamation. Mais dans ces circonstances-là, moi, c'est la première fois que je le vois.
2: Parce qu'on voit la publicité, la direction d'Hydro est complètement déconnectée, puis on voit 2 mains débrancher un fil électrique. C'est 2 syndicats, donc, qui sont accusés. Est-ce que Hydro-Québec pourrait gagner?
0: Je le sais pas, mais c'est une nouvelle tendance où le bras de fer est de plus en plus public, hein, aussi, entre les syndicats et les entreprises. Je pense que dans les dernières années, les syndicats sont allés un peu loin. On va parler de la guillotine là, avec Jean Boulay. Donc là, j'ai l'impression que les entreprises ne veulent plus vraiment se laisser faire et ils font ce genre de poursuite-là. Mais aussi, c'est une façon de limiter la liberté d'expression des syndicats aussi. Là.
2: En même temps, on en parlait pas plus tard que que vendredi, il y a eu grabuge au métro Richelieu. Des freins qui ont été coupés. On a saccagé un métro parce qu'on n'était pas de bonne humeur après le patron puis la convention collective qui n'est pas renouvelée. On est rendu là, quand même.
0: Oui, oui, même.
2: Des débordements.
0: Ben oui, même un des syndicats, je me rappelle plus lequel, de Hydro-Québec, avait eu une décision du tribunal administratif du travail qui avait qualifié d'illégaux leurs moyens de pression parce qu'ils avaient fait ça du vandalisme sur les produits, les biens de l'employeur, et également, ils avaient utilisé les véhicules de l'employeur, à de mauvaises escient, là. Donc, on voit que c'est de plus en plus commun.
2: Ben, c'est parce que quand on parle de grabuge, après, ben, ça coûte des milliers de dollars.
0: Ben oui.
2: Aux compagnies puis aux consommateurs après, là, ça fait partie de l'augmentation des prix, là.
0: Ben, absolument. Donc, toutes ces belles chicanes-là, entre Hydro-Québec, peu importe qui soit, c'est qui paye la note encore, c'est le citoyen.
2: Puis, le système est engorgé par cette affaire-là.
0: Absolument, absolument. Fait que je sais pas trop. C'est sûr que ça va ralentir l'ardeur du syndicat dans ses démarches, clairement.
2: Penses-tu?
0: Oh, je pense que oui. Mais, avant qu'on ait un jugement là-dessus, là, on a le temps d'avoir plusieurs
2: l'eau
0: étés devant
2: couler sous les ponts.
1: Absolument. Je voulais un peu t'entendre sur le montant quand même, parce que là, on réclame 500 000 $ au syndicat. Hydro-Québec a fait 2,9 milliards de dollars l'année dernière. Ils n'ont pas besoin de 500 000 $.
2: Non. C'est juste pour faire parler.
1: Ouais, mais à ce titre-là, pourquoi ils ne demandent pas 50 millions ou tu comprends comme c'est le ou 50 000, tu sais, c'est ultimement qu'ils gagnent ou qu'ils perdent, c'est pas l'argent qui va être tellement important que le signal que ça envoie. Pourquoi choisir d'où ça vient un montant comme celui-là?
0: Ben parce qu'on est au Québec, hein, les poursuites en dommages moraux, dommages compensatoires sont très très très limitées. Aux États-Unis, on pourrait parler évidemment d'atteinte à la réputation beaucoup plus grand que ça. Mais tu sais, ici, quand il y a des gros jugements qui sortent avec 20, 25 000, là, c'est extrêmement généreux. Fait qu'eux autres, ils calculent qu'il y a 819 messages pendant la Ligue nationale de hockey à l'automne, puis 1113 au printemps. Donc, ils calculent, disons, un 2000 messages qui donne lieu à la poursuite de 500. Mais je pense un montant un peu aléatoire.
2: Malgré tout, tout le monde a quand même été abonné d'Hydro-Québec. Ça change rien, ses revenus.
0: Mais non, t'as pas le choix.
1: Non, mais c'est juste, encore une fois, de comment tu valorises l'atteinte à la réputation d'une compagnie qui vaut des milliards de dollars.
2: Mais c'est pas comme une compagnie privée où tout le monde a besoin d'Hydro, puis il y a juste Hydro.
1: Alors,
0: ben, le syndicat pourrait toujours rétorquer puis faire une poursuite en disant ben, c'est une façon de briser notre liberté d'expression, puis une façon de nous... une poursuite baillon.
1: Peut-être les envoyer en prison s'ils montent, on ne sait pas. Maître Sophie Mongeon, avocate en droit social, merci d'avoir été avec
0: nous. Merci.
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1: Isabelle Perron, ça va faire 20 ans qu'on a interdit de fumer dans les espaces publics, les restaurants, les bars.
2: 20 ans dans les avions.
1: Les avions. Où on les avions, c'était un peu avant ça quand même.
2: On a cessé quand même. Puis tu sais, rappelle-toi, aujourd'hui on en rit, mais tu sais, jadis dans les restaurants, t'avais quand même section fumeur, non-fumeur, mais t'es dans la même bâtisse, puis il y a juste un paravent qui sépare. Même affaire en avion, tu respires le même air, mais c'était ouais. Ça. Les sections fumeurs et non-fumeurs, il y avait rien.
1: Et moi, je me rappellerai toujours les vox pop là, autour de cette période-là, là, avant, pendant, après la date là, où ça avait été interdit, où les gens prédisaient là, que les restaurants allaient se vider, puis que les bars allaient tous faire faillite et tout ça. Bon, il y a eu une petite incidence dans l'immédiat, puis ça a repris presque aussi rapidement.
2: Après, là, on a fait les 9 mètres. T'sais, on a continué d'augmenter finalement les conséquences, 9 mètres des bâtiments. Après, on a instauré la police du tabac. Donc, il y a plusieurs agents qui allaient dans les bars, les tabagies, les dépanneurs pour voir si ils allaient se faire carter, s'ils allaient se faire demander leur âge, pour voir si ça allait être appliqué, s'il y avait vraiment du monde qui allait fumer. Au Québec, on était très restrictifs quand on regarde d'autres pays d'Europe, par exemple, où ils ont été beaucoup plus lousses sur fumer dans les bars.
1: Mais qui ont suivi tranquillement. Puis là, il y a toujours la question un peu des terrasses, là, puis ouais, des espaces semi-ouverts.
2: Puis il y a tout cet aspect-là de 20 ans plus tard, on en est où? On sait qu'il y a un recours collectif aussi en ce moment. Oui. D'ici le 31 août, là, pour ceux qui sont décédés, qui ont été des victimes de cette industrie du tabac. Puis en même temps, on est à l'ère où on fait moins de sensibilisation. Il y en a, là, tu sais, sur les paquets de cigarettes. Puis, tu sais, ça c'est resté. Ouais. Après ça, ben, on les a cachés aussi avec le temps. En fait, on a établi beaucoup de mesures depuis ces 20 ans-là. Mais aujourd'hui, ce qu'on voit beaucoup, c'est le vapotage. Tu sais, tu parlais des terrasses. Moi, je vois tellement de monde vapoter, puis personne ne dit rien. Personne ne fait rien. Il n'y a pas de conséquences. À un moment donné, t'as la petite fragrance de raisin qui te pop pendant que tu manges ton tartare. Puis, c'est la personne à côté qui vapote. Il y en a qui vapotent à l'intérieur aussi, dans les cinémas, etc.
1: Ouais, effectivement. Et donc, là, on voulait traiter ce dossier-là en deux temps. Dans un premier temps, il y a, comme tu disais, ce recours collectif. Les gens ont jusqu'à la fin de cet été, de mémoire, le 31 août pour déposer leur réclamation. Ils pourraient recevoir jusqu'à 100 000 $. Notre invité, Philippe H. Trudel, est avocat et associé chez TJL. Il est responsable de ce grand recours collectif sur le tabac. Bonjour, M. Trudel.
15: Bonjour.
1: Dites-nous, donc, jusqu'ici, là, comment ça fonctionne, ces inscriptions, ces réclamations-là? Est-ce que ça progresse à peu près au niveau où vous y attendiez? Est-ce que c'est plus rapide, moins rapide que ce qui était prévu initialement?
15: Non, ça va bien. Le processus de réclamation a commencé il y a presque un an, en août 2025. Ouais. On arrive au fil d'arrivée, bientôt. On a 64 000 réclamations qui sont... en train d'être traité. On en a reçu 70 000, mais il y en a qui sont éliminés parce qu'ils sont clairement pas recevables. Et on continue à en recevoir tous les jours. Le gros du nombre de réclamations est rentré, mais là, ça continue quand même. Ce qui est important, c'est que la date du 31, c'est le délai pour produire une réclamation. Et les gens peuvent paniquer un peu parce qu'ils se disent, ben là, je suis à la dernière minute, j'ai pas tous mes documents, que ce soit le document de succession, que ce soit un extrait du dossier médical, qu'est-ce que je vais faire, j'y arriverai pas, pas de panique. Ce qui est important, c'est la réclamation qui est produite le 31 août, et par la suite, on continue l'accompagnement, il est pas trop tard pour ajouter ou envoyer les documents par la suite. Faut comprendre que avec le nombre de réclamations qu'on a, il y a des goulots d'étranglement dans plusieurs organismes comme le Santé Québec, les hôpitaux, les archivistes des hôpitaux qui nous aident énormément. qui font un travail remarquable, mais justement, parce que les gens sont un peu à la dernière minute, bien, tout rentre en même temps. Et c'est impossible humainement d'avoir son extrait de dossier médical en une semaine ou deux semaines.
2: Et ceux qui sont éligibles, bon, il y a des victimes qui ont reçu un diagnostic avant 2012, avant le 12 mars 2012, qui en sont décédées. Certains peuvent toucher jusqu'à 100 000 $ pour les cancers de poumons, de la gorge. Emphysème, c'est jusqu'à 30 000, entre autres. Vous dites qu'il y a beaucoup de candidatures qui ont été écartées. Qu'est-ce qui fait qu'on ne fait pas partie, qu'on ne peut faire partie de ce recours collectif?
15: Ben, écoutez, ceux qui ont produit des réclamations, par exemple, puis la victime, c'est un cancer de la prostate, c'est clairement pas inclus. Mm-hmm. Alors, elle est écartée, c'est relativement une décision facile. Ce qui est plus difficile, c'est les périodes, le moment où le diagnostic a été posé. Nous, on a commencé le procès le 12 mars 2012, et ce qui explique la date butoir du 12 mars. On peut pas prendre un recours pour des victimes qu'on connaît pas encore, des victimes futures. Alors, ceux qui ont eu un diagnostic après le 12 mars, pour leur cancer, ne sont pas inclus dans le recours. Par contre, lorsqu'on a eu le jugement de la Cour d'appel en 2019, compagnies de tabac sont dépêchées d'aller à Toronto pour demander la loi de protection sur les arrangements avec les créanciers parce qu'ils ne voulaient pas faire faillite. Et dans la négociation avec tous les créanciers, il y a une autre catégorie qui a été créée pour les victimes qui ont eu un diagnostic entre mars 2015 et mars 2019. Donc, mais vous allez me dire tout de suite, ben il y a un gap, il y a un trou entre les deux, là, entre 2012 puis 2015. Oui, il y a un trou. Puis il y a des gens qui ne seront pas indemnisés, malheureusement, pour toutes sortes de raisons techniques, juridiques. Mais pour ces gens-là, il y a un fonds $1 milliard qui a été créé. Ça, c'est une mince consolation, là, vous allez me dire, c'est vrai, pour la recherche, entre autres, sur le cancer.
1: Le nombre de fumeurs, oui, en tout cas, diminue et continue de diminuer. Ça, c'est une très, très bonne nouvelle. Le chiffre qui m'a frappé, en 1965, une personne sur deux, mm-hmm, au Québec fumait, ben oui, la cigarette. Je sais, là, tu sais, mes oncles, mes tantes, tout le monde fumait, mais je pensais que c'était comme une façon de parler. Non, il y a une personne sur deux qui fumait. Aujourd'hui, on est plutôt à 11%. Puis tu le disais tout à l'heure, Isabelle, il y a les fumeurs de cigarettes, mais là, il y a ce nouveau phénomène qui est en augmentation, qui est le vapotage, ça peut avoir des impacts négatifs sur la santé également. C'est ce que j'en comprends, du moins.
2: Mais ça, on pourrait revenir dans les prochaines secondes sur la santé, parce qu'avec vous, Maître, je me demandais si par rapport aux conséquences pour les restaurants, mettons qu'on se retire du recours collectif, là, dans les 20 dernières années, donc les restaurants, les bars ont dû mettre des limites, est-ce qu'il y a encore des amendes qui se donnent? Est-ce qu'on sévit encore en ce moment?
15: Ben, je vous dirais que c'est maintenant clairement accepté socialement qu'il y a une interdiction de fumer dans les restaurants, dans les bars, dans les autobus, etc. Alors, c'est sûr qu'il y a de la délinquance un petit peu, mais j'ai l'impression que les amendes sont beaucoup moins fréquentes que ça l'a été au début de la loi. C'est très rare maintenant. En tout cas, parlant de mon expérience personnelle, là, quelqu'un va s'allumer une cigarette dans un restaurant. Mais en même temps, ça fait réfléchir, parce que là, nous, j'entendais parler de liberté, c'est-à-dire de campagne justement pour interdire, faire des sections fumeurs, non-fumeurs.
2: Oui.
15: Puis l'argument des compagnies de tabac à cette époque-là, c'était la liberté. Hein? C'était, bon, une liberté fondamentale, j'ai le droit de choisir. Mais cette liberté-là, en même temps, ils niaient que ça créait une dépendance. Ils l'ont nié jusqu'en 1998. Alors, c'est sûr que la machine de relations publiques des compagnies de tabac a beaucoup retardé la mise en œuvre des mesures pour contrôler le tabagisme, mais heureusement, graduellement, ben on a assisté à un taux, une réduction qui est maintenant 11%, qui est remarquable. Il vise 5% dans quelques années, mais là, on a le phénomène du vapotage qui arrive. Il n'y a pas de recours pour le vapotage.
2: Non, on n'est pas sévère.
15: Est-ce que c'est un tremplin pour les jeunes quand du vapotage à saveur de gomme ballon ou de framboise? Aux États-Unis, ça a été interdit. Trump vient de le permettre après des rencontres de lobbyistes de compagnies de tabac. Alors, le combat est loin d'être fini. On était capable d'aller chercher une indemnité, ce qui est une première planétaire pour les victimes, mais la lutte est loin d'être terminée. Mm.
1: Tout à fait. Merci beaucoup d'avoir été avec nous et bonne continuation d'ici la fin de l'été, évidemment. Philippe H. Trudel, je rappelle que vous êtes le responsable de ce grand recours collectif sur le tabac. Vous êtes avocat et associé chez TJL. Je parlais de santé, donc, Isabelle, puis on voulait faire un peu le point à savoir, bon, tout ceci, c'est, entre guillemets, du passé. Je suis certain qu'il y a des gens qui continuent de vivre les conséquences du tabagisme, mais il y a cette nouvelle tendance qui émerge et qui pourrait peut-être avoir des conséquences négatives sur la santé des individus, sur la santé publique. Le docteur Gilles Goulet, cardiologue, est en quelque sorte un spécialiste. Ça fait plusieurs fois que vous l'entendez sur les ondes de Cube à ce sujet-là. On parle notamment de la montée du vapotage. Docteur Goulet, est-ce qu'il y a matière de s'inquiéter au même titre que les 51% qui fumaient la cigarette dans les années 60?
16: D'abord, merci de me recevoir. Il y a quand même une bonne différence entre le vapotage et la cigarette, parce que c'est vraiment les produits de combustion qui sont vraiment plus hétérogènes que la simple fumée, la vapeur dans le vapotage. Évidemment, on respire tous de l'humidité, donc on respire tous de la vapeur d'eau. Le problème n'est pas là. Le problème est dans les saveurs. Les saveurs, c'est d'abord et avant tout des molécules qui sont un peu plus graisseuses, si on veut dire. Donc, ils sont absorbés par le poumon. Et le poumon est pas un centre de dégradation. C'est pas un dépotoir non plus, là.
1: Non.
16: Alors, les substances peuvent s'accumuler au niveau des cellules et il y a des réactions inflammatoires qui peuvent en survenir et ça va donner surtout des problèmes pulmonaires. Je ne suis pas un spécialiste, mais pour ce qui est des maladies cardiovasculaires qui, je le rappelle, ne font pas partie du recours collectif, alors que la cigarette est un facteur de risque énorme chez ces patients-là. C'est quand même intéressant.
2: Mais ça vous étonne?
16: À l'intérieur de tout le débat. Ah, ça m'étonne beaucoup parce qu'on a laissé, on a délesté beaucoup d'autres maladies. Évidemment, les maladies cardiovasculaires, c'est encore la cause numéro un. Quasiment à égalité avec les cancers qui sont la cause de mortalité numéro un dans les, au Canada, en tout cas, et dans les pays développés. Et il ne fait pas partie de ce recours collectif-là. D'autre part, il y a tous les cancers du larynx, pharynx, œsophage, estomac qui ne font pas partie de ce recours-là. Alors, il y a un gros lac ici, mais disons qu'on s'est concentré beaucoup plus sur les maladies pulmonaires, je dois comprendre.
2: Bon, il y a... ça fait 20 ans cette année qu'on a interdit de fumer à l'intérieur dans les endroits publics. Est-ce que vous, dans votre pratique, vous voyez une différence depuis 20 ans?
16: Il faut dire que les patients de ma clientèle, donc c'est des patients qui sont plus âgés, je ne dirais pas vieux parce que je fais partie quasiment de cette clientèle. Mais dans la clientèle plus âgée, ce qui a beaucoup décidé les gens à arrêter, c'est surtout le fait qu'ils ne peuvent plus fumer nulle part. Alors, donc, aller fumer au froid, ça les intéresse pas. Mais pour les gens qui étaient à la retraite il y a 20 ans, il n'y a pas grand monde qui a arrêté de fumer. Là. Ils ont tous dans leur idée de dire « il est trop tard pour que je change », mais il n'est jamais trop tard pour changer. D'ailleurs, je vais vous référer à un article de iCardio.ca. www.icardio.ca sur le tabac, écrivez tabac, et vous allez voir que la cessation de tabac, dès qu'on décide d'arrêter de fumer, les avantages se font sentir dès les premiers jours, de la première semaine. Alors, il n'est jamais trop tard pour arrêter de fumer, parce qu'encore là, les produits toxiques viennent surtout de la combustion. Mais les plus jeunes étaient beaucoup plus sensibilisés, là je parle de la génération maintenant des 30, 40 ans, parce qu'ils ont vu leurs parents fumer toute leur vie. Alors, eux étaient beaucoup plus sensibles. Et la génération qui a suivi a commencé à vapoter, mais la génération actuelle recommence à fumer la vraie cigarette. Et ça, c'est inquiétant. C'est très inquiétant.
2: Puis ce que vous dites là, on le voit aussi beaucoup dans les séries, les émissions de télé. La cigarette est redevenue un accessoire mode dans ce qu'on consomme dans les différentes séries à travers le monde, là.
16: Ouais. Si on veut faire une petite bombe avec ce qu'on est en train de dire, c'est que dans les générations, on sait que les générations de, mettons, on va dire 12-20 ans, ce sont des générations qui ne bougent pas beaucoup, sont très sédentaires, ils aiment gamer. Ils aiment gamer avec une boisson énergisante, avec la cigarette. On retrouve de l'obésité de façon beaucoup plus précoce. Qui dit obésité dit diabète. Qui dit diabète dit maladie cardiovasculaire. Tout ça, on les devance de presque 10 ans à chaque étape. Alors, ce ne sera pas rare de voir des patients de cette génération-là avec des problèmes cardiovasculaires éventuellement. Et je regarde vos yeux, là, vous êtes surprise, là,
2: oui.
16: Mais je vais en ajouter une autre couche. c'est la première génération qui aura une expertise, une expectative de vie, de survie qui va être moindre de la génération qui les précède. Alors, c'est jamais arrivé d'habitude que les générations ont une espérance de vie qui augmente, mais celle-ci, compte tenu de l'obésité, sédentarité, diabète, tabagisme et tous les facteurs de risque qui en ligne vers une maladie cardiovasculaire précoce, alors auront une espérance de vie moindre.
2: Et vous, vous le voyez, les jeunes, donc les alphas, là, on est plus jeunes que les Z, fument davantage. Eux autres, c'est comme redevenu une pratique cool et branchée.
16: Moi, je les vois pas parce qu'évidemment, ma clientèle est plus âgée, mais ce qu'on peut constater dans la rue, ce qu'on peut constater en l'écoutant, c'est que le vapotage a été à la génération qui était avant eux, ce que la vraie cigarette maintenant est devenue pour eux, là. Je dis pas que tous les jeunes fument, c'est pas ce que je dis.
2: Non.
16: On voit une recrudescence dans l'usage du tabagisme qui est plus que ce qu'on a vu dans les dernières générations.
2: Est-ce que ça vous inquiète?
16: Ben, comme je vous ai dit, c'est inquiétant pour... En fait, le problème vient du fait qu'on ne parle jamais de prévention au Québec. On a la maladie de la prévention. C'est pas à la mode, c'est pas ce qui fait réduire les listes de chirurgie, c'est pas ce qui fait réduire le nombre d'attentes dans les urgences, je le sais. Mais on est capable de marcher et de mâcher de la gomme en même temps. On est capable de parler de prévention, de saines habitudes de vie. Je serais curieux de savoir, vos auditeurs, là, s'ils pourraient nommer 3-4 saines habitudes de vie. Alors, il faudrait un petit test, ils pourront l'essayer à la maison. Et puis, pour toujours retourner voir sur icardio.ca, il y a un texte complet sur les saines habitudes de vie.
2: Ben, en ce moment, c'est qu'on gère beaucoup plus la maladie que la santé. T'sais, on est beaucoup plus là-dedans, la pilule.
16: Bon, on est beaucoup plus dans une visée curative,
2: ouais,
16: thérapeutique, que dans une visée préventive, alors qu'on sait tous que la meilleure thérapie, c'est encore la prévention.
1: C'est quand même fou. Et puis ça nous rappelle évidemment les conversations quelques fois qu'on a eues depuis le début de l'été sur l'Ozempic là, et tout ça, qui sont des espèces de palliatifs a posteriori. Hein. T'as mangé n'importe quoi, t'as fait trop peu de sport, puis là, des fois il y a des facteurs génétiques également. Là, je veux pas minimiser. Mais mon point, c'est que ça reste qu'on soigne après au lieu de travailler
2: en
1: sur
2: amont.
1: Ce qui entre en amont.
16: Ouais. Est-ce que je peux juste rajouter ici, parce que l'Ozempic est un peu ce qu'étaient les traitements de cholestérol. On prend notre pilule de cholestérol puis on fait pas attention à ce qu'on mange.
2: Mais c'est bon,
1: ouais.
2: Vous avez raison.
1: Ouais.
2: Mais il y a certains cas qui sont bien accompagnés puis qui font les efforts, mais il y a d'autres cas où les efforts sont pas faits. Là. Oui, c'est sûr que c'est pas tout le monde qui est pareil, mais c'est vrai qu'il y a des cas où les habitudes de vie n'ont pas changé.
16: Alors, merci de m'avoir permis de parler un peu de prévention, parce qu'on en a vraiment besoin.
1: Docteur Gilles Goulet, cardiologue, merci beaucoup d'avoir été avec nous à l'émission.
2: Merci.
16: Plaisir.
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1: Georges Mercier est avec nous. Bonjour Georges Mercier, comment vas-tu?
23: Bonjour, bonjour. Très bien.
1: Est-ce que tu te sens gardien de quelque chose, toi, comme moi je...
2: gardien de l'information.
1: Ah, mais gardien de l'information, c'est...
23: Non, mais j'aimerais parfois avoir le pouvoir d'aller dans la tête de Donald Trump pour lui suggérer quoi faire aujourd'hui. Mm. Parce que c'est très drôle, t'sais. Jusqu'à maintenant, les Américains avaient un argument valide contre l'Iran. C'est-à-dire, vous entravez une voie de navigation qui, selon le droit international, devrait être libre. Nous, les bons Américains, nous allons la désentraver. Donc, autrement dit, nous allons être les gardiens du droit international, reprendre la posture que les Américains ont longtemps eue sur la scène mondiale. Mais il n'est pas capable de faire ça.
1: Ouais, après avoir unilatéralement bombardé un pays sans l'aval du Conseil de sécurité et atteint des cibles civiles et tout ça. Là, maintenant, le droit international est très important.
23: Oublions tout ce qui s'est passé avant. Puis imaginons, parce qu'on peut imaginer un président américain qui arriverait sur le podium et qui ferait un grand discours qui s'inspirerait de John F. Kennedy ou que sais-je encore et qui dirait « Les Américains sont les gardiens d'un certain ordre international et pour le garder, nous estimons que l'usage de la force est légitime. » Le problème, c'est quoi? C'est qu'il n'est pas capable de faire ça. Donc, au lieu de simplement dire qu'ils vont garantir la sécurité dans l'étroit de Hormuz, il dit « Nous allons charger 20% aux navires qui transitent comme frais de protection, ce qui semble être un racket de protection. » Et là, le problème, c'est que si au départ, il y avait un argument contre les Iraniens, eh bien, il propose de faire exactement la même chose qu'eux. Donc, toute la légitimité de son action éventuelle, ben, elle part en fumée. Et ça, c'est un vrai problème parce qu'il y a un argument à faire pour qu'une coalition, une vraie coalition, décide de sécuriser le détroit. Les Britanniques et les Français avaient peut-être pensé participer à ça.
1: Ils ont des puissances navales,
23: ils ont des navires, ils ont des choses, on pourrait le faire. Mais Donald Trump est tellement pas bon, finalement, pour vendre cette coalition-là que ça ne se produit pas.
2: Mais là, l'impact de ça, parce que, tu sais, il annonce le retour du blocus naval, l'impact de ça.
23: Ben, la question, c'est que là, en ce moment, on est dans une guerre de relations publiques entre l'Iran et les États-Unis. Essentiellement, la seule question, c'est qui de l'Iran ou des États-Unis est capable de convaincre les opérateurs de navires que le détroit est sécuritaire ou non. Et ce que les Américains font depuis le week-end en bombardant des installations militaires de plus en plus profondes en Iran, mais surtout sur le littoral, c'est tenter d'affaiblir les capacités offensives de l'Iran pour donner une forme d'assurance aux opérateurs de navires pour leur dire « Regardez, vous pouvez reprendre la chance de passer. » Et on verra qui contrôle vraiment le détroit de Hormuz en fonction de ça. Oui. En fonction si oui ou non le trafic reprend. Parce qu'en ce moment, si les Iraniens disent « Nous le contrôlons », mais les gens continuent à traverser, ça veut dire que de fait, ils ne le contrôlent pas. Mm. Et les Américains, c'est ce qui essaie de produire en ce moment. Puis vous noterez quand même un élément qui a changé au cours de la fin de semaine, dans la dernière semaine. Durant la guerre, les Américains acceptaient finalement que le détroit allait être fermé tant que les hostilités allaient avoir lieu. Là, on change de posture complètement en se posant comme le gardien de la navigation. On refuse que les Iraniens le contrôlent aujourd'hui.
1: Mais là, le gardien de la navigation d'un petit bout de mer où il y a plein de drones puis de missiles qui volent, c'est dangereux déjà. Puis l'autre affaire, c'est que là, Donald Trump dit qu'il veut asséner un tarif, un raquette de protection, comme tu l'as appelé, de 20 %. Mais là, 20 % au prix d'aujourd'hui, c'est 15 $ le baril. Là. Qui va vouloir payer ça à tonton Donald?
23: C'est peut-être clair. Peut-être qu'il y a un plan de génie derrière. Puis il se dit, je vais faire peur aux autres. C'est-à-dire, pas aux Iraniens, mais aux autres pays de la planète pour qu'eux embarquent avec moi. Mais je ne sais pas d'où il sort, ce 20%-là, qui, oui, français, ça a l'air un peu exorbitant. Mais par contre, notons une chose ici, c'est très caractéristique de Donald Trump, qui a une logique transactionnelle en politique étrangère.
2: Une logique de tarif.
23: Une logique de tarif, mais une logique de, si je m'investis à quelque part, je dois en rapporter, ça doit me rapporter à moi. Donc, qu'il propose un frais pour la protection, on comprend dans sa tête pourquoi ça marche.
2: Et seules les conséquences sur le prix de pétrole, c'est quoi?
23: Ben, on verra, parce que là, ce qui est intéressant, c'est que les marchés n'ont pas réagi de manière hystérique à ces nouvelles escarmouches-là.
1: Non, mais on est à 82, là, le baril oui, était à 70 hausse, il y a quelques jours.
23: Oui, ça, c'est vrai, c'est mais graduel. La hausse, c'est pas comme au début du conflit, on avait atteint 120, 125 pratiquement le prix du baril. On dirait qu'il y a une foi dans les marchés que soit les hostilités ne vont pas durer longtemps, qu'on va revenir à un accord, ce qui serait pas surprenant parce que c'est ce qu'on connaît depuis quelques mois maintenant.
1: D'accord.
23: Ou au contraire, ça c'est quand même fascinant, c'est que là on est rendu à un point où avant que les hostilités reprennent, on pensait qu'on allait avoir un trop plein de pétrole. Il y a même une analyse de Citibank qui disait que le prix allait baisser à 60$ le baril. Et c'est peut-être ça ce qu'on voit sur les marchés, où on vient d'éviter un trop plein en recalibrant tant bien que mal les approvisionnements. On verra ce qui va se produire, mais pour l'instant, au moins, les marchés ne réagissent pas de manière désastreuse.
2: Et ça donne de plus en plus envie à nos comparses de l'Ouest d'un oléoduc.
1: Oui, c'est vrai. L'oléoduc qui pourrait se rendre jusque chez nous, peut-être, éventuellement. Quand sais-je.
23: On verra si on
1: quand sais-je. Parlant d'énergie qui traverse le Québec, il y a eu cette entente entre Hydro-Québec et la communauté Innue de Pessamite, qui est près de Baie-Comeau.
2: On
1: les salue. Les membres de la communauté ont pu voter lors d'un référendum 10 jours seulement là, après que l'entente ait été terminée. Et ils ont hier rejeté cette entente-là par une majorité quand même assez franche.
2: Mais c'était assez prévisible, ça.
23: Mais une majorité assez franche, mais c'est loin d'être la majorité des gens qui pouvaient voter, qui ont voté non. Je pense que c'est 37% des gens qui étaient
1: éligibles. J'en parlais ce matin avec Alex, je veux dire, aux élections municipales de Montréal, il n'y a pas 92% des gens qui se déplacent non plus.
23: Non, mais en général, dans les référendums, les taux de participation sont plus élevés. Bon, c'est peut-être parce que ça a été un peu mal foutu, leur affaire, considérant qu'on a laissé 10 jours à la communauté pour se faire une tête. Cela étant dit, c'est quand même surprenant qu'on rejette l'offre qui a été faite par Hydro-Québec, parce que c'était pas des pinottes qu'on leur offrait, là. On parlait d'un peu plus de 2 milliards de dollars, bon, sur 50 ans quand même, pour réparer des torts. Peut-être qu'il n'y aurait pas eu gain de cause devant les tribunaux, la communauté Innue de cette région-là, parce qu'il y avait des recours devant les tribunaux. Donc, ils la rejettent, mais ça pose quand même une bonne question pour l'avenir. Puis, c'est Natacha Canapé-Fontaine qui publie une lettre ouverte où elle critiquait l'offre qui avait été faite par Hydro-Québec. Ouais. Et dans sa critique, elle dit « Nous devons nous adapter au changement climatique. » Bon, là, je suis désolé, mais si on veut vraiment faire face au changement climatique, on a une solution qui est assez extraordinaire au Québec qui s'appelle l'hydroélectricité. Si on a des communautés qui bloquent les projets d'hydroélectricité alors qu'on sait qu'Hydro a de plus en plus de misère à subvenir à la demande, il y a un paradoxe ici, là.
2: Mais comment on va faire pour s'entendre? Parce que là, c'est seulement 37% qui a voté. Là, c'est non, c'est refusé. Ça va prendre encore des années de négo, là.
23: Peut-être qu'on va offrir plus d'argent aussi, puis ça va être suffisant d'offrir plus d'argent, de meilleures garanties. Peut-être qu'au lieu d'avoir une entente sur 50 ans, on pourrait offrir une entente sur 25 ans. Je pense que ce qui a été refusé, c'est pas le principe même du développement dans la région. Ça, les gens de Pessamite sont plutôt d'accord avec le fait de développer nos ressources. C'est la contrepartie qu'on leur offre pour qu'ils acceptent. Mais cela étant dit, il y a vraiment une question qui va se poser un jour où, oui, il y a des revendications des nations autochtones et on doit négocier avec elles de nation à nation pour l'histoire qu'on connaît. Mais si vraiment on a un besoin urgent de développement, éventuellement, peut-être que ça ne pourra pas se faire dans la bonne entente et sans pot cassé. Il va falloir que le gouvernement ait le courage de le faire aussi.
2: La notion de 10 jours aussi était surprenante. Ils n'ont pas eu beaucoup de temps.
23: Ben, on pourrait être très cynique et penser que le conseil de bande n'était pas satisfait de l'entente qu'il avait eue avec Hydro-Québec, qu'il ne voulait pas qu'on l'accepte et que donc, en orchestrant un référendum dans un délai si court, on espérait que ça allait être rejeté pour ne pas avoir nous-mêmes apporté l'odieux. Ben, c'est quand même, ça c'est l'élément qu'il faut mentionner, ce sont les membres de la communauté de Pessamite qui avaient négocié l'entente.
1: Ben, c'est ça, ben, puis je suis le négociateur sur les médias sociaux, puis... ils semblent pas penser qu'ils s'en ont fait passer une. Tu sais, ça semblait avoir été les chiffres, puis les délais, puis les manières de procéder qui convenaient aux deux parties. Là. Je veux dire, c'est pas comme si Hydro avait essayé de passer un sapin vite aux autochtones. Là. C'était pas, en fait, du moins c'est pas l'impression qui en ressort. Mais t'as peut-être raison qu'il y a comme un peu des manigances. Puis sachant aussi qu'il y a des élections là qui surviennent dans quelques semaines. D'ailleurs, beaucoup des commentaires. Là, encore une fois, j'ai plusieurs amis proches proches et ou même au sein de la communauté qui disent ça va être le temps de vider complètement le conseil de bande puis de mettre des nouvelles personnes. Puis ça, c'est une des particularités d'ailleurs que je savais mais que j'avais oublié. On refait les élections aux 2 ans, ce qui veut dire que ton temps pour réaliser quoi que ce soit dans une communauté autochtone, c'est le temps que tu t'installes, que tu prennes compte de tes 2 dossiers, t'es déjà en élection. Ouais. Donc oui, effectivement, extrêmement court.
23: Mais par contre, juste noter une chose, on parle souvent, on accuse souvent le système canadien ou québécois d'être néocolonial, colonial. Ouais. Là, ce qu'on vient de voir, là, c'est à peu près par excellence un exercice démocratique où il y a eu négociation, il y a eu consultation, il y a eu proposition de quelque chose, il y a eu rejet démocratique de cette chose-là. Donc, si on parle de vérité, réconciliation, c'est peut-être la marche à suivre. C'est intéressant ce que tu mentionnes, Francis, je ne savais pas que c'était 2 ans le renouvellement. C'est le genre de choses qui pourraient être exploitées par un gouvernement du Québec plus astucieux pour peser sur les élections.
1: Bon, on va essayer de pas être trop astucieux quand vient le temps de parler à nos amis autochtones. Merci beaucoup, Georges Mercier. Toujours un plaisir d'être avec toi, puis on se retrouve demain.
23: À bientôt. Bye-bye.
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1: Êtes-vous prêt à faire partie de la fin du monde?
2: Êtes-vous prêt pour la catastrophe?
1: Prêt pour la catastrophe.
2: Êtes-vous capable de survivre en forêt?
1: Si, mettons, Walking Dead là, commence demain matin, là, mais tu vas-tu te réfugier chez nous, Isabelle? Ben,
2: je trouve que c'est intéressant ce que tu dis. T'as l'aspect Walking Dead, mais t'as l'aspect aussi des catastrophes naturelles. Tu sais, je regarde, par exemple, les feux de forêt. J'ai couvert ça la semaine passée à TVA LCN, les feux en Espagne, entre autres. C'est dans le sud de l'Espagne, en Andalousie. Il y a des fils électriques qui sont tombés près d'une route nationale. Puis comme il y a canicule, ça a flambé près d'une station balnéaire. mer, 13 morts, plusieurs qui étaient pas géolocalisables, qui étaient portés disparus. Mmh. Puis ce qui me frappait dans les témoignages des gens qui étaient là, c'était il y en a plein qui sont décédés dans leur voiture. Il y en a qui ont essayé de courir à pied puis ils savaient pas où aller. Puis il y a des riverains aussi qui étaient pas capables de prendre la fuite. Puis je me disais, ah, c'est fou, eux autres, en cas de catastrophe comme ça, ils ont pas de mode d'emploi. Oui, c'est ça, pour sortir.
1: Ils sont comme figés sur place.
2: Si on le fait dans les édifices, regardez les sorties de secours, chez vous, ben quand t'es sur l'autoroute, il arrive quelque chose, ça me fait réfléchir en me disant, ah oui, c'est vrai, si je suis pris dans un endroit comme ça, où je sais pas, les pluies du Vienne ou un feu de forêt, j'avoue que je saurais pas quoi faire.
1: Ben, il y a deux choses dans ce que tu dis. Il y a fuir, là, un danger, mettons, dans sa maison, en tout cas dans les environs. Mais moi, ce que j'envisage, peut-être, je sais pas si c'est plus ou moins probable, en fait, j'y pense, mais c'est plus comme, mettons, la pandémie, là, comme on l'a eu la dernière fois, mais mettons une pandémie, le turbo, là, que genre, tu peux plus sortir de chez toi parce que là, comme, tu sais, on s'entend, là, la COVID, c'était mortel comme et tout, je veux pas minimiser ça, mais
2: la série avec les champignons.
1: La peste noire, tu sais, que si genre, tu rentres en contact avec ton voisin à moins de 10 mètres, tu meurs instantanément. Fait que, mettons que j'étais vraiment confiné à la maison pendant une longue période, j'aurais-tu comme à manger pendant un mois?
2: Est-ce que de Last of Us, par exemple.
1: T'sais, c'est ça,
2: le
1: exactement.
2: Champignon
1: le champignon qui tue tout le monde, que tu peux plus sortir de la maison pour une période prolongée. Tu sais, type un peu bunker nucléaire. Mm-hmm. Et je réalise, en fait, que drôlement, au début de la pandémie, les gens, ils ont comme stocké du papier de toilette. C'était un peu le running gag. Mais dans les faits, on a eu comme cette espèce de test là, social, collectif, à grande échelle. Puis qu'est-ce que le monde en a appris? Pas en tout, rien du tout. Tu sais, qu'est-ce que t'as dans tes armoires, là, pis pour ceux qui ont des maisons dans votre sous-sol,
2: j'ai un poisson congelé, puis j'ai des câbles.
1: S'il y a plus d'électricité, genre, t'as-tu des panneaux solaires, puis des batteries, tu sais, off the grid pour vivre pendant... Non. Mais tu sais, je dis ça, moi non plus, personne a ça, tu sais, fait qu'on est totalement dépendant d'hydro, de l'eau courante, de l'épicerie qui est ouverte de 9 à 9 tous les jours. C'est ça, puis c'est un peu inquiétant quand on y pense.
2: Ben, c'était la série, on s'entend, c'est un film, c'est de la fiction. C'est le monde après nous. Et ça en était pris au satellite. Donc là, les Tesla marchaient plus. Tu te rappelles de ça?
1: L'espèce d'avion. Il y a un avion qui crache, il y a un bateau aussi.
2: Parce qu'il n'y a plus rien qui fonctionne. Fait que la navigation ne fonctionne plus, les cellulaires ne fonctionnent plus. Là, c'est la désinformation. On s'entend, c'est un film, mais ça fait quand même réagir.
1: Non, puis effectivement, ça pose plein de questions. Tu sais, moi, je vais t'avouer, sur le principe, je suis pas très favorable aux armes à feu, mettons, puis tu sais, tout ça. Puis on en a déjà parlé à l'émission. Puis tu sais, je possède pas de pistolet ou d'arme à feu chez moi, mais mettons là, que tout ça arrive puis qu'il faut que je défende ma famille, ça va être avec un couteau de cuisine puis un bat de baseball, là, tu comprends? En tout cas, bref, c'est intéressant toujours de réfléchir à ça, pas pour faire peur au monde.
2: Puis en même temps, quand on en parle, on a l'air alarmiste, mais c'est vrai, nous écoute parler puis je me dis, c'est sûr qu'il y a des gens qui vont se dire, voyons, eux autres, ils en ont fait du bon.
1: Prépare le pire et tu pourras vivre en paix s'il survient.
2: Mathieu
1: Hébert.
2: Mathieu
1: Hébert est fondateur de l'école Les Primitifs. C'est une école de survie et d'éveil à la nature. Donc là, nous, on est un peu dans notre délire là, de fin du monde nucléaire et de Walking Dead. Là, il y a sûrement un peu de contact avec la nature là-dedans, Mathieu. Mais qu'est-ce que tu penses de tout ça? Toi, est-ce que tu es prêt à survivre là, pendant, mettons, 2-3 mois là, sans aucun contact avec personne, manger, nourrir, avoir de l'énergie?
10: C'est certain que je suis plus près que la moyenne de
2: la moyenne.
10: Puis aussi, on a une communauté, on a des amis. Il faut comprendre que je vous écoutais parler, puis je trouvais ça super pertinent. Puis je voudrais juste dire rapidement que un des piliers de la survie, c'est la communauté. Mm. Fait que c'est pas tant le matériel, c'est pas tant justement là, tu sais, ta préparation, c'est important. Mais un bris de normalité, ça veut dire que c'est quelque chose qui arrive que t'as pas prévu. Puis c'est arrivé dans l'histoire de l'espèce humaine tout au long de son histoire, puis c'est la communauté souvent qui va être résiliente, qui va être capable de s'adapter aux nouvelles réalités. Donc, je pense que ça, c'est un fait super important.
2: En 2026, alors qu'on parle beaucoup d'individualité, est-ce qu'on serait capable, en cas de pépin dans une communauté, parce que là, on parle d'un truc mondial, mais ça peut arriver, une panne de courant, je sais pas, la crise du verglas, peu importe, est-ce qu'on serait capable en communauté de s'entraider?
10: Bien, il y a des communautés que oui, puis il y a des gens aussi qui vont être pris au dépourvu parce que, comme vous avez souligné, c'est pas tout le monde qui se prépare, tu sais. Puis je pense que la préparation, c'est quelque chose qui doit être fait en fonction de du risque réel, puis en fonction de ta réalité, où est-ce que tu vis, c'est quoi ta réalité familiale, puis sans tomber dans l'excès, tu sais, Les gens attachent leur ceinture de sécurité quand ils vont en auto. Est-ce que c'est de la paranoïa ou c'est du gros bon sens? Si tu économises pour ta retraite, est-ce que c'est de la paranoïa ou c'est du gros bon sens? Fait que, tu sais, la préparation à des événements mineurs, moyennement ouais. graves ou majeurs, ben, tu sais, il faut commencer avec les petites choses qui vont gâcher ta journée si ça arrive. Tu t'en vas au chalet, tu as deux crevaisons au lieu d'une. Ah, est-ce que tu es prêt à ça? À faire en sorte que la journée ne soit pas gâchée. Mais tu sais, souvent, j'aime mieux que les gens commencent avec quelque chose de simple dans leur réalité, puis qu'ils bâtissent comme ça, parce que c'est sûr que ça fait loin de penser à une grosse crise mondiale, puis que là, ben, tu sais, écoute, on n'a pas le temps, puis on n'aura pas de bunker, puis j'ai pas le goût d'avoir d'armes à feu. Mais commençons par la base. Qu'est-ce qui peut scraper ta fin de semaine?
2: Mais puis ça, qu'est-ce que ça pourrait être vraiment prêt, là? Ça prend quoi?
10: Ça prend une logistique qui couvre les besoins ordinaire de tout le monde. Tu sais, si tu as une famille, par exemple, c'est quoi votre plan de communication s'il n'y en a plus de communication? Si le réseau cellulaire est à plat, il n'y a plus d'électricité, ton téléphone cellulaire, dans ce moment-là, que tu sois à l'étranger ou ici, c'est comment tu vas avoir, est-ce que tu as des points de repère? Est-ce que tu as des listes de personnes où est-ce que tu vas aller pour des points de rendez-vous? Est-ce que on se dit, bon, ben, on se rencontre à cet endroit-là. Est-ce que ça, c'est prédéterminé? Est-ce que les numéros de téléphone importants de ta famille puis les adresses, tu les as juste dans ton cellulaire ou tu les as dans ta tête ou tu les as sur papier? La nourriture, c'est important. Donc, se rassembler à un endroit, ça, c'est important. Avoir un endroit pour se rassembler, sécuritaire, un plan pour y aller. Puis, c'est sûr, nourriture, hygiène, médication. Tu sais, tu pars pour ta journée puis tu peux pas revenir à la maison. C'est le chaos. Est-ce que tu as de la médication pour les prochains jours? Ou bien ça, c'est tout dans ta pharmacie à la maison. Fait que c'est pour réduire la friction lors de moments pénibles ou de bris de normalité. Les survivalistes ou les gens qui se préparent, bien, ils essaient de réduire la friction pour que ça soit le plus facile de passer au travers de cette situation-là.
2: Survivaliste, quand on entend ce mot-là, on a l'impression que c'est un niveau supérieur. Là. T'sais, on imagine toutes sortes de choses. Un survivaliste, comment vous le décririez dans vos mots?
10: Bien, puis ça, c'est important. Moi, ça fait des années que, t'sais, on fait des séries télé, je parle avec les médias, puis survivaliste, moi, j'en ai rencontré de tous les types. J'ai voyagé beaucoup aux États-Unis. Mmh. Tu peux avoir quelqu'un qui est survivaliste, qui est super hippie, qui fait ses jardins, qui a sa communauté, tu as des gens plus radicaux, tu as des hippies avec des guns, tu as des anciens militaires avec des jardins. Tu sais, il faut éviter, tu as des médecins qui ont une île avec un hydravion qui vont aller là en cas de pépin.
1: Fait que là, ceux qui ont les guns, ils vont prendre les jardins de ceux qui font les jardins, puis l'avion.
10: Mais pas nécessairement.
1: Je te niaise.
10: Non, c'est vrai, puis il faut sortir du stéréotype. Fait que pour répondre à la question, je pense que c'est juste des gens qui se préparent à pas mourir facilement, à pas mourir pour des niaiseries, puis à protéger leur famille. Je pense qu'un peu tout le monde, on est survivaliste, mais à différents niveaux. T'sais, quand tu pars en voyage de pêche, tu t'amènes de la bouffe, tu prévois des vestes de sauvetage au cas qu'on tombe du bateau, je vais mettre des allumettes aussi dans le coffre à pêche. C'est juste une question de gradation. Moi, je fais des arts martiaux depuis longtemps, puis ça fait longtemps que j'en fais plus parce que j'ai peur de me faire attaquer sur la rue. Puis la survie en forêt, qu'est-ce qu'on voit à notre école, parce que nous, on enseigne la survie en forêt, il y a un pourcentage de gens qui ont un peu peur de se perdre en forêt, mais c'est pas tant ça la motivation principale aujourd'hui des gens qui viennent dans les cours.
2: C'est quoi la motivation?
10: Je pense que la discipline de la survie devient comme un nouveau sport. Je pense que, c'est ça dans mon livre que j'ai sorti cette année, c'est que les gens ont le goût de se dépasser, de faire des choses difficiles, sortir de leur zone de confort, puis d'aller dans l'essentiel, comme faire du feu par friction ou fabriquer un arc à partir de la forêt. Et pendant quelques heures, quelques moments, de se retrouver en situation d'autonomie, puis de jouer avec ça, un peu comme quelqu'un qui fait du jogging. Mmh. Tu l'arrêtes pas pour y offrir un lift. Tu sais, fait que ce mouvement-là, c'est une curiosité envers la nature. Au Québec, on aime le plein air, on aime la nature, on est actif. Puis là, moi, ça va faire bientôt 20 ans que j'enseigne la survie. Puis ce que je vois, c'est que les gens veulent aller plus loin. C'est pas juste « je vais survivre en attendant les secours ». Oui, il y a un pourcentage qui vient apprendre ça, mais souvent, Il va savoir quoi manger. Ils vont rajouter des plantes dans leur assiette au quotidien. Ils vont s'évader avec les techniques de survie. C'est beaucoup ça que je vois. La popularité du domaine vient du fait que les gens, puis on le voit aux États-Unis, les shows de télé, les émissions, les compétitions, Brad Pitt sort un gros film de survie là, cet automne, c'est à la mode parce que ça nous reconnaît qu'à la nature, puis c'est trillant un petit peu.
2: Mais en 20 ans, est-ce que vous avez vu augmentation ou intérêt augmenté pour le survivalisme? Au début, ça avait l'air d'être anecdotique. Est-ce que là, vraiment, il y a plus d'adeptes?
10: Oui. Puis le sujet a changé. Quand j'ai commencé, on parlait de ça, puis les gens disaient, pourquoi se préparer? Comment ça, faudrait que j'apprenne ces affaires-là? Puis là, on n'en parle plus de ça parce que les gens ont vu justement la pandémie, ont vu qu'un bris de normalité, ça peut arriver de différentes façons, que ce soit local ou mondial, ou puis que ça peut être même quelque chose qui arrive juste à ta famille, à toi. C'est pas la société, mais toi, tu es dans le trouble maintenant. Et ça, on n'a plus besoin d'en parler trop. Puis nous, notre école, c'est surtout une école qui revalorise les technologies préhistoriques, puis tu sais, d'aller jouer dans la forêt, de plus considérer la forêt juste comme un musée. Mais on offre des formations de survie urbaine pour se préparer. Puis ça va de préparer des réserves, de l'autodéfense à se bâtir une communauté résiliente avec des gens qui ont différentes compétences. Puis les gens qui viennent dans nos cours, c'est du monde équilibré. C'est monsieur, madame, tout le monde. C'est des gens qui ont différents types de corps de métier. Nous, on est super inclusifs. Mmh. Tu sais, je vois que l'intérêt,

0: s'il y a quelque chose qui arrive, ben moi, ma stratégie, c'est pas un bunker. Mais si on regarde les gouvernements, les grosses compagnies de tech, les multimilliardaires, ils en ont des bunkers, eux autres. Mmh. Ils se préparent pour s'il y avait un événement, que les choses continuent puis qu'ils puissent continuer à vivre. Fait que ces gens-là extrêmement intelligents se préparent, les gouvernements aussi. Je pense que les citoyens, moi je pense que les survivalistes ou les gens qui s'intéressent à la survie peuvent être de très bons citoyens qui vont enlever une charge au gouvernement s'il arrive un bris de normalité, parce qu'on a moins besoin d'être pris en charge que d'autres personnes. Donc, j'essaie de cultiver une idée que c'est possible qu'un bon citoyen soit un bon survivaliste, puis qu'il soit pas une menace, puis qu'il soit juste bon père de famille, avec des bons amis, puis qu'on va juste être chill, puis on va même pouvoir aider des gens s'il y a un problème.
1: Tu dois être bien découragé quand tu regardes Survivor, toi, Mathieu, quand même. Hein?
2: Ben, ils sont bons.
1: Ça leur prend un mois se faire un abri, puis à la première pluie, ils sont en train
2: dès
1: de mourir.
2: Dès la journée 1, non, hey, ils mangent pas. Ils sont très bons, les candidats de Survivor.
1: Tu veux-tu trancher notre débat?
0: Oui, je vais essayer de le faire le plus... Ce que je pense, c'est que les shows de survie, les émissions de survie, où est-ce qu'il y a des défis et tout ça, c'est bien divertissant. Ça ressemble pas à des conditions de survie. Faut se rappeler qu'il y a des vraies personnes qui sont en survie ou qui vivent des choses de survie, puis que c'est pas un jeu à ce moment-là. Fait que là, il y a le domaine du divertissement, puis oui, c'est dur pour les candidats, mais c'est pas comme d'être dans un accident d'avion où est-ce que tu viens de perdre une personne que t'aimes beaucoup, puis t'as aucune idée si tu vas t'en sortir. Et ça amène les gens à être curieux. Fait qu'il y a des gens qui viennent chez nous parce qu'ils veulent. Ils veulent être recrutés par Survivor Québec.
1: Là, ah ouais, carrément.
2: En même temps, c'est joindre l'utile à l'agréable.
1: C'est comme le club école, finalement. C'est ça, si on veut aller à Survivor, on s'inscrit au primitif, c'est de ça qu'on doit...
0: Ouais, ben je pense que... je dirais pas qu'on est un club école. On est assez professionnel.
2: Ben oui,
0: mais
2: ben oui.
0: Ce que je trouve le fun, c'est que ça crée de l'engouement. Puis les gens s'amusent. Puis c'est pour ça que je reviens à dire, pourquoi les gens s'inscrivent à Survivor? Pourquoi qu'ils vont devant la télé se mettre... se mettre dans le trouble comme ça, ben c'est parce que ça, tu te sens fier après. Puis il y a une fierté à allumer ton premier feu par friction. Il y a une fierté à faire un arc puis mettre ta flèche dans la cible. Il y a une fierté à dire, hey, crue, mais ça fait 3 jours puis j'ai survécu dans un terrain que je connaissais pas avec. Puis j'ai dormi mal, mais là, je me sens vivant, tu sais. Fait que ça brise le quotidien, tu sais. Je pense que c'est ça que les gens viennent.
2: Vous parlez tantôt de techniques préhistoriques. Qu'est-ce qui était dans le temps que vous enseignez aujourd'hui, des choses qu'on aurait peut-être perdues, puis là, vous nous réapprenez?
0: Toutes les techniques préhistoriques. Donc, la taille de pierre, le feu par friction, le tannage des peaux d'animaux avec rien, la cuisine. Moi, j'adore la cuisine préhistorique. Cuisine sans métal, sans plastique. Comment préserver les aliments quand il n'y a pas de frigidaire. Puis on s'amuse avec ça. Tu sais, c'est jamais dramatique, nos formations. Le pistage, l'ancien art du pistage, pister les animaux, se retrouver, naviguer sans instruments modernes. Donc, fabriquer des abris avec aucun outil moderne, tu sais, ça, c'est vraiment le fun. C'est ma grosse passion. T'sais.
2: Comment on fait pour manger sans métal, sans plastique?
0: Ben, tu sais, ça fait pas longtemps qu'on mange avec du métal et du plastique. Fait que le premier truc, c'est de manger avec ses doigts.
2: Ça, j'ai pas de problème.
0: Mais de cuisiner à même le feu, de cuisiner dans des poteries, par exemple, de cuisiner avec, tu sais, en fumant les aliments pour les préserver, en utilisant les gras comme préservatif, le sucre, le sel, c'est tout un monde. Moi, j'aime bien voyager, je voyage beaucoup, je suis toujours à la recherche de nouvelles techniques. Donc, je suis avant tout un étudiant, j'expérimente puis j'enseigne, tu sais. C'est ça qui est trippant, tu sais, de dire on rentre dans la forêt puis on joue avec la forêt, on se nourrit d'elle. Ça devient vraiment
2: très... Mais vous devriez pas rentrer dans les écoles juste pour des petites basettes?
0: Ah, on en fait. On fait des écoles, des scouts, on fait tout ça. Moi, je fais que ça. Les primitifs, c'est la seule chose que je fais. Je n'ai pas d'autre travail. C'est pas un à côté. C'est 100% de ma vie, 24/7. Puis oui, on donne la formation. Puis j'ai écrit un livre pour enfants, une collection pour jeunesse, pour le pistage. Puis là, ben, on vient de faire un livre « Survie en nature » pour monsieur, madame, tout le monde. Puis l'éducation des enfants, c'est super important. On fait aussi des formations par enfant, donc familiales, où est-ce qu'on joue avec tous ces concepts-là. Puis c'est juste le fun de voir les enfants courir du pied dans la forêt puis avoir des techniques, tu sais. Arrêter d'avoir peur de la forêt, d'avoir peur du moustique, avoir peur de la nuit. Fait qu'on commence comme ça.
2: Il y a juste l'araignée, ça c'est dur d'arrêter d'avoir peur.
1: Juste l'araignée, oui.

0: Juste
1: C'est
0: ça, là, c'est dur un peu.
2: juste en trouver une assez
0: Oh
2: grosse pour
0: non,
2: que tu puisses
0: tes
2: la
0: dolomèdes,
2: manger.
0: je vous les
1: Pour que
0: laisse.
1: tu puisses la manger,
0: Non, non,
1: dit-il. Puis après que tu as vu la très grosse, tu
0: non.
1: vois, toutes les autres sont petites en
0: Je vais
1: comparaison,
0: manger des feuilles.
1: Isabelle. Mathieu Hébert, fondateur de l'école Les Primitifs, une école de survie et d'éveil à la nature. Merci beaucoup d'avoir été
0: Merci.
1: avec nous.
2: Hey, ça fait plaisir.
1: Au revoir.
0: Salut.
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3: Fred Bastien.
14: Let's go, on y va. Vous avez la chance de réellement changer les choses parce que vous êtes né dans une démocratie, ma gang de chanceux. Ça ne fait que contribuer à la polarisation au sein du conflit, mais de notre société aussi.
15: On doit se comparer avec nous-mêmes.
1: Fred Bastien. Eh là là.
14: Bonjour.
1: Là.
0: Salut.
1: Bonjour. T'as-tu aimé notre duo?
0: Tu me donnes bien.
14: C'était magnifique.
1: Oh,
14: c'était les deux en même temps,
1: vous,
14: en concerto.
1: Une petite opérette, là, en fait.
0: On voilà.
1: Belle
0: bon.
1: Et moi, elle chante mieux que moi, mais j'ai quand même...
0: Mais en harmonie ensemble, je pense
1: ça,
0: que ça peut
1: exactement.
0: Marcher.
1: Je peux faire la voix basse comme ça.
0: Tu chantes juste.
1: Fred Bastien.
14: Bonjour.
1: Les jeux vidéo, tu connais ça, toi?
14: Un petit peu.
1: Ouais, t'as-tu déjà acheté des jeux vidéo sur support physique?
14: Ben oui, ben je veux dire, premièrement, j'ai 38 ans, là, donc...
1: Ouais, ben c'est ça. C'était juste un test sur ton âge.
14: Le Nintendo 64, tu sais, j'ai même eu des cassettes de Super Nintendo à l'époque, donc oui...
0: On a soufflé dans la cassette parce que ça marchait pas.
1: Si vous avez déjà soufflé dans une cassette, appelez-nous au 187 Cube Radio. On va faire exploser les lignes si vous avez déjà soufflé dans une cassette.
0: Non, mais même que quand le 64 est arrivé, moi, ça m'étourdissait. Là. Je suis restée au Super Nintendo.
1: Puis,
0: je trouvais que c'était trop technologique.
1: Tu souffles trop fort.
0: Non, mais c'est parce que tu sais, dans ta carte graphique, tu pouvais faire un espèce de 360, tu perdais le contrôle de ton véhicule.
14: On pouvait se poser des grandes questions déjà à l'époque sur la désinformation, hein, parce qu'on soufflait tous dans les cassettes, mais on avait tous entendu que ça marchait pas. Mais ça marchait.
15: quand même. On soufflait sur la cassette. Et l'espèce de théorie à bidon, c'était en soufflant dans la cassette pour la faire fonctionner, l'humidité de notre souffle servait à réactiver les contacts un peu rouillés. Je ne crois pas à la base scientifique la patente, mais on le faisait tous et ça marchait souvent.
1: Hey, oui. Imagine un candidat au Pays de Galles qui vient dire « souffler dans la cassette ». Prison directe. Puis pourtant, il a raison. Bref, on a eu un segment plutôt sur le mensonge politique.
15: Emprisonner les politiques. Il y a déjà pas assez de place dans la prison.
0: Puis ce sera quoi la conséquence? Parce qu'il n'y avait pas encore de conséquences claires. C'était juste une loi qui était passée, mais on n'était pas encore rendu aux prisons. Il n'y avait pas de conséquences claires à ça, mentir.
15: Ouais. Mais mentir pour fuir son reflet dans le miroir.
1: Sébastien, as-tu déjà menti, toi?
0: Marie-Mé, salut.
15: Je pense que je suis humain, Francis.
1: Bref, tout ça pour tous ces nombreux détours pour parler de Sony, en fait, qui a annoncé qu'ils allaient cesser, là, tout ça est théorique et dans fort longtemps, dans 2 ans, de commercialiser les jeux sur support physique. Et donc maintenant, il va être possible d'acheter en ligne, mais que en ligne, les jeux distribués sur PlayStation et ailleurs.
15: Exact. Bon, pour que les gens qui sont moins familiers comprennent, là, depuis que les jeux vidéo sont populaires, on achète un support physique pour acheter un jeu vidéo. On parlait de la cartouche de Super Nintendo tantôt. On parle ensuite des disques. Autant la GameCube avait des mini-disques que le Xbox et le PlayStation avaient des espèces de DVD. Et là, jusqu'à aujourd'hui, des disques à haute capacité là, qui ressemblent un peu au Blu-ray puis au HD DVD, ce genre de truc-là. Bref, dans le bon vieux temps, on achetait un objet qu'on insérait dans une machine pour jouer à un jeu vidéo.
0: Puis on échangeait les jeux entre nous.
15: Oui, exact. On pouvait les réutiliser, on les louait au magasin, etc. Et il y a aussi la question du partage, je l'ai mentionné, mais il y a aussi la question d'archiver ces jeux vidéo-là. Parce que là, moi, je t'ai parlé de mes cassettes de Nintendo 64. Ouais. Elles sont dans une boîte chez moi et à chaque fois que je laissais dans une télé cathodique, ben, elle fonctionne encore. Là, on parle de ça fait 20-25 ans. Là.
1: Ça va pas... tu sais, comme je sais que les CD, notamment, après comme 20-25 ans, là, ça ben, s'efface.
15: Écoute, mes CD de 2005 fonctionnent encore très bien. Là. J'ai regardé une caisse aux grandes dames de ma blonde là, qui me dit « T'as quand même pas mal de stock. »
1: Ce serait temps que dans, tu dans ces que là, j'ai encore au 21e siècle.
15: J'ai une caisse de CD. Non, mais justement, puis ça pose la question, puis c'est une des raisons pour lesquelles les joueurs de jeux vidéo se sont déchirés leur chemise cette semaine. C'est parce que, est-ce que tu possèdes réellement un jeu que t'achètes s'il n'y a plus d'objet physique qui représente ce jeu vidéo-là? Parce que justement, moi, mes jeux de 64, là, oui, ils fonctionnent encore. Mes CD de 2005 de vieux punk rock, je les mets dans un auto ou dans un vieux lecteur CD, ça fonctionne encore. J'ai pas payé un abonnement là, de 7$ par mois depuis 2002 pour avoir accès à cette musique-là. Je l'ai possédé. Ben,
0: surtout que je pense que c'est avec toi qu'on en parlait ce matin, Francis, le fait de, quand tu paies pour quelque chose sur le web, tu paies pas vraiment pour le jeu, ça t'appartient pas vraiment, ils peuvent partir avec, tu sais, c'est pas un vrai achat.
15: C'est comme la différence entre un service et un produit. Tu sais, un produit, j'allais au magasin, il sortait d'une usine, il y a un camion qui l'avait amené, je l'achetais puis je partais avec l'objet à la maison et j'avais Doom à la maison, j'avais un jeu vidéo que je pouvais garder pendant très longtemps. Alors que maintenant, c'est comme si je paie pour le service d'accéder au jeu en tant que tel. Puis autant les abonnements mensuels, tu sais, on peut penser à Xbox qui a une Game Pass un peu à la Netflix où tu paies à chaque mois et t'as accès à plein de jeux, le service du jeu vidéo, que même les jeux que tu, entre guillemets, achètes, ben, là, j'ai la licence qui est liée à probablement mon adresse courriel. Alors oui, si je change d'ordinateur ou de console, je pourrais peut-être conserver le jeu. Mais là, si le jeu est discontinué, on a eu un exemple très récent là, de films qui avaient été achetés sur des consoles Sony qui vont disparaître parce que Sony n'a pas renouvelé la licence. Mais imagine, moi j'ai acheté le film dans le temps sur mon PlayStation.
1: Au prix d'un film.
15: Au prix d'un film numérique. Là, ouais, mais... et soudainement, je n'aurai plus accès au film à cause que la compagnie ne l'a pas protégé.
0: Mais ça, faudrait que le consommateur paie moins cher s'il n'y a plus d'objets physiques.
15: Bon, et là, tu viens de mettre le doigt sur le bobo. Là, c'est pourquoi Sony veut empêcher les disques d'exister. C'est parce que c'est tellement plus pratique pour les fabricants, les manufacturiers, de juste vendre des données. Hein. On n'a pas besoin de passer justement aux camions, aux entreprises. Puis tu sais, même quand tu vas dans un magasin pour acheter ton jeu vidéo, mais c'est sûr qu'il finit par avoir une redevance qui va au magasin quelque part. Alors que si...
1: C'est pas juste ça. Sur la tablette du magasin, il y a 4 copies du jeu. Il y en a la première, elle se vend dans 3 jours. La deuxième, elle se vend dans 3 semaines.
15: L'inventaire.
1: Puis t'as pas juste un jeu, il y a 200 jeux dans le magasin. Fait qu'à un moment donné, il y a quelqu'un qui doit supporter ce cash là, qui est entre le moment qui est produit puis le moment qui est vendu. Ça coûte énormément cher à l'industrie, effectivement.
15: Alors que numériquement, c'est comme bonjour. Une fois qu'on a fait le logiciel une fois, on peut le multiplier autant de fois qu'on a des clients, puis ça nous coûte pas beaucoup plus cher. Bon, il y a une question de gestion de données, etc. Mais c'est pas comme avoir justement une boîte dans un entrepôt. Là.
0: ça veut dire aussi que le commerce aurait plus besoin d'avoir un pied à terre.
15: Mais effectivement, ça vient un peu couper l'herbe sous le pied des GameStop de ce monde, des EB Games de ce monde, ouais. des magasins de jeux vidéo. Puis, encore une fois, je comprends Sony de vouloir le faire parce que ça leur donne encore plus de pouvoir, parce que c'est eux maintenant qui font les promotions. C'est eux qui peuvent influencer un peu la popularité de certains jeux via leur marketing. Eux-mêmes fabriquent des jeux à l'interne. Là. C'est pas juste une boîte où on permet à d'autres compagnies de faire des jeux pour PlayStation. Il y a aussi des jeux Sony. Donc là, ça leur redonne carrément du pouvoir dans les mains. Puis là, c'est intéressant aussi de voir l'industrie se positionne comment. Parce que, grosso modo, là, il y a environ 50% des jeux vidéo dans le monde qui sont vendus qui viennent sur les consoles, puis environ 50% qui viennent du PC. Là, je parle pas des jeux mobiles de téléphone, là, je parle de la catégorie gamer. La moitié sont sur les consoles, l'autre moitié sur les PC. Ça fait quand même longtemps que sur PC, on n'a plus vraiment de CD. Là. Vous souvenez
1: et moi-même, je veux dire, là, on jette notre dévolu sur ça, là, puis il y a des gens mécontents, mais moi, je me rappelle plus la dernière fois que j'ai acheté un jeu, tu sais, que je me suis déplacé. Je veux dire, quand j'ai envie de jouer à tel jeu, je vais sur le PlayStation Store, je choisis mon jeu, je mets ma carte de crédit est déjà là, clic, clic, clic, ça prend 20 minutes, puis j'ai le jeu.
15: Exact. Et même sur Nintendo, la console Switch, c'est environ la moitié des jeux qui sont même pas sur la cartouche que t'achètes. La cartouche est juste une clé pour te permettre de télécharger le jeu sur Internet, alors qu'il y a encore l'autre moitié environ des cartouches qui ont le jeu sur elles-mêmes puis qui permettent une lecture physique du média, ce qui permettrait à quelqu'un sans Internet dans 20 ans, 25 ans de rejouer à ce jeu. Mais là, pour la moitié des titres, ça serait impossible. Faut se connecter à Internet pour avoir le téléchargement, la licence, etc. Donc, je comprends que certains gamers sont nostalgiques là, à cet égard.
0: C'est qu'il y en a. Ben, Jasmin, si je regarde sa réaction sur la messagerie qui dit « Donc, il n'y a plus de bonne raison d'avoir une console. On va tout sur PC. Moins cher, plus de jeux, plus de modes. Sony se tire dans le pied pour la PS6. »
15: C'est intéressant aussi parce que les consoles ressemblent de plus en plus à des PC. Hein, tranquillement, on a aussi la gestion du média, etc. Mais moi, à Jasmin, je réponds, puis c'est plus une réflexion de consommateur, mais je pense que l'idée de la console, ça a toujours été, je suis dans mon salon, j'appuie sur un piton, puis je suis dans mon jeu, alors que sur PC, même si c'est de plus en plus démocratique, il y a un aspect un peu technique aussi, il y a un effort de plus, là, un effort supplémentaire, puis oui, tu peux te faire un super setup dans ton salon, mais c'est plus rare que ton ordinateur ait près du sofa. Là.
1: Et corrige-moi si je me trompe, mais tu sais, on dit c'est cher, mais une console, c'est quand même hyper performant pour jouer à des jeux. Là,
0: ouais.
1: Mais, mais tu sais, ça coûte 500-600$. Un ordi de gamer, là, ce qu'on me dit, là, moi, j'ai jamais, moi, j'ai toujours joué sur des consoles, mais on parle de milliers de dollars.
15: Oui, 2-3 000 facile. Oui.
1: J'imagine que c'est plus performant ou whatnot, mais tu sais, pour ben des jeux auxquels moi je joue, tu sais, normal, là, sans être. Je veux dire, la console, elle est très, très performante pour faire une chose. Elle me permet pas de naviguer sur Internet, puis de.
0: Mais quand
1: de
0: tu veux jouer, tu veux pas aller sur Internet.
1: Non, mais c'est ça. Mon point, c'est que c'est finalement une alternative peu chère pour jouer à des jeux.
15: Si c'est cher, c'est de plus en plus cher, on le sait, avec l'inflation, entre autres. Mais c'est un point tellement important que tu soulèves, Francis, parce que, notamment, historiquement, chaque console est différente, mais il y en a plusieurs qui ont été vendues à perte par les manufacturiers. Ça leur coûtait de l'argent de vendre des consoles parce qu'ils se disaient, on va récupérer ça en vendant des jeux. Hein, si on a juste besoin de vendre 1, 2, 3, 4 jeux, puis on rentre dans notre argent, c'est réglé. Mais effectivement, c'est comme si la compagnie subventionnait l'achat de la console pour le consommateur en se disant, au moins, on va le garder dans notre écosystème.
0: Puis il y a quelqu'un qui dit, bon, ils sont en train d'éliminer aussi le marché d'occasion.
15: Oui, exact. Ça, c'est un point très important. Je parlais de l'archivage, du fait que je peux jouer à mes vieilles cassettes. Mais là, il y a des mini-économies, là, autant des consommateurs que des boutiques qui existent. Ah oui, je peux jouer à tel jeu, il est plus rare, il y en a moins qui ont été créés. Là, maintenant, je peux pas rentrer dans une boutique et dire, je veux ton code de téléchargement de 2019. Là. C'est pas aussi pratique.
1: Je peux, mettons, tu sais, bon, n'importe quel jeu, là, surtout les jeux que tu joues comme une quête, là. Je pense à Assassin's Creed et tout ça. Tu débutes le jeu, tu fais le jeu au complet, ça dure 10h, 20h, 30h. Quand t'as fini, peut-être que t'as pas envie de rejouer. Je sais, puis je l'ai fait ça quand j'étais jeune. Tu revends la cassette à quelqu'un d'autre. Tu l'as payé, je sais pas, 80$, ça va aujourd'hui. Tu la revends 50, 40. Mais tu sais, ça reste que tu peux plus facilement changer de cassette. Là, si tu achètes sur Internet que tu payes le plein prix, ben forcément, une fois que tu as fini de jouer...
15: Et c'est là où plusieurs font l'équation entre la numérisation de tout et la merdification de tout. Hein. On a de moins en moins de pouvoir sur ce qu'on achète. On perd ces objets-là. On sera des grands nostalgiques devant l'éternel en nous disant, moi, ma cassette de 64, je l'ai encore. J'ai une console, j'ai des CD, j'ai quelques DVD à la maison.
0: Ça me fait penser à ce qu'ont vécu les superclubs Vidéotron.
15: Exactement.
0: Il y a des boutiques éventuellement qui ne pourront plus avoir pignon sur rue, rester ouvert. Donc, il y a peut-être des commerces qui vont fermer, c'est du monde qui ne paieront pas d'impôts. Tu sais, il y a tout ça aussi qui en découle.
15: Oui. Puis, en dernier lieu, on comprend Sony quand même parce que, bon, ils ont annoncé qu'à partir partir de janvier 2028. Donc, c'est quand même dans un bout, là.
1: Un an et demi.
15: Tout, exact. Mais tous les nouveaux jeux ne supporteront pas le support physique, donc le disque. Mais rendu là, il y aura encore des anciens jeux qui le supporteront. C'est donc un peu comme quand on essayait de d'amener les véhicules électriques dans le marché. Il y a des clauses grand-père.
1: Je viens de réaliser, ma console, elle a même pas de lecteur de disque.
15: Oui, effectivement.
1: C'était 100$ moins cher, là. C'est numéré, digital only, là. C'est une console, pas, je peux pas mettre de jeu dedans. Ouais. En
15: fait, donc, on sauve de l'argent sur les consoles, tout comme sur la gestion des disques en tant que tel. Et en 2025, là, pour Sony, 78% des ventes de jeux vidéo venaient des téléchargements, alors que seulement 22% venaient des copies. Alors, encore une fois, je pense que les grands passionnés, les nostalgiques s'ennuient du disque, mais d'un point de vue purement monétaire, malheureusement, c'est une décision qui est pleine de sens.
0: Ben, Marie-Pierre revient aussi avec les éditions limitées. Les marchandises supplémentaires, elle dit ça prenait de la valeur, ça aussi, des fois. Mais là, numérique, c'est plate. Si je reprends ces mots, c'est comme ça enlève la magie.
1: Je suis assez vieux pour me souvenir du moment où Apple a enlevé les lecteurs de disques dans les MacBooks puis que les gens ont crié à la fin du monde comme quoi il n'y avait plus de maudit bon sens. Puis là, aujourd'hui,
0: même dans les autos.
1: Y a-tu quelqu'un qui a acheté un ordinateur récemment avec un lecteur de CD-ROM? Allô, quoi?
0: Il en reste dans mon véhicule 2011. Ouais,
15: puis Apple, je ne leur ai pas pardonné d'avoir enlevé la prise d'écouteur, par exemple.
0: Ça c'est chien, mon Stan.
1: La prise d'écouteur?
15: Ah oui, mais pas sur les téléphones.
0: Ça, c'est chien, mon Stan.
1: 21e siècle, Fred. Débarrasse-toi de tes CD.
15: Il la ramène. Il l'avait enlevé un moment donné.
0: Parlant d'Apple, c'est tannant qu'il n'arrête pas de changer le bout des prises de chargement.
15: Mais là, c'est supposé être USB-C pour le bon pour tout le monde.
1: USB-C pour tous.
15: Grâce à l'Europe, d'ailleurs. C'est un sujet en soi.
1: On remercie la réglementation européenne.
15: Pas toujours.
1: Fred Bastien, merci. À demain.
15: Salut.
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2: 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Francis Gosselin et Isabelle Perron.
1: Les gyms pour les femmes, ça fait quand même beaucoup jaser, puis on a la chance d'avoir déjà essaimé la conversation entre
5: c'est
1: nous
5: parti.
1: Hors d'onde, c'est parti. Fan de ce type de, d'installation, Madame Perron?
0: Ben, au fait, je vais beaucoup dans les multisexes, là.
1: Puisque c'est ainsi dire. Qu'il faut les désigner désormais.
0: mais j'avoue, moi, je fais beaucoup de cours aussi.
1: Okay.
0: Aller dans un gym comme ça, poids libre, je me sens pas à l'aise. Honnêtement, je sais pas quoi faire. Puis deux, l'ambiance des gyms que moi j'ai déjà essayé, j'ai pas aimé ça. J'aime pas ça me faire reluquer ad vitam aeternam. J'ai envie d'avoir la paix. Puis ce que j'aimais des cours, mettons, tu t'entraînes avec l'entraînement fonctionnel, là, t'as des circuits, là, tu t'as des poids, du rameur et tout. Bon.
1: Le gym, quoi.
0: Ça, ce que j'aime, c'est que qu'il y a quelqu'un qui te gère, qui te dit quoi faire. J'imagine un professionnel qui va... Puis je trouve que ça, il y a une espèce de respect. Le monde qui vont là, on a un casting qui se ressemble ou je sais pas. Moi, ça, j'ai trouvé mon compte. Mais aller comme ça dans un gym, je le fais pas. Toi?
1: C'est souvent dans les mêmes endroits qu'on trouve ces cours de groupe et des circuits libres, là, j'ai l'impression. Moi, en tout cas, mon expérience, ça a toujours été ça. On allait au gym, puis là, il y avait et des cours et...
0: Ça, j'aime moins ça. Oh? Moi, je vais dans les gyms que c'est que ça. Tu sais, par exemple, si je vais faire du spinning, ça va être une école qui fait juste ça. Il y aura pas d'autre façon de s'entraîner.
1: Moi, je suis allé longtemps au gym, puis tu sais, évidemment, il y a les Monsieur Muscles, puis tu sais, je suis pas Monsieur Muscle, fait que moi-même, tu sais,
5: on se prononce pas là-dessus.
1: Non, mais je veux dire, je suis pas dans le culturisme là, tu sais, et donc comme toi, il y a toujours comme t'as toujours le gars qui a l'air de vraiment savoir ce qu'il fait, puis toi t'es comme
5: c'est vrai que c'est gênant,
1: je lève mon truc, je fais-tu la bonne affaire, tu sais, puis là effectivement moi-même je participais plus à des cours de groupe, cours mixtes d'ailleurs, puis j'avoue que j'aimais ça, tu sais, j'ai fait des cours avec mon employeur, etc. Bref, on voulait parler de ça parce que Marie-Laurence Delaney, notre collègue, a fait un dossier là-dessus qui
0: la
1: montre
0: recrudescence.
1: Recrudescence montée en popularité.
5: Vraiment.
1: Ça revient pas, ça vient de naître.
5: Il y avait eu une petite popularité avant la pandémie, ça stagnait, mais là, ça a vraiment repris. Donc, on peut dire recrudescence, vraiment, c'est plus populaire, c'est clair, là. Puis là, je vais vous donner quelques exemples. Une des plus grandes chaînes de gym, c'est Econo Fitness, d'accord? Il y a 4 gyms sur les 76 Econo Fitness au Québec qui sont 100% pour les femmes, qui sont réservés aux femmes. Donc, c'est pas nécessairement énorme, mais il y a de plus en plus de gyms Econo Fitness, donc on va les dire multisexes ou traditionnels, qui ont commencé à aménager des espaces réservés aux femmes qu'on appelle des zones au féminin. Donc, à Brossard, par exemple, je suis allée le voir celui-là. Au deuxième étage, il y a vraiment une zone qui est fermée, il y a une espèce de gros mur, puis là, c'est écrit aux zones au féminin, et de l'autre côté, il y a que les femmes qui peuvent s'entraîner, puis c'est un espace vraiment de musculation. Dans tous les gyms, là, il y en a 8 au Econo Fitness qui sont comme ça, puis on veut vraiment qu'il y en ait de plus en plus. Il va y en avoir un 9e qui va ouvrir en septembre au Québec. Et dans tous ces gyms-là, en moyenne, le nombre de femmes qui s'entraînent, c'est 8% d'augmentation dans ces gyms-là. Qu'il y a 8% de plus de femmes qui s'entraînent. Donc, c'est clair qu'il y a vraiment une augmentation de popularité.
0: Mais moi, je me dis, on a beaucoup parlé dans les écoles, entre autres, que les femmes s'entraînaient moins, que les femmes faisaient moins de sport. Est-ce que si ça peut leur permettre de s'entraîner davantage, c'est pas une des solutions?
5: Oui, exactement. Puis c'est vrai qu'il y a des propriétaires de gym aussi, parce que tu parlais des circuits, puis je pense au gym à Mont-Saint-Hilaire, où là, c'est Elle Gym. Puis elle le dit, les femmes, en général, sont moins vont être moins fidèles, justement, en raison de la vie, évidemment, les enfants, métro, boulot, dodo. Puis c'est vraiment une raison, puis un facteur qui va leur permettre de s'entraîner davantage. Là, il y a plusieurs raisons pour lesquelles on va vouloir s'entraîner. Il y a une femme qui me disait, par exemple, qu'elle, elle préfère dans un gym 100% féminin parce que ça lui permet d'avoir une espèce d'esprit de communauté, de se faire des amis. Ça, c'est un des exemples. Mais il y en a beaucoup qui m'ont dit, au contraire, que c'est vraiment le côté intimidant. Quand tu fais de la musculation, puis que le gars va lever des poids à côté de toi, le haut du corps, par exemple, ça n'a vraiment rien à voir. Puis les femmes se sentent beaucoup plus jugées. Puis, quand je suis allée au Econo Fitness à Brossard, j'en ai suivi une, j'ai rencontré des filles, il y en avait une de 34 ans, puis elle me disait, c'est un peu stressant. Quand je vais juste chercher des poids de l'autre côté, je préfère revenir dans ma zone au féminin parce que je trouve ça stressant. Puis je l'ai suivi. On a juste fait un walk-in là, dans le gym ensemble, puis c'est vrai que les regards, ça se retourne. Puis t'as vraiment l'impression que tout le monde est sur elle. Puis je vous invite à écouter justement cette jeune femme-là, puis suivie d'une autre qui elle, a 29 ans.
6: C'est fun d'avoir un espace réservé pour nous. Là. Je sais qu'il y a plein de mes amies filles qui aiment pas ça venir au gym parce que justement comme les gars prennent beaucoup de place, puis des fois ils ont peur de se faire comme regarder un peu ou de se faire juger sur le nombre de poids qu'ils prennent. Fait que c'est sûr que c'est le fun d'avoir un espace réservé pour nous puis où on peut se sentir confortable.
8: Avant j'allais à Sainte-Catherine au Econo Fitness parce que c'était plus près de chez moi, mais là maintenant depuis que lui est ouvert avec la salle de filles, je préfère venir ici.
24: Pourquoi?
7: Ben, c'est plus, je sais pas, c'est plus intime. Des fois, je me sentais pas bien nécessairement. On dirait aussi quand je fais du, mettons, du haut du corps, tu sais, je sais que les hommes sont habitués de faire ces muscles-là. Je suis moins à l'aise, on dirait, parce que, je sais pas, avec des filles, on dirait, je suis comme moi, je me sens moins jugée.
0: C'est plate parce que je trouve que l'entraînement intersexe, le multisexe, ouais. Je trouve que ça s'apporte beaucoup parce que les énergies sont différentes. J'aime ça, moi, la part des deux quand tu vas dans un endroit qui est respectueux, mais il faut que tu les trouves.
9: Oui, c'est vrai. Puis je pense que vraiment, tu sais, il va peut-être avoir des clichés ou des endroits qui vont l'être plus, là. Il y a les espèces de gros gyms, justement, où les gens ont tous leurs écouteurs puis sont vraiment dans leur bulle. Mmh. Puis il y a les endroits aussi où on va sentir plus cette synergie-là, comme quand tu parlais justement des circuits ouverts. Mais là, j'ai parlé d'Econo Fitness, mais il y a des gyms qui sont vraiment 100% féminins. Puis je vous donne des exemples encore une fois parce qu'on parle de popularité puis c'est pas pour rien. Il y a le gym To Get Fit à Laval. La femme, la propriétaire, elle, avant, elle avait un gym avec son conjoint, puis c'était un gym traditionnel, donc qui accueillait les hommes et les femmes. Là, elle a décidé de transformer ça pour avoir un gym 100% féminin. L'année passée, elle avait comme 3 plages horaires pour remplir sa clientèle, finalement, pour les remplir, ces plages horaires-là. Puis cette année, elle en a 45. Elles sont pleines, puis elle va en ouvrir d'autres. Il y en a un autre gym à Blainville. Celui-là, c'est Fontainebleau pour elle. Depuis la pandémie, là, il y avait, après la pandémie, en fait, 2021-2022, il y avait peut-être une centaine de membres fidèles, puis on est rendu à 800. Puis en 6 mois, ça a augmenté quand même de 15%. Donc, il y en a beaucoup plus. Mais si, là, vous avez eu un exemple avec 2 témoignages, il y a beaucoup, une des raisons pour laquelle il y a vraiment plus de femmes qui vont dans ce genre de gym-là, sans raison de la musculation. Tu sais, avant, tu le sais, Isabelle, on nous a toujours dit qu'il faut faire absolument du cardio pour les femmes, c'est ça qui est bon pour la santé. Oui.
0: Alors que c'est la musculation.
9: C'est ça, à partir de 30-35 ans, la masse musculaire, il faut faire du cardio quand même, là. Mais il y a vraiment une différence. Puis c'est la raison pour laquelle, chez Econo Fitness, par exemple, bien, il y a juste des espaces de musculation dans ces zones au féminin, parce que dans les zones cardio, les femmes se sentent moins intimidées et jugées. Et là, on va écouter Renaud Baudry, le président d'Econo Fitness. Et
11: ce qu'on sent, en fait, ce que la recherche nous a dit, c'est que c'était moins intimidant les zones cardio. Pour une femme, les femmes se sentent bien dans les zones cardio, se sentaient moins bien dans les zones de musculation. Donc, avec la montée de la popularité de la musculation chez les femmes, bien, c'est ce qui nous a amené à faire ces zones-là. Quand on regarde ici, c'est vraiment une zone de musculation, de poids libre, qui est faite exclusivement pour les femmes. Il n'y a pas d'appareil cardio, il n'y a pas d'appareil à charge sélective.
0: Comment on explique ça, cette espèce de malaise dans les gyms mixtes? Il me semble que c'est triste d'entendre ça. Je me semble qu'on s'apporte.
9: C'est une bonne question. Est-ce que c'est juste... Oui, puis ça, je suis tout à fait d'accord avec toi. Je sais pas si c'est juste parce que c'est nouveau, puis il y a une espèce de transition, puis les femmes... En même temps, c'est drôle parce que depuis que j'ai fait le reportage, là, j'ai reçu une vingtaine de courriels, puis c'est juste des courriels d'hommes. Puis c'est 99% des courriels qui sont négatifs. Puis on parle de on n'avait pas le droit, nous, les tavernes pour les hommes, c'est discriminatoire. Puis pour les femmes, pourquoi on est exclus? Puis pourquoi ils sont gênés? Ça n'a pas de bon sens. Là, on va finir qu'il va falloir ouvrir des endroits pour tous les types de personnes, les
0: c'est
9: enfants.
0: C'est ça qu'on
9: les...
0: reçoit en ce moment, c'est la messagerie texte.
9: Ouais, les sûr. Hommes qui écrivent, c'est fou, hein?
0: Et watch out, il dit, bon, on va faire des gyms juste pour hommes. Watch out, les ligues de femmes qui vont dire qu'on se ligue contre elles. Gaétan qui dit, personne ne regarde le poids que tu prends sérieux dans les gyms, on s'en fout. C'est beaucoup les commentaires qu'on soit.
9: Ben, il y en a qui le font, puis en même temps, c'est parce que moi, je me dis toujours, puis je peux comprendre la première réflexion, mais pourquoi penser, pourquoi écrire ça si, qu'est-ce que ça vous fait à vous autres qu'il y a un gym réservé aux femmes, tu sais?
1: Ben, ça vous empêche pas de vous entraîner à côté. On a eu l'occasion d'en parler longuement, oui. Là, puis là, il nous manque de temps, malheureusement, mais je pense que.
9: J'ai tellement d'autres choses à dire, il faut pas faire ça.
1: Il nous reste une minute. Donc,
0: tu dis à Marc Boilard de commencer
1: ouais,
0: son
1: c'est ça, faut, tu reviendras, mais je pense qu'il y a une question de ségrégation, tu sais, puis on a tellement lutté historiquement contre la ségrégation. Que ce soit sur la base raciale, religieuse ou du genre, que là, de réintroduire ça, j'ai l'impression. Puis je réitère.
0: Mais il faudrait peut-être regarder le comportement aussi de ceux qui traitent comme un gibier.
1: Mais c'est ce qu'on se disait avant le show.
9: Mais la ségrégation pour la majorité aussi, je pense.
1: Je t'sais. Condamne, comme vous, les reluquages de jeunes filles et tout.
0: Il y en a beaucoup.
1: Je pense que la solution est peut-être pas la bonne, mais en tout cas, malheureusement, c'est tout le temps qu'on avait. Marie-Laure, merci de faire œuvre utile à travers tes reportages.
9: Ça me fait plaisir. Hey, j'avais plein d'autres choses. J'en reviens pas. Je vais revenir demain.
1: Ça aurait fait tout un débat. Qu'on aurait pu avoir, on s'y prendra mieux. Isabelle, toujours un plaisir d'être
0: plaisir
1: à tes côtés.
0: Merci puis, Oli, merci Hugo, merci Seb, merci Maxime, merci Flo. À demain, Marc Boilard s'installe. Merci à tous, merci d'avoir
1: Bravo.
0: Été là.
1: Bravo.
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17: Bon après-midi à tous, ici Alex Laramé. La congestion routière à Montréal serait revenue au niveau pré-pandémique, c'est du moins ce que conclut Pierre Barriot, expert en planification des transports. En 2025, on évaluait que les Montréalais perdaient en moyenne 63 heures dans le trafic sur une année. Monsieur Barriot affirme que même l'été, lorsqu'il y a moins d'automobilistes, la circulation est ralentie par les travaux qui se multiplient durant la période estivale. Les services de santé offerts à domicile ont été ralentis en raison de l'implantation du dossier de santé numérique au nord de l'île de Montréal. Le Devoir rapporte que plus de 80 patients ont vu leur traitement retardé. On explique que la problématique touchait certaines tâches sur les appareils mobiles du personnel de santé. Le syndicat indique toutefois que la situation est maintenant résolue. Faut savoir que le DSN est implanté depuis le 9 mai dernier dans cette division de Santé Québec. Un homme de 39 ans passera les 12 prochaines années derrière les barreaux pour avoir étranglé à mort sa conjointe autour d'une histoire de sandwich. Ça se passait en mai 2024 du côté de Terrebonne. Le couple était intoxiqué et se serait disputé pour un sandwich. C'est l'accusé lui-même qui aurait appelé les policiers en plaidant qu'il ne voulait pas la tuer. Il a tout de même plaidé coupable à des accusations d'homicide involontaire. Les trois paliers de gouvernement investissent 28 millions de dollars dans la biosphère. La biosphère est le seul musée en Amérique du Nord consacré aux transformations socio-environnementales. Et avec cet investissement, on veut en assurer sa pérennité. Et au sport, le Rocket de Laval a un nouvel entraîneur-chef. Le choix de l'organisation s'est arrêté sur Daniel Jacob, qui occupait les fonctions d'entraîneur adjoint à Laval lors des deux dernières saisons. En terminant, la météo, c'est un alternant soleil-nuage cet après-midi avec 40% de possibilité d'averse en fin d'après-midi. Il fait présentement 28 degrés à Montréal. 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
1: Vous excuserez ma voix, mesdames, messieurs. J'ai un genre de rhume.
2: Mon Dieu, c'est pas que tantôt.
1: Ouais, je sais, mais ça dépend sur quelle tonalité. Tu vois, regarde, déjà, c'est mieux. Ça fait que ça va dépendre comment je starte et comment je
2: c'est
1: finis.
2: C'est pas toi.
1: C'est comme, je sais, c'est un autre.
2: C'est ton clone.
1: Regarde, j'enlève mon masque.
2: Oh non! Ouais. Qui est-il?
1: Non, 2. Mais il faut que je fasse attention comment je vais swinger pendant toute l'émission.
2: Tu pourrais te faire genre, hey, tu as l'air
1: mais
2: fâché.
1: Mais tu vas savoir venir.
2: Parfait.
3: J'ai d'autres pastilles, Marc.
1: Oui, ouais, je vais prendre tantôt d'autres pastilles. Merci beaucoup. Je veux rebondir, Cybèle, sur ce que tu as dit, parce que dans le Journal de Montréal, effectivement, il y a un gros dossier sur les gens qui sont pognés dans le trafic. Et je veux dire, parce que je suis pas capable d'être hypocrite, tu me connais, je veux dire à quel point je suis content.
2: Quoi? Comment ça?
1: Parce que c'est tous des auditeurs potentiels.
2: Oh.
1: C'est tout du monde qui n'a pas le choix. Alors, moi, ce que je veux vous demander, c'est que vous baissez votre vitre, puis vous regardez la personne qui est à côté, puis tu fais 99.5 FM! 80, baisse ta vie, 99.5 FM, tu comprends? C'est tout le monde qui est avec nous.
2: Mais oui, tant qu'à rien faire dans le trafic, et pourquoi pas vous joindre à nous?
1: Il faut que je vous raconte ce qui s'est passé. Hey, ma voix, c'était. Comment je vais faire?
2: Ben, écoute, bonne question. Je te reconnais pas.
1: C'est bizarre, hein? Il faut que je trouve mon ton. Quand tantôt je vous parlais, je disais, t'es correct.
2: Peut-être que tu peux chuchoter, on préfère un show en ASMR.
1: Je vais en ASMR.
2: Oh non, il gratte, c'est quoi? Tu connais?
1: Je vous raconte ce qui s'est passé quand même en fin de semaine. Mais il y a à peu près une semaine de ça, j'ai laissé ici, dans le parking de TVA, ma moto ouverte avec la clé dedans pendant toute l'émission.
2: Oh! Mais non.
1: Je te jure.
2: T'as oublié.
1: Je sais pas pourquoi je vais pas compter ça. Oui. Ça fait que c'est quelqu'un de Vidéotron qui était dans le parking, je suis allé le voir, j'étais, t'es-tu capable de survolter en bon français, booster, man. Fait que je suis reparti. Sauf que je savais pas que quand tu veux charger une batterie qui est complètement à plat, faut que tu roules avec pendant à peu près une heure sur l'autoroute. Pas juste me rendre chez nous en 15 minutes, là, tu comprends? Fait qu'il était encore à plat. Donc, j'appelle un chauffeur de taxi. Parce que les chauffeurs de taxi, ben, t'appelles à une compagnie de taxi, tu dis j'aurais besoin d'un survoltage, ça coûte 25$. Ils viennent, puis ils sortent sa petite machine, puis ils mettent ça sur tes batteries. Ouais, ouais. Moi non plus, je ne sais pas, c'est pour ça que j'en parle, pour les gens qui se demandent qu'est-ce qu'on fait, c'est pas toujours Club Automobile, tu sais. Alors le gars, il met, tu sais, fil rouge, fil bleu, là. Puis là, ma moto part, vroom, puis là, tout à coup, elle arrête, Caroline. Fait que là, on recommence. On fait ça comme 2-3 fois. Mais rendu à la 4e fois, je vois qu'il intervertit les deux couleurs.
2: Non.
1: Oui. Et là, ça fait pouc, puis tout éteint.
2: Non.
1: Ouais, tout éteint. Ça fait que là, je fais, hey, attends un peu, on va réessayer tout. Là, il leur met à l'endroit. Il le voit lui aussi, là. Il n'y a pas de surprise, là. T'sais, comme on a vu les deux qu'il s'est gouré, là. Puis je dis pas qu'il va faire exprès, bien sûr, mais quand même. Ça fait que là, je fais, hey, t'as peut-être brisé ma batterie. Je sais pas ce qui arrive. Ça a l'air que c'est juste un fusible qui a pété. Mais dans la vraie vie, peut-être ma batterie, je sais pas.
2: Mais c'est-tu lui qui t'a dit ça? C'est juste un fusible
1: non,
2: qui a pété?
1: Non, non, c'est moi.
2: J'y ferais plus confiance non, à partir de là.
1: Mais justement, c'est ça mon point que je veux vous compreniez. C'est que j'ai dit, sans crier rien, là, j'ai juste fait comme, ouais, je pense que t'as peut-être brisé mon affaire. Ben, je m'excuse, et, hey, j'ai pas fait de faire exprès. J'ai dit, ben, au moins, rembourse-moi. Parce que je l'avais déjà payé avec ma carte. Moi, je suis un très bon payeur, OK? C'est que je paye même avant, pour que le monde sache que je suis un bon payeur. Ça fait que, il dit, ben là, non, je suis venu. Là, vraiment, tu sais, les deux épaules me tombent, puis je me dis, c'est pas avec lui que je vais argumenter, c'est sûr, là. Là, je fais, ouais, mais je t'ai pas. C'est pas prendre un café là, que j'ai fait. Je voulais que tu boostes ma moto. Peut-être que ça n'aura pas marché. Je sais que t'es pas un mécanicien. Mais là, tu viens de la briser.
2: Mais t'offres un service, je paye pour un service que t'es censé maîtriser.
1: C'est l'enfer. Alors, quand il est parti, parce que tout de suite, j'ai dit, OK, ciao, ça va faire. Aussitôt qu'il est parti, je suis allé dans le site de la compagnie de taxi, qui m'ont toujours pas répondu. Il est 3h. Ça, c'était hier à. C'était hier à peu près à 3h l'après-midi.
2: Ah ben, ça fait 24 heures.
1: Ouais, ça fait 24 heures qu'ils me répondent pas.
2: Ah!
1: Voilà. Et pourquoi je vous parle de ça? De un, pour que vous sachiez que ça existe. Deux, dans vie, là, tout ce que vous pouvez faire, faites-le. C'est-à-dire que, oui, j'aurais jamais dû laisser quelqu'un, écoute, c'est pas un mécanicien, c'est un chauffeur de taxi, en train de plugger puis virer les fils de bord. Si ça avait été moi, ça aurait été mon erreur, tu comprends? Ça fait que c'est vraiment une excellente leçon. Vraiment. Bref.
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2: Marc, je vais revenir sur ce que j'ai dit. Nous, on a un petit deux minutes bien privé à nous. Je dis ça, c'est dans l'entre-deux de l'émission. Si vous le saviez pas, on a un deux minutes où on doit parler un petit peu le temps qu'on arrive à notre émission. Donc, ce que j'expliquais aux auditeurs et aux téléspectateurs, en l'occurrence, c'est que il y a un gros dossier qui est sorti dans le Journal de Montréal qui concerne le trafic éternel. Bon, à Montréal, on parle de trafic éternel parce que ce sont des voitures par choc à par choc pour des petits tronçons de rue, là, pour passer une rue ou deux. Oui, surtout, oui. Par exemple, ici, on a plein d'exemples dans le quartier du plateau Mont-Royal, quand on se dirige, par exemple, vers le pont Jacques-Cartier. Mais là, les gens sont pris. Il y a des histoires d'horreur là, qu'on raconte dans le journal. Des gens qui reviennent du travail. Normalement, un trajet qui dure 15 minutes en voiture en prend 1 heure 15, 1 heure 20. Et là, depuis le début de la journée, ce qu'on vous demande, ben, c'est de nous écrire, de nous texter à 877-827. De la misère aujourd'hui, c'est trop proche. Je sais pas pourquoi.
1: C'est chacun son tour. Moi, je présente du monde du PQ libéral. Marianne, elle aime les samouraïs.
2: Écoute, je vais le redire.
3: Oh, oui. Je confonds la coupe Stanley avec la coupe de la FIFA.
2: Donc, je répète, 1-877-827-2346. On veut savoir vos pires histoires de trafic. Si présentement, là, il est 15h, peut-être que vous avez décidé de prendre votre voiture tout de suite pour retourner chez vous, pour partir de votre travail, puisque vous essayez d'anticiper le trafic. Ouais, des petites nouvelles pour vous. À ce qui paraît, à partir de 2h30, gros trafic parfois.
1: 2h30?
2: Oui, à partir de 2h30, les gens...
1: Ça veut dire qu'il reste une demi-heure de lousse dans une journée.
2: Ben, c'est ça, bonne chance. Alors, si vous êtes présentement dans le trafic, ou ça se pourrait que vous le soyez tantôt, on veut que vous nous appeliez, on veut entendre ce que vous avez à nous dire là-dessus. Je vais le répéter au cours de l'émission, là, mais vraiment, on aimerait ça savoir à quoi ça ressemble. C'est si grave que ça, si horrible que ça, moi, je pense que oui. Mais quand même, on veut vous entendre. Je vais vous faire ma première nouvelle. On a appris plus tôt aujourd'hui que le gouvernement fédéral a accepté de transférer 70,8 millions de dollars à notre province, au Québec, sur 5 ans, pour le Fonds pour la santé mentale des jeunes. Donc, c'est une enveloppe qui va contribuer à la création de sites d'air ouverte et des sites d'air mobile. Donc, il y en a 48 présentement à travers le Québec. Puis c'est des jeunes aussi jeunes que 12 ans, mais ça va jusqu'à 25 ans aussi. Et ils offrent toutes sortes de services dans ces endroits-là, des services de renseignement sur la santé sexuelle, la santé mentale, les dépendances. C'est gratuit, c'est sans rendez-vous. Donc, les jeunes, encore là, 12 à 25 ans, peuvent aller là-bas pour se renseigner, pour se rencontrer aussi. Et tout ça est pensé par les jeunes pour leur permettre d'avoir des lieux, qui ont été idéalisés.
1: Conçu,
2: merci. Ouais. C'est ça, ça s'en vient. Merci, j'ai retrouvé mes mots. Bref, donc, c'est une nouvelle entente, comme je vous disais, qui a été annoncée plus tôt aujourd'hui. Il va y avoir une aire ouverte à Montréal-Nord, La Corderie. Voilà, qu'en fait, cette annonce-là a été faite aujourd'hui à cette nouvelle aire ouverte-là. Et le Québec va en ajouter 4 autres. Il va y avoir un site à Longueuil, à Trois-Rivières, et d'autres sites à Argenteuil, à Sainte-Thérèse, ailleurs, potentiellement en Montérégie aussi. Donc, voilà, sachez-le, vous pouvez aller regarder ça, donc aire ouverte pour les jeunes au Québec.
1: Quand tu dis conçu, tu veux-tu dire, as-tu des exemples? Parce que je trouve ça très intéressant.
2: Ben, ça dit que c'est pensé par les jeunes. Donc, attends, je vais voir.
1: C'est pas 3-4 fonctionnaires qui ont dit seulement que ça marche.
2: Mais moi, j'ai souvent vu ça. Non, mais je suis désolée, dans l'article que j'ai vu, j'ai pas de détails sur ça, à quoi ça ressemble. Mais c'est un peu. Moi, j'ai vu ça souvent dans les villes en lien avec des camps de jour qui faisaient ça en dehors de l'été, par exemple, où les jeunes se cherchent des lieux pour aller se rencontrer, mais ils veulent pas être encadrés par des camps de jour parce qu'ils sont trop vieux. Ouais. Donc, ils pensent à quoi ça devrait ressembler physiquement. C'est quoi les bureaux, à quoi ça doit ressembler, quel genre de personnes avec qui on veut parler, c'est quoi les services auxquels on n'a pas accès, qui nous manquent de manière accessible, rapidement, facilement, avec l'ouverture d'esprit. Fait que voilà.
1: Parce que moi, j'ai toujours prétendu que parler aux ados, par exemple, les adultes, règle générale, puis les responsables, trouvent toujours que c'est compliqué. J'y crois pas, moi, ça.
2: De parler avec des jeunes?
1: Non. C'est, tu peux parler aux jeunes si tu parles comme eux autres, mais il y a toujours un bon en arrière pour dire « Ouais, non, ça, on peut pas. Ah non, pas ce bout-là, enlève ça. » C'est ça, le problème. C'est juste ça. Parler aux ados, tu parles comme eux autres. Des sujets comme eux autres. T'écoutes, tu parles comme eux autres. Puis après ça, il y a quelqu'un qui arrive qui regarde ton beau programme en disant « Ouais, non, là, ça, mon boss a dit que ça, on peut pas. » Finalement, il reste rien. Pour vrai, c'est ça.
2: Marianne?
3: Quoi?
2: Tu veux-tu faire ton sujet?
3: Je sais. Pensais...
1: Elle est fascinée par mes propos.
2: Quoi? Un drôle de début d'émission, ça.
3: Je pensais que t'avais une deuxième nouvelle, je m'excuse.
2: Mais si on a le temps, je vais y aller, sinon...
3: Ben, c'est Marc qui décide, mais il n'y a plus de bébé de voix, fait que... Je peux y aller. Après plus de 10 ans d'absence à Montréal, il y a un festival de musique qui revient pour cet été. C'est le grand retour du Vans... Moi aussi, j'ai de la difficulté. Vans Warped Tour.
1: Oui,
3: donc, les 21 et 22 août au parc Jean Drapeau. Donc, c'est un festival qui a été lancé en 1995 et qui, rapidement, faut dire, s'est fait une place parmi les festivals itinérants les plus importants d'Amérique du Nord.
1: Vibe Avril Lavigne, hein? Ça se peut-tu?
3: Genre. Ouais, ouais. Il y a plusieurs artistes qui se sont fait connaître par l'entremise de ce festival-là. Et là, ils ont fait une dernière tournée en 2018. Ils ont fait une série de spectacles pour souligner le 25e anniversaire en 2019. Mais là, ensuite, ils ont fait une pause. Et là, l'événement est revenu l'année dernière, en 2025, pour célébrer le 30e anniversaire. Et là, ça a tellement eu un succès qu'on a décidé de reprendre la route cette année pour aller dans différentes villes. Donc, cette année, ça va être 5 dates en Amérique du Nord en 2026. Donc, à Washington, D.C., Long Beach, Orlando, Mexico et Montréal. Donc, on est la seule ville au Canada qui va recevoir le festival. Faut savoir que ça avait pas été présenté à Montréal depuis 2014. Donc, fait quand même 12 ans. Mm. Et là, la programmation a été dévoilée ce matin. Donc, je vous invite à aller voir dans l'article du Journal de Montréal. Il y a la programmation. Sinon, vous pouvez aller, bien évidemment, sur le site directement. Mais il y a plusieurs centaines d'artistes issus de plusieurs générations. On essaie d'aller toucher à tout, des artistes qui sont connus, des artistes qui sont un peu moins connus. Je vous en nomme quelques-uns. On a Pennywise, on a The Planet Smashers, Bowling for Soup, on a Simple Plan aussi. Donc, je vous invite à aller voir la programmation qui est assez diversifiée. Vous pouvez déjà acheter vos billets pour la fin de semaine complète. Donc, vous pouvez aller, je pense, c'est sur le site d'Evenco. Et c'est 257$ plus taxes pour les deux jours. Donc, ça et
1: c'est quoi
3: dimanche.
1: Le site? C'est où?
3: Qu'est-ce que tu veux?
1: Ben, ça a lieu où?
3: C'est au Parc Jean-Drapeau.
1: Ah oui, OK.
3: 21 et 22 août. Et pour les billets journaliers, là, vous allez devoir attendre à vendredi à compter de 10h pour pouvoir acheter si jamais vous voulez juste y aller le samedi ou juste y aller le dimanche. Donc, voilà.
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1: Avec ma voix formidable, je reçois Maude Brossard-Sabourin, candidate du Parti québécois dans Hochelaga-Maisonneuve.
5: Bonjour.
1: Salut Maude.
5: Ça va bien.
1: Ça va toi?
5: Oui, ça va très bien.
1: Bon, alors ton sujet, à la rigueur, on n'est pas tant surpris. Logement, itinérance. Au-delà de tout ce qu'on entend, là... qu'est-ce que t'es témoin, toi, parce que tu m'as dit tantôt, ça fait 17 ans que t'habites dans le coin, là, quand même, c'est que tu connais ton coin. C'est quoi le portrait aujourd'hui par rapport à il y a 5 ans, mettons?
5: Oui, ben tout à fait. On le constate comme citoyen dans Hochelaga-Maisonneuve. Il y a beaucoup de choses qui ont changé. Plus de gens dans la rue. On le voit aussi avec la consommation de drogue. C'est des choses qui augmentent. J'étais avec Dopamine tantôt, qui est un organisme bien connu dans Hochelaga, et il me disait que jusqu'à il y avait dans un site supervisé là, jusqu'à 80 personnes par soir là qui viennent pour des injections, donc de manière supervisée. Et c'est beaucoup plus là qu'il y a quelques années. Là, donc la demande ne cesse d'augmenter et tout le monde l'observe. Là,
1: mais quand on habite le coin, c'est-tu visible? Ou bien c'est juste qu'il y a plus de monde dans les refuges ou les centres d'injection?
5: Non, c'est visible. Je crois qu'on le voit puis que la population se sent un peu... parfois, on se met à se poser des questions parce que non, c'est plus la personne qu'on voyait à tel coin de rue depuis des années, à qui on est habitué de dire bonjour le matin. Là, c'est la
1: population. Le sympathique itinérant, c'est plus ça. Là.
5: Ben, c'est pas qu'ils sont pas sympathiques, mais c'est...
1: Non, mais tu comprends l'image. Ouais, avant, y a tout le monde y en avait partout au Québec, puis c'est quasiment...
5: On les connaissait plus. Là, ouais. Dans Hochelaga, il y avait entre autres un musicien que tout le monde connaissait. Là, ouais. Là, c'est plus ça. La population change. Donc, oui, on le remarque. Là, c'est clair. Là, tout à fait. Ouais.
1: Puis, as-tu des solutions?
5: Il y en a dans Hochelaga-Maisonneuve des solutions. Ça, c'est sûr que c'est ça qui est intéressant. Moi, je suis dans Hochelaga-Maisonneuve parce qu'entre autres, j'habite là depuis 17 ans, mais oui. J'ai toujours trouvé que c'est un quartier qui est vraiment innovant pour se prendre en main.
1: Qu'est-ce que tu veux dire par là?
5: Mais c'est ça. On est. C'est pas grand monde qui le savent. Peut-être on est le premier quartier qui a eu le premier CLSC du Québec, les premières cuisines collectives du Québec. Donc, c'est vraiment toujours été un quartier qui se prenait en main. Après ça, c'est sûr que il y a des limites parfois à ce qu'on peut faire. Il faut aussi un État là, qui va nous aider à renforcer ces solutions-là. Parce que, par exemple, les CLSC, c'est quand le gouvernement du Québec s'est mis de la partie qu'on a vu ce modèle-là s'étendre un peu partout. Donc, je pense qu'il y a des solutions en ce moment dans Hochelaga-Maisonneuve. Puis on va jouer, il faut jouer comme gouvernement un rôle d'appuyer ça en priorité, dans le fond, d'appuyer qu'est-ce qui existe dans les communautés.
1: Mais dans le concret, Maud, tu ferais quoi? Oui.
5: Donc, premièrement, ben, la crise du logement. Tout le monde en parle, c'est très lié. Donc, il faut agir. Puis, on a été très clair au Parti québécois que la solution, ça va être vraiment de passer par la rénovation, la construction de nouveaux logements. On a vraiment besoin d'une offre, là, dont on parle de milliers de logements nécessaires, là. Donc, ça, concrètement, il va falloir agir. Puis, pour revenir au sujet de l'itinérance, ensuite, ça va être le soutien aux organismes communautaires, là, le soutien prévisible à la mission, parce que c'est pas un problème qui peut juste... il faut être pragmatique. C'est quelque chose qui a besoin d'intervention des gens du terrain. Donc, ensemble, logement, soutien aux communautaires, c'est important. Et puis, c'est vraiment ça que la solution qui est prônée en ce moment par le chef du Parti québécois, qui a dit que ça serait sa première grande priorité sociale, l'itinérance. Donc, en accent sur le communautaire, l'économie sociale et le logement, une multitude de solutions comme ça, parce que les gens sont vraiment dans le besoin, là, puis c'est criant, là, finalement.
1: Les résidents disent quoi?
5: C'est sûr que, ben, c'est aussi, ça vient tantôt, quand j'étais avec Dopamine, on va parler beaucoup de cohabitation, puis Dopamine me disait, est-ce qu'on peut parler, premièrement, d'habitation? Parce que, tu sais, tout le monde habite le quartier. Même les gens qui sont pas sans domicile fixe, finalement, ils sont dans le quartier. Donc, comment on parle d'habitation, puis après ça, comment on cohabite ensemble? Donc, premièrement, les gens, c'est sûr qu'on sent une pression, qu'on peut pas porter seul les solutions comme citoyen, parce que ça, même si on est un quartier très solidaire, à un moment donné, on sent l'abandon, là, si on n'est pas soutenu dans tout ça. Donc, les gens, c'est sûr, s'attendent à un soutien.
1: Dans quel sens?
5: Ben, un soutien dans le sens... Ces personnes-là, comment elles peuvent être aidées? Parce que c'est pas nécessairement aux citoyens de pouvoir tout régler. Donc,
1: c'est clair.
5: Donc, ce soutien-là doit passer par, comme je viens de le dire, plus d'aide aux organismes communautaires, plus de logements, parce que on peut pas, il faut garder une cohabitation où tout le monde a des droits puis est un peu répondu à ses besoins de façon convenable. Donc, c'est sûr que c'est ça qu'on entend, que ça peut pas être juste des solutions temporaires. Il va falloir mettre en place des solutions avec des financements prévisibles pour sortir du temporaire puis aller vers quelque chose de plus structurel, finalement, des solutions structurantes.
1: Oui.
6: Bonjour, petite question pour vous. C'est ça, je lisais dans un article que, là, présentement, il y a l'organisme Cap Saint-Barnabé qui gère trois ressources. C'est 350 personnes là, qui gèrent 350 lits. Ils veulent se regrouper d'ici 2030. Donc, si vous prenez le pouvoir, ça va se passer au moment où vous allez être en place. Et là, ils veulent, en fait, ramener tout le monde au même lieu. Ça va faire en sorte que vous allez perdre des places, en fait. Là, on dit qu'à peu près 200 lits vont partir. Ça, est-ce que c'est un organisme avec lequel vous entendez composer différemment? Est-ce qu'ils travaillent bien présentement dans le quartier Hochelaga? Est-ce que la cohabitation avec eux, en particulier, pourrait être un problème? Parce qu'il y avait des citoyens qui disaient que là, ça devenait compliqué d'avoir tout le monde au même endroit et de cohabiter avec eux.
5: Mais c'est sûr que des solutions à échelle humaine, c'est beaucoup ça qu'on entend dans tous les organismes. Donc, comment on peut bâtir des solutions qui font qu'on sent que c'est bien intégré dans le quartier? Qu'est-ce que j'entends, justement, c'est, tu sais, tout le débat entre les zones d'intolérance puis de tolérance. Mais ce qu'on on dit...
1: Attends un peu, les zones de tolérance et d'intolérance.
5: Donc, où on peut avoir ces services-là, finalement, et où on ne peut pas.
1: Okay.
5: Mais Yangui Souroche, qui disent les organismes communautaires dans ça, c'est que quand tu as une zone d'intolérance, ben est-ce que ça va faire de la concentration dans les zones de tolérance? Donc, c'est sûr que c'est quelque chose avec lequel il faut composer, regarder ça. C'est un peu unanime là, que c'est pas une solution d'envoyer tout le monde sur la friche, là, sur le bord de la rue Notre-Dame non plus. Donc, comment on va arriver à créer vraiment des services? C'est, premièrement, reconnaître que ces gens-là ont des besoins, puis créer des services peut-être dans plus de lieux, mais aussi avec les gens qui... Ben en fait, c'est les organismes communautaires qui vont pouvoir répondre à ces questions-là, vont dire, ben nous, on aurait telle idée ou telle autre idée. Puis là, comment, comme gouvernement du Parti québécois, on va pouvoir les appuyer dans ces idées-là, parce que c'est quand même eux les experts des services. Mais c'est sûr que il faut faire attention à pas créer ces ghettos-là, comme j'ai nommé la friche, mais d'autres façons qu'on pourrait voir à Montréal aussi. Là.
1: Maud Brossard, Sabourin, candidate du Parti québécois dans Hochelaga-Maisonneuve. Est-ce que tu as l'impression que tout est dans ta circonscription, puis qu'il n'y en a pas assez ailleurs?
5: Non, ben c'est sûr
1: parce que le pas dans ma cour, tout le monde le dit pas, mais tout le monde le pense.
5: Mais c'est sûr que, tu sais, selon le CIUS de l'Est, là, c'est 21% de la population dans ces besoins-là qui est concentrée dans l'Est, notamment dans Hochelaga-Maisonneuve. Donc oui, c'est une réalité bien réelle. Mais oui, mais en fait, c'est une réalité nationale. Tu sais, c'est pour ça que c'est vraiment important qu'on en fasse une priorité sociale de premier rang, parce que ce soit en milieu rural, en milieu urbain, tout le monde il vit avec ça. Donc, oui, il y a une forte concentration dans Hochelaga. Je pense qu'il va falloir soutenir le milieu de Hochelaga-Maisonneuve. Après ça, c'est un problème national, c'est un enjeu national. Donc, une autre chose que le chef du Parti québécois s'est engagé, c'est de soutenir un sommet sur l'itinérance, parce que face à un problème comme ça, il va falloir changer d'approche. Puis l'approche, ça va être avec la communauté. Donc, de dire, on soutient un sommet, celui qui a été présenté par Pauline Marois, pour qu'il y ait un dialogue social sur la concertation, sur comment on va trouver des solutions, c'est la bonne attitude, parce que on va pas s'en sortir chacun dans son coin, ou juste en décidant tout d'un gouvernement qui est pas proche des communautés pour trouver des solutions. Donc, je pense que c'est vraiment par là que ça se passe. Aussi, dans Hochelaga, on est chanceux, on a beaucoup d'entreprises de réinsertion sociale. Par exemple, il y en a qui sont bien connus, comme le Chic Resto Pop, les cuisines collectives de Hochelaga-Maisonneuve, le Boulot Vert, donc qui offrent aussi des

0: Les CPE qu'on connaît aujourd'hui. Donc, c'est pas venu juste d'une intention politique, c'est venu de la communauté. Puis on dit, on crée un dialogue, on a besoin de services de garde pour la petite enfance et ça va permettre aux femmes de retourner sur le marché du travail. Donc, je pense que lorsqu'on fait un dialogue, on co-construit avec l'État, la société civile, c'est là qu'on trouve des solutions. Donc, cette volonté-là de concertation, moi, je pense que ça peut bien se passer.
1: Pourquoi ça n'a pas lieu déjà? C'est ça, je comprends pas.
0: Ben, c'est ça, justement, il faut changer d'approche puis peut-être plus être axé sur la communauté.
1: Qui bloque?
0: Je veux pas accuser, je vais laisser les autres gouvernements faire leurs propres annonces, mais je trouve que souvent, qu'est-ce que j'entends, l'angle mort qui est pas dans qu'est-ce que j'entends en type d'annonce ou d'engagement, c'est la communauté. Comment on peut faire des annonces ou des interventions en logement sans parler d'abord de la communauté? Parce que, je vais vous donner un exemple concret, en logement en ce moment, il y a beaucoup de groupes qui viennent des logements sociaux, des logements hors marché, des logements abordables qui ont été créés dans les années 90. On parle du réseau québécois des OBNL d'habitation, des fédérations des coopératives, mais aussi dans l'Est, on a des groupes comme Interloge, Le Mainbourg, Angus, qui font tous sont des modèles sans but lucratif, qui peuvent créer du logement hors marché, puis c'est par eux que va passer la sortie de crise, c'est d'appuyer ces développeurs-là. Catherine Gentilcœur, la députée de Terrebonne, l'a bien dit récemment, on va appuyer ces initiatives hors marché, on va construire du logement ou en rénover, puis ben, c'est par là que ça va passer, puis donc il faut, je pense, quand on fait un engagement, partir de la communauté, parce qu'on a, dans le fond, au Québec, tout un capital social, une créativité québécoise qu'il faut utiliser. Donc, moi, c'est ça l'angle mort que je trouve, c'est qu'on n'en parle pas assez de cette créativité-là, des modèles qui existent d'entreprise. Puis, donc, utilisons-les finalement. Ouais.
2: Mmh. Je me demandais, on a eu des exemples comme la maison Benoît Labre, où après ça, on leur a donné un terrain finalement qui était pour se construire près d'une école, finalement, avec les citoyens autour qui disaient que c'était problématique puis qu'il n'y avait pas eu assez de communication. Vous, comment vous allez gérer ce problème-là à Hochelaga, de la communication avec les citoyens parce qu'il y a le palier municipal en même temps? Est-ce que vous trouvez que ça fonctionne bien? Puis sinon, comment allez-vous changer les choses pour bien communiquer avec les citoyens?
0: Mais effectivement, je ne suis pas dans ces Henri, mais je pense que ça a été ça le verdict, c'est qu'il n'y a pas eu assez un dialogue avec la communauté. Donc, je pense que tout le monde fait partie de cette solution-là, la ville, les citoyens et le gouvernement du Québec. Donc, il va falloir vraiment travailler en concertation. Donc, c'est comme ça qu'on va pouvoir le gérer aussi dans Hochelaga-Maisonneuve puis partout au Québec, c'est d'être ancré, des solutions ancrées dans la communauté. Finalement. Donc, oui, cet exemple-là démontre que c'est ça qu'il ne faut pas briser. Là.
1: Merci, Maude Brossard-Sabourin, candidate du Parti québécois dans Hochelaga-Maisonneuve. Salut bien.
0: Mais merci, à la prochaine.
1: Bye-bye.
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8: Ça revient.
7: Bravo.
8: Il faut prendre les bonnes nouvelles quand elles passent. Oui. On est d'accord?
7: Oui.
8: Là, j'ai entendu dire que c'est un article de CTV News que le téléphone fixe effectue un petit retour progressif dans les maisons et dans les appartements.
7: OK.
8: Un téléphone fixe. Ceux qui ont moins de, je sais pas, 25 ans, ce qu'ils s'en rappellent, c'est le téléphone fixe. C'est-à-dire, oui, c'est pas un téléphone cellulaire, c'est pas un téléphone que tu peux te déplacer avec. Moi, je fais partie d'une génération qui a connu l'ancien monde et le nouveau monde. Je suis assez chanceux. Puis il y a des gens qui ont 25 ans, moi, j'en ai 32, qui n'ont pas connu l'ancien monde. Moi, je me rappelle de parler au téléphone, avec le téléphone donc de la maison, 514-484-1111, c'était le numéro dans le temps, avec mon cousin de hockey, jusqu'à temps que je commence à avoir l'espèce d'oreille qui sue. Puis là, ta mère qui te dit, c'est chaud, là, c'est chaud sur ton oreille. Puis là, ta mère, elle te dit, viens t'en manger.
7: Oui.
8: Puis, je sais pas si tu penses aux choses comme moi, mais une discussion d'une heure et demie sur un cellulaire, c'est pas la même affaire qu'une discussion d'une heure et demie sur un téléphone fixe. Quand t'as un cellulaire, tu peux te déplacer. Quand t'as un cellulaire, tu peux faire autre chose sur ton téléphone en parlant avec la personne une heure et demie. Tu peux le mettre sur main libre puis être en train de jouer à un jeu, niaiserie. Dans le temps des téléphones fixes, tu parlais au téléphone. C'est incroyable cette époque-là.
9: Mais est-ce que
8: même
9: tu prenais des petits dessins interminables?
7: Écoute,
9: Tu sais, pendant que tu parles au téléphone, des fois, t'as un pad à côté, puis
7: ben
9: là, t'es pogné sur ton bureau, et
7: bon
9: là,
7: point.
9: Tu crayonnes pendant tout le long de cette conversation.
8: Mais c'est à peu près la seule autre affaire que tu peux faire, à part peut-être faire à manger, faire la vaisselle. Tu sais, mettre le téléphone sur ton oreille deux secondes, puis dire attends, il faut que je dise quelque chose à quelqu'un. Mais tu sais, on se concentrait dans le temps. Moi, je trouve ça merveilleux. Et quand le téléphone cellulaire est arrivé, quel était encore, à nouveau, et c'est toujours la même chose, la promesse de la technologie, on nous a dit quoi? On nous a dit, ça va nous rapprocher les uns des autres, ça va faciliter les choses. Est-ce que ça nous a rapprochés? Pas sûr de ça. Sincèrement, pas sûr de ça. Quand tu vas voir ton bien-être numérique, puis que tu constates que tu as passé 5, 6, 7, et certains 8 heures par jour là-dessus, eh bien, je veux dire, c'est toujours bien pas 8 heures que tu as passé avec quelqu'un.
7: Et même, je vais te rajouter un élément. Ça a permis d'annuler des rendez-vous. Notamment des dates.
8: Le téléphone cellulaire ou le téléphone fixe?
9: Mais je comprends, non, mais le téléphone fixe, quand tu peux pas texter entre-temps, finalement, je serai pas là, puis tu donnes un rendez-vous à telle heure à quelqu'un.
7: Tu y vas à ton rendez-vous.
9: Peut-être plus.
7: Et après, c'est devenu une cascade. Tout le monde me le rapporte, je l'entends partout, gars et filles. Ah, j'ai oublié, c'est l'anniversaire de mon ami. Ça, si vous l'entendez, c'est pas vrai. Hein? C'est vraiment, non, mais ça court les rues, c'est extraordinaire. Ça fait que ça vient du fait que tu peux... Morancy avait dit ça, François Morancy.
8: Mais c'est très vrai.
7: Il animait un talk show ici qui s'appelait Merci, bonsoir. Ouais, puis j'étais son gérant dans le temps.
8: Tabarnouche.
7: J'avais fait François.
8: Quelle époque ça avec?
7: J'avais dit à François, non, mais je veux juste pour t'illustrer mon point. J'avais dit à François, comment ça se fait que tu fais une heure de TV par jour live, puis que vous vous trompez jamais? Puis il avait répondu, quand tu sais que tu peux te tromper, tu te trompes.
8: C'est vrai, ça. C'est très vrai. Puis tu sais, les téléphones cellulaires, c'est les textos aussi. Là. On peut-tu parler des textos deux secondes? Les textos, si tu parles de rendez-vous, ça, c'est une autre affaire. Là. Dans le temps, il fallait bien que tu le prennes à deux mains, ton courage, pour appeler quelqu'un. Hein?
7: Oui.
8: Tu sais, t'as donné le numéro de téléphone dans le bar, t'as fait, je sais pas, 15% de la job.
7: Oui.
8: Il reste 85%.
7: Vrai.
8: Faut que tu organises un rendez-vous.
7: Oui.
8: Là, aujourd'hui, c'est « Hey! » Ça va.
7: Ouais.
8: Fois, il y a une faute dans le ça va, là. Mm-hmm. Tu sais, hey, ça va, puis là, ça répond pas, puis là, qu'est-ce qu'elle fait? Es-tu occupée? Est-ce qu'elle va me rappeler? Est-ce qu'elle va faire ci? Dans le temps, t'appelais. Dring, le monde répondait. Puis là, il fallait que, tu sais, le show must go on. Oui. Il fallait que tu performes, il fallait que tu sois là. Non, mais quelle époque!
7: Oui.
8: Quelle époque! Et quand j'entends donc dire qu'on revient à ça, et pour des raisons surprenantes, ce sont des familles, par exemple, qui disent, on a tout un téléphone cellulaire, là. Le père, la mère, les deux enfants. Sauf que la règle, c'est que le soir, et c'est su désormais de tous, nos téléphones sont dans nos chambres. Et si vous voulez nous parler, vous nous appelez sur la ligne fixe. Et vous avez, il faut que vous ayez quelque chose à dire, ou pas, mais ça va se passer un à un. Et tout le monde va retourner à ses occupations. Alors qu'aujourd'hui, on a des scènes dramatiques là, de gens qui sont au téléphone cellulaire à table, les quatre. Puis ils sont tous là.
7: Mais,
8: et on
7: mais parlez-vous au téléphone?
9: Oui.
8: Moi, j'essaie. Moi, j'appelle les gens.
7: Okay.
8: Moi, j'appelle les gens. Puis honnêtement, ça, c'est une affaire... je pense que ça peut démarquer ceux qui arrivent premier puis ceux qui arrivent deuxième dans la vie, ceux qui appellent puis ceux qui appellent pas.
7: Ah bon?
8: Surtout dans le domaine du journalisme et des médias.
7: OK.
8: Écoute, c'est Thomas Gerbet, moi, qui m'avait dit les jeunes journalistes n'appellent pas.
7: OK.
8: Ils textent. Ah, j'ai texté, ça répond pas. Ah, t'as essayé d'appeler. Ben, j'ai texté, là, ça va peut-être, il va peut-être me répondre. T'appelles. Puis hop, le monde, des fois, sont surpris. Allô? Oui, allô, c'est moi. Ah, allô? Puis là, tu peux y aller avec un pitch. Comme ça.
7: Alors, moi, je t'apprends que j'ai une règle depuis des années, c'est qu'il est interdit de m'appeler.
8: toujours pour que, tu sais, l'envers, la discussion, elle s'en allait dans une direction.
9: Je pense que t'as déjà dit que c'est interdit de m'appeler parce que c'est sûr que tu me déranges.
7: Oui, c'est sûr que vous me dérangez si vous m'appelez.
9: Ah, moi, c'est sûr que je t'appelle bientôt.
7: Je suis peut-être numéro 2.
8: En fait,
9: c'est sûr que je vais t'appeler bientôt.
8: Je viens de remarquer que je suis l'ami de Marc Boilard et j'ai pas le numéro de Marc Boilard.
7: Non.
8: J'ai pas ton numéro, moi.
7: C'est inutile.
8: Mais t'es pas mal rapide sur Messenger, par contre.
7: Ah,
8: t'es un des plus rapides.
7: Tiens donc. Tiens donc.
9: Hey, Marc, tu envoies un message, ça prend 5 secondes.
7: T'as même pas fini de taper, puis je réponds.
8: Un qui est bon aussi, c'est Hugo Veilleux. Hugo Veilleux, t'es bon sur Messenger.
7: Mais lui, c'est parce qu'il n'y a pas de vie. Moi, c'est parce que je suis rapide. C'est pas pareil.
9: Mon Dieu. Mais pourquoi t'aimes mieux qu'on t'appelle pas?
7: Parce que pour vrai, je vais vous compter quelque chose. Moi, j'ai pas d'auto. Vous n'avez pas d'idée à quel point tous, là, qui avez des autos, vous appelez quand vous êtes dans le char.
9: Ah oui, c'est vrai.
7: Parce que c'est là, tu comprends-tu? Moi, j'ai un ami, là, il m'appelait, là. D'un coup, je voyais, je répondais. Je te jure, je vais te le faire exactement comme moi, je l'entendais. Oui, allô? Là, c'est moi qui réponds avec ce voix-là. Là, il disait, oui, hey, attends un peu, bouge pas. OK, un cappuccino avec deux laits. Il m'appelait quand il arrivait à la fenêtre du Tim Hortons. Parce que lui, il n'y a rien d'autre à faire.
8: Mais il y a aussi... Oui, non, mais t'as tellement raison. Il y a aussi du monde qui t'appelle. C'est oui, allô? Allô? Oui. Ça va? Oui, toi. Le oui, toi, c'est celui qui a répondu. Là.
7: Oui,
8: tu sens déjà un peu la colère. Là. Oui, toi.
7: Oui.
8: Bon.
7: C'est insupportable.
8: Puis, ça se passe comment? Ça se passe comment? Quand? Quoi? Comment? Quel est le but de cet appel? Je peux comprendre. Mais c'est toujours bien mieux que des textos. Écoute, il n'y a rien de pire que des textos, Marc. Sincèrement.
7: Non, je suis pas d'accord.
8: Ah oui, il n'y a rien de pire que des textos.
7: Arrête.
8: Il y a rien de pire. Écoute, les textos, je ne veux pas faire mon grognon non plus. Il y a des affaires intéressantes qui se passent avec les textos. D'accord? Quand tu n'as pas de réseau cellulaire, quand la ligne n'est pas assez bonne pour appeler.
7: Peu importe ce que je réponds, textos, tu me réponds toujours en lettres majuscules complètement, comme le slogan. Ça me fait rire à chaque fois. J'aime ça.
9: C'est vrai?
7: S'il faisait juste complètement l'audio, je ferais. Oh, c'est insignifiant. Mais là, je l'ai en face.
9: Mais que dire des messages vocaux qui ne pouvaient pas exister avant les téléphones fixes?
7: Oui.
9: Hey, ça, c'est... Je trouve que
7: veux.
9: C'est un entre-deux qui est bien.
7: Voilà. Voilà.
9: Ah, des bons 3 minutes, Rémi, là, de messages vocaux.
8: Non, mis ça, en 1.5. Ça, faut pas. Faut pas envoyer des messages audio de 4 minutes et plus. Parce que là, en plus, on nous dit, tu peux le mettre en 1,5, là, la vitesse,
7: oui,
8: pour que ça aille plus vite.
7: Oui.
8: Sauf que là, t'as comme une espèce de chipmunk.
7: Je suis pas rendu
8: parle.
7: Là, là-dessus.
8: Ah, moi, je suis rendu là, parce que j'en ai des 4-5 minutes, moi, des fois. Là,
7: pour
8: tu mets ça en chipmunk, tu sais, ça fait que c'est comme même plus une vraie personne à qui tu parles. Elle a comme une autre personnalité.
7: Oui. Mais vas-tu avoir un téléphone filaire, pour vrai, là?
8: Moi?
7: Oui.
8: Non, j'irai pas. Je veux dire, je vais t'arrêter avec toi, je vais rester avec le téléphone cellulaire. Je défends plutôt une idée romantique de la chose, mais tu sais, je suis pas très, très, très à l'aise d'appeler Vidéotron, mon distributeur, puis dire, écoute, viens donc planter un téléphone filaire à maison, je sais pas.
7: Avec le gros truc en plastique, le gros truc en fil.
8: Oui, parce que là, rendu là, faut y aller,
7: la roulette.
8: La roulette.
7: Dans le temps, le numéro de téléphone à Charlebourg, la maison à Charlebourg, c'était 628-6562. Mais le Radio Shack, c'était 626-6562.
9: Oh.
7: Fait que moi, je répondais au téléphone. Tu sais, mettons, le monde appelait. Oui, allô? Là, quand j'entendais quelqu'un dire, je suis chez Radio Shack? Ben oui. Avez-vous telle affaire? Ben oui, monsieur, on en a même. Il coûte de ce temps-là 50% de rabais. C'est que lui, il se promenait à Radio Shack. Je viens d'appeler. Tu me dis que c'était moitié prix, monsieur.
8: Voilà. Ah, mais moi, le nombre de niaiseries au téléphone que j'ai fait avec le téléphone chez mes parents, ça n'a aucun bon sens.
7: Écoute, téléphone, c'était normal.
8: Non, non, mais t'appelles, puis là, tu raccroches, puis là, t'es comme des grosses niaiseries au téléphone. Tu sais, des affaires, tu sais, t'appelles. Mettons, moi, j'avais déjà appelé la Ligue nationale de hockey. J'étais monté jusqu'à Gary Bettman avec mon cousin.
7: Quoi?
8: Ah, mon cousin puis moi, on faisait des grosses niaiseries au téléphone. Là. On passait 2-3 heures par soir là, au téléphone.
7: Wow.
8: À un moment donné, j'ai appelé la Ligue avec lui, la Ligue nationale. Fait qu'on a ils nous ont répondu au premier étage, ils nous ont fait passer jusqu'en haut. Jusqu'à la Ligue nationale, jusqu'à Gary Bettman.
7: Aïe!
8: Ouais, mais là, après, ils rappellent. Ouais. Les autres, ils rappellent, c'est ta mère qui répond.
7: Oui.
8: Ça, c'est gênant, ça. Ouais, ça, ouais, c'est ouais. gênant. Oui. Puis après, c'est la facture de téléphone, c'est des appels aux États-Unis, puis tout. Ça, c'est gênant aussi. Ça, c'est gênant.
9: Ouais. Mais réussir son coup, par contre, ça, c'est drôle, ça, c'est et mémorable.
8: Fun, ça, c'est le fun, ça.
7: Michel Gagné, je me souviens, il appelait dans des garderies deux jours, puis il disait: ouais, là, je m'en vais à Ottawa en fin de semaine, pouvez-vous garder mon petit en fin de semaine? Non, monsieur, d'autres, une garderie de jour. Ouais, mais couchez-le sur une gazette, là. Moi, je pleurais de rire. On réécoutait ça, on enregistrait ça sur des cassettes 8 pistes. Non, on écoute téléphone.
9: Mais oui, mais ça marche encore aussi bien aujourd'hui là, avec les émissions.
7: Bon, on a réel talent tantôt, s'il y en a un qui est hot là-dessus, c'est bien lui.
8: Ah ben, il est pas perdu.
7: C'est extraordinaire.
8: Mais penses-tu qu'on va raconter des histoires, tu sais, comme ça, là, t'as beau dire je suis contre le téléphone, je veux pas qu'on m'appelle, moi je suis...
7: Pas contre, je veux pas qu'on m'appelle.
8: Non, oui, d'accord, je déforme un peu. Mais tu sais, t'as beau dire ça, moi je me demande des fois si dans 20 ans, on va raconter des histoires, tu sais, aussi fun que ça.
7: Non. Il n'y aura pas de coup de texto. Ça, t'as raison.
8: Non, mais parce que
7: textos,
8: ça risque encore
7: d'exister. Texto, j'ai écrit à Rémi, t'avais dit.
8: Non, mais ça risque encore d'exister, c'est surtout ça.
7: Oui.
8: C'est-à-dire qu'il y a quelque chose quand même de... Je sais pas, qui donne quelque chose comme une marque de quelque chose. Je sais pas exactement c'est quoi, dans le passage d'une technologie à une autre. Et là, j'ai l'impression qu'on est dans un... Au niveau des téléphones, c'est pas mal abouti, là. Je sais pas où on pourrait aller plus loin. Bon, on pourrait peut-être... prendre les appareils, les rendre plus petits.
7: Télépathie.
9: Mais t'as-tu vu dans Nouveau, là, un même endroit, il parlait des jeunes ados qui reviennent aux anciens types de téléphones de plus en plus, qui sont les téléphones à flip. Donc, on reste dans l'idée du cellulaire, mais après ça, on n'a plus accès aux différentes applications de réseaux sociaux, soit plus sur Google ou rien. Puis ils disent que c'est comme ça, ils se détachent complètement de leur utilisation et d'aller sur Internet. Même pour le stress, c'est mieux maintenant.
7: Merci, Rémi Villemur.
8: Bye bye. Ciao.
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9: Marc, pour revenir sur cette chronique-là, je vais vous dire comment on n'est pas de la même époque. C'est Sonia de Blainville qui écrit, elle me dit son numéro, OK?
7: Oui.
9: Elle dit, imaginez, moi, mon numéro, c'était 963-9699 avec un téléphone à roulette, l'enfer.
7: Wow!
9: Mais je comprends même pas pourquoi c'est difficile.
7: Parce que t'as un téléphone sur une roulette, OK, de 1 à 9 autour du rond.
9: Donc, c'est juste, c'est bien des mouvements.
7: C'est
9: très
7: ça, c'est
9: longs.
7: Quand tu faisais 9, c'était le plus long. C'était comme. C'est que plus il y a 9 et 8, plus c'est long. C'est très drôle.
9: Non, c'est drôle, ça fait réagir les gens à la chronique. Il y a quelqu'un, Frédéric de Montréal, il dit: moi, je faisais la même chose avec le Costco. On avait le même numéro, mais pas dans le même indicatif régional. Donc, un peu comme ton histoire à toi, il recevait des appels. Ah, ben oui, vous êtes chez Costco.
7: J'ai dû en envoyer des pauvres des dizaines.
9: Avec des rabais.
7: Avec 50% de rabais sur des haut-parleurs.
9: Ah non, très drôle. Je vais vous parler de l'action collective contre les géants du tabac. Peut-être que vous faisiez partie de ces gens-là qui veulent avoir une indemnisation. Mais là, il y a des petites nouvelles à prendre en considération, ou du moins, juste vous dire que si tout n'est pas fait encore pour votre dossier, c'est pas grave, vous avez le temps de le faire. On est à quelques semaines de la date butoir. Et là, les avocats de l'action collective contre les sociétés de tabac disent aux gens, on vous rassure, même si votre dossier, pour l'instant, est incomplet, vous allez quand même avoir droit à votre part. Parce que là, des gens qui se disent, bon, j'ai pas eu le temps d'avoir mes papiers encore, de réunir toutes les preuves, parce que bon, c'est les gens qui ont reçu un diagnostic, entre autres, de cancer avant 2012, qui avaient le droit de contribuer à l'action, ben en fait, de faire partie de l'action collective.
7: Oui.
9: Et là, il y a des gens qui n'ont pas encore tous leurs papiers. Pourquoi? Parce que les firmes qui sont censées donner tous ces documents-là ne sont pas habituées d'aller dans les archives pour autant de personnes en même temps. Et on parle de 62 400 dossiers en cours. Donc, eux reçoivent toutes sortes de demandes. Ils doivent procéder à ça. On nous dit, bref, que c'est normal si c'est un petit peu long. Mais pour plus de détails, en fait, ce qu'on nous dit, c'est que les fumeurs, les ex-fumeurs ou leurs descendants ont jusqu'au 31 août pour soumettre leur dossier à l'administrateur des réclamations qui s'appelle EPIC dans le cadre de l'action collective. Et je vous rappelle aussi que les compagnies de tabac vont verser 4,1 milliards de dollars pour indemniser les victimes et, comme je vous le disais, leurs héritiers aussi. Donc, tous les demandeurs peuvent obtenir... j'ai eu la misère, Colin, aujourd'hui. Les demandeurs peuvent obtenir jusqu'à 100 000 $ pour le cancer du poumon, cancer de la gorge, jusqu'à 30 000 $ pour de l'emphysème aussi. Et comme je vous le disais, le diagnostic doit avoir été posé avant le 12 mars 2012. Présentement, il y a 20 000 dossiers qui sont incomplets. Donc, si ça vous touche, n'ayez crainte, vous allez quand même pouvoir toucher vos indemnisations. J'ai vu aussi que Meta faisait marche arrière sur une nouvelle fonctionnalité qu'ils avaient mise en place en lien avec l'intelligence artificielle. Donc là, c'est toutes sortes de gens, autant des utilisateurs que des gens compétents dans le domaine, des journalistes spécialisés par exemple en technologie, qui ont dit « Vous avez mis une nouvelle fonction, on n'aime pas ça du tout. » Et les utilisateurs ont dit ça. Je vous explique c'est quoi. Parce que Meta a reculé finalement, elle a laissé là très peu de temps et a décidé de l'enlever. Alors c'était une fonctionnalité qui permettait, en fait, t'activait quelque chose sur ton compte, qui permettait à n'importe qui d'utiliser ce que tu partageais pour en faire de l'hyper-trucage. Oui. Donc, on pouvait utiliser ton image. Et là, ce qui se passait, c'est que plusieurs personnes avaient cette fonctionnalité-là activée par défaut. Donc, ils ne savaient même pas. Mais par exemple, toi, Marc, tu t'ouvres ton compte et tu ne le sais pas, mais elle est activée.
7: Ouais, ouais.
9: Moi, je pourrais utiliser ton image pour en faire de l'hyper-trucage. Et là, évidemment, ben, c'est problématique parce que moi, je n'ai pas donné mon consentement à ça. Alors, ça a fait un tollé et là, tout le monde s'est un peu rebellé envers Meta, qui a décidé d'écouter et de prendre acte. Ce qu'ils ont dit, c'est « Notre objectif était d'offrir un outil de création utile tout en permettant aux personnes de décider si leur contenu public pouvait être utilisé de cette façon. On a entendu les commentaires et elle ne répondait pas aux attentes, cette nouvelle fonctionnalité, donc on ne l'offrira plus. » Mais bon, tu sais, qui voulait ça au départ, c'est ça qu'on comprend pas trop. Est-ce que c'était une demande réelle des gens de pouvoir utiliser ça? Bref, on le saura pas, mais l'enjeu le plus important, c'était surtout les notions de vie privée, l'atteinte aux droits de chacun sur son image et surtout que ça ouvrait la porte à la sextorsion, aux fraudeurs et tout le tralala. Donc bref, c'est enlevé. Si jamais vous la cherchiez, ben elle n'est plus là. Si jamais vous étiez pas content et vous l'avez dit, ben vous avez été entendu.
7: Avez-vous vas-y, Marianne.
10: Mais j'avais même vu des articles la semaine dernière sur différents sites à travers le monde de comment désactiver cette fonctionnalité-là, justement parce qu'ils expliquaient le problème. Puis ils disaient, vous devez désactiver cette fonction maintenant. Là, quelques jours plus tard, on recule. Je trouve ça quand même chaud. C'est une très.
7: Avez-vous de la misère avec Messenger depuis quelques temps? Moi, là, hier, entre autres, là, Hugo, il m'écrivait, puis je n'étais pas capable d'y répondre parce qu'à chaque fois, il me demandait de m'identifier. Oui, marqué continuer. Puis là, le bouton ne fonctionnait pas. J'ai même des fois, j'ai retéléchargé l'application. S'il y en a qui ont le même problème, j'aimerais ça savoir. J'ai l'impression que c'est quelqu'un qui essaie de rentrer dans mon compte.
9: Mais moi, j'ai été...
7: Tout le monde essaie de rentrer dans mon compte.
10: Tout le monde peut se faire.
9: Non, mais j'ai entendu plusieurs problèmes qu'il y a eu avec. Avec certains. C'était certains bugs avec Messenger en particulier.
7: Mais
9: des messages,
7: fois,
9: par exemple. Si vous faites des messages en texto, si vous n'en envoyez avec des vocaux, par exemple, ben là, il y a eu le même problème où ça ne s'envoyait pas. Donc,
7: je vais donner un autre exemple. Quand tu es dans Messenger puis que tu cliques pour ouvrir le profil de la personne avec qui tu es en train d'échanger des messages, il faut que tu le fasses deux fois. Tu cliques sur profil, ça ouvre Facebook, mais n'importe où, comme à l'accueil. Puis quand tu le refais, là, il va sur le profil.
9: Mais moi, j'ai eu ce problème-là avec des liens, des hyperliens, par exemple, où je devais aller sur Facebook, et là, finalement, ça m'envoyait pas du tout au bon endroit. Donc, bref. Mon autre nouvelle pour vous, est-ce qu'on est un petit peu
7: Marianne?
10: Le rappeur Pitbull a fait son entrée dans le livre des records Guinness. Grâce à quoi? Un rassemblement de fans, des fans là, qui portaient des faux crânes chauves pendant un concert. Faut savoir que Pitbull, il assume beaucoup sa calvitie là, depuis plusieurs années. Et à travers le monde, et ça date pas d'hier, là, il y a des fans qui s'amusent à venir voir ses spectacles, mais déguisés en lui. Il reproduit son look signature avec des lunettes d'aviateur, la petite barbichette, une petite moustache, un costume noir, et surtout ce qu'on appelle des ball caps, là, donc des perruques de chauve latex. Et je me rappelle quand j'étais le voir au Festival d'été de Québec.
7: J'aime ta traduction ball cap, perruque de chauve.
10: Perruque de chauve, en latex. Voilà. Donc, je me rappelle au fait qu'il y avait tellement, c'était inondé de personnes déguisées en lui. C'est une tendance qui est devenue virale sur les réseaux sociaux parce que, bon, les gens ont commencé à partager ça quand ils allaient voir les spectacles de Pitbull. Et ça a inspiré un animateur radio de la BBC, Greg James, pour en ce qui concerne l'idée du record Guinness. Donc là, Pitbull et les organisateurs du festival BST Hyde Park à Londres ont décidé qu'ils allaient relever ce défi-là parce que le rappeur était en tête d'affiche. Et il y a un juge du Guinness World Records qui s'est rendu sur place, puis il a dit, ben c'est la toute première fois, c'est un tout nouveau record parce qu'il n'a jamais été tenté auparavant. Et pour que le record soit homologué, l'organisation avait décidé qu'il devait dépasser un seuil de 2000 faux crânes pour relever l'objectif. Wow. Attention, objectif qui a largement été dépassé avec 22 141 fans qui étaient coiffés.
7: C'est malade.
10: De cette perruque-là, c'est 70 000 ça. Spectateurs.
7: Il a fallu qu'ils comptent.
10: Ben oui.
7: Les 20 000.
10: Et sais-tu comment ils ont compté?
7: Non.
10: J'ai trouvé ça incroyable. C'est des bénévoles qui ont compté ça. Et il y avait aussi des drones qui ont été utilisés pour compter le nombre de perruques en latex dans la foule. Mais c'était assez strict parce que les perruques devaient être conformes, ce qui veut dire qu'ils devaient être bien fixés sur la tête. Il fallait pas que les cheveux ils dépassent devant. Donc, pour être compté il fallait que la perruque soit bien placée puis qu'il n'y ait aucun cheveu. Oui. C'était en fait, j'ai trouvé ça incroyable.
7: Non, c'est formidable.
10: Je me suis dit, avec la belle chevelure de Marc, il fallait que je t'en parle.
7: J'adore ça. 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
9: Dans Le Devoir, article très intéressant, en tout cas moi qui m'intéresse, l'industrie québécoise des jeux vidéo plongée dans l'incertitude. Et mon invité Philippe Morin, cofondateur du studio indépendant de jeux vidéo Red Barrels. Salut Philippe.
10: Salut.
9: Ça va?
10: Ouais, vous autres?
9: Oui, content de te recevoir. Philippe, j'ai juste deux questions avec toi, parce qu'on va prendre le temps de répondre aux deux. Qu'est-ce qui va bien dans l'industrie des jeux vidéo au Québec, puis qu'est-ce qui va mal dans l'industrie des jeux vidéo au Québec?
10: Ben, ce qui va mal, c'est pas juste au Québec, c'est un peu partout dans le monde. Il y a des restructurations, il y a des... Pendant la COVID, énormément d'investissements, énormément d'emballements pour le jeu vidéo. Ça a créé des expansions, des achats, des créations de studios, autant ici à Montréal qu'ailleurs. Puis là, ben, ce qu'on voit, c'est le retour du balancier de tout ça. Ça explique pas tout, mais c'est en partie la réponse, là, la raison pourquoi ça va si mal que ça.
9: Comment tu le vis dans ton entreprise Red Barrels?
10: Ben, nous autres, écoute, en fait, on a, je sais pas si on est une exception, là, mais nous autres, nos affaires, en fait, on vient de connaître notre meilleure année financière.
9: Wow, félicitations.
10: Fait que c'est sûr qu'on est une plus petite boîte. Là, tu sais, là, on vient de grossir. On grossit depuis quelques années. On est rendu à 90. Fait que, tu sais, on grossit pas non plus de façon extrême ou exponentielle. Fait qu'on reste en contrôle de la culture du studio, des dépenses et tout ça. Mais, écoute, c'est sûr.
9: Philippe, on a de la misère à t'entendre, fait qu'on va t'appeler, OK? On va t'appeler par téléphone. Ouais. Bon, qu'est-ce que tu veux? On va voir, c'est pas grave.
11: Tu sais, plutôt, on parlait avec Rémi justement d'un retour en arrière sur les téléphones, par exemple. Oui. Mais sur aussi, il y a des consoles qui reviennent. Tu sais, l'envie de jouer à des vieilles consoles vidéo, par exemple, qui reste parce que l'industrie de jeux vidéo est quand même.
9: Ben oui.
11: Moi, de ce que j'en comprends, ça marche à côté, ça marche super bien.
9: Ouais, ouais.
11: Mais tu sais, de revenir à des Nintendo 64, à des Game Boy, ça, je vois qu'il y a une envie de retourner vers ces vieux jeux-là qui nous rappellent notre enfance ou tu sais, qui sont transportables, très simples dans leur forme, mais qui sont agréables à jouer. Toi, t'avais-tu un truc comme ça quand t'étais
9: Mais moi, j'ai joué à des vrais jeux d'arcade. Space Invader, je te parlerai de lui. Il est là, Philippe. Philippe Morin?
12: Oui, oui. Bon, moi aussi, j'ai joué à Space Invader.
9: Ouais, c'est ça. Mais écoute bien, là, on va parler, parce que je veux parler aussi de ton entreprise, puis après, on verra c'est quoi, en général, les bons coups. T'as lancé ça comment, Red Barrel? Qu'est-ce qui fait qu'on lance au Québec une business puis une boîte de jeux vidéo?
12: Ben, nous autres, ça a commencé en 2011. On était trois développeurs qui s'est fait canceller notre projet. Puis on a juste, en discutant entre nous autres, on s'est rendu compte que c'était là qu'on était rendu. On était rendu à cette étape-là. Ça nous a pris 18 mois pour trouver le financement, qui est venu principalement du Fonds des médias du Canada.
9: OK.
12: Puis en 2013, on a sorti le premier Atlas. Ça a commencé lentement, mais les ventes ont été super bonnes. Depuis ce temps-là, dans le fond, nous autres, on est complètement indépendants financièrement. On n'a pas de publisher, on n'a pas d'investisseur externe. Les seuls actionnaires de la compagnie sont sur le plancher à travailler sur le jeu. Fait que nous autres, on était juste, dans le fond, ce que les crédits d'impôt puis Ubisoft a permis, c'est de créer un pool de talents.
9: Ouais.
12: Puis ben éventuellement, ce talent-là dans certains cas, voulu battre de ses propres ailes. C'est ça qui est arrivé à nous autres.
9: C'est quoi le lien? Comment tu établis puis tu, je dirais, gères le lien avec les compagnies de consoles?
12: Ben, la plupart du temps, il y a un account manager, là, un gestionnaire de compte. C'est différent par plateforme. Chez Sony, il y a un gestionnaire de compte. Chez Microsoft, c'est un groupe qui est pas nécessairement avec une personne attitrée spécifiquement nous autres. Fait que ça dépend, tu sais, ça dépend de tes relations aussi. C'est là que le business il rentre en ligne de compte. Puis ça dépend aussi, ben à partir du moment que t'as un jeu qui a eu du succès, c'est plus facile aussi là. On s'en cachera pas là. Un coup t'as eu du succès, c'est plus facile d'avoir des contacts, puis d'avoir des réponses, puis d'avoir des relations avec Sony, Microsoft, puis sur Steam aussi pour PC.
9: Puis tu peux-tu négocier, tu sais, comme dans l'édition, quand t'es un auteur vraiment très connu, à un moment donné, tu peux négocier un peu. Eux autres, là, c'est-tu vraiment comme un contrat d'Hydro-Québec, là, ce qu'on appelle un contrat d'adhésion? Tu veux être chez nous, bang, datit.bar, tant mieux si t'en vends, tant pis sinon?
12: C'est pas mal ça.
9: OK.
12: Je sais pas s'il y a des boîtes qui ont des pouvoirs de négociation que nous autres, on n'a pas, là, mais le pourcentage que les plateformes se gardent, c'est prédéterminé, là, puis... À connaissance, c'est les mêmes pour tout le monde.
11: Hey, je me demandais, est-ce que c'est plus facile aujourd'hui de faire des jeux vidéo ou c'est plus difficile? Il y a plus de technologie, mais les standards sont plus hauts.
9: Ouais.
12: C'est sûr que ça a beaucoup changé depuis qu'on a sorti notre premier jeu. Je pense pas. Ce qui devient plus difficile, c'est beaucoup plus la mise en marché. De la production. La production, comme tu dis, il y a plein de logiciels qui nous facilitent la tâche. Mais en même temps, si on prend juste la plateforme Steam, qui est la plateforme de vente principale sur PC, t'as au-dessus de 15 000 jeux qui sortent par année.
9: Nouveaux jeux par année qui sortent.
12: Oui. Ça, c'est spécifiquement sur PC. Là, on n'inclut pas console. Là.
9: Ouais.
12: Si ton studio est pas connu, si la marque de ton jeu est pas connue, c'est mieux d'avoir un maudit bon plan pour essayer de sortir du lot, là, parce que c'est vraiment pas facile.
9: Philippe Morin du studio Red Barrels, c'est quoi la tendance actuellement jeux vidéo au niveau du contenu, là, pas des plateformes ou des technologies, mais c'est quoi qu'est-ce que le gamer est en train de mordre dessus que toi t'as observé?
12: La réalité, c'est qu'on a toutes 24 heures dans une journée. Là, fait que ce soit le jeu vidéo, la télévision, le cinéma, on se bat pour les mêmes heures. Présentement, ce qui se passe en fait dans le jeu vidéo depuis quelques années, c'est que tout le monde cherche à se... Si je peux m'exprimer comme ça, là, cherche à se bâtir une église où c'est que tout le monde va venir de façon régulière. Que ce soit les Fortnite, Call of Duty...
9: Minecraft.
12: Tous ces jeux-là invitent les joueurs dans leur univers pour essayer après ça de les garder le plus souvent, le plus longtemps. Ça, c'est vraiment la grosse tendance des dernières années. Mais c'est pas au détriment nécessairement des autres types de jeux. C'est juste que ça fait en sorte que il y a peut-être moins d'heures disponibles pour ces autres types de jeux-là. Fait que la compétition devient plus forte. Mais en même temps, des fois, c'est ce qui crée des opportunités. C'est ça qui est arrivé, nous autres, un peu avec l'horreur, c'est qu'en 2011, 12, 13, il y avait pas les gros studios faisaient plus de jeux d'horreur parce que ils sentaient que le revenu plafonnait trop vite.
9: Okay.
12: La même chose qu'en cinéma, là, tu ne mettras pas le même budget sur un Avatar que sur un film d'horreur.
9: Ouais.
12: Mais par contre, tu vas avoir des studios comme Blumhouse qui vont peut-être sortir 8 à 10 films d'horreur par année en se disant il y en a un là-dedans qui va faire un coup de
9: tête. Exact.
12: C'est à ce moment-là, les gros studios avaient un peu abandonné le genre, puis c'est les indies comme nous autres qui ont pris le flambeau. Mm. Ça a créé une opportunité, il y avait un trou dans le marché. Fait que présentement, je vois ça un peu comme ça, là, si tout le monde se garoche dans la même direction, mais ça veut dire que il y a un marché à quelque part, il y a un type de joueur à quelque part qui est pas en train d'avoir ce qu'il souhaite avoir.
9: Ouais. Super. Hey, merci beaucoup, Philippe Morin, cofondateur du studio indépendant Red Barrels à Montréal. Ciao.
12: Merci, bye.
9: Bye.
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11: Marc, j'ai lu une enquête du New York Times ce matin qui expliquait pourquoi, mais aussi comment, le Japon est devenu un maillon clé dans l'effort de guerre russe. Donc, il y a beaucoup de Russes qui s'en vont au Japon pour faire office d'espion, si tu veux, et utiliser le terrain japonais et leur technologie pour aider la Russie dans ses efforts de guerre. Donc, après l'invasion en Ukraine en 2022, là, il y a les pays occidentaux qui ont expulsé plusieurs espions russes qui ont, ou juste des certains ressortissants. Ils ont interdit la vente de technologies militaires à Moscou également. Mais là, la Russie a besoin, entre autres, de microprocesseurs, d'émetteurs, de semi-conducteurs pour, entre autres, fabriquer des drones, des missiles. Et là, ils se sont tournés vers qui? Ben, vers le Japon. C'est ce que nous apprend, je vous répète, une enquête du New York Times. Si vous voulez aller la lire, elle est disponible gratuitement sur leur site. Et là, en fait, ils ont expliqué que c'est ça, le pays, étant donné que le Japon est à la fine pointe de la technologie là-dedans, et aussi que leurs lois anti-espionnage, semble-t-il, sont assez faibles, mais ils n'ont pas vraiment d'agence de renseignement extérieur, donc les Russes pourraient faire un peu ce qu'ils veulent, si tu veux, sur le terrain. Donc, selon Kiev, 90% des missiles et drones russes contiennent des composantes japonais. Et là, pour se les procurer, ben là, Moscou s'appuie sur une unité de renseignement militaire là-bas, basée au Japon. Il nomme un homme en particulier qui aurait comme une fausse identité là-bas, qui travaille comme s'il se disait être un employé d'une entreprise là-bas. Il noue des liens avec des entreprises de logistique. Ensuite de ça, il fait des commandes sous de faux prétextes. prétexte, envoie ces commandes-là, par exemple, au Sri Lanka, en Ouzbékistan, au Vietnam. Et enfin, ceux-là sont renvoyés vers la Russie ensuite. Et c'est là qu'ils sont capables de continuer à avoir leur armement militaire. Là, évidemment, ben, les conséquences sont mortelles parce que la Russie continue de pouvoir utiliser ce matériel militaire-là contre l'Ukraine, entre autres, et tuer encore des personnes, autant des civils que des soldats là-bas. Donc, je trouve ça intéressant de rentrer vraiment dans cette analyse-là quand même assez poussée de comment les gens se travaillent au Japon là-bas. Donc, je vous le répète, si vous voulez la lire, c'est disponible sur le New York Times. On a appris aussi que Peter Nygaard, donc qui était le grand magnat de la mode canadien, entre autres, a été reconnu, encore une fois, et reconnu coupable aujourd'hui d'avoir agressé sexuellement une Montréalaise de 18 ans. Ça s'était passé dans les années 90. Et lui, il voulait, en fait, faire son procès ici à Montréal pour éviter l'extradition aux États-Unis parce qu'il s'est dit « je vais régler mon dernier dossier au Canada ». Là, je vous rappelle, lui, c'est un homme de 84 ans. Il a bâti un empire qui s'appelait Nygaard International. Donc, si on revient un peu en arrière, en 2024, il a été condamné à 11 ans de pénitencier au terme d'un procès médiatisé à Toronto. Ça avait fait énormément de bruit à ce moment-là parce qu'on avait appris qu'il avait agressé 4 femmes dans une espèce de chambre secrète. Donc, il faisait venir des gens chez lui dans son manoir ou dans des chambres d'hôtel. Et ensuite de ça, il les séquestrait à cet endroit-là. Et il y aurait eu une pièce en particulier où tout y aurait passé. Et bien là, ce matin, au Palais de justice de Montréal, il a plaidé coupable. Il n'a pas contesté la preuve du tout. Et là, on l'a déclaré coupable d'agression sexuelle et de séquestration. Donc, il était surtout à Toronto. Lui, c'est là-bas qu'il opérait le plus souvent. Il a même été accusé de trafic humain aux États-Unis aussi. Il avait ciblé une douzaine d'adolescentes, des jeunes femmes en bas de 25 ans à ce moment-là aux États-Unis. Donc là, voilà, on l'a déclaré coupable ici à Montréal, mais quand même si c'est ce qu'il voulait éviter, il pourrait quand même être extradé aux États-Unis parce que l'État de New York l'attend de pied ferme pour 9 chefs d'accusation de trafic humain, de crimes sexuels à l'égard d'au moins une douzaine de victimes. Donc voilà, c'est pas fini pour lui. Il va avoir une autre audience en octobre à Montréal et ça va prendre plusieurs mois avant que la peine soit imposée. Donc voilà, on va suivre ce procès.
0: Patrick Normand et Nathalie Laure ont émis un avertissement sur leurs réseaux sociaux vendredi dernier parce que là, bon, présentement, ils sont en tournée avec leur spectacle et ils devaient, les deux, être en spectacle les 22, 23 et 24 juillet au Bistrot La Marée Haute à Baie-Comeau. Mais malheureusement, ils ont été contraints d'annuler leur représentation, donc les 3 représentations. Et ce qu'ils ont dit, en fait, c'est que le problème, c'est pas eux et c'est pas l'établissement qui devait les recevoir, qui sont responsables de cette situation-là, mais le fautif dans l'histoire, ça serait plus le diffuseur parce que le diffuseur en question aurait jamais respecté l'entente conclue, même qu'il n'y a jamais eu de conclusion à cette entente-là, donc il était en pourparler pour les spectacles au Bistrot La Marée Haute, mais ce que Nathalie Laure raconte, c'est que le gars en question, c'était quasiment impossible de le rejoindre, c'était difficile à chaque fois qu'il obtenait une réponse, les explications, ils changeaient constamment. Il n'y avait rien de clair dans tout ça. Donc là, le couple a commencé à avoir des doutes sur le gars en question et ils ont décidé de ne jamais afficher officiellement les spectacles à Baie-Comeau, de ne pas en faire la promotion. Cela dit, il y a quand même des publicités qui ont été diffusées sans même que les spectacles soient confirmés avec les deux principaux concernés. Et il y a des billets qui ont été vendus. Et c'est à ce moment-là que les deux ont décidé de rendre l'affaire publique pour autant protéger les spectateurs, mais aussi protéger les gens, les autres artistes de l'industrie. Ils ont fait ça par l'entremise d'une vidéo Facebook, comme je vous disais. Et là, ils ont raconté aussi qu'ils ont vécu une situation semblable l'année passée à l'île aux Coudre avec un autre promoteur, il s'était même déplacé, il avait présenté le spectacle, mais il y a plusieurs personnes, dont le restaurateur qui avait été engagé avec pour avoir du personnel, acheter de la nourriture, mais personne n'a été payé au final, donc c'est une triste réalité dans ce domaine-là. Et ben les deux étaient en entrevue ce matin avec Isabelle Perron à l'émission d'Alexandre Dubé et ils ont raconté que ben ils n'étaient pas tout seuls à avoir vécu ça.
1: Puis je vous dirais que depuis qu'on a mis la vidéo, j'ai eu plusieurs artistes qui m'ont contacté et ils ont vécu la même chose avec le même diffuseur. Donc, là, malheureusement, c'est vrai. Puis il y en a qui se sont rendus, ils n'ont pas été payés. En tout cas, ils ont eu toutes sortes d'histoires avec ça. Donc, c'est ça. On voulait vraiment mettre en garde les gens de passer de billets, là. Et puis, les artistes aussi, faire attention parce qu'il faut, je pense que de plus en plus, il faut être prudent quand on signe des contrats avec des nouveaux arrivants là, qu'on connaît pas vraiment, ou faut vraiment faire une petite recherche sur eux là, pour s'assurer qu'ils sont corrects dans les affaires. Ouais. Des fois, c'est de la mauvaise gestion ou de la mauvaise foi.
11: C'est qui? Donc, dans ce dossier-là, il pointe du doigt notamment la compagnie Virtuose qui est présentement... Tiens, injoignable. Et ceux qui ont acheté des billets, on les invite à s'adresser à l'organisme qui est responsable de la billetterie, mais ils ont annoncé tout récemment la fin de leurs activités. Donc, est-ce que ces personnes-là pourront avoir un remboursement? C'est un dossier qui est à suivre, mais qui est très désolant dans le domaine culturel.
9: Mais moi, j'entends ça souvent depuis toujours. Mm. Puis c'est pour ça que quand c'est un nouveau diffuseur ou un client que tu connais pas, qui n'a pas de réputation, tu demandes tout le temps 50% de la compte.
11: OK.
9: Puis si ils payent pas 50%, tu mets même pas ça à ton agenda. C'est ça la règle. Fait que je sais pas s'ils l'ont fait, ben oui. Parce que sinon, j'ai juste marché sur la gueule puis sur un papier, who cares?
11: Mm-hmm.
9: Fait que me dire, quand quelqu'un dit oui, je veux Patrick Normand, hein, je t'en suis. Puis moi, je le fais dans mes propres affaires. Si tu m'envoies pas 50%, la date est pas dans mon agenda. Donc quelqu'un d'autre où je vais décider, je m'en vais au Loud Church s'il faut.
11: Pour tout?
9: Presque tout.
11: OK.
9: Tu comprends? Presque tout de quelqu'un que je connais pas.
11: Mm-hmm.
9: C'est une conférence. Okay. Je reçois un email, marcboillard.com. Hey, le fun de votre conférence, le fun au travail, t'as la blablabla. Ben là, si c'est, je sais pas qui, si c'est la ville de Montréal, il n'y en a pas de problème. Si c'est une entreprise, t'as l'affaire, ils sont probablement sérieux, mais c'est. Puis tout le monde dit oui. Hein.
11: Mais donc, l'idée, si je comprends bien, c'est de vendre un service qui n'arrivera jamais pour qu'eux s'en mettent plein exact. Les poches en exact. Annonçant quelqu'un, exact. Puis finalement.
9: Exact.
11: Ouais,
9: okay. Et les artistes sont zéro responsables de tout en passant.
11: Non, c'est
9: zéro.
11: Ça.
9: Zéro.
11: Exact.
9: C'est une utilisation erronée de leur image.
11: Mm.
9: Voilà.
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9: C'est maintenant le tour de Jérémy Grandmont, notre consultant et notre expert en marketing d'influence. Je t'ai envoyé un article, Jérémy, plus tôt cette semaine. Ben, pas plus tôt cette semaine, mais plus tard la semaine passée, je devrais dire. On est déjà lundi.
3: Exactement.
9: Puis la question, oui. C'était, qui va gagner la bataille des plateformes? Tu sais, pour faire, parce que là, je voyais qu'il y avait encore des innovations, des shorts dans Netflix, etc. C'est quoi ton analyse de ça, là? Où est-ce qu'on est, puis où est-ce qu'on s'en va?
3: Ben oui, puis c'est ça. Ben j'ai d'ailleurs là, je suis à distance là. Je suis désolé de pas être en studio, mais quand j'ai lu ton article justement que Netflix introduisait les contenus courts à son offre de plateforme afin de concurrencer les géants comme YouTube, même encore TikTok, à travers ce qu'on appelle du micro entertainment en anglais. Moi, je me suis dit, coudonc, j'ai l'impression que toutes les plateformes, ben pas se copient entre elles, mais un peu. Puis on dirait que tout ça s'accélère depuis plusieurs années. Puis là, moi, j'étais comme, on va commencer par aller voir, ça représente quoi Netflix en chiffres en partant.
9: Okay.
3: Après ça, décomposer comment c'est arrivé dans notre quotidien, parce que ça s'est initié tranquillement pas vite, puis ça s'accélère. Et là, justement, ma question, c'était qui va gagner la bataille des plateformes? C'est-tu la bataille de l'attention à travers cette plateforme-là? C'est-tu une seule plateforme qui va réussir à tout avoir ou un conglomérat de plusieurs plateformes qui vont offrir comme des services complémentaires, puis finalement, ben on va être correct avec ça.
9: Ouais.
3: Et autre question aussi, y a-t-il une plateforme qu'on n'a pas encore en ce moment qui pourrait naître dans les prochaines années et qui pourrait offrir tout ça, ou c'est impossible parce qu'on a atteint niveau de
9: maturité,
3: saturé en plateforme?
9: Ouais.
3: Exact. T'sais. Tout d'abord, avant de commencer, Netflix en chiffres, là, selon les recherches que j'ai faites, ils ont dépensé, qui disent plus de 135 milliards en films et séries. C'est quand même assez impressionnant.
9: Wow.
3: Selon eux, selon leur dire, ils ont contribué pour plus de 325 milliards à l'économie mondiale. Donc, c'est quand même assez aussi impressionnant. Création de plus de 425 000 emplois. Et on se rappelle, Netflix a été fondé en 1997 quand même, ça fait longtemps. Mais le streaming, comme on connaît, a été popularisé, là, arrivé en 2007. Ça fait même pas 20 ans encore.
9: Peux-tu expliquer, Jérémy, c'était quoi Netflix au début?
3: Ben c'était, si je me trompe pas, c'était pour louer des films, mais c'était pour concurrencer Blockbuster, tout ça. Puis, dans le fond, ils voulaient livrer des films.
9: C'était des DVD que tu commandais par la poste?
3: C'est ça, exact. Ouais. C'était, puis au début, même les plateformes, puis j'allais arriver, tu sais, Blockbuster qu'on a connu jadis, trouvait ça assez risible. Là. C'était comme, mais voyons, ça fonctionnera jamais quand ils ont amené l'offre de streaming, tout ça. Finalement, on sait ce qui est arrivé avec Blockbuster. Et là, après ça, bon, les médias sociaux, moi, je me suis mis dans la peau de, moi, ma consommation, ma diète médiatique, là, comment j'ai eu les médias sociaux pour arriver à comment l'attention s'est fragmentée, puis cette bataille-là est arrivée dans nos vies, là, la guerre de l'attention. Tu sais, moi, j'ai 31 ans, j'ai eu Facebook en 2008, j'avais environ 13 ans. Okay. J'ai eu Instagram en 2013, j'avais 18 ans. TikTok en 2020, j'avais 25 ans. YouTube est arrivé là-dedans aussi dans ces années-là. Et là, à travers ça, ben l'attention est devenue quelque chose qu'on doit mériter sur les plateformes. Puis, fun fact, ce que j'ai lu sur justement un ancien PDG de Netflix qui disait, c'est que l'ennemi numéro un de cette attention-là, tu sais quoi, Marc?
9: Non.
3: Cybèle, l'ennemi numéro un.
11: Le téléphone cellulaire.
3: Le sommeil.
11: Ah.
3: Le téléphone cellulaire, oui, mais le sommeil, parce que selon son ancien PDG Netflix, Reed Hastings, les plateformes se battent, oui, entre elles, contre les services et tout ça, mais c'est l'auditeur, si veut aller se coucher ou si c'est le sommeil, tu sais, tantôt, j'écoutais une entrevue que vous avez faite avec quelqu'un dans l'univers des jeux vidéo. On a toutes 24 heures dans une journée. Fait qu'à un moment donné, c'est à quoi qu'on alloue notre attention.
9: Ouais.
3: Et moi, j'ai lu même quelque part aussi que l'ennui, hein, quand on s'ennuie, c'est devenu un risque financier aussi pour les plateformes. Parce que dès qu'on s'ennuie, qu'est-ce qu'on fait justement? Ça rejoint ce que Sylvain, tu disais, le téléphone cellulaire, on s'en va ailleurs, on s'en va sur une autre plateforme. Quelques statistiques pour vous, justement. Quand un site Internet met à plus de 3 secondes à charger, qu'est-ce qu'on fait? On est environ 40 % à se dire, trop long, on va quitter.
9: Les publicités
3: de 15 secondes, c'est fou, 3 secondes, on n'attend pas, on n'est pas patient. 47 secondes, c'est ce qui est environ le temps qu'on passe sur une tâche, là, quand on est sur l'ordinateur, on a le téléphone, avant peut-être de se faire distraire par d'autres choses. Donc, c'est pas long, mettre tant d'attention, pour nous concentrer. Quand on voit sur Instagram, sur TikTok du contenu, ben on passe 2 à 3 secondes avant d'évaluer si ça vaut la peine de passer à la prochaine. Donc, le fait que Netflix a introduit du contenu court, ce micro-entertainment-là, c'est un investissement qui est, on va dire, selon certains experts, pas sans risque, mais presque, parce que ça se veut complémentaire aux films qu'ils vont diffuser. Donc, tu sais, des entrevues avec des artistes, du contenu déjà filtré,
9: oui.
3: Par exemple, avec une chanteuse comme Olivia Rodrigo, tout ça, qui pourrait parler une petite entrevue, 3 minutes, 3 minutes 20, comme répondre à des questions en rafale. C'est le contenu qu'on aime voir aussi en tant que contenu court, puis qui peut être complémentaire aux films qui sont diffusés sur la plateforme. Puis le but, comme je disais, mais c'est de garder les auditeurs, garder les personnes qui regardent le Netflix sur la plateforme, puis d'aller comme chercher des gens qui seraient peut-être convaincus d'être sur YouTube ou TikTok, puis de les ramener sur Netflix. Parce que, justement, je vais arriver aux questions que moi, je me pose, puis on peut en discuter aussi. C'est quoi le futur, l'évolution de la création de contenu, de l'industrie du film, de l'industrie des plateformes? Parce qu'au final, tu sais, qu'est-ce qui dicte les actions des plateformes? Bon, on s'entend. Les rendements des investisseurs, c'est comme Netflix est coté à la bourse, bon, on veut avoir augmenter le rendement, donc on veut offrir des meilleurs chiffres, des meilleurs résultats trimestriels, donc l'aspect monétaire. Puis les revenus publicitaires, comme les plateformes comme Facebook, tout ça, ben c'est de l'argent généré par les publicités, encore une fois, des rendements. Le dénominateur commun de tout ça, ben c'est l'audience, c'est nous, le public. On a un pouvoir de faire basculer quand même ça. Mais moi, ça m'a posé des questions, justement. C'est quoi l'impact réel de cette guerre d'attention-là que les plateformes se livrent entre elles au niveau de la société, tu sais, dans notre quotidien, au niveau politique, institutionnel, commercial, culturel? Est-ce qu'on n'est pas un peu, en bon français, garoché à gauche, à droite, puis on est un peu victime de, justement, des géants qui veulent avoir notre attention au détriment peut-être de certaines choses importantes dans la société, là, tu sais, le contenu qui va peut-être devenir, je ne peux pas dire moins pertinent, mais qu'en tout cas, ça peut avoir un impact réel. Et c'est ça, c'est vraiment quelque chose d'intéressant à suivre parce que je sais pas de quoi l'avenir va être fait, mais clairement, en ce moment, on se livre une bataille puis on est en plein centre de ça puis on a un certain pouvoir sans le savoir parce que le temps qu'on passe à regarder une plateforme comme Netflix, ben on le passe pas ailleurs. Puis ces plateformes-là, ben c'est tout ce qu'ils veulent de nous, avoir plus de notre temps.
9: Ce qui est intéressant de Netflix qui va faire des courtes vidéos, c'est que probablement qu'ils vont pas les produire comme tels, ils vont peut-être s'associer comme les podcasts d'ailleurs. La nouvelle section de podcasts de Netflix, c'est des podcasts qui existent déjà, qui tout à coup ils ont dit on voudrait te mettre dans notre catalogue. Mais c'est la première fois, mine de rien, que là, il y a une espèce de croisée entre les plateformes régulières de médias sociaux qui ne génèrent aucun contenu. Le monde y pense pas, ça. Facebook génère rien. C'est toutes nous autres. YouTube génère rien. Netflix générait tout. Et là, tout à coup, les fils se touchent. C'est intéressant.
3: C'est cette convergence-là qui est vraiment fascinante à analyser. Puis tu l'as dit, tu sais, les podcasts aussi, d'être écoutés par des gens pendant 10, 20, 30, 40 minutes, c'est ça qui intéresse réellement autant les plateformes comme YouTube que les Netflix ou Crave, même qui ont une offre de podcast maintenant. Parce que quand on écoute quelqu'un parler pendant un segment, tu sais, 5 minutes, 10 minutes, 20, 30, une heure de temps, ben là, on se dit, coudonc, dans un contexte où on a de la difficulté à allouer notre attention, des fois 5 secondes à du contenu, une heure, ça devient Eldorado, ça devient, waouh, on capote, là. Fait que c'est vraiment ça, je pense, qui joue en ce moment.
9: Mais c'est toute une leçon quand tu y penses. Que des podcasts faits par des kidam, tu sais, prends, mettons, sexe oral, là. OK, Lisanne Nadeau, elle avait un beau following, mais dans la vraie vie, ça méritait-tu les chiffres qu'elle a? Techniquement, non. Mais elle arrive, elle fait un podcast avec une fille encore moins connue, bang! Il y a une leçon extraordinaire là-dedans, parce que les médias traditionnels n'en avaient que pour les vedettes. Eux autres font, on n'est pas des vedettes partout, c'est le sujet qui est hot. Puis on va pas faire 20 minutes, on va faire 2 heures. Moi, j'adore l'idée puis le signal que ça a envoyé, tu comprends? Il y a un de mes amis qui m'a déjà dit quoi, Jérémy? Il m'avait dit, oui. Est-ce que ça t'est arrivé dans ta vie de dire ça, c'est super bon, mais c'est trop long?
3: Ben, parce qu'on s'en rendra pas compte, tu sais, non, c'est vrai, t'as raison.
9: Si c'est bon, trop long, c'est plus bon, là, ben, c'est ça, exact.
3: Le temps passe, puis on va pas passer, puis tu sais, pour faire un petit aparté sur les podcasts, justement, ce qui est intéressant, c'est justement, c'est une culture d'intérêt, tu sais, on répond à ce que le public, des fois, veut voir, puis des fois, comme tu dis, Lisandre et Joannie, les deux co-animatrices du podcast, du balado, ben, on parlait d'un sujet qui, finalement, répondait à un champ d'intérêt du grand public.
9: Total.
3: Puis là, ben, on le succès qu'elles connaissent.
9: Aucunement couvert ailleurs. Ouais.
3: Faut écouter l'audience, puis l'audience, c'est nous qui avons le pouvoir, donc on a le pouvoir de faire ce qu'on veut, de notre attention.
9: Absolument.
3: Faire bien ça.
9: Merci beaucoup, Jérémy Grandmont. On se reparle très bientôt, consultant marketing d'influence. Salut, mon vieux.
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3: C'est pas son heure habituelle, mais il est là pareil. Nicolas Duvernoy, alors, messieurs. Live de ton
4: exact,
3: auto.
4: Exact, je suis là, je suis dans mon auto.
3: Wow.
4: J'aurais voulu avoir une vue plus belle que ça, mais il pleut. Je suis à Québec présentement. Je m'apprête à aller sur les plaines d'Abraham. Puis comme d'habitude, chaque fois que je vais sur les plaines d'Abraham, il pleut.
5: Non.
4: Donc,
3: faire quoi?
4: Ouais, c'est peut-être un clin d'œil. Ce soir, c'est Soulja, c'est Fouki, c'est Corias.
3: Ah.
4: Donc, c'est la consécration pour le hip-hop québécois. Écoute, être sur la grande scène, sur les plaines d'Abraham, pour des rappeurs québécois, jamais j'aurais cru que c'était possible et ça l'est. Donc, ça va être exceptionnel.
5: C'est
3: très
5: sûr.
3: Cool, très cool.
4: Ouais.
3: Stade olympique.
4: Puis, je vais faire un lien. Ouais, je vais faire un lien avec le Stade olympique parce que je trouve qu'il y a un lien entre ce qui s'est passé historiquement sur les plaines d'Abraham et le Stade olympique. Je t'explique. Avril 1973, ça fait 53 ans. C'est la première pelletée de terre du Stade olympique et je te dirais que ça fait 53 ans qu'on a une relation amour-haine avec le Stade. Je te le dis tout de suite, moi, je suis dans l'équipe amour total avec le stade. On y reviendra, qu'est-ce que je ferai avec. Cependant, juste pour la petite histoire, c'est quand même important. C'est le maire Drapeau, hein, dans les années 60, qui a décidé de bâtir, qui a eu la vision de faire ce stade-là.
3: Oui.
4: Lui, il voulait avant tout attirer une équipe de baseball et puis surtout positionner Montréal comme une grande ville internationale et essayer d'avoir les Jeux olympiques, ce qu'on a eu en 76. Et donc, ils ont commencé à faire le stade. Et tu sais, nous sommes une société distincte. Donc, explosion de coûts et retard sont rapidement arrivés. Et finalement, c'est juste en 1980, parce qu'il y a eu un rapport suite aux Olympiades, là. Il y a eu un rapport pour savoir les coûts. C'est en 1980 qu'on a su combien avait coûté le stade en dollars de 1976 à 1980, disons, là. Et c'est un petit quiz rapide pour vous. Combien vous croyez que ça a coûté le stade olympique en dollars de dans le temps, là? Je vais vous dire en dollars après, là. Mais
3: 1,4 milliard.
4: OK. Cybèle?
5: Moi, j'aurais dit moins que ça. Je serais allé plutôt autour du 800 millions, 600 à 800 millions.
4: OK. Non, ben, vous êtes vraiment pas loin. C'est 973 milliards de dollars dans le temps que ça coûtait.
5: Millions ou milliards?
3: Millions, pas milliards.
4: Millions. J'ai mes idées de grandeur, moi, là. et aujourd'hui, c'est à peu près 5 milliards de dollars. Mais là, avant de dire « Oh my God, oh my God, oh my God », c'est beaucoup d'argent, je suis allé voir les comparatifs de combien ont coûté les stades dans les grandes villes dernièrement, tu sais, les nouveaux stades. Le SoFi Stadium à Los Angeles, ça coûtait 7 milliards. Le Allegiant Stadium à Las Vegas, ça coûtait 3 milliards. Même affaire pour le New Nissan Stadium là, qui est à Nashville. Puis le stade légendaire à Barcelone, le parc Nou, ils ont méga agrandi et tout rénové. Ça coûtait pas loin de 3 milliards aussi. Donc oui, 5 milliards, on dépasse, là, disons. Mais tu sais, c'est pas exagéré. Mais quand tu regardes l'architecture puis la complexité de construire à cette époque-là, finalement, pour de vrai, c'est pas si grave. Oui. Est-ce qu'on l'a abandonné les 50 ans? Oui.
3: Oh. On l'a abandonné. Oh
5: il
3: non.
5: Pris,
3: on a abandonné le stade. Nicolas Duvernoy, on a abandonné tout le monde. Bon, il va nous rappeler peut-être par téléphone.
5: Mais trouves-tu, toi, que encore le stade est un grand monument de Montréal?
3: Ben non. Je te l'ai déjà dit, puis je vais le répéter. Quand tu te promènes, là, puis tu vois le stade, c'est comme si moi, tu venais chez nous, puis je dirais, hey, regarde, j'ai fait encadrer mon document de faillite. Viens voir. Il est dans le salon. Regarde si c'est beau. Ah oui, j'ai fait faillite il y a 3 ans.
5: Tu trouves ça plate à démontrer?
3: C'est l'échec le plus cuisant des finances publiques du Québec. Puis on est là qu'il faut applaudir. Alors moi, je suis complètement à l'inverse de Nicolas. Là.
5: Mais une fois que ce serait rénové, par exemple, est-ce que tu trouverais que ça pourrait retrouver des
3: lettres de noblesse? Tout ce que ça mérite, c'est qu'il s'écroule pas. Si c'est cool, pas c'est correct.
5: Ouais.
3: Nicolas, où es-tu?
4: Ouais, désolé les amis. Ça c'est un truc là. On va changer de sujet une seconde. Vous rappelez le moment où j'avais dit que j'avais FaceTimé ma sœur sous la Manche dans un TGV à 300 km/h quand je faisais Paris-Londres. Je suis dans la ville de Québec en 2026, à côté des plaines d'Abraham. Je vais dire un mot. Désolé maman, tabarnak, il y a pas de réseau. Pour de vrai, là, des fois, je me croirais au Botswana.
3: Mais dans le Vieux-Québec, c'est pas facile. Si t'es proche du Vieux-Québec, c'est pas facile.
4: Ouais, non, mais Vieux-Québec ou pas, on est dans un pays du G7 en 2026, les
3: oui,
4: amis.
3: Oui.
4: Elle.

0: ça pour vous dire que le stade olympique, 5 milliards, oui, c'est de l'argent, mais c'est pas tant d'argent que ça. Mais tout ça pour dire aussi que on est vraiment à la croisée des chemins. Parce que là, on sait que le gouvernement a annoncé des investissements majeurs uniquement pour le garder à nouveau, le stade. Là. Pas pour le remettre à neuf. Là. On s'entend qu'en février 2024, ils ont dit, ils ont annoncé un investissement de 870 millions pour remplacer complètement la toiture actuelle et l'anneau technique. Là, ce milliard-là, encore une fois, il n'y a aucun dollar qui va être investi pour remplacer les gradins, les loges, l'expérience spectateur, les équipements techniques. En d'autres mots, là, on a mis 1 milliard de dollars pour le sauver, pas pour en faire un stade de calibre international. Mais là, quand je regarde les discours, autant fédéral, provincial, municipaux, quartiers, de rue, de nos responsables, on veut tous que Montréal soit une grande ville. On n'arrête pas d'essayer de convaincre la population que Montréal, c'est comme Boston, c'est comme Lyon, c'est des grandes villes internationales. Mais attention, parce que quand je regarde qu'est-ce qu'ils font ces grandes villes-là en ce moment, ben ils investissent massivement dans des stades modernes. Puis pas uniquement pour des équipes sportives. Ils investissent parce qu'ils savent qu'aujourd'hui, on peut les utiliser comme des centres de divertissement, tout ça, comme des salles de spectacle, bien entendu, des centres de congrès aussi. Puis le résultat de l'inaction à Montréal, de juste essayer de faire survivre, de tenir debout un stade depuis 50 ans, bien, on n'a plus aucune tournée majeure internationale. On se rappelle la fameuse Taylor Swift qui n'est pas venue. Les spectacles qui viennent, les artistes le regrettent immédiatement parce que la qualité du son, la qualité technique est catastrophique. On peut pas avoir d'événements majeurs sportifs. Oublie ça, un match de la Coupe du Monde, même si Montréal voulait pas, c'est bien cute, mais on n'avait pas le stade pour. Le Palais des congrès refuse des congrès internationaux parce qu'il est trop petit, fait qu'on peut pas utiliser un stade moderne parce que bon, ben il l'est pas. Puis on peut pas revitaliser économiquement l'est de la ville. Fait que tu sais, pour de vrai, on perd beaucoup. Puis quand on perd beaucoup, je vais te donner un exemple. Taylor Swift, les 6 soirs de concert à Toronto, ça a donné 282 millions de retombées directes. Puis là, tu sais que toi et moi, on est très critiques avec les retombées. Là, c'est des vraies retombées, des retombées directes. Les nuitées d'hôtel à Toronto, ces six soirs-là, ont battu des records d'occupation. Là, je te parle pas de la visibilité internationale, les emplois à temps plein, temps partiel, temporaire aussi. Fait que, sincèrement, quand je regarde ça, juste Taylor Swift, 6 dates, 282 millions, c'est le tiers du coût du nouveau toit. Donc oui, c'est beaucoup d'argent, mais on peut faire beaucoup d'argent avec un nouveau stade. Donc là, il y a 2 choix. Puis j'aimerais avoir une petite discussion, tu sais. Est-ce que investir juste en mode urgence, juste tu sais, pour qu'il continue à respirer un tout petit peu, là, tu sais, pour pas qu'il s'effondre finalement, ou est-ce qu'on met la totale, on rajoute dans la facture peut-être 1 milliard, 1,5 milliard, mais on le rend moderne, on le rend possible d'accueillir pour les 25 prochaines années autant des compétitions internationales, autant des spectacles, autant revitaliser l'est de la ville, autant des congrès. Parce qu'en ce moment-là, ben, tu sais, il ne se passe rien avec le stade, on va se le dire.
1: Mais il se passait rien avec le stade ni avec grand chose. Il n'y a pas grand projet comme ça à Montréal qui donne envie.
2: Donc pas peut-être, juste ça, mais...
1: Non, mais peut-être que ce serait positif de se dire bon, OK, ben faisons-le. Ouais, attendons-nous
2: encore
1: quelque
2: faut-il
1: chose
2: qu'il y a de quoi mettre dedans. Parce que tu remarqueras que Taylor Swift, c'est pas Pépé et sa guitare. Hein. Elle joue pas toutes les fins de semaine au stade olympique. Ça fait que tu m'en nommeras pas 54 là, des Taylor Swift, mon ami Nicolas. Là.
0: C'est pour ça que je te nomme. Bien entendu, il pourrait avoir les matchs des Alouettes, il pourrait avoir certains matchs de
2: Non, je t'arrête tout de suite. Non. Les Alouettes ont quitté le stade pour aller dans un petit stade. Oui, ça crée de l'ambiance.
0: Ben, justement, faut pas
2: qu'ils retournent devant 60 000 personnes quand il y en a 10 000.
0: Je te dis dans un stade ultra moderne qu'on construit, qu'on rénoverait, là. C'est pour ça aussi que je te parle de congrès internationaux. Hey, le centre des congrès de Montréal, c'est pas connu, là, mais il refuse plus d'une centaine de congrès par année. Là.
2: Ben c'est cool, ça veut dire que c'est un succès.
0: C'est quand même fou. Et puis quand tu me dis ça, je suis d'accord avec toi, mais regarde les stades aux États-Unis de la NFL. Ben, regardons ça, ils ont 10 matchs par année. Puis ils arrivent à le faire vivre à l'année quand même.
2: Oui, mais...
0: C'est quelque chose à vérifier. C'est quelque chose à vérifier de regarder comment nourrir justement ce stade-là. Parce que oui, effectivement, il est moderne, mais vide, c'est le pire investissement à eux. Mais Atlanta arrive à avoir un stade. Boston arrive à avoir un stade. Plusieurs villes équivalentes à Montréal, même plus petites, arrivent à avoir un stade moderne et qui peut attirer beaucoup d'événements. Là, après, effectivement, il va y avoir énormément de pression sur l'équipe de gestion pour pouvoir attirer ces événements-là. Mais j'y crois, moi, à Montréal, d'un stade qui puisse utiliser à plusieurs sources, en quelque sorte.
2: Ben, moi, je peux croire à un nouveau stade. Mais faire du neuf avec du vieux, j'ai jamais acheté ça. Ça, c'est un. Deuxièmement, quel beau symbole du plus grand flop financier du Québec. Fait que ça, moi, j'achète pas ça. Puis finalement, le stade olympique, si tu veux faire de quoi avec, si tu t'occupes juste qu'il s'écroule pas, puis quand tu passes à côté, tu prends un grand respire puis tu regardes l'autre bord. Ça, c'est exactement ma position. Ça sera jamais plein s'il y a pas un, au moins une équipe de baseball. Je veux pas que les Alouettes retournent en sens inverse de ce qu'ils ont fait. Je peux pas être plus en désaccord, Nicolas, c'est plate, hein?
0: Ben non, c'est pas plat du tout. Au contraire, j'ai commencé la discussion en disant qu'il y avait une relation amour-haine. Je savais pas que t'avais de la haine dans ton cœur.
2: Oui, pour le stade, oui. Non, pour vrai. Parce non, que je pense, mais juste le presque 900 millions. Imagine si ça avait été distribué partout au Québec pour les installations sportives dans les écoles. Imagine, là, tu dis, on a 900 millions au lac aux sables, à Trois-Rivières, à Val-d'Or. Qu'est-ce que vous aimeriez avoir? Ben, nous autres, on rêve d'un nouveau terrain de soccer de 3,4 millions. Ça passerait dans le New York Times. Le Québec investit pour refaire toutes les installations scolaires. Wow! Non, à la place, on va faire un rond avec le bol de toilette.
1: OK, mais je peux juste donner... Tu sais, on sait maintenant qu'on a su qu'il y avait beaucoup de personnes qui vont partir de Montréal. De plus en plus, les familles s'en vont ailleurs. Même les immigrants choisissent d'autres villes. Les jeunes quittent la ville, on n'a plus envie de vivre là. Si on continue pas d'avoir des projets d'envergure, si on rend pas quelque chose de le fun, un endroit où on a envie de se réunir, si on n'a pas de projet comme ça, je veux dire, la ville va être en décrépitude de plus en plus.
2: Mais c'est pas un projet, c'est un flop. C'est pas pareil. Un projet, ça part de zéro. Ça s'appelle un projet. Nicolas, il sait, il fait ça dans la vie.
0: Mais historiquement puis économiquement, c'est pas vrai que ça a été un flop parce que les Jeux olympiques de 1976, combinés à l'Expo 67, ont fait de Montréal une ville internationale à l'époque. Et ça, ça a attiré je ne sais plus combien de milliards d'investissements.
2: Ben oui, je le reconnais, absolument.
0: Là, après, le flop, je vais te dire, c'est quoi? C'est tous les gouvernements, inclus là, tous, depuis 50 ans, qui ont laissé abandonner un trésor architectural de la sorte. Je te dirais cependant qu'on n'est pas les seuls, parce que quand on regarde plusieurs villes des dernières Olympiades, malheureusement, tu regardes l'état des infrastructures quelques années plus tard, et malheureusement, tu vois que les pays ont surinvesti, et dès qu'ils n'ont plus d'argent, ils abandonnent. En Grèce, c'est catastrophique. En Russie, c'est catastrophique. En Russie, il y a des stades qui ont coûté des milliards, que maintenant, c'est les animaux qui habitent dedans pour de vrai. Là. Ça a été laissé à l'abandon dans le coin de Sochi. Tout ça pour dire que c'est quand même quelque chose de très important, parce que c'est quand même central à l'est de la ville. Et je te dirais que ce qu'ils ont fait à côté, le stade Saputo, c'est très, très bien. L'insectarium, le biodôme, le planétarium, le jardin botanique, c'est super bien. Le problème, c'est qu'on a abandonné.
2: Dans le fond, c'est-tu quoi? On va avoir la même conclusion. Je suis d'accord avec tout ce que tu as dit. Il faut faire comme avec un orignal. Il faut le rembourrer. Il faut en faire, tu comprends? Il faut en faire une espèce de truc là, qui est accroché là dans l'Est, puis avec un beau panache, etc. Merci, Nicolas Duvernois. À prochaine.
0: J'avais déjà même eu comme idée faire un nouvel hôpital dedans. Je pense à avoir un espace immense. Faire un hôpital dedans, il en manque un dans l'Est. En tout cas, ça, c'est une autre...
2: Salut!
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1: Parlant d'argent, Marc et Marianne, j'imagine que vous avez vu ça ce matin dans le journal. Donc, je reprends la nouvelle. Si jamais vous ne l'aviez pas vu, on vous pose la question. En fait, savez-vous où vont vos impôts? Il vous donne un exemple dans le journal de Québec. Le robot conversationnel de l'Agence de revenus du Canada a coûté 18 millions de dollars et à ce qui paraît, il fait énormément d'erreurs. Alors, entre mars et septembre 2025, il y a eu près de 2 millions de questions qui ont été posées à ce robot-là, qui s'appelle Charlie, robot conversationnel. Mais, pendant une période de 6 mois, ce même robot-là a commis environ 200 000 erreurs. Donc, on parle d'à peu près 350 000 mauvaises réponses par année.
4: Épelay.
1: Ça ressemble à ça. Oui, c'est ça, 200 000, mais je sais pas pourquoi ils disent... Non, excusez, c'est parce que je trouve ça bizarre qu'ils disent que c'est 350 000 par année, mais qu'ils disent qu'il y en a fait 200 000 erreurs. C'est comme ça fonctionne pas si à chaque année, il y a fait 350 000.
2: Oui, mais ça, c'est le nombre d'appels. Dans le même appel, il peut avoir plusieurs erreurs.
1: C'est vrai que dans le même appel, il peut avoir plusieurs erreurs. Bon, ça doit être ça. Alors, je vous répète les chiffres. 200 000 erreurs, 350 000 mauvaises réponses par année. Alors, bref, ce qu'il explique dans le texte, c'est que Charlie, il fonctionne pas très bien. Par contre, l'Agence des revenus du Canada explique que Il répond efficacement quand même aux questions des utilisateurs. C'est ce qu'eux prétendent. Mais bon, permets-nous de nous poser la question. Mais là, on sait aussi que le délai de traitement pour une demande continue de prendre énormément de temps. Dès que ça devient un petit peu compliqué, l'ARC dit que la demande va passer à un délai de 365 jours. Sinon, ça peut prendre 6 mois. Donc, voyez-vous, déjà, c'est long faire ça. En plus de ça, on paye pour un service qui fait énormément d'erreurs. Et l'ARC estime toujours aujourd'hui que le... est au courant, en fait, que les délais sont parfois longs. Si jamais vous allez aller sur le site pour obtenir de l'aide, par exemple, avec le compte d'une personne qui est décédée, oui, vous allez attendre un gros minimum d'une heure avant de pouvoir avoir accès à quelqu'un. Alors voilà, c'était 18 millions de dollars. Pourquoi? Ben, il y a une partie de ça qui était la masse salariale. On parle d'à peu près 14 millions. Et le reste, c'était des exploitations en maintenance. Donc, c'est pour ça que ça a coûté 18 millions. Mais bref, c'est pas tout à fait parfait. J'ai vu un autre texte aussi. Vous savez, il y a eu le vol au musée du Louvre en octobre 2025.
2: Devant tout le monde, hein, comme si de rien n'était. Ben, ils sont rentrés. Pouc, pouc.
1: Exactement, ouais, exactement. En fait, là, ce qu'on sait aujourd'hui, on en apprend un petit peu plus sur comment ça s'est passé. Les motifs du crime, finalement, parce que Le Monde a eu accès aux procès-verbaux des interrogatoires des voleurs présumés. Alors, eux, ce qu'ils expliquent, entre autres, c'est qu'ils ont été recrutés, ces deux gars, ils ont été recrutés 2 à 3 jours avant le braquage, et sur les 88 millions d'euros de butin, je vais vous les transférer en argent canadien, ils ont touché à peu près entre 24 et 40 000 $ canadiens, là, l'équivalent, mais sur 88 millions d'euros. Oui. Donc là, en fait, ces deux gars-là ont raconté aux enquêteurs qu'ils avaient juste été informés quelques jours avant l'exécution. Il ne savait pas. L'un d'eux a dit « Je savais pas que j'allais voler le musée le plus fréquenté du monde. » Alors, ce qu'ils expliquent, c'est M. Abdoulaye et Gala Mala qui sont en fait accusés de vol. Pardon. Ils ont expliqué que là, quand ils sont arrivés, en fait, on leur avait exigé d'aller voler. Ils leur avaient montré une image, ben, en fait, une vidéo, en leur disant, là, vous allez aller à telle galerie, vous allez briser les vitrines, prendre le plus de de bijoux possible. Et là, en fait, ce qui s'est passé, c'est qu'eux, quand ils sont arrivés à peu près à 9h du matin, 9h30 le matin là-bas, ils ont pris une nacelle élévatrice qui était, en fait, déguisée, comme s'il y avait des travaux, vous vous souvenez, ils avaient patenté ça autour ça pour donner l'impression qu'ils étaient là avec un permis. Et là, finalement, ils ont découpé les vitrines à l'aide d'outils électriques, sont rentrés à l'intérieur. Ça a pris 8 minutes. Ils se sont enfuis avec des motos, avec, comme je vous disais, tous les bijoux, des diadèmes, des colliers, des boucles d'oreilles.
2: Des couronnes, beaucoup, hein?
1: Mais surtout, il y avait une couronne qui était celle de l'impératrice Eugénie, qui est finalement tombée pendant leur parcours, pendant leur fuite. Ah. Ils l'ont retrouvée, qui était malheureusement abîmée. Mais là, semble-t-il que, bon, ils n'ont pas voulu révéler qui était la personne en question qui leur a demandé de faire le vol, mais semble-t-il que la personne était déçue. Elle a dit « Ah, moi, je pensais qu'on aurait pu en prendre bien plus. »
4: Ben ouais.
1: Donc, voilà, très déçu de ce butin de 88 millions de dollars. Et voilà les deux hommes qui font face à la justice maintenant pour ça.
4: Plus de 4 heures d'attente. Pourquoi? Le début d'un spectacle. Le spectacle de Jay-Z à New York hier soir. Je te jure. Je te jure. Cette fin de semaine, Jay-Z faisait une série de 3 représentations au Yankee Stadium à New York pour célébrer ses 30 ans de carrière. C'est la dernière fois qu'il avait fait un grand concert solo, là, c'était en 2017, donc et en 2026, il fêtait ça en grand, là. Et ben, le spectacle de dimanche, c'était le dernier de sa série, mais ça a été retardé de plusieurs heures parce qu'il y a des fans qui ont tenté d'entrer dans le stade sans même posséder de billets.
2: Okay.
4: Donc, parmi les gens qui attendaient à l'extérieur, les détenteurs de billets qui ont fait comme tout le monde fait, là, exactement, ben, il y avait des gens, des centaines de personnes qui ont forcé le passage à travers ceux-là. Donc, il y en a certains de ces... je vais les appeler les malfaiteurs qui ils ont réussi à franchir les dispositifs de sécurité à entrer dans le stade, mais là ça a fait en sorte que la sécurité s'est rétractée, donc les accès à toutes les entrées du stade ont été fermés pendant une période prolongée et progressivement ça a rouvert bien évidemment avec la plus grande prudence pour garantir la sécurité des personnes qui étaient présentes autant à l'intérieur comme à l'extérieur du stade. Et là, ben, après la ouverture, ça entrait dans le stade au compte-gouttes. Il y a même des personnes qui ont indiqué sur les réseaux sociaux qui ont jamais pu accéder au concert, même s'ils avaient des billets. Donc, le concert devait débuter vers 20h, mais ça a commencé, faites le calcul, vers minuit 15. Minuit 15, un dimanche. Moi, je suis allée
2: sans information, d'ailleurs, tu sais, genre le monde... Ils ont-tu vraiment pris le temps de faire ça va commencer dans je sais pas là.
4: Ben c'est juste que bon, le, pour ceux qui nous ont regardé à la télévision, vous avez pu voir des images de sécurité qui entouraient le stade. C'était 40 000 personnes qui étaient là pour le spectacle. Et au début de son spectacle, Jay-Z a adressé la situation là. Donc bien évidemment c'était une question de sécurité. Donc j'imagine que les gens étaient au courant. Mais c'est juste que c'est un peu. Tu vas là, t'as pas de billet, tu penses rentrer là comme si c'était ta maison.
2: Ouais.
4: En plus, c'est le dernier spectacle.
2: Ah, c'est
4: dimanche soir, minuit 15, ça a pas de bon sens. Donc, bref, si vous allez voir un spectacle prochainement, assurez-vous d'avoir vos billets.
2: Alors, je suis allé au Yankee Stadium à plusieurs reprises. Okay. Parce que ma sœur a vécu à New York pendant 14 ans. Fait que encore l'an passé, je suis allé. Puis, il faut que je donne un truc, si vous m'écoutez, parce qu'on va parler baseball tantôt avec Benoît Rioux, là. Mm-hmm. Il y a un truc que je fais à chaque fois, ça a pris du temps avant que je comprenne, j'achète le billet le moins cher. OK, ça coûte genre, mettons... Mais ça varie selon les équipes. Hein? Pour les Red Sox de Boston, ben c'est plus cher. Puis comme les Canadiens ici, d'ailleurs. Mm-hmm. T'achètes le billet le moins cher, tu t'en fous, tu t'assois jamais là. Tu rentres par l'entrée principale, puis en face de toi, là, je rentrerai pas dans le détail, il y a un stool, il y en a plusieurs. Des genres de, comme un petit bar avec des chaises en métal. Puis c'est marqué réservé. Mais c'est réservé à personne. Fait que tu t'assois là tout le long, comme un millionnaire. T'es en arrière de la plate, c'est fou. C'est les meilleures places.
1: Il y a personne qui vient jamais te voir pour te dire de partir.
2: Écoute, sais-tu quand j'ai compris? Un jour, moi, je m'assois là, en me disant, au pire, quelqu'un va m'avertir. Je vois un gars arriver avec sa blonde puis des hot dogs, il dit, je peux-tu m'asseoir? À moi! Ben, j'ai dit, ben oui. J'ai compris, c'est la personne.
1: With pleasure.
2: Mais c'est vraiment malade, c'est hallucinant. Ouais.
1: Ah ben j'allais essayer un jour.
2: Non mais j'avais payé mon billet.
4: Mais t'es pas le premier.
2: J'ai payé mon billet, Marianne, mais... avant que tu me m'enguirlandes.
4: Non, je sais, mais t'es pas le premier t'es pas le premier que j'entends cette histoire là.
2: Pour vrai?
4: Ouais, je te jure.
2: C'est malade.
4: D'après moi, c'est
2: un petit stool marqué reserve, mais à personne.
4: Pour les touristes, c'est.
2: Ouais.
4: C'est réputé.
2: Tu vois, il faut s'essayer.
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2: Il est en direct de Philadelphie pour le match des étoiles du baseball majeur. J'ai nommé Benoît Rioux, mesdames, messieurs, journaliste sportif, Journal de Montréal, Journal de Québec.
20: Allô, Marc.
2: Comment tu vas?
20: Ça va bien, toi? Ben, ouais. Je vais bien certain. Écoute, je suis dans un paradis terrestre, là, en plein dans les gradins du Citizen Bank Park à Philadelphie. Donc, c'est le match des étoiles. Concours de circuit ce soir, le match des étoiles demain. Puis, on a un Québécois qui nous représente très bien parce que non seulement il est là, mais c'est le meneur dans tout le baseball majeur pour le plus grand nombre de coups sûrs. C'est Otto Lopez qui a grandi à Montréal dans le quartier Tétrouville.
2: T'es malade. Fait que c'est quoi l'ambiance actuellement?
20: Ben là, les gens s'installent, le public n'est pas encore rentré, les gens s'installent, vont commencer à rentrer. C'est bientôt la pratique au bâton de l'équipe de la Nationale, mais après-midi, c'était comme un enfant dans un magasin de bonbons. Là. C'était, tous les joueurs étaient disponibles, autant du côté de la Nationale que de l'Américaine, la prise de photos. Donc, on a parlé à plusieurs d'entre eux. Ce sera évidemment à lire là, dans le Journal de Montréal et le Journal de Québec.
2: Et tu surveilles qui particulièrement, toi, dans ce match-là?
20: Bien, je surveille Otto Lopez, ça, c'est sûr et certain. Évidemment, au Québec, on suit quand même les Blue Jays. Il y a plusieurs amateurs des Blue Jays. Donc, malheureusement, Vladimir Guerrero, fils, n'est pas là. Mais il y a Ernie Clement, il y a John Schneider qui est le gérant. Parce qu'à chaque année, l'équipe qui va être à la barre de l'équipe au match des étoiles, c'est ceux qui ont participé à la Série mondiale l'année précédente.
2: Ouais.
20: Donc, dans ce cas-ci, c'est John Schneider des Blue Jays et Dave Roberts des puissants Dodgers de Los Angeles. Donc, ça va être intéressant à surveiller. Chez les Blue Jays, il y a aussi Louis Varland qui est un lanceur là, qui va être à surveiller là, s'il a la chance de jouer durant le match, évidemment.
2: Comment t'expliques que Guerrero n'est pas là?
20: Ben, Guerrero avait été choisi, en fait. Hein? Il avait été élu par le public comme le premier au joueur de premier but. Ben, puis finalement, là, ben, la saison va peut-être pas parfaitement comme il le souhaitait. Puis il a décidé là, de se désister de l'événement pour prendre un peu de répit, là, faire le vide, puis pour bien terminer la fin de la saison. Puis à ce niveau-là, c'est intéressant. Dave Roberts, qui est le coach des Dodgers, a dit que lui, il encourage autant que possible tous les joueurs à participer à cet événement-là. Hein. C'est le public, c'est le baseball qui est gagnant. Mais évidemment, il y a des circonstances particulières, donc il faut comprendre qu'il y a certains joueurs qui décident de passer leur tour.
2: Le stade là, où tu es à Philadelphie, c'est-tu récent? C'est-tu neuf, ça, ou...
20: C'est assez récent. Je ne pourrais pas dire la date précise. Mais à Philadelphie, c'est incroyable, hein? Le stade des Phillies, le stade des Eagles, puis l'aréna des Flyers sont toutes dans le même coin. Donc, c'est un beau spot. Ça nous rappelle qu'à Montréal, on n'a pas autant de clubs professionnels.
2: Ouais, puis en même temps, Philadelphie, c'est pas quatre fois gros comme Montréal, là.
20: Non, exactement. Mais non, c'est vraiment un beau quartier. Puis même que quand je suis arrivé à l'hôtel, qui n'est pas très loin, je leur ai demandé... C'est-tu dangereux si je prends une marche à pied puis je me rends au stade à pied? Il a dit non, aucun problème.
2: Ah oui.
20: Moi, même mes enfants marchent dans ce quartier-là. Donc, c'est dans un beau quartier. Puis, j'ai fait mon touriste un peu avant de venir cet après-midi. Je suis parti un peu plus tôt de l'hôtel puis j'ai mangé un bon Philly cheesesteak. Qui est un classique de Philadelphie.
2: Mais, hein?
1: Une petite question, j'ai manqué les premiers 20-30 secondes. Fait que je suis désolée si je vous fais répéter, mais j'ai lu dans un article qu'il y avait des prix en argent aussi pour les gagnants.
20: Pour les gagnants, au niveau du concours de coups de circuit.
1: Ouais, c'est ça, exactement, le Home Run Derby.
20: OK, ben écoute, je n'étais pas au courant, je dois dire franchement. Mais ces joueurs-là, c'est sûr que pour eux, l'importance, c'est plus de gagner. Tu sais, c'est l'honneur que le prix en argent. Mais l'argent qu'ils vont toucher, là, souvent, là, qui est encore plus important que le prix qui est donné pour le gagnant du concours de coup de circuit, c'est que, disons que ça se place bien sur un CV, gagne un coup de circuit. Donc, quand les joueurs sont appelés à renégocier leur contrat, disons qu'ils peuvent aller chercher quelques millions de plus avec ça.
2: Bon, Benoît Rioux du Journal de Montréal, autre volet, Dayton Lachance, un Québécois a été recruté pas plus tard qu'hier. Il s'en va à Cleveland.
20: Exactement. Ben lui, dans son cas, ça a été le seul Québécois repêché en sixième ronde par les Guardians de Cleveland.
2: Ouais.
20: C'est un petit gars de Sherbrooke. Son père, Alain Lachance, qui a fait la pluie et le beau temps avec les Expos de Sherbrooke dans la Ligue de baseball majeure du Québec. Pendant ce temps-là, le petit Dayton était le préposé au bâton, le bad boy en bon français. Puis, finalement, Dayton a fait son chemin. Hein. Il a bien été entraîné d'abord par son père, ensuite de ça à l'Académie de baseball du Canada qui rassemble l'élite des joueurs au Québec. Puis, a été aux États-Unis, donc avec la famille Johnson, d'abord dans un junior collège, et puis ensuite a été à l'Université d'Oklahoma. Puis, cette année, grosse saison. Il a même remporté la Série mondiale de la NCAA. Puis ça, c'est un exploit extraordinaire avec l'Université d'Oklahoma. Donc, il était bien classé pour le repêchage. Puis finalement, il a attendu à la deuxième journée parce que la première journée, c'est les quatre premières rondes. Puis en sixième ronde, les Guardians de Cleveland qui l'ont repêché. Ouais. J'ai parlé à Dayton hier. Évidemment, c'est un rêve qui devient réalité pour lui.
2: C'est fou. C'est quoi ses points forts à Dayton Lachance?
20: Ben lui, c'est un receveur, donc défensivement, il est déjà très bon, mais présentement, là, c'est plus comme à l'époque. Les receveurs doivent aussi avoir de la puissance au bâton, comme tous les autres joueurs, et Dayton en a de la puissance. On peut juste citer son surnom, c'est Boom Boom, donc ça donne une idée. Ah ouais, c'est un cogneur, puis un colosse 6 pieds 5.
2: Et bon.
20: On a fait 19 circuits, dont plusieurs à des moments opportuns, justement là, dans ce qui a permis à l'Université d'Oklahoma de remporter la Série mondiale, la NCAA. On a fait deux, entre autres, là, lors d'un même match, lors de la finale.
2: Et d'après toi, on se dessine à peu près vers quelle confrontation en série? Ce serait quoi, d'après toi, les quatre équipes qui sont en train de montrer que, allez hop, eux autres, ils sont partis?
20: Ben, les Dodgers de Los Angeles, c'est depuis quelques années, là, c'est une force incroyable. Évidemment, tu as toute la masse salariale, tu as Shohei Ohtani, le Japonais, qui est capable de lancer autant que frapper, tu as Freddie Freeman. Donc, les Dodgers sont clairement les grands favoris. Puis, à travers ça, il y a quelques belles surprises. Les Rays de Tampa Bay qui dominent dans la division des Blue Jays, donc devant les Yankees et les Blue Jays, malgré une masse salariale moins forte. Les Brewers sont intéressants. Souvent, moi, j'ai tendance à me ranger derrière les équipes le Cendrillon, là, ceux qui ont un moins gros budget et qui jouent le baseball comme dans le temps. Comme dans le temps des Expos, là, les Rays de Tampa Bay, c'est le meilleur exemple pour ça. Ils ont un gérant, Dave Cash, Kevin Cash, qui est incroyable. Puis un entraîneur des lanceurs qui a notamment reçu les bons mots d'un ancien joueur bien connu chez nous, Pedro Martinez, qui vantait justement les Rays de Tampa Bay en disant qu'ils jouent du baseball comme à la belle époque. Puis, ils vont être intéressants à surveiller d'ici la fin de la saison. Les Blue Jays sont encore dans la course, donc on peut rêver qu'ils se faufilent, mais ça va prendre des victoires.
2: Merci Benoît Rioux du Journal de Montréal, Journal de Québec.
20: Merci Marc. Play ball.
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1: Je voulais vous rappeler, Marc et Marianne, si jamais vous ne l'aviez pas vu, et tous ceux qui nous écoutent aussi, j'imagine que vous l'avez entendu, mais je vais vous le rappeler. 34e départ annoncé pour la CAQ. C'est François Bonnardel qui ne va pas se représenter aux prochaines élections. Donc, il a été ministre de l'Immigration, député de Granby. Donc, il ne va pas se représenter aux prochaines élections provinciales d'octobre. Il a dit que c'était après une longue réflexion qu'il avait pris cette décision-là. Donc, il est en politique, je vous le rappelle, depuis 2007. D'abord avec l'Action démocratique du Québec, l'ADQ. Et par la suite, ben, quand ça a fusionné avec pour devenir la CAQ, ben, il a continué dans ce parti-là. Il a été élu aux élections générales en 2012. Il a été renommé, donc reconduit encore et encore. Donc, il a été ministre des Transports de 2018 à 2022. Il a été ministre de la Sécurité publique jusqu'en 2025. Et ensuite de ça, bon, il a été écarté du caucus de François Legault. Il a finalement réintégré le conseil sans être ministre en avril 2026. Mais il a dit que, bon, c'est ça, il n'allait pas se représenter pour la prochaine élection. Comme je l'ai dit, c'est la 34e élu de la CAQ qui quitte les rangs.
2: Quand même, hein, 34. Si tu m'avais dit combien, j'aurais dit 8.
1: Mais non, c'est
2: quand même, 34.
32: Puis ça prend du monde pour remplacer tout ce monde-là.
2: Ben oui.
32: C'est 34.
2: Toi, Marianne, je te verrais te présenter.
1: Autre nouvelle.
2: Fin de non-recevoir. Je suis pas sûre. Même pas un commentaire, elle tourne la tête.
1: Bon, c'est... Ben écoute, je sais pas quoi dire, Marianne, t'aimerais-tu ça faire ça?
32: Hey, non, mais. Ben, moi, la politique, là, s'il y a bien un domaine qui m'intéresse pas, dans lequel je veux m'impliquer, c'est la politique.
2: OK.
32: Je trouve, on en reçoit des politiciens, là.
2: Ben oui.
32: J'y trouve bon. Je ferai jamais ça. C'est du 24 sur 24, 7 sur 7. Je sais pas pour vous, mais en tout cas, moi, c'est ça.
2: Non, je suis d'accord.
32: C'est
2: se faire bâcher, puis ça prend une personnalité spéciale, honnêtement. Ouais. T'as raison.
1: Mon autre nouvelle, c'est assez, c'est plutôt léger, mais j'ai trouvé ça important, intéressant aussi parce que on parle souvent de ce qui va mal, mais il y a des choses qui vont bien, des technologies qui sont en train d'être mises en place pour faire en sorte que notre vie puisse être améliorée. Puis je vais vous donner un exemple. Ça se passe à Sherbrooke directement. C'est un immeuble de 48 logements qui, grâce à une compagnie, est capable de produire sa propre eau potable. Donc, il récupère toutes les eaux usées, donc qui arrivent des douches, des lavabos, des laveuses à linge, laveuses à vaisselle, et même les eaux provenant des toilettes, qui arrivent dans un système différent. Mais tout ça est récupéré dans un seul et même système en bas, dans la place, et sont capables de réutiliser l'eau. Et l'idée, ben c'est ça, vous comprenez, c'est non seulement de réduire la consommation d'eau potable, mais à terme, d'être capable d'être autosuffisant en eau potable. Donc, l'eau serait capable éternellement d'être recyclée. Donne exemple d'une station spatiale ou d'une navette spatiale, par exemple, qui est capable de recycler sa propre eau. Donc, c'est ce qu'ils veulent faire. Oui, c'est ça, c'est intéressant. Ils disent que le système, en fait, réduit de 35 à 40 la consommation d'eau potable. Donc, ils sont en train de tester ça à Sherbrooke maintenant pour être capable ensuite d'élargir ça à plus de logements encore. Mais surtout, la mission fondamentale de l'entreprise, qui s'appelle Neptune 8, ben, c'est d'être capable d'aller aider les communautés qui sont prises dans les zones arides, qui ont besoin de s'immuniser, entre autres, contre les sécheresses quand ça arrive. Mais surtout, ce qu'il dit, c'est que ils ont l'impression que ça va, avant même d'arriver au Québec à grande échelle ou même dans les grandes communautés, ben, c'est plutôt en Afrique du Sud, au Brésil, qui vont aller s'installer pour aider les humains, pour aider les humains qui ont de la difficulté à avoir accès à de l'eau potable. Donc, bonne nouvelle en matière de technologie. Ça existe. Il y a des gens qui sont brillants, qui inventent des choses comme ça, qui vont nous permettre peut-être de pas aller vers un gouffre qu'on vous annonce tout le temps, notamment en lien avec les changements climatiques. Moi, ça me fait du bien de dire que l'innovation continue de perdurer.
2: Non, c'est clair. Tu parles recyclable longtemps, à défaut d'être pour toujours. J'ai appris de quoi? Je sais pas si vous saviez. L'aluminium, ça se recycle indéfiniment.
1: Oui.
2: Tu savais pas ça? C'est comme, la bouteille, une fois, deux fois, mille fois.
1: Non, ben tant mieux, mais c'est ça, capoté. Mais c'est l'idéal, ça serait d'avoir des produits qui sont presque toujours, toujours comme ça. Il y a des gens qui travaillent, mais des fois, de ce que j'en comprends, de ce que j'ai déjà lu, ben, il y a des gens, surtout des jeunes qui inventent des techniques, par exemple, aussi pour décontaminer les eaux, des trucs comme ça, mais qui se font parfois racheter par des plus grosses compagnies qui n'ont pas nécessairement intérêt toujours à ce que des petites personnes qui leur empêcheraient certaines grandes entreprises de pouvoir continuer ou finalement de vendre un produit de, tu sais, malheureusement, utiliser peut-être un effet néfaste pour être capable de vendre encore et encore un produit. Bref, ça, c'est une belle nouvelle. Neptune 8 à Sherbrooke.
32: Il y a une autre personnalité publique qui, encore une fois, doit démentir des fausses nouvelles à son sujet. Et c'est pas la première et ce sera pas la dernière fois que sur les réseaux sociaux, sur Internet, on va pouvoir trouver des fausses nouvelles, malheureusement. Puis notamment, ce qui concerne nos artistes, dans les derniers mois, il y en a plusieurs qui ont été touchés, Norman Brathwaite, Marie-Claude Barrette, bref.
2: Oui.
32: Mais là, cette fois-ci, c'est Yvon Deschamps qui a dû remettre les pendules à l'heure quant à son état de santé, parce que donc si vous avez vu des publications qui disent que Yvon est gravement malade, qu'il est hospitalisé, ben sachez que c'est complètement faux. Il y a même la fondation Yvon Deschamps Centre-Sud qui a dû intervenir pour démentir ces rumeurs-là qui circulent sur les réseaux sociaux. Donc même à 90 ans, il se porte très bien, il profite de l'été, il prépare déjà la prochaine soirée bénéfice de la fondation avec son épouse. Tout sauf hospitalisé, gravement malade. Donc, faites attention à ce que vous voyez sur les réseaux sociaux. Puis souvent, ben en fait, la fondation dans la publication dit au public de se méfier et de se fier uniquement aux communications officielles et de pas surtout ne pas partager de fausses informations comme ceci.
2: Merci.
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2: Et on est dans le trafic cette fois-ci avec Réal Bellan, mesdames, messieurs.
9: Hello.
2: Bon, comment vas-tu, Réal?
32: Bonjour.
9: Allô.
2: Ça va très bien. Marianne, si belle.
9: Ben oui, salut.
1: Bienvenue.
2: T'es bronzé comme genre, on dirait un gars qui travaille dehors.
9: Ouais, ben je bronze très vite.
2: Ah oui?
9: C'est comme ça, je bronze dans le taxi.
2: Ah oui? Quand le toit est ouvert.
9: Faut que le toit soit ouvert.
2: Ouais, c'est ça.
9: Je prends que des taxis avec des toits ouverts.
2: C'est vrai?
9: Oui.
2: Tu le demandes?
9: Je le demande.
2: Vous avez un toit, une décapotable.
32: Ça doit coûter plus cher.
9: Ça coûte moins cher, c'est ça le pain. C'est que c'est dans la boîte de pick-up, dépendamment dans quel pays tu vas.
2: Ouais. Réal, on va parler de plein d'affaires.
9: Ben certain.
2: Mais entre autres, qu'est-ce qui t'intéresse dans l'actualité actuellement?
9: Ben, beaucoup de choses m'intéressent, mais il y a un sujet qui est comme, je dirais, qui revient tout le temps dans l'actualité ou qui revient dans mon actualité à moi, c'est pourquoi tout est rendu compliqué. Moi, je sais pas. Des fois, je parle aux jeunes qui sont pas habitués de pour eux, c'est normal que tout soit compliqué. Mais pour nous qui a connu quelque chose qui fonctionnait bien, dans n'importe quel domaine, tu prends par exemple les billets électroniques.
2: Oui.
9: Aimez-vous ça, les billets électroniques? Ou...
32: Ben, c'est pratique.
1: Bon, on est habitué. Je crois que ça. Mm. ça j'ai pas eu souvent des billets physiques.
9: Ah ouais?
1: Ouais. Donc, moi, non, je trouve pas ça compliqué.
32: Moi,
1: non.
32: Faire la file pour aller chercher mes billets, là, jamais arrivé.
9: Mais tu sais, mettons, dans ton cellulaire, tu le reçois, puis là, d'un coup, t'es pas capable
2: pour
9: de
2: les chercher.
9: Pour
2: les Canadiens, c'est assez spécial, leur système.
9: Oui.
2: Des billets de Canadiens, j'en reviens pas comment ils ont mis ça compliqué.
9: Ben, c'est très compliqué.
2: C'est hallucinant. Là, puis tu peux le partir. Puis là, attention, non, tu peux c'est pas ça. Prendre un. À chaque fois, je fais comme « wow ».
9: Puis là, tu t'identifies, puis là, ça te prend un code, ouais. Puis il t'envoie un code sur ton texto. Ouais, ouais. Puis là, t'avais déjà ouvert, t'avais déjà acheté des billets avec ton ancien numéro de cellulaire. Ouais. Là, ils sont pas capables de te retracer parce que t'avais une ancienne adresse Internet que t'as pu, que t'as changé.
1: Ouais. Mais ça, c'est vrai, là, le code d'identification. Ah, ça, c'est juste vrai, que là. Les étapes sont... Ouais. Non, mais ça, je suis d'accord. Ah-ha! Tantôt, c'était faux, mais ça, c'est vrai.
2: Pour les Canadiens, je trouve que c'est exceptionnel.
9: Tennis aussi, là.
2: Le tennis?
9: Le tennis aussi. Je suis allé voir Def Leppard il n'y a pas longtemps. C'était okay. Infernal. J'avais peur de ne pas rentrer.
2: Pourquoi?
9: Ben parce que je trouvais plus mes billets. Ils m'ont envoyé par courriel. Finalement, ça marchait pas quand j'allais sur le site pour aller les chercher. Ils disaient que ceux sur mon courriel ne pouvaient pas marcher, qu'il fallait... Écoute, c'était une aventure incroyable. Tu sais, tu payes cher pour des billets. Tu veux pas être stressé pour ça. Mm. Que veux-tu? C'est la vie. Tout est compliqué. Même le... des affaires banales. Des fois, tu rentres dans des toilettes publiques. Je sais pas si vous avez remarqué, mais il n'y a plus de savon.
1: Ah, hein, là, c'est la petite main qui passe en dessous des trucs automatiques.
9: Ben, il n'y avait pas d'en donner.
1: Après ça, c'est les affaires Dyson. Tu sais pas trop comment ça marche. Ouais. Les mains, c'est comment
9: elles
1: mettent.
9: Même l'eau, des fois. Peut-être c'est moi qui n'ai pas chanceux, mais je tombe souvent sur le robinet où tu passes ta main en dessous.
2: Oui, oui.
9: Puis il n'y a pas d'eau.
2: OK.
9: Puis il n'y a plus d'eau chaude.
2: Changer le robinet, là, tu
1: déjà fait. C'est vrai que c'est froid. Puis des fois, c'est un 2 en 1. Là, tu sais pas où mettre ta main. Ça, je suis d'accord.
9: L'eau chaude, et puis c'est fini. Ils veulent économiser là-dessus. tu sais, dans le temps, on pouvait, même d'un fois, là, quand il y a la poignée...
2: Oui, mais tu sais pourquoi, Réal? C'est parce que, justement, toi, moi, puis les 27 autres avant, ils taponnaient tout, puis on était là tout heureux. Tu vas dire, ouais, mais tu t'en vas te faire laver les mains. Ça fait que c'est pas bien grave. C'est quand même un point.
9: Oui, mais tu veux de l'eau chaude, non?
2: Oui, oui, oui.
9: Même évidemment. Moi, la dernière
2: chose... Je vais en ramener chez nous.
9: Oui, mais exactement. Ah oui. Tu as toujours ton 4 litres dans ton sac à dos.
2: Oui, oui.
9: Non, mais la dernière fois que j'étais allé, ça m'a fait très, parce qu'il y avait justement pas l'affaire où t'as l'espèce de sensor, mais c'était manuel.
2: Oui.
9: Puis l'eau chaude, elle tournait dans le bar. Okay. Il avait complètement...
2: Il n'y en a juste pas, là.
9: Il n'y en a juste pas.
2: Ouais.
9: Je trouvais ça drôle.
1: Trouves-tu compliqué les nouvelles caisses automatiques dans les métros IGA?
9: Oui.
1: Moi, je trouve que souvent, j'y rencontre des problèmes.
2: Ah,
1: ça bloque, il faut que la personne vienne. Moi, des fois, ça m'arrive que la personne, elle vient 3-4 fois dans la même opération.
9: Il y a comme un problème à tous les 8 items.
1: Ouais, c'est ça. C'est
9: à peu près
1: ça, je trouve ça compliqué.
9: À peu près.
2: À chaque 8, le cocombe, ça passe pas.
1: Exact. Le bon vieil humain.
9: C'est peut-être un signal, exact.
2: Mais je remarque qu'il y a un point commun, c'est que tu trouves que tout ce qui est un peu technologique, ça te branche pas tant que ça.
9: Ça, c'est sûr que ça me branche pas.
2: OK.
9: Parce que moi, ce qui me fait rire de tout ça, c'est que on disait que c'était pour sauver du temps, mais maintenant, à cause des vols d'identité ou tous ces genres d'affaires-là, c'est devenu tellement compliqué que si on faisait juste un pas en arrière, tout redeviendrait simple quand même. Mais là, on veut pas.
2: C'est quoi ton rapport à ton téléphone?
9: Ben, le rapport avec mon téléphone, je trouve ça très utile pour le travail.
2: OK.
9: Honnêtement, c'est vraiment le fun. Mais si je travaille pas, j'aime pas ça l'avoir. Tu sais, tu vas dans un restaurant, là, mettons dans le sud, là, t'es en vacances, t'es dans le sud.
2: Oui.
9: Ben là, t'as pas le menu, là. Ça te prend ton cellulaire avec le petit code barre.
2: Oui.
9: Mais moi, je l'ai pas mon cellulaire, puis je le veux pas mon cellulaire.
2: OK, OK.
9: Je veux rien savoir. Je veux avoir juste un menu, puis il y a des endroits que c'est impossible, il y a pas de menu. Là. Fait que ça prend un cellulaire.
2: Tu vas où en voyage?
9: Et aux endroits où il y a des taxis avec des pas de toit.
2: Pas de toit. Ouais. En République dominicaine.
9: Non, mais c'est surtout au Mexique que je vais.
2: Pour vrai?
9: Ouais.
2: Régulièrement?
9: Régulièrement. J'aime ça jouer au tennis. Fait que je vais au Mexique souvent. C'est une belle place pour jouer au tennis.
2: Où ça? Quelle ville?
9: Fait beau. Ben, dans le coin de Playa del Carmen, ces coins-là. Ben, OK. C'est très beau pour le tennis.
2: Et c'est la première fois de ma vie que j'entends ça. Quelqu'un va au Mexique pour le tennis?
9: Ben, Ah, ben il y a même l'Académie Nadal là-bas. Oui, je joue beaucoup au Québec.
2: Ouais, en février, l'hiver, dehors, c'est plus tough.
9: C'est plus tough.
32: Ah, OK, oui, je comprends.
9: Puis je te dirais que même au Québec, le tennis, c'est un gros terrain. Puis t'es juste deux sur un terrain. C'est dur de trouver des terrains au Québec, même l'été.
32: Donc,
9: Ben oui, quand même. Faut que tu réserves.
1: Même c'est vrai Montréal, qu'il y a de plus en plus, ça redevient populaire de ce que j'ai compris. Tu dois t'y prendre d'avance.
32: Ça, puis le pickleball.
9: Ben,
32: c'est
9: le pickleball,
32: on
9: pris les terrains de tennis.
2: Ah, c'est ça, sérieux?
9: Oui, on fait deux terrains
2: de pickleball. Pourquoi c'est populaire, cette affaire-là?
9: Ben, parce que c'est facile. C'est facile de jouer au pickleball.
2: Je sais même pas comment ça marche.
9: C'est plus facile, c'est comme jouer au ping-pong. Si ouais. Je te disais, tu sais, tu peux jouer au ping-pong, on peut jouer au ping-pong même si tu peux pas, ouais, même ouais, si tu as ouais, jamais joué.
2: Je comprends. Allez hop, bing.
9: Exact. Mais le pickleball, c'est un petit peu ça. C'est plus simple.
2: OK.
9: Tandis que le tennis, ben, ça prend une technique quand même. C'est comme le golf, le tennis.
2: Parce que la balle est différente au pickleball?
9: Oui, c'est une petite balle trouée.
2: Oh.
9: Puis c'est relativement facile. Tu okay. sais, une demi-heure, toi puis moi ensemble au pickleball,
2: okay.
9: tu vas commencer à avoir du fun après une demi-heure déjà.
2: Okay.
9: Au tennis, ça va peut-être te prendre 6 mois.
2: Chez. Ouais, ouais, ouais.
9: 6 mois tous les jours.
2: Wow. C'est quoi les autres sports que tu fais?
9: Ah non, en ce moment, c'est juste tennis pickleball.
2: Pourquoi en ce moment?
9: Parce que j'ai été trop blessé.
2: Pour vrai?
9: Avant, je gaulais beaucoup au hockey, j'étais gardien de but.
2: Ouais.
9: Au moins 2-3 fois semaine. Mais je me suis déchiré tout le corps. J'étais déjà mal en point. Déchirure des pieds à tête.
2: Mais non, mais sérieux, précise.
32: Les genoux, peut-être?
9: Deux ligaments croisés antérieurs déchirés. Un à 100%, l'autre à 50%. Oh, dans la cheville, 3 fois. L'aine, 2 fois. Ben le psoas, ouais, une fois.
2: Hein?
9: L'épaule, le coude. Voilà, c'est...
2: Parce que t'as joué trop intense trop longtemps?
9: J'ai joué trop intense trop jeune.
2: Oh.
9: Je me suis blessé beaucoup. J'ai joué au hockey jusqu'à midget, puis j'ai lâché après.
2: Okay.
9: Puis j'ai rejoué. Quand j'ai commencé à faire la série Les Boys,
2: ouais.
9: le goût du hockey s'est revenu.
2: Okay.
9: Donc là, je suis retourné au hockey. Je me suis racheté un stock de gardien de but. J'ai réappris à garder les buts, parce qu'il y avait le style papillon. Quand j'étais jeune, il n'y avait pas le style papillon. On était droit comme une barre. Là.
2: Okay, okay.
9: Puis j'ai réappris à gauler avec des vrais profs, des vrais gardiens de but, même des ex de la Ligue nationale. Puis je me suis blessé comme je me suis blessé quand j'étais jeune. Là. C'est la pire position.
2: Tu as travaillé avec Marc Messier?
9: Oui, vraiment.
2: Qu'est-ce que tu en dis? Qu'est-ce que tu peux nous dire de travailler avec lui?
9: Ben, premièrement, c'est un choc parce que Marc, tu l'as sûrement rencontré.
2: Non.
9: Non. Il y avait une énergie de jeune.
2: OK.
9: Très, très, très jeune.
2: OK.
9: Tu sais, pour vrai, Marc, c'est drôle parce que je suis rentré et je me demandais quel âge que tu avais. Parce que je savais que tu étais un petit peu plus vieux.
2: J'ai 60
9: moi.
2: Au mois de mai.
9: C'est fou. Tu as l'air vraiment plus jeune. Pour vrai, tu as l'air plus jeune. C'est rasé très près, on voit rien, on voit pas de gris.
2: Non, c'est ben fou. C'est ça. Mais il y a plein de stratégies.
9: Ah, j'imagine.
2: Ouais. Seul mon coiffeur le sait.
9: Donc, il y avait une énergie comme toi. C'est-à-dire qu'on pouvait pas mettre d'âge sur Marc Messier.
2: Okay.
9: Il avait l'air très jeune, il avait du plaisir dans la vie. J'ai appris beaucoup avec lui, c'est sûr, j'ai tourné pendant 5 saisons de série.
2: Parce qu'il te coachait ou parce que tu l'observais?
9: Parce que je l'observais, il coachait personne, Marc.
2: Non, okay.
9: Il laissait tout le monde vivre. Par contre, quand on jouait une scène ensemble, il s'assurait que la scène soit la meilleure possible.
2: Okay.
9: Et il travaillait jusqu'à temps que ça soit au goût de tout le monde. Il était exceptionnel.
2: Donne-moi un exemple concret, là.
9: Ben dans des répliques, il changeait des fois des répliques, il trouvait que le punch peut-être de fin de scène était peut-être pas adéquat. Fait qu'il allait.
2: Et le réalisateur disait rien?
9: Ben c'était Louis Saya aussi qui était.
2: Ouais, qui l'avait écrit.
9: Tu sais, quand tu fais de l'humour comme Louis Saya qui en a fait toute sa vie, qui est décédé aussi, qui a écrit Les Voisins, qui a écrit, tu sais, je veux dire, écrivait La Petite Vie aussi avec Claude Meunier. Quand t'es humoriste, entre guillemets, ou quand t'écris des textes d'humour, tu sais très bien que le texte. Il pourrait changer si tu trouves quelque chose de meilleur en tout temps.
2: Ben oui.
9: Si tu joues du Molière, malheureusement, Molière, il est dur à rejoindre.
2: Ouais.
9: On a la difficulté à l'appeler puis changer une réplique.
2: Oui.
9: Et l'humour, là, les gens disent souvent, parce que j'ai fait beaucoup de mise en scène, ils me disent, c'est quoi ça, faire de la mise en scène d'humour, t'as rien à faire? T'es-tu sérieux? Moi, j'ai étudié en théâtre, et quand tu joues une pièce de théâtre, ben, tu te fies à la pièce de théâtre.
2: Oui.
9: Et tu changes aucune virgule.
2: Exact.
9: Tu fais juste faire une mise en scène. Quand tu fais une mise en scène humoristique, ben, non seulement tu fais la mise en scène, mais tu fais aussi tu travailles le texte constamment.
2: Le timing,
9: parce que l'auteur est devant toi sur scène.
2: Ben
9: donc,
2: oui.
9: Lui, il te challenge, puis toi, tu le challenges, puis ensemble, on essaie tout le temps de peaufiner le texte.
2: Pas juste ça, réel. C'est vrai ce que je vais dire, ça a l'air méchant, mais une répétition au théâtre, une générale, puis devant public, c'est la même affaire.
9: Oui, absolument.
2: Mais en humour, ça se peut pas.
9: Du tout.
2: C'est jouer devant une salle vide.
9: Ton rythme,
2: exact.
9: C'est l'autre acteur.
2: Exact.
9: Mais quand tu répètes en tant qu'humoriste, l'autre acteur n'est pas là.
2: Exact.
9: Donc, au théâtre, eux peuvent trouver un rythme ensemble. C'est la différence.
32: On dit souvent que jouer avec pour des acteurs, jouer avec d'autres grands acteurs, c'est quelque chose de mémorable souvent.
9: Ouais.
32: Mais c'est quoi la différence entre jouer avec un grand acteur puis jouer avec juste d'autres acteurs avec qui la synergie est déjà là? Y a-t-il quelque chose qui vraiment change?
9: Oui, parce que quand tu joues avec un grand acteur, c'est plus facile.
2: Ah bon?
32: Ah, j'aurais pensé le contraire.
2: Ouais, ouais.
9: Parce que lui, il t'apporte une énergie puis une vérité. Marc, c'était vraiment quelqu'un de profond. Là. Quand il jouait une scène, t'avais l'impression que c'était vrai puis qu'il n'y avait pas de texte. Donc, t'as pas le choix, toi, d'être bon. Tu sais, c'est comme si tu jouais faux quand tu vas te chercher un chip au dépanneur. Tu joues pas faux. Parce que le gars du dépanneur, il est une vraie personne.
2: Ouais, ouais, ouais.
9: Et donc, avec Marc, t'avais l'impression que c'était une vraie personne.
2: Okay.
9: Donc, t'es bon parce que lui est tellement
2: c'est
9: bon.
2: Tu jouais plus.
9: Tu jouais plus, tu es juste vrai.
2: Ouais.
9: Wow. Ça c'était extraordinaire.
2: C'était comment le tournage des Boys en général? C'était une expérience de fun ou?
9: C'était une cour d'école.
2: Pour vrai?
9: C'était une cour d'école. Ah, Tout le monde était tannant. Puis quand c'était fini, puis tu sais, des gros plateaux comme ça, faut comprendre que tu peux pas dépasser le temps parce que ça coûte. Mettons que tu dépasses de 15 minutes, ça pourrait coûter 10 000 piastres.
2: Ouais.
9: Fait que on dépasse pas à moins d'un.
2: Donc, il y a une discipline de temps.
9: Oui. Et quand ça finit, c'est comme. Ça me rappelait tellement quand j'étais à l'école, quand la cloche sonnait.
2: Oui, oui.
9: On partait presque en courant.
2: T'es-tu sérieux?
9: Oui.
2: Ah ouais?
9: Puis souvent, moi, mes grands chums dans les Boys, il y en avait 4 là, que j'aimais beaucoup. Il y en a même 5. On s'aimait toutes, là, mais moi, je me tenais beaucoup avec Michel Charette. Puis
2: oui.
9: Moi, puis Michel, on se disait vite, on s'en va avant qu'il nous rappelle pour faire une autre scène. Puis qu'on courait. Ouais, on trouvait ça bien drôle. C'est une belle gang de fous.
2: Puis c'était quelle année, là? On était à peu près dans quelles années?
9: Moi, j'ai commencé à tourner les Boys en 2006, à peu près juste pendant 7 ans. Parce qu'il y a eu le film, il y a eu comme une pause d'un an, puis après ça, il y a la série 50 ans.
2: Okay.
9: Fait que, vite fait, là, jusqu'en 2013, 2006 à 2013.
2: T'étais-tu, parce que toi, tu t'autoproduis?
9: Oui.
2: Ton show?
9: Oui.
2: T'étais-tu au courant un peu des rouages du financement, tout ça? T'étais-tu au courant de...
9: Tu parles de la télé ou de la scène?
2: Au niveau du cinéma, quand tu jouais.
9: Absolument.
2: Avec... Oui.
9: Au cinéma, oui, parce que j'ai produit un film qui s'appelait Nos voisins d'en dessous.
2: Ben oui.
9: Avec Richard Goudreau, qui était le producteur des Boys.
2: OK.
9: Donc, Richard m'a beaucoup appris comment ça marchait, le cinéma.
2: Ouais, ben, essaye. Fais-nous les grandes lignes.
9: Moi, j'étais assis pour, justement, le budget du film. Puis moi, je faisais juste vouloir sauver de l'argent. Parce que pour moi, j'étais un gars de chiffres. J'aime ça, les chiffres, tu sais. J'aime ça, la gestion. Fait que j'essayais tout le temps de sauver de l'argent dans tous les départements. Puis à un moment donné, Richard, il m'a pris à part. Puis il m'a dit, hey, mon gars, tu sais pas comment ça marche, là. Il dit, l'argent, on l'a fait là, on l'a fait pas après. Fait que, il y a personne qui veut sauver. Tout le monde veut se faire payer parce qu'il n'y a pas un film qui passe au profit.
2: Je comprends.
9: Fait que j'ai comme compris que, OK, le cinéma, ça marche comme ça.
2: Ouais.
9: Contrairement à la télé où tu peux, en tant que producteur,
2: il va en garder plus à la fin. Là, c'est comme.
9: Exact. Il n'y a pas de profit au cinéma.
2: Non, le chèque qui arrive, c'est ça, c'est tout.
9: À moins d'un film extraordinaire.
2: Ouais.
9: Mettons, Crazy, par exemple. Là, il y a eu un profit, certainement.
2: Puis c'était quoi ton expérience comme producteur de ce film-là?
9: J'ai adoré ça.
2: Ah ben, ouais.
9: C'est sûr que Nos voisins d'en dessous, pour ceux qui ont vu le film, c'est un film de mauvais coup au Japon.
2: Ouais, ouais.
9: Donc, c'est un film, on était des guerriers, là.
2: Ouais.
9: On est parti là-bas, on était 7 personnes pour faire un film. Puis on s'est retrouvés dans 60 salles de cinéma, là.
2: C'est incroyable.
9: Wow, ouais.
2: 7 personnes.
9: Oui.
2: Ton budget total, c'était quoi?
9: C'était 800 quelques mille.
2: Quand même.
9: Ouais, ouais.
2: Pas loin du million?
9: Ouais.
32: 7 personnes.
9: Oui, on était 7 personnes.
2: C'était beaucoup parce que t'étais à l'extérieur loin, je suppose. Le reste, c'est des coûts.
9: C'était pas beaucoup. Écoute,
2: vrai,
9: on avait des accessoires dans nos valises. On avait 3 valises chaque.
2: Okay, okay.
9: Pour vrai, on était vraiment des pauvres. Là.
2: Okay.
9: Ça avait aucun bon sens. On s'en est sortis.
2: On est avec Réal Bellan dans le trafic. Bougez pas.
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0: que Réal Bellan, Réal, oui. Une des affaires qui t'a le plus défini au fil des années.
1: T'es en train de me disséquer, là?
0: Oui.
1: OK, parfait.
0: Tu sais que l'information exact. Est Réal Bellan. Hein, c'est ma grenouille.
1: Oui.
0: Les coups de téléphone.
1: Oui.
0: Ça partit où, cette idée-là?
1: Eh ben, parce que j'ai fait de la radio 25 ans dans ma vie sur mes 38 ans de carrière. Fait ouais. que c'est sûr que, à un moment donné, tu veux pas juste écrire des sketchs, tu sais. Parce qu'à la radio, tu dois livrer. On devait livrer un sketch par jour, plus deux mini-sketchs.
0: J'étais où à radio pendant ce temps-là?
1: Ah, j'étais partout.
0: Ah ouais?
1: J'étais à Énergie très longtemps.
0: Okay.
1: C'est là que j'ai commencé. J'ai commencé à Trois-Rivières, mais à Énergie. Après ça, j'étais à la Montréal à Énergie.
0: Okay.
1: Je suis transféré à C'est quoi après.
0: Okay.
1: Dans le drive avec Patrice Lécuyer dans le temps, qui s'appelait comment ça s'appelait donc? Il est pas trop tard.
0: Okay.
1: Après ça, j'ai fait un peu de midi avec Michel Barrette. Après ça, je suis allé le matin avec mon ami Normand Brathwaite. Pas mal longtemps.
0: Dans ces trous de bonheur?
1: Oui, j'étais allé 5 ans dans les trous de bonheur, les 5 dernières années.
0: Okay.
1: Je suis retourné dans le drive à C'est quoi. Après ça, je suis reparti à Énergie.
0: C'est bien drôle.
1: Un an. Après ça, je suis allé à Rouge. Je te jure, j'ai dans les Fantastiques
0: oui.
1: avec Éric Salvaille. Puis après ça, je suis retourné à C'est quoi un petit peu.
0: OK.
1: Oui.
0: Et t'as lancé les coups de téléphone. C'était quoi le premier, là, la première fois de ta vie? Là? T'étais à Trois-Rivières?
1: Ah oh, non, c'est même avant. Même avant, c'était
0: chez
1: juste
0: vous.
1: Pour faire un démo de radio.
0: Ah, pour vrai?
1: Moi puis Steph Lefebvre avec un répondeur.
0: OK.
1: Avec une cassette dedans. Puis oui. on faisait des gags là-dessus.
0: OK.
1: Puis on faisait. Dans le temps, je voulais juste faire fâcher les gens. Puis tranquillement, pas vite, je me suis tanné. Puis je me suis dit, faut pas les faire fâcher. Faut juste qu'ils passent un bon moment pareil.
0: Okay.
1: Comment on pourrait être intrusif avec eux? Puis l'attrait, c'est venu que. Parce que c'est mon plus populaire, la télé,
0: ben oui,
1: c'est sûr.
0: Ben oui.
1: Donc, lui, j'étais tanné d'écrire. Je voulais juste que ce soit les gens qui me dictent l'impro.
0: Je comprends.
1: Donc, je retournais l'appel, puis on va voir où ça va nous.
0: Ouais.
1: Ça, j'aimais ça faire ça.
0: Ah, ben oui.
2: Mais ouais. qui pogne ces appels-là? Est-ce qu'il y a une tranche de population en particulier qui se fait pogner?
1: Ben, je dirais Latreille, oui, mais dans tout ce que j'ai fait comme personnage, j'ai même fait un personnage, ben c'était pas un personnage, il existait, Jean-Paul Sylvain dans le temps, qui était un journaliste au
0: oui,
1: Journal de Montréal,
0: que j'imitais, hein,
1: ben oui,
0: ça,
1: oui, que j'imitais super bien, fait que j'appelais tous les artistes, en okay. faisant passer pour lui, puis tous les artistes pognaient. C'était incroyable.
2: Mais ça, parce que quand on entend des gros coups, tu sais, les gens sont pognés là, pendant
0: oui.
2: de longues minutes,
0: oui.
2: on se dit, moi, ça m'arriverait pas.
0: Ouais,
2: là, en dedans de 20 secondes, je le sentirais que je suis en train de me faire niaiser.
1: Mais ça va vite.
0: Ouais,
1: ça va vite, c'est ça l'histoire. T'sais, moi, j'ai commencé ma carrière à la télé à Surprise, Surprise. Et à Surprise, Surprise, je veux dire, tu pognes du monde qui sont hot, là, tu sais, je veux dire, on est dans la maison de Pierre-Carl Péladeau ici, moi, tu sais, j'ai vu comment ils ont pris leur père, Pierre Péladeau, tu sais, je veux dire, c'est pas un deux de pique, là, puis on l'a pogné, tu sais. Fait que tout le monde est pognable.
0: C'était quoi ton rôle, Surprise, Surprise? T'étais comme cascadeur?
1: Au début, ils m'avaient engagé pour écrire les scénarios.
0: OK.
1: J'aimais ça écrire ces scénarios-là, mais à un moment donné, j'ai bien vu que c'était plus payant d'être en avant.
0: Ah ben oui.
1: Fait que je me donnais des rôles dans le scénario.
0: OK.
1: Fait que j'ai écrit les deux dernières années de Surprise, Surprise.
0: Ah ouais?
1: Puis j'ai joué dans les deux dernières années. Puis on a écrit, un moment donné, ça jouait plus au Québec, mais on a continué à écrire pour Surprise, Surprise en Allemagne, que ça s'appelait Follerwitch. Puis on a écrit une année en Allemagne.
0: Mais voyons.
1: Oui, ça c'était
0: drôle.
1: Vraiment le fun.
0: On tu écrivait... reprenais des sketchs ou bien il fallait que...
1: Non, fallait. Les autres, ils voulaient des nouveaux scénarios.
0: De A à Z?
1: Oui.
0: T'es-tu allé là pour travailler?
1: Non, j'ai resté ici.
0: OK.
1: Puis la personne avec qui on travaillait, qui était producteur, qui était Denis Savard, lui, allait leur vendre les scénarios.
0: Oui.
1: Les autres, ils voulaient de l'action. Là.
0: Ouais.
2: Est-ce qu'il y avait des choses à changer puisque le public est complètement différent? Ben, niveau culturel?
1: Ils voulaient de l'action. Il nous appelait et il nous disait, là, on a 4 BMW qu'on aimerait faire sauter. Vous pouvez les faire exploser, vous pouvez faire ce que vous voulez.
0: C'est bien drôle.
1: On disait, ah oui. T'sais, ici, au Québec, on faisait attention au budget.
0: Oui, oui, oui.
1: Même si dans ce temps-là, en 94, quand je travaillais à Surprise, Surprise, on dirait qu'on avait beaucoup plus d'argent pour faire de la télé.
0: Okay.
1: Mais la première chose qu'on m'a dit, c'est, fais attention, on n'a pas trop de budget.
0: Oui, oui, oui.
1: Même dans ce temps-là. Mais en Allemagne, c'était 11 millions de codes d'écoute.
2: Faites sauter les BM, on s'en fait.
0: Ouais, c'est ça. Sérieux, ils t'ont dit, on aurait des BM à faire
1: oui.
0: sauter.
1: Oui. Yeah.
2: Vous avez fait quoi avec les BM?
1: Bon, les a fait sauter.
0: Vraiment? Oui.
1: On a trouvé un moyen pour les faire sauter.
2: Ah, moi, je suis curieuse par rapport aux gens là, fâchés.
1: Oui.
2: Tu te faisais-tu écrire des fois après « Hey, maudit Réal Bellan, tu m'as pogné, là, j'ai eu l'air d'un cave. »
1: C'est arrivé quelques fois, mais pas « j'ai eu l'air d'un cave », mais comme, mettons, il y a une madame qui pensait que je l'espionnais dans sa douche.
2: Oh mon Dieu.
3: Oh.
1: Parce que je faisais un latreil, puis elle m'a pris pour le concierge. Puis là, je suis comme allé là, j'ai dit, il y a un trou dans votre douche, puis tout ça.
2: Ah non!
1: Puis là,
2: ah,
1: oui. elle a appelé la police, puis elle a dit que...
0: Sérieux?
1: Oui, oui. Oui, puis quand je suis arrivé chez nous, il y avait une carte d'inspecteur.

0: de police, fait que j'ai appelé l'inspecteur puis il m'a dit tu fais-tu la trail là, il y a une madame qui finalement j'ai appelé la madame, j'ai expliqué puis j'ai donné une paire de billets pour mon show, puis elle a vu que je faisais la trail dans mon spectacle,
1: puis elle a
0: trouvé ça bien drôle. Puis
1: mais Dominique Paquette, il m'a dit la même affaire à propos, ben oui, parce que lui aussi il en a fait des coups là, surtout avec Mazzy Paquet.
0: Oui.
1: Puis il racontait ça avec toi, Sybelle?
2: Ouais, c'est avec nous.
1: Ouais, c'est ça. Mm-hmm. Il dit que la madame, il rappelait, puis il disait, puis là, non, parce que, tu sais, puis là, m'a donné à l'allumer, genre, longtemps après, en disant, ah, Dominique Paquette!
0: Wow!
1: Mais sur le coup, là, c'était comme, non!
0: Ouais.
1: C'est capoté.
0: Ouais.
1: Aïe, aïe. Puis ton show, maintenant, c'est quoi, là?
0: Mon show sur scène?
1: Ouais.
0: C'est un show qui s'appelle Comme chez nous. Show de stand-up, ça c'est sûr et certain. Je me raconte plus, je parle beaucoup de mon côté Asperger. Je parle, il y a un numéro, c'est quasiment tout le show, mais il y a un numéro qui parle beaucoup de comment mon cerveau fonctionne.
1: Ok.
0: Je parle beaucoup de ça.
1: Parce que quoi? Pourquoi ça t'intéressait de focusser là-dessus?
0: Je trouvais ça intéressant, pour vrai, parce que à force d'écrire de l'humour, j'ai écrit toute ma vie de l'humour, à un moment donné, tu comprends vraiment comment ton cerveau fonctionne, plus t'écris de l'humour, puis t'écris plus rapidement de l'humour. Puis le monde me disait tout le temps, mais toi, t'es absurde. Puis moi, je me disais tout le temps, ben, un gag, c'est absurde. Tu sais, l'absurde, c'est un mot un peu bizarre, tu sais. Puis les Denis Nolette sont absurdes, tu sais, le monde dit ça, les Denis. Ben, les Denis, pour moi, sont pas absurdes, sont abstraits.
1: Ah, il y a une différence.
0: Ça. L'absurde, c'est tout le temps quand tu as un point de vue sur quelque chose puis tu fais un gag avec ça. Pour moi, ça devient automatiquement de l'absurde.
1: Je comprends.
0: Peu importe, je sais que je suis un peu champ gauche de toute façon et mon cerveau, il veut juste aller là. Puis j'explique un peu ça en show. J'ai beaucoup de plaisir.
2: Réal, justement, il y a quelqu'un qui nous a demandé un petit peu plus tôt. Étienne, il dit « J'aimerais ça savoir s'il est venu d'où le doute ».
0: Ouais, mais laisse-le faire, Étienne, on n'est pas obligé de...
1: Ouais, Étienne, là, il se prend vraiment comme...
0: Il s'appelle peut-être même pas Étienne, là. Non, mais... il veut savoir quoi, Étienne. Le doute?
2: Ben, ça, oui, qu'est-ce qui t'a mené la puce à l'oreille que tu pensais que t'étais Asperger?
0: Ben, à cause de ma fille, Charlotte, qui, elle, est un autre type d'Asperger que moi, là, parce que c'est très compliqué, Asperger, là, mais pour l'expliquer rapidement, c'est que tu peux avoir de 1 à 25 comorbidités. Une comorbidité, c'est la dyslexie, mettons, des TOC, la dépression, l'anxiété. Bon, mettons. Fait que, il y en a jusqu'à 25 comme ça. Charlotte, elle avait un Asperger type, elle faisait des dépressions à répétition. Puis elle savait pas si c'était bipolaire. Elle a fait beaucoup de recherches, puis à un moment donné, elle a fait comme « Oh, attention, j'ai trouvé quelqu'un qui se décrit comme Asperger. » Elle a fait des questionnaires sur le web, puis ça répondait exactement à ça. Et là, on l'a amené dans une clinique, la clinique d'Asperger de Montréal. On est allé faire passer un test à Charlotte, et moi, je suis avec elle. Puis le gars qui a passé le test, il m'a dit « Ben, votre père aussi, puis de toute façon, c'est héréditaire. À 87%, t'as des chances, quand t'es Asperger, de faire un Asperger. » Il m'a annoncé que j'étais Asperger aussi, à 47 ans.
1: Mais ça arrive souvent, ça. On me raconte souvent ça. Qu'un parent avec un enfant, puis arrivé au test, ils disent « Bon, ben, votre fille, mais by the way, vous êtes dans la gang. »
0: Ouais.
1: Mais tu t'attendais à rien, zéro.
0: Zéro. Là. Même que je disais souvent à Charlotte, quand ça allait pas, je disais « Inquiète-toi pas, j'étais pareil quand j'étais jeune. » Tout va bien.
1: Ouais.
0: Ben, tout va pas bien. C'est comme un nain qui dit à son fils nain, t'es un nain, inquiète-toi pas, plus tard, ça va être correct.
1: Mais non.
0: Il pourra pas aller chercher la canne de bine dans le haut pareil. Là.
2: Ça risque pas de changer.
0: Je sais qu'on peut pas dire nain, mais personne de petite taille.
1: J'ai dû dire avec ma voix, tu m'aimes pas. Là.
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2: Oui, c'est ça, on fait un tour, on prend un article qui a piqué notre curiosité, puis on te pose une question avec ça.
0: C'est toutes les questions qui viennent d'Étienne, ça?
2: C'est toi, Étienne.
1: Oui, okay, voilà. Étienne,
2: si c'est
1: message.
2: C'est poche Étienne, si c'est bon, c'est Étienne, c'est lui notre personnage cible. C'est dans le Forbes magazine, c'est un texte où il parle de l'âge adulte qui aurait changé. Okay. Les jeunes qui s'identifient plus selon les mêmes critères de c'est quoi ça. Être un adulte.
0: Très
2: donc,
0: bon,
2: ce qu'on dit, c'est qu'avant, l'âge adulte, c'était automatiquement, bon, un emploi stable, une maison, la fondation d'une famille, c'est ça être un adulte. Puis on dirait maintenant que les jeunes qui peuvent devenir des parents, s'ils deviennent parents évidemment, ou vont parfois rester plus jeunes, tu sais, les fameux adolescents dont on parle, est-ce que c'est une tendance qui est en évolution? Est-ce que c'est une chose dépassée que de dire l'âge adulte?
0: Ben oui, c'est dépassé. Parce qu'un adulte, pour les gens, c'est un âge, c'est 18 ans. Aux États-Unis, c'est comme 18,
1: pour,
0: c'est 21 pour l'alcool.
1: Oui, c'est ça, exact.
0: Mais un adulte, pour moi, c'est quelqu'un qui est capable de prendre ses responsabilités. Donc, si t'es capable de payer ton appartement, payer ta bouffe, subvenir à tes besoins, si t'es capable de subvenir à tes besoins, t'es un adulte, sinon tu l'es pas un. Okay. Selon moi.
2: Puis pour les adultes, tu sais, moi je trouve qu'il y a des différences entre certains adultes de, tu sais, peu importe l'âge, là, mais si tu rencontres un adulte, on va le dire de même, même des fois je trouve ça bizarre moi-même de me définir comme ça dans certaines circonstances.
0: C'est normal.
2: Puis c'est comparé à d'autres de plus vieux, mais je peux rencontrer un homme, une femme de 60 ans qui sont vifs, sont jeunes de cœur, puis d'autres, tu sais, des gens de notre âge, dans 30, début trentaine, sont sérieux, tu sais, ils font oui. adultes. Ça aussi, il y en a une différence là-dessus, je trouve.
0: Ben, c'est sûr. C'est sûr, puis de toute façon, les êtres humains évoluent à des vitesses différentes. Tu sais, je veux dire, puis t'as toutes sortes de façons d'évoluer. Il y en a qui évoluent plus spirituellement, il y en a qui... Et ça, c'est chacun, tu sais. Puis même, ça me fait rire parce que quand les enfants sont jeunes, souvent on dit, ah, ben tu sais, il a marché avant de faire ça, mais ouais. là, ça, il est en retard là-dessus, mais ouais. là, il est en avance là-dessus. Mais à un moment donné, on finit tous par évoluer éventuellement, mais les gens, c'est la même chose dans tous les domaines.
1: T'sais. Pas juste ça, c'est qu'il y a aussi une notion adulte que moi, je conteste total, qui est que faut être sérieux pour être crédible.
0: Ah, ça n'a pas rapport.
1: Mais oui, mais c'est très répandu.
0: C'est même que ça devrait... C'est même le contraire. Je pense que le sens de l'humour est sous-estimé. Je trouve que les gens sont trop sérieux. Les gens ont perdu complètement le sens de l'humour. Je dis pas tous les gens.
1: Non, je te suis.
0: Mais beaucoup. En groupe, en société, en tout cas, on a vraiment perdu.
1: Tu vois, t'observes ça où, par exemple?
0: Partout. Partout, parce qu'on est muselé, on peut plus rien dire. Dès qu'on dit quelque chose, c'est pris au premier degré. On est cité hors contexte. C'est très compliqué. Je veux dire, même de la radio, on peut plus en faire comme on en faisait. Il y a à peu près juste sur scène, quand les gens payent cher pour venir te voir, que là, tu peux y aller, tu peux ouvrir la machine. Puis tu souhaites qu'il n'y ait pas un journaliste dans la salle qui va pas te stouler le lendemain, tu sais.
2: Mais tu le sens-tu, mettons, dans des interactions, moi, je pense dans les épiceries, dans les commerces de détail, où là, je vois c'est des plus jeunes qui travaillent maintenant. Puis souvent, j'ai plus de fun avec des caissiers et caissières d'expérience que des jeunes. Je sais pas si c'est peut-être là la perte de quelque chose.
0: Ils sont plus business, les jeunes.
2: Peut-être.
0: Ils ont perdu malheureusement un petit brin de folie pour avoir fait de la mise en scène souvent avec des jeunes dans un meeting de jeunes humoristes.
1: Ouais.
0: C'est vraiment sérieux.
1: Ah oui, hein?
0: Alors que moi, ma génération du temps de, mettons, Morancy, Anctil, ou nous autres, c'était la folie furieuse dans un brainstorm. Tu comprends-tu? On pouvait parler de n'importe quoi, on pouvait rire pendant 20 minutes, puis même pas se parler du show.
1: Mais c'est conséquent ce que tu dis, parce que à quelque part, ceux qui sont, mettons, des jeunes humoristes dans vingtaine, début,
0: oui.
1: ben, ils sont tout le temps un pied sur le break de « je peux-tu, ça, j'ai pas le droit ».
0: C'est normal.
1: C'est ça?
0: Oui, absolument.
1: C'est le contexte.
0: Ils ont peur.
1: Ouais.
0: Puis c'est normal d'avoir peur, parce qu'ils savent pas, puis je te dirais même que les producteurs le savent pas trop non plus.
1: Ouais.
0: Fait que personne prend de chance, puis tu t'envoies une émission de télé, puis le texte est envoyé à des avocats. Les jeunes, ils commencent en voyant...
1: En se surveillant.
0: Oui, que le texte est censuré par un avocat. Pour de vrai, c'est incroyable.
1: Ouais.
0: C'est difficile.
1: Marianne?
2: Moi, l'article qui a inspiré ma question, c'est un article du USA Today dans lequel on parle, tu sais, il y a souvent quelqu'un, là, ben, t'as peut-être une ou des personnes en tête qui t'appellent juste quand ça va pas, mais de son bord à lui, là. Puis sur TikTok, c'est rendu un phénomène, puis on qualifie ces personnes-là comme étant des amis de crise. Fait que ceux qui vont nous prendre contact avec nous quand ils vivent un problème, une rupture, un conflit, une autre épreuve de sa vie. Et, ben, sur les réseaux sociaux, il y en a certains qui vont dire bon, faudrait couper les ponts avec eux, puis comme toute bonne tendance sur les réseaux, ben il y a des spécialistes qui se sont mêlés de l'affaire, puis qui ont dit que une amitié qui est saine, ben c'est une amitié qui doit être réciproque. Mais en fait, ma question étant plus large que ça, toi t'es quel genre d'ami? Est-ce que t'es lui qui appelle pour initier des plans? Est-ce que les gens, ça se fait naturellement? Comment ça se passe amicalement parlant?
0: J'essaie le plus possible. Moi, ben c'est dur, là, c'est quasiment une vie d'apprentissage. J'essaie d'être l'ami qui laisse vivre les autres. Que même si mon ami n'a pas les mêmes valeurs que moi, que je suis capable d'être ami quand même avec lui. Si je vois qu'il élève pas ses enfants comme moi j'élève mes enfants, ben que j'y donne une chance quand même. Parce que je sais pas son parcours, parce que je sais pas tout. Puis quand on sait pas tout, c'est dur de juger. Fait que j'essaie de juger le moins possible, même si c'est très, très, très tentant de juger.
2: C'est sûr que oui.
0: Mais ceux qui t'appellent pour te conter leurs problèmes, tu parlais de ça, puis ça me faisait tellement penser à... Faut faire attention à ça, parce que ça gruge beaucoup d'énergie. Puis l'énergie, c'est super important. Puis quand tu fais gruger ton énergie, tu n'as plus pour ceux qui en ont peut-être vraiment besoin, tu sais.
1: Moi, j'ai toujours été littéralement offensé par le fameux, puis tout le monde répète ça, c'est quoi la définition d'un ami? C'est quelqu'un, si je suis dans la merde, qui va... Non, non, ça, c'est 9 à 1.
0: Ouais,
1: ça,
0: ouais,
1: c'est une ambulance.
0: Ça. Ouais.
1: Ça me fâche. Comme si c'est basé sur, oh, en cas de crise, ça, c'est vraiment mon ami. Ouais. C'est quoi ce test-là? J'aime pas ça.
0: Pas nécessairement.
1: Non.
0: Il y a des amis qui sont bons pour aider, puis il y en a qui sont probablement pourris pour aider, mais ça peut être ton ami pareil.
1: Ben, c'est sûr, parce que c'est basé sur l'échange. C'est ça, oui. L'amitié. Oui. C'est un échange.
2: Mais j'ai quand même l'impression que j'ai quand même des amis de certaines circonstances. Ils ont pas mal tous les mêmes, je vais pas dire utilités, vous comprenez ce que je veux dire?
0: Oui.
2: Mais il y en a, je sais, qui appeler quand il se passe des situations. C'est pas toujours lié à quelque chose de négatif, là.
1: Oui.
2: Mais tu sais, des amis de party, ben des amis de souper, des gens avec qui c'est un café, avec qui ça va mal, il y en a avec qui j'ai envie de parler, de raconter une histoire qui n'a pas de bon sens. Les amis que j'appelle quand je suis dans mon char dans le trafic, c'est pas les mêmes que ceux qui... Fait que parce qu'on m'appelle tantôt, Marc, il dit « Appelez-moi jamais. » Moi, je vous me textez, vous m'envoyez des messages vocaux. Là. Tu te comptes appeler Marc, appelle-le pas.
1: Le téléphone zéro. Là.
0: Ah, t'es intolérant?
1: C'est parce que ça me dérange par définition.
0: OK. Ouais. Ben, je suis assez d'accord avec ça. Sauf qu'à un moment donné, trop de détails dans un texto...
1: Non, mais là, c'est sûr.
0: Finalement, je vais t'appeler.
1: Ben oui.
0: C'est, mais à part de ça,
1: c'est fonctionnel.
0: Oui.
1: Moi, je te parle, hey, allô, pardon. Non.
2: Mais appeler pour prendre des nouvelles, ça marche pas.
1: Non.
0: Ah non, hein.
2: Je vais juste faire une micro-parenthèse, là, c'est pas Étienne, mais c'est Carl.
0: OK.
2: Qui nous a écrit en lien avec les, ce qu'on disait au début sur la complexité des choses. Quelqu'un nous ramène à la pandémie. Il dit, moi, j'ai perdu l'usage complet de mon cellulaire. J'étais sur la plage en train d'essayer de gérer quelque chose avec mon VaxiCode.
0: OK.
2: Puis là, mon téléphone s'est barré au complet.
0: Tu vois, il y en a qui c'était l'odorat, puis il y en a qui c'est le cellulaire.
1: Capoté, hein? Ouais.
2: Ben, regarde, c'est triste.
1: Mais t'as posé une question que t'as pas fini de répondre.
0: C'est laquelle?
1: Quel genre d'ami que t'es? T'as parlé, tu sais, flexible, je dirais, mais
0: ouais.
1: dans l'action, t'es quel genre d'ami?
0: Ben, je suis un ami qui écoute beaucoup, je pense. Je pense que je suis une personne généreuse. J'essaye en tout cas de l'être, parce que j'ai toujours trouvé que c'était une des valeurs les plus importantes dans la vie.
1: Okay.
0: Mais c'est ça, j'essaie de pas juger. Aussi simple que ça, j'essaie d'être simple. Bon, j'essaie tout le temps que...
1: J'entends pas.
0: Je veux que l'autre se sente bien. Non, mais je veux que l'autre se sente bien, en fait.
1: Ouais.
0: C'est ça que quand je suis mon ami, je veux qu'il soit bien. Fait que ça, j'y demande souvent, ça va-tu, t'es-tu correct, besoin de quelque chose. Je me préoccupe plus de lui que de moi.
1: T'es un restaurateur.
0: Je pense que oui. besoin de la carte des vins.
1: Quand
0: c'est ça.
1: Ouais.
2: Mais rares sont les fois où tu vas... Parce qu'avec des amis, ça peut arriver que des fois, on se confronte sur certaines décisions que l'un ou l'autre va prendre. Mais rares sont les fois que toi, tu vas te confronter tes amis ou...
0: Ben, j'essaie de les laisser vivre. C'est ça l'affaire. C'est que je vais les confronter un peu. Je peux leur... S'ils me demandent, en fait, c'est ça. S'ils me demandent mon opinion, je vais leur donner. Mais s'ils me le demandent pas, je pense pas que je vais y aller.
1: OK.
2: OK.
0: Je trouve pas ça bon de parasiter son affaire. Puis des fois, c'est bon de se la péter. Puis je me dis, il est pas prêt à ce que je dise qu'est-ce qui va arriver.
1: C'est très possible aussi.
0: Ouais. C'est, on apprend à se péter la gueule.
1: En tes amis, est-ce qu'ils ont de l'écoute autour de toi ou bien c'est toi qui en as le plus?
0: Ah non, ils ont de l'écoute.
1: Ah oui?
0: Ben, tu sais, j'en ai pas tant des vrais bons amis. Il y a Stéphane Lefebvre, que ça fait 42 ans que je connais.
1: Quand même, hein?
0: C'est comme un frère, là. T'sais, c'est une autre catégorie. T'sais, on travaille ensemble, on est comme les
1: Ouais.
0: On est les deux doigts de la main. Moins, il en manque, là.
1: Ouais, deux doigts de la main.
0: On est deux
1: bras. Moi, j'en vois cinq,
0: là. Les deux bras du corps, les deux coudes là, du bras.
1: Puis vous autres, les filles, je suis curieux, avez-vous des gens autour de vous qui ont une très bonne écoute?
2: Ben, moi, je suis l'ami qui écoute.
1: Oui.
2: Moi, je suis l'ami.
4: C'est clair.
2: Moi, je suis l'ami qui, dès qu'il y a un problème, on m'appelle, puis j'ai...
0: Mais tu fais ça à la vaisselle en même temps?
1: Question.
2: Ben honnêtement, oui. Côté productivité, j'aurais tendance à te dire que j'aimerais ça, mais côté amical, me dit que non. Parce
0: c'est
2: que
0: bon, hein? Tu te donnes à 100%.
2: Oui. Parce
0: beau,
2: que la parce que en échange, j'aimerais que quand moi j'ai besoin d'être écouté, que la personne agisse de la même
1: mais
2: façon.
1: C'est ça mon point.
4: Mais c'est toujours ça. Si ça, ça arrive-tu?
1: Est-ce que ça a lieu? Parce que moi, j'ai un ami de très proche qui, proverbialement, n'a aucune écoute. Puis j'ai accepté le deal. J'ai accepté le deal.
0: C'est
1: j'ai...
0: ça.
1: Lui, il n'y en aura jamais.
0: Est-ce qu'il parle juste de lui ou il fait juste pas t'écouter?
1: il ramène tout à lui, il parle juste de lui.
2: Ah
1: de
2: oui,
1: ça,
2: ah, ça c'est pas
0: c'est tough. C'est tough, ça.
1: Ouais.
2: C'est vrai, c'est
1: mais
2: vrai.
1: Mais il y a plein d'autres qualités, puis je sais comme. Avec lui, là, j'ai décidé que c'était correct.
0: Ça se peut. Non, c'est ça. Si tu l'acceptes.
1: Ouais.
0: Parfait.
1: Non, mais j'accepte jamais ça dans la vie.
0: Tu le sais que c'est comme ça.
1: Ouais.
2: Non, mais pourquoi lui plus que.
1: Parce qu'il est fort intéressant, puis on peut débattre de beaucoup de choses. Fait qu'il y a des qualités dans la conversation quand même.
2: OK.
1: Mais c'est rapidement. D'ailleurs, j'ai trouvé un truc.
0: Il écoute-tu aujourd'hui? Non.
1: Peut-être. Okay. Il le sait, j'ai dit plusieurs fois.
0: OK, parfait.
1: Et des fois, je dis, hey, j'ai-tu 30 secondes, là, ou t'as mieux, je m'en ai. Oh, et directement.
0: Ah ouais, hein?
2: Hey, c'est bon, ça. Ouais. J'ai-tu 30 secondes?
1: Oui, parce que c'est fou, il ramène tout de suite.
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1: Avec Réal débarque.
0: Oui.
1: Réal Bellin et son émission Réal débarque.
0: Ben oui.
1: Bon, quatrième saison?
0: Quatrième saison.
1: Ici à Casa?
0: Exact.
1: Bon, je dis ici à Québécois.
0: Ben oui.
1: Bon, là, toi, t'aimes les Renault.
0: J'adore ça.
1: Bon, avant qu'on commence sur ton émission, je veux te dire à quel point moi, j'aime pas ça, Irène.
0: OK, parfait.
1: Okay.
0: Ben, tu serais un bon candidat, justement.
1: Ben, peut-être.
0: Pour aller faire quelque chose chez vous, mettons.
1: Un condo que j'avais il y a à peu près 15 ans, un soir, j'entends un truc comme ça qui tombe à quatre parts dans la cuisine.
0: Okay. Chez vous, là,
1: ouais.
0: À l'intérieur.
1: Oui, il est en pleine nuit, ça fait. Ça fait que le lendemain matin, je vais voir, il y a un cadre qui est tombé entre la table de cuisine qui était proche du mur.
0: OK.
1: C'était pas comme dans le milieu de la pièce.
0: C'est ça.
1: Ben, le cadre, il est resté là jusqu'à temps que je déménage.
2: Tu l'as même pas regardé?
1: Ouais.
2: Ben, juste le fait que t'as attendu au lendemain matin pour aller voir ça, moi, je.
17: Ah oui, c'est vrai que t'es pas stressé. Toi, t'as fait, ah ben, écoute, non, c'est un bizarre de bruit,
1: ouais,
17: ça, me reste couché.
0: Mais c'est-tu toi qui avais posé le cadre?
1: Oui.
0: OK.
1: Non, c'était juste une punaise, là.
0: Ah oui, OK.
1: Oh, c'est juste une punaise. Okay. Ben, justement, tu vois, ça tomber, à rien faire.
0: Ben, ouais.
17: Même pas, mais c'est quoi, mettons, la plus grosse réno que t'as fait?
1: Aucune. Ça arrive
17: poser
1: jamais,
17: un cadre
1: jamais.
17: Qui tombe? Ouais. C'est tout?
1: Busser une ampoule?
17: Ah.
1: Ouais.
2: Contrairement à toi, à Réal.
1: Voilà.
0: Ouais, non, moi, j'en ai tellement fait pour de vrai.
1: Mais ça vient d'où, cet amour-là?
0: C'est du côté de ma mère. Ah. C'était tous des menuisiers. Toutes mes oncles, menuisiers, électriciens.
1: Arrête donc. Full
0: oui.
1: manuel.
0: Oui. Puis mon parrain, il y a la compagnie qui s'appelle NRC. Maintenant, c'est juste NR, je crois. Les gens voient ça, c'est des camions rouges marqués NR, on en voit partout. Eux avaient fait les lumières au Vélodrome dans le temps, puis ils avaient fait les lumières de l'autoroute 13. Et okay. ça, c'est mon oncle qui a fait ça.
1: OK. Yeah.
0: Fait qu'il y avait des gros, gros chantiers, puis moi, j'ai grandi à côté. C'était mon voisin, mon parrain.
1: C'est quoi les premiers travaux que tu as fait quand tu étais jeune, là?
0: Ah, ben j'ai aidé à bâtir la maison à mon oncle. Il me faisait faire toutes sortes d'affaires.
1: OK.
0: Oui, oh, oui, ramasse ça, viens ici. On démolit ça.
1: Toi, OK.
0: Exactement.
1: Fait toi, t'étais là-dedans. Là.
0: Oui, oui.
1: OK.
0: Oui, il m'a montré tranquillement. Tu sais, garde la scie, c'est une même. Garde, fais-toi une marque avec ton crayon. Okay. Comment je fais pour que ça soit droite? Mais prends un équerre, ça va être droite.
1: OK.
0: C'est tranquillement, pas vite.
1: OK.
2: Mais c'est le fun de le faire soi-même. Quand t'arrives dans un appartement pour commencer, après ça, une maison, de pouvoir voir naître sous tes yeux ce que t'as envie, pas toujours dépendre de quelqu'un. C'est sûr, après ça, toi, tu fais toute la plomberie de cette question-là.
0: Non, je fais pas ça.
2: Non, tu fais pas la plomberie. Okay.
0: Moi, pour vrai, je suis un très bon. J'aide. Tu sais, je suis la personne. Un helper. Oh! Je suis un helper.
2: Toi, en cuisine, c'est toi qui coupe les légumes, mettons.
0: Oui.
2: OK.
0: Ben, je suis pas capable de faire
1: ouais, mais cuisine. C'est bien plus que ça, réellement. T'es bien plus qu'helper en construction, tu fais plein de trucs.
0: Je connais ça, mais j'irai pas faire des affaires complexes quand même.
1: OK.
0: Je vais aider, je sais exactement comment ça se fait, mais je suis pas très habile quand même de mes mains.
1: Raconte le concept pour ceux qui le connaissent pas. Moi, je connaissais pas Réal Débarque.
0: Oui, je m'en vais dans une quincaillerie, j'écoute un peu ce qui se passe, j'écoute les gens discuter, je niaise un peu avec eux autres. Puis quand je trouve que quelqu'un qui est intéressant puis qui a un projet intéressant, ben là, j'offre mon aide.
1: Okay.
0: Avec mon équipe, j'ai un gars qui s'appelle Marc-Antoine, qui est un contracteur, puis il y a Daphné Morin, qui est une designer, mais qui s'implique autant dans la construction que nous autres.
1: Okay.
0: On s'en va les trois là, on leur donne une journée pour faire une pièce, puis on leur donne 2000$, puis eux autres, ils peuvent mettre 5000$ de plus s'ils veulent.
1: Ah.
0: On leur fait leur pièce.
1: OK.
0: Ouais.
1: Puis c'est quoi que tu as fait à date comme.
0: Toutes les pièces inimaginables. On a fait
1: salle de bain, salon, tout,
0: oui,
1: sous-sol.
0: Ben, salon, c'est rare pour
1: pourquoi,
0: de vrai.
1: Pourquoi?
0: Ben, parce que.
1: Il n'y a pas grand chose à faire. Ouais, tu le meubles.
0: Ouais, c'est ça.
1: Ouais.
0: Tu sais, des cuisines, on a fait des îlots de cuisine, des affaires comme ça, okay. Une banquette avec des coussins dessus. Tu sais, vraiment, on s'est amusé là-dedans. Cave à vin. On a fait un refuge pour hommes. Là, il y a un gars qui avait des collections de cartes de hockey puis des gants. Il y en avait.
1: Man cave.
0: Et un man cave.
1: Ouais.
0: On y a fait ça un peu comme le Centre Bell. On s'est amusé bien gros.
1: Ouais, c'est bien drôle.
0: Ouais.
1: OK. Puis les gens, ils disent oui tout de suite?
0: Il y en a qui sont surpris, il y en a qui comprennent pas trop, il y en a qui pensent que je travaille là des fois.
1: Ouais.
0: Il y a des anglos dans ce coin-là qui savent pas trop ce qui se passe.
1: OK.
0: Mais la plupart du monde embarque parce que là, après 4 ans, ça commence.
2: Mais oui, y a-t-il un dévoilement après? T'sais, moi, ça me fait passer un peu à méchant changement.
0: Faut que les gens pleurent un peu.
2: Mais tu sais, des fois, les jeunes, on savait qu'après, les gens étaient comme ah, tu sais, c'était beau, mais c'était intense. Il y a-t-il des fois des gens qui arrivent, ça ah!
0: Et nous, c'est très court le dévoilement.
2: Okay.
0: Les gens sont contents, mais vu que moi je m'implique dans le contenu aussi, j'ai plus le goût de voir du monde pleurer puis être émerveillé.
1: Pourquoi?
0: Parce qu'on a changé un apron.
2: C'est pas vrai,
0: vous m'avez pas acheté un apron. Mais
1: non, c'est pas arrivé pour vrai, ça.
0: Non, mais presque.
1: Pour vrai?
0: Mais je trouve que moi, je veux une réaction naturelle. Fait qu'on leur dit pas trop que c'est un dévoilement. Venez voir ça, qu'est-ce qu'on a fait.
1: Ah, okay.
0: C'est le fun, ça.
2: Ah, d'accord. C'est la mise en scène qui faisait genre, ah, ben là, faut que je dise que c'est beau, je suis filmé.
0: Exactement.
2: Ouais.
1: Okay, comme à Noël, là, je l'aime mon cadeau. Là.
0: Ouais. J'essaie tout le temps de pas réinventer, mais essayer de pas faire quelque chose qui ressemble à d'autres.
1: Puis est-ce que le tournage dure une journée, point barre?
0: C'est 2 jours. Une journée en quincaillerie,
1: okay.
0: Où je cherche du monde, où je m'amuse avec le monde.
1: Okay.
0: Puis une journée pour la rénovation.
1: Ça peut prendre combien de temps trouver la bonne personne?
0: Ah, des fois, ça peut prendre 3-4 heures.
1: Pas vrai?
0: Oui.
1: À te promener non-stop.
0: Ah oui, absolument.
1: OK.
0: Oh ouais. Puis des fois, j'ose de tellement d'autres affaires, parce que dans une quincaillerie, il y en a qui ont des souris dans la maison, viennent chercher des trappes, qu'est-ce que je leur donne des conseils sur tout. Là. On discute, on a du fun. Là.
1: C'est quoi ton autre projet télé? Ah, mais t'en as un, tu peux pas parler.
0: C'est ça, je peux pas en parler.
1: Ouais.
0: Mais je peux juste dire que c'était avec Guy Jodoin.
1: OK.
0: On a eu beaucoup de plaisir.
1: C'est tourné, là.
0: C'est tourné, on va en parler dans un mois, on en parle.
1: OK. Mais, ouais. Là, tu peux pas.
0: Mais je peux vraiment pas. Okay. Hein.
1: Ouais. Quand t'es en télé,
0: ouais.
1: Est-ce que t'es impliqué comme quand t'es sur scène?
0: Ça dépend des projets.
1: Parce que t'es un gars, je trouve, qui a jamais, en tout cas, peut-être au cinéma, c'est autre chose, mais t'as jamais été juste, mettons, un humoriste qu'on dit. Ça, c'est tes textes. Ouais. T'as tout le temps été très impliqué dans tout.
0: Hey, c'est tellement une affaire que j'ai améliorée parce que j'étais trop impliqué.
1: Ah.
0: Trop impliqué, trop perfectionniste.
1: Dans tout?
0: Dans tout.
1: Ah ouais.
0: Et j'ai vraiment reculé de plusieurs pas.
1: Quand ça?
0: Puis je me suis rendu compte que c'est plus possible de faire ça. C'est plus possible d'être perfectionniste aujourd'hui. Les gens sont offusqués par ça, ils te trouvent maniaque. C'est comme la plus belle phrase que j'ai entendue, là, c'est Bouddha qui a dit « C'est plus le fun, le chemin est plus important que le résultat.
1: Okay. »
0: Et avant, le résultat pour moi était plus important que le chemin. Maintenant, j'essaie que le chemin soit bon, puis le résultat, on espère qu'il soit très bon, mais pas parfait.
1: Pourquoi t'as changé ça?
0: Parce que je voulais pas déplaire au monde alentour de moi. Je sentais que c'était plus possible de faire ça. Le monde, leur demander d'être tout le temps parfait, c'est vraiment difficile, ça met de la pression à tout le monde.
17: Mais en même temps, c'est toi qui es trop exigeant ou c'est les gens qui veulent pas assez élever leur standard?
0: C'est un peu des deux. Je pense qu'il y a un mélange de ces deux choses-là là-dedans. Mais avant, je m'impliquais vraiment. Maintenant, je m'implique quand même beaucoup. Mais s'il y a quelque chose qui fait pas mon affaire, je suis capable maintenant de tourner la page quand même là-dessus.
1: Okay. C'est que c'est pas une intervention systématique.
0: Exact.
1: Mais il doit avoir eu un élément déclencheur.
0: Ben oui, c'est que je me rendais compte qu'il y avait du monde qui était malheureux autour de moi, qui travaillait. Puis j'étais là, c'est pas normal. Ça, j'aime pas ça.
1: Okay. Mm.
0: J'aime mieux que les gens qui travaillent avec moi soient heureux, qu'on ait un bon esprit d'équipe, puis que le résultat, peut-être qu'il est pas à mon goût à moi, mais ça paraît peut-être pas. C'est peut-être moi qui est trop difficile des fois. Tu sais? Il y a une espèce de lâcher prise là-dedans. C'est peut-être l'âge qui fait ça aussi.
1: Puis plus jeune, t'étais pire.
0: T'as 50 plus que moi.
1: Non, mais je trouve que c'est rempli de sens. Mais moi, tu parles à un gars qui a une théorie, une autre, où est-ce que je refuse de donner mon 100%.
0: Ah oui, hein?
1: Je donne mon 80%.
0: OK.
1: OK? Pourquoi? Parce que tous les bénéfices de quelqu'un qui veut avoir 100%, t'es à 80%.
0: Je comprends.
1: Mais le 20%, tu te brûles.
0: Tabarnouche que t'as raison. C'est tellement bon, ça.
17: Tu vas voir si t'es Marc,
1: il y a Bouddha, puis il y a voilà.
0: Marc, tu peux-tu dire ça presque à tous les jours, à des heures différentes?
1: Oui.
0: Il faudrait que tout le monde entende ça.
1: On va appeler ça le moment Réal Bellan.
0: Non, le moment à Marc Boilard.
1: Non, c'est en ton honneur.
17: Mais attends, mais est-ce que tu trouves que c'est vrai pour tous les âges, où il y a un âge comme à notre âge, quand on est en phase d'ascension, qu'on veut se prouver, là, est-ce qu'à ce moment-là, tu me dirais le même conseil?
1: C'est bon, en amour, dans un couple, avec les enfants, partout.
0: Exact.
1: Quand tu demandes 100%.
0: D'accord.
1: Tu mets du heat sur tout le monde, tu te brûles, et à 80%, tu as tous les mêmes résultats. Mais on va vous donner un exemple très précis.
0: C'est bon, ça.
1: OK? Très précis.
0: Quelle heure qu'il y a aujourd'hui, pour être sûr que tu ne le répètes pas demain, ça?
1: Oui, 17h04.
0: OK, parfait.
1: Tout le monde qui travaillait dans un bureau...
0: Demain,
1: là,
0: tu fais ça à 17h04.
1: Oui, ouais, absolument. Non, puis on va t'appeler.
0: On peut-tu le recorder, comme il n'y aura pas à le refaire?
1: On va t'appeler demain. À 17h04, on l'appelle. Écoutez bien, là, c'est très vrai. Là. Tout le monde qui m'écoute, qui ont des objectifs à atteindre dans leur vente, OK? Peu importe lesquels.
0: Oui.
1: Qu'est-ce qui arrive si toi, t'atteins ton objectif, puis que le gars, le bureau à côté, atteint l'objectif x2? Vous avez le même bonus.
0: Oui.
1: Il n'y a pas de bonus x2.
0: Non.
1: Voilà.
0: Mais si t'es un bon boss, tu fais un bonus x2.
1: Non.
0: Non.
1: Ça marche pas de même. Ça, okay. Ça veut dire travailler à commission. Puis si tu travailles à commission, tu peux aussi donner ton 80%.
0: Oui.
1: Tu vas avoir les mêmes ventes. Parce que pour avoir le 100%, il va falloir que t'achales ton client. Tu vas être un agressant.
0: Mais t'as tellement raison. Te brûler toi et brûler les autres.
1: C'est les deux.
0: Et si tu te brûles toi, ben à un moment donné, tu vas plus performer à 80%, justement. Tu vas
1: les
0: performer à
1: 60%. Les perfectionnistes le font pour avoir une réputation impeccable.
0: Mm-hmm.
1: Et ils gagnent jamais. Puis l'autre affaire, c'est...
0: Il y en a qui gagnent, par contre. Tu sais, mettons, là, je vais nommer un gros nom, que ça n'a pas d'allure, là. Mais moi, j'ai lu beaucoup de biographies, j'adore ça. Comment il s'appelle, celui qui a réalisé le Dîner de cons? Attends un petit peu.
1: Le Dîner de cons?
0: Francis Weber.
1: Ouais.
0: Francis Weber, là, c'est un ultra perfectionniste. Ultra. Il dit dans son livre qu'il n'a jamais fait de concession. Là. C'est bon, là. Mais c'est un peu comme Elvis. Elvis choisissait la position des diamants sur son suit.
1: Et tu penses qu'il aurait été moins Elvis à 80%?
0: Oui.
1: Mais pas moi.
0: C'est là la différence des big, big, big qui font des petits chefs-d'œuvre tout le temps. Tu sais? Des bons, des excellents, il n'y en a pas tant que ça.
1: Écoute, on peut pas le prouver parce qu'on parle d'un 20%.
0: Mais des parfaits,
1: intangibles.
0: Des parfaits, entre guillemets, là,
1: ouais.
0: C'est rare.
1: Alors, ben en tout cas, c'était une entrevue parfaite parce que c'est déjà fini. Et ça a passé vite.
0: Ben oui, ça a été
1: le fun. Pour ma voix aussi, Réal.
0: Pas de problème.
1: Demain, je vais être en pleine forme.
0: Ben, ta voix est à 20%.
1: Hey, ma voix est à 20%. Merci, Cybèle, Marianne, Hugo, Seb, Trollo à pâte. Et encore une fois, demain, je vais régler ça.
0: Ben oui.
1: Mais vous avez été très gentil avec moi.
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1: Merci d'être présent sur les ondes ce soir. Mon nom, c'est Marceau et c'est le podcast de Marceau le soir qui débute à l'instant. Et on parle de passion avec Benoît Terrien de Truck Stop Québec que j'accueille à l'instant. Salut mon ami!
28: Salut Yannick, comment vas-tu en cette belle été chaude et humide?
1: Ça va très bien. Moi, de mon côté, j'ai un peu d'air climatisé dans la voiture. Des fois, je me comprends plus. Puis je sais pas si les camionneurs sont comme ça aussi, là, mais des fois, je me comprends plus. Je mets l'air climatisé à mes pieds, puis j'ouvre mes deux fenêtres en avant, puis je roule de même. Ça n'a comme pas de bon sens. De un, je suis plus aérodynamique, et de deux, je prends l'air climatisé pour rien. Je me comprends plus à cette chaleur-là, Ben.
28: Oui, mais la climatisation, depuis quelques années, on s'est habitué à ça, puis on dirait qu'on n'est plus capable de s'en débarrasser, même que si tu le mets à tes pieds et tu te dis « bon, ben je vais avoir les orteils au frais », ben il s'agit qu'on ouvre la fenêtre. C'est vrai que c'est bon, de la bonne air pure de temps en temps, mais quand il fait, puis je pense que c'est-tu demain qui annonce dans les 30, 32, ça va être exécrable comme journée, là, surtout quand tu es dans un véhicule où, tout est chaud. Si c'est une couleur noire, on dirait que ça attire le soleil. Bref, des fois, c'est pas bien le fun, mais c'est l'été. L'hiver, on chiale qui fait frette, puis l'été, on chiale qui fait chaud. Fait que ça nous fait chialer pour quelque chose.
3: Oui, voilà. Pour ce qui est des camionneurs et des camionneuses du Québec, comment ça fonctionne? Vous autres, le chauffage l'hiver, bon, on comprend que vous avez un appareil qui vous garde au chaud quand vous dormez. L'air climatisé, est-ce que c'est la même chose?
28: Certains modèles, oui, ont ce qu'on appelle là, une climatisation contrôlée. Ça marche par batterie. C'est un kit, un genre de climatisation d'appoint. Donc, c'est une espèce, des fois, tu vas le voir là, quand les camions sont bobtail, il y a comme une grosse fan à l'arrière du véhicule. Ben, ça sert à la climatisation du véhicule. Ça a des limites quand même. Puis l'hiver, ben on a ce qu'on appelle dans le jargon du métier un webasto. C'est un chauffage qui va pomper le diesel de des tanks de diesel. Puis il va chauffer ton habitacle assez pour avoir très très chaud. Mais l'été, même il y a deux semaines, j'étais en Floride, Yannick. Puis autour du camion, il faisait 42 parce qu'un camion dégage de la chaleur. La remorque en arrière dégageait de la chaleur puisque c'est un moteur, il y a un reefer après là. Puis il faisait 42, puis la climatisation suffisait là, tu sais. Mais aurait pas fallu que ça monte trop d'un degré ou deux parce que j'en aurais manqué. Fait qu'il y a des limites à ça, puis il y a l'isolation d'un camion aussi qui fait en sorte que des fois, bon, ben il te manque un petit peu d'isolant, la chaleur transperce l'habitacle, puis à un moment donné, il commence à faire chaud. J'avais des palettes de chocolat, j'ai été une demi-heure sortie, puis palette de chocolat était rendue liquide dans le véhicule tellement il faisait chaud. Mmh. Fait que ça te montre à quel point des fois, ben on a chaud, ce qui est excellent d'un camion, c'est toujours de laisser virer. Mais aujourd'hui, on a tellement de gens qui disent « Oui, mais les camions V, ça pollue. » Ben, vous voulez, est-ce que vous resteriez dans un camion quand il fait 35-40 degrés puis les fenêtres ouvertes? Personne ne va résister à ça.
3: Mais non, effectivement. Tant que tu le vis pas, tu sais pas ce que c'est. Ben, je sais que Truck Stop Québec, vous êtes les gardiens de la mémoire des camionneurs et des camionneuses du Québec depuis des décennies et des décennies. Les camionneurs camionneuses, des années 50-60, les gars, ils étaient assis sur des caisses de lait puis ils descendaient aux États-Unis, là, ils fonctionnaient comment pour dormir la nuit? Quand c'était l'hiver, je veux dire, quand tu es aux États-Unis, au nord complètement, il fait extrêmement froid aussi. Même chose quand tu es en plus bas, mettons dans le sud des États-Unis, là, il fait extrêmement chaud. Il faisait comment pour survivre à ça?
28: Il résistait. Je pense qu'il était plus tough à la chaleur puis au froid qu'on peut l'être. Dans les camions, c'était pas, disons, un chauffage qui était vraiment très performant. Puis, ce qu'il faisait, c'est qu'il laissait virer le camion. Ça gardait une chaleur pour l'hiver avec chauffage d'appoint qui était pas très, très performant. Il s'habillait. Il y avait pas ce qu'on appelle, nous, des beds, mais la couchette en arrière faisait en sorte que, bon, ces gars-là, dans le temps, mettaient une planche entre les deux sièges, puis ils dormaient de même. C'était le bon vieux temps. C'était les débuts du camionnage. Tu sais, quand tu te levais le matin et tu avais mal au dos, tu avais mal dans les bras, tu avais mal partout, c'était comme ça à l'époque. Puis aujourd'hui, ben on a du confort. Je me plais même à regarder certaines vidéos à cette heure où on a des espèces, je sais pas combien ça coûte, je pense que quelqu'un a sorti autour de 10 000 $ mais toilette chimique dans le camion avec la douche. Donc, tu peux te laver dans ton propre camion. C'est pas bien bon l'hiver, mais ça te permet à ce temps ici de l'année là, de pouvoir, tu sais, quand tu as eu chaud toute la journée, puis que tu n'es pas à proximité d'un truck stop pour aller te laver, puis que tu t'en vas te coucher dans ton lit, c'est pas bien le fun de te laver à des barbouillettes humides, là, tu sais, pour les enfants et tout ça. Fait que c'est pas bien, tu es tout collant après. Fait que là, si tu peux prendre une douche dans ton camion, je salue l'initiative d'un groupe d'hommes d'affaires d'avoir pensé et planifié à ça. L'hiver, ben à cause de nos hivers rigoureux, on pourrait pas toffer ça au Québec. Quoique, si on vide le drain comme il faut puis que tout est correct, je pense que tout le monde gagnerait à ça. Mais c'est important le lavage là, de se tenir propre là.
3: Ben c'est sûr que tu comprends que si je fais du camionnage puis je suis dans un véhicule qui est plus ou moins climatisé puis que je dors là-dedans, le matin je sens le petit canard à la patte cassée, là, c'est pas intéressant. Là.
28: Puis tu sais, il y a des jobs, Yannick, qui font en sorte que tu as plusieurs livraisons, des multi-livraisons, là, ce qu'on appelle du LTL dans notre milieu. Ben des fois, tu peux faire peut-être 6-7 livraisons dans ta journée avec de la manutention. Donc, tu vas devoir décharger à la mitaine ta remorque en arrière. Donc, il fait chaud dans des journées comme aujourd'hui. Fait que si t'es capable de, le soir de te rendre au truck stop, tant mieux, mais avec un log électronique, c'est rendu des fois un petit peu plus difficile de dire, bon, ben je vais être en mesure à soir d'être à telle heure au truck stop. Ouais, il est arrivé tellement d'affaires dans la journée que tu vas être à une heure du truck stop le soir, ce sera pas le fun. Fait que d'avoir de quoi te laver dans ton propre camion, moi je pense que faut saluer le geste là.
3: Benoît Therrien, Truck Stop Québec, beaucoup de plaintes à Montréal et à Québec concernant les détours là, qui ont mal été identifiés. Je prenais sur les réseaux sociaux, c'est la semaine dernière, secteur de Québec, entre autres, sur Henri IV, fermeture totale d'Henri IV, et là, les camionneurs ont été dirigés dans des endroits où ils pouvaient même pas circuler. C'était une catastrophe. Ouais. C'est-tu comme ça à la grandeur des États-Unis et à la grandeur du Canada, ou spécialement à Québec ou à Montréal? Des fois, les gens qui s'organisent pour faire les détours, ils pensent pas tout le temps aux camionneurs et camionneuses. Des fois, ça fait juste pas virer, là, tu sais, c'est...
28: Oh oui, effectivement. Puis ça arrive aux États, je te dirais que moins souvent. À Montréal, c'est chaotique. À Québec, l'histoire dont tu parles, Henri IV, on se retrouve à peu près n'importe où, ben c'est pas des choses qui arrivent régulièrement, mais ça arrive. Puis le problème, bon, qu'on ferme une route, là, c'est tel que tel, qu'on ferme une autoroute, c'est tel que tel, mais qu'on indique des détours pour un Honda Civic 82 qui mesure peut-être 52 pouces de haut une fois que t'es assis, ben c'est pas pareil que comme un camion pour 13 pieds 6 que ça prend de clairance. Donc 13 pieds 6, c'est de l'asphalte à la structure du pont. Puis j'en ai fait un il y a pas tellement longtemps. Il y avait une fermeture à Montréal et on nous fait sortir pour aller. Puis moi, je devais m'en aller dans le coin de Pinneuf. Et naturellement, ben faut que je reste le plus à 40. Fait que je prends le détour. Et là, je me retrouve dans un quartier résidentiel, Yannick. C'est pas le fun. Là. Et là, tu regardes les fils électriques. Tu dis, j'espère, j'en accroche pas un au passage. Ou un fil de téléphone, les fils de câble, la fibre optique, tout ça. Parce que ça sera pas le fun. Ça va arracher. Il y a du monde qui auront plus de service. Puis on pense pas à ça du côté des gens qui font les détours. On met des pancartes de détours. Faites passer ces gens-là. Puis assurons-nous pas qu'il y a 13 pieds 6 de clairance dans la sortie. Ça, c'est secondaire. Et à un moment donné, il n'y a plus de panneau de détour, il n'y a plus rien. Donc, faut que tu devines où tu vas aller rechercher l'autoroute. Et quand tu vas arriver sur l'autoroute, Yann, imagine-toi donc que tu es encore dans le secteur qui est fermé. Fait que là, faut que tu redevines que la voie de service pourrait être une option, mais la voie de service, ils s'en servent aussi. C'est trafic par-dessus trafic. Non, il n'y a pas de plaisir, ben. Puis, mesdames et messieurs qui font la circulation, assurez-vous que les camions passent et assurez-vous parce que il y a des zones où c'est interdit aux camions. Vous voyez cette espèce de camion-là avec une barre par-dessus, un rond autour, ben c'est interdit aux camions. Mais d'un détour, on dirait que tout devient correct, on peut passer là. Si on les a interdits aux camions, il y avait certainement une raison d'auteur, une raison de poids ou une raison de quartier qui en veulent plus de camions. Fait que là, ben on trouve des fois des alternatives, mais on devrait penser aux camions. Puis aux États-Unis, quand on va fermer, tu sais, comme en fin de semaine dernière, on a fermé à 40 direction ouest. Bon, c'est tel que tel, mais pour de l'asphaltage qui avait été mal réalisé. Est-ce qu'on n'aurait pas pu faire une voie, laisser passer les camions dans l'autre voie, après ça, fermer la voie qui est réasphaltée, repermettre aux camions de s'en aller sur l'autre voie? Il me semble que ça aurait été logique. Mais en tout cas, c'est pas moi qui décide ça, mais ça aurait pu être une option qui aurait été envisageable.
3: Benoît Therrien, on a décidé de serrer la vis aux camionneurs ontariens qui n'avaient pas vraiment d'expérience de conduite, qui avaient fait affaire avec des écoles de conduite qui n'avaient pas nécessairement l'expérience nécessaire pour former les nouveaux chauffeurs en quelques heures, sinon certains de mauvaise langue diront quelques minutes. Est-ce que tu trouves que c'est assez sévère, ça, ces restrictions-là qu'on a mis au Québec en disant, ben si ces camionneurs-là ontariens veulent venir s'établir à Montréal, ben ils vont devoir faire des cours supplémentaires. Il me semble que ça a comme pas de bon sens, là.
28: Ben, c'est un début.
3: Oui, mais ça les empêche pas de venir chez nous.
28: Non, non, ça les empêche. Ça n'empêche pas le camionneur qui veut pas s'établir au Québec de circuler sur nos routes avec 20 minutes d'expérience. Lui, il va pouvoir continuer, il n'y aura pas trop de problèmes. Là, on parle d'à peu près, je pense que le ministre s'était avancé, M. Charrette, sur 377 personnes qui, l'année en 2025, avaient demandé à s'établir au Québec. Mettons-les à 300-350. Ça veut dire que ces gens-là qui vont devenir citoyens québécois, puis je ne sais pas pourquoi qu'ils viendraient avec la barrière linguistique, mais c'est un choix personnel, puis ils décident de venir, puis c'est correct. Mais là, quand ils vont s'établir, c'est qu'ils ont deux chances de repasser un examen. S'ils ont 2 ans moins une minute d'expérience, ça veut dire que 2 chances de passer un examen. La deuxième chance va reçuivre un cours si tu échoues. Fait que c'est déjà une mesure pas pire. De ce que j'en comprenais du ministre, c'est qu'il y aura d'autres mesures éventuelles. Est-ce que, puis lui, il se défend toujours sur le fait que oui, il y a eu des permis de conduire qui ont été délivrés en Ontario de façon bien questionnable, puis qu'on aurait peut-être même ici au Québec délivrer des permis de conduire très questionnables. 2 ans, est-ce que c'est assez? Non. Pourquoi? Parce que, rappelle-toi, ça fait au moins 3 ans, 4 ans qu'on dénonce ou que les médias dénoncent le fait qu'il y a des permis, des écoles, qui a donné des permis de conduire de façon bien, bien, bien facile à des candidats et des candidates en Ontario. Pourquoi qu'on n'a pas remonté à 5 ans? Ça veut dire que si tu as ton permis de conduire depuis 5 ans, ben tu as une chance de passer l'examen. Tu sais, moi, demain matin, je passe l'examen, là. Pas mal sûr, j'ai pas trop de misère. Mais le camionneur qui, lui, arrive de l'Ontario, qui a suivi une formation inadéquate, puis qu'il réussit à passer les 2 tests, il est pas meilleur sur la route. Puis si jamais il y a 2 ans et 1 jour d'expérience vérifiable, ben on le testera pas. C'est quoi la différence entre 2 ans et 1 jour d'expérience, puis 2 ans moins 1 jour? Tant qu'à moi, il n'y a pas de différence. Pourquoi on n'a pas mis ça à 5 ans? Puis moi, je soupçonne ces gens-là de venir au Québec pour la gratuité des services médicaux. Puis c'est pas parce que c'est un monde meilleur, le Québec, que l'Ontario. Selon moi, là-bas, ils ont des communautés, ils sont tous regroupés ensemble, ils se connaissent, ils se fréquentent, tout ça. Tandis qu'ici, au Québec, ils sont moins nombreux. Peut-être que la facilité d'un permis de conduire était là. Je sais pas. Il y avait peut-être des gens à la SAC qui, étaient peut-être plus négociables, si je peux dire ça ainsi, pour permettre à ces gens-là d'acquérir un permis de conduire. Je sais pas si je te l'avais envoyé, il y avait un camionneur dans le tunnel qui avait, rentré dans le trailer d'un Québécois. Le Québécois dit « Donne-moi ton permis de conduire, je vais le poser, j'ai pas de dommages, j'ai pas rien, mais au cas où que tu me poursuis, il pose le permis de conduire, on l'a reçu. » C'est une classe 5 que le camionneur avait. Pas de classe 1, pas rien. Donc, il est arrivé ici, il y a quelqu'un qui a délivré une classe 5, mais pas de classe 1. Quand j'appelle à la compagnie de transport en Ontario, je dis, monsieur un tel, tout ça, ça fait 12 ans qu'il est pour nous. Okay, mais il n'y a pas de classe 1? Elle dit, oui, une classe 1. Je dis, comment qu'il a pu avoir une classe 1 en Ontario? Arrivé au Québec ici, il y a une classe 5 seulement. Qu'est-ce qui est arrivé entre les deux? Je sais pas, moi, elle dit, il vous a peut-être donné le mauvais permis de conduire. Je dis, madame, c'est illégal d'avoir 2 permis de conduire différents dans 2 provinces différentes au Canada. Mais là, elle sait pas quoi me répondre, puis elle nous ferme la ligne complètement. Fait que, tu sais, il y a plein de magouilles qui se fait ici avec les permis de conduire. Que ce soit en Ontario ou au Québec, il y a une facilité d'obtenir des permis de conduire dans des boîtes de Cracker Jack.
3: J'ai hâte de voir ce que le ministre du Transport va nous réserver là, comme nouvelle mesure. Moi, j'aimerais que ça s'applique aussi aux automobilistes, les automobilistes qui viennent de l'extérieur. Oui. Tu comprends qu'on peut pas cibler qu'une seule portion de ces automobilistes-là qui viennent de l'extérieur, faudrait cibler tout le monde. Moi, je pense qu'à partir du moment où tu arrives au Québec et tu viens résider au Québec, pas pas si t'es de passage, mais si tu viens résider au Québec, ben tu dois passer par le même processus. Et si tu as une certaine expérience de conduite, ben tu dois le démontrer tout de suite. Là, actuellement, la loi, puis on en parle souvent avec la gang de Truck Stop Québec, la loi permet à quelqu'un, prenons un continent là, en exemple, là, tiens, je prends l'Afrique, okay, le continent africain. Ben, si tu viens d'un des pays africains, il y a certains pays avec lesquels le Québec a des ententes et d'autres, on n'a pas vraiment d'entente. Donc, l'Africain qui vient de ce pays-là avec lequel on n'a pas d'entente, ben, le fonctionnaire à la SAQ, la SAAQ, est obligé de croire sur parole l'individu qui dit « Oui, oui, j'avais mon permis de conduire dans mon pays », même s'il n'a pas le papier pour le prouver. Donc, on leur donne un 6 mois de pratique sur nos routes avant de rencontrer un inspecteur pour savoir si ce gars-là sait conduire ou si c'est pas conduire. C'est une aberration, Ben. Il y a plein de gens qui prennent des sens uniques sans s'en rendre compte. Il y a plein de gens qui roulent pas à la bonne vitesse sur l'autoroute. C'est pas des exagérations. Là. On en voit à chaque semaine des gens qui sont à 30-40 km/h sur l'autoroute, qui ont les yeux bien ronds et qui se disent « Mais Colin, qu'est-ce que je fais ici? Pourquoi les véhicules roulent vite autour de moi? » C'est sûr, on est à 100...
28: Ils sont à 30-40 km/h dans la voie de gauche.
3: Oui, on est à 100-120, puis là, ben, on croise un véhicule qui est dans la voie de gauche à 30-40 km/h. C'est incroyable. Ils prennent les sorties d'autoroute pour des entrées, donc ils s'en vont sens contraire. Donc ces gens-là arrivent ici et ne savent pas conduire sur nos routes. Peut-être que dans leur sentier là-bas, ça peut faire la job, mais ici, ça fait pas la job pantoute. Donc, j'espère que le ministre du Transport va se pencher là-dessus, parce qu'en parlant avec les autorités policières, et je pense que le gouvernement n'aura pas le courage de sortir les statistiques, ils sont ultra représentés dans les incidents qui arrivent actuellement sur la route. Donc, tu comprends qu'ils cibleront pas un pays en particulier ou un continent en particulier, ou si tu es français qui ne savent pas conduire. Mais... je sais pas comment ils vont faire ça, j'en ai aucune idée, mais ils devront le faire.
28: C'est pareil dans notre industrie de dire que la majorité des incidents ou des accidents, ben on regarde le lettrage sur le camion, ça vient de la région de Brampton ou ça vient de l'Ontario. Mais nos politiciens n'ont pas le courage de dénoncer ça parce que ben ça cible une province, ça cible une région. Puis, tu sais, ne serait-ce que tu amènes un bon point sur le fait que tout le monde qui arrive au Québec qui veut obtenir un permis de conduire, ben à moins d'être un Américain ou peut-être même on a des ententes de réciprocité, je pense avec la France ou avec certains pays, qui pour eux autres, ben c'est facile de comprendre qu'on roule pas à 30-40 km/h sur la voie de gauche. Mais de là à ce qu'on devrait obliger, nos écoles de conduite au Québec là, pourraient intervenir dans ce dossier-là. Dans le sens où si moi j'arrive à Québec, puis que je suis d'un pays X qui n'a pas d'entente de réciprocité avec le Québec, ben je suis obligé d'aller cogner chez auto-école un tel, puis évaluez-moi. Puis si l'évaluateur juge que je suis bon, ben oui, il donne un document, puis je m'en vais à SAC pour me délivre un permis de conduire temporaire où on accepte mon permis de conduire. Puis à la moindre petite accrochage accident, ben j'aurai des questions à poser à ce candidat ou cette candidate-là. Puis ça pourrait être autant valide pour les Québécois qui ne savent pas conduire, Yann. Tu sais, on a beau des fois étiqueter d'autres nationalités, mais au Québec... il y a des personnes, puis je veux pas faire de l'âgisme, il y a des personnes qui ont un certain âge qui devraient peut-être plus avoir de permis de conduire. Puis je le sais, on va se faire tirer des roches là parce que c'est comme un genre d'autonomie. Sauf qu'avec un accident ou avec une conduite qui est pas normale, est-ce qu'on pourrait pas questionner un corps policier de dire « Est-ce que tu le renverrais passer une évaluation? » Pourquoi qu'on n'a pas des évaluateurs en conduite au Québec? Ouais. Puis dans notre industrie comme camionnage, tu sais pas conduire, tu as sacré le truck dans le clos, il est en pleine canicule, il faisait beau, il faisait chaud. OK, tu m'as dit que tu t'es pas endormi, ben je suis obligé de t'envoyer, te faire évaluer. Puis, est-ce qu'on maintient ou pas ton permis classe 1? Ben on devrait peut-être évaluer ça, puis... aux États-Unis, si je fais une bourde, là, on me retire mon permis de conduire. Ben, on me retire le droit de conduire aux États. On m'enlèvera pas ma classe 1, mais on va me retirer le droit. Pourquoi qu'ici, on fait pas ça quand il arrive, mettons, ne serait-ce qu'un accident? Le corps policier a un doute, le ministère des Transports a un doute, enlève le permis de conduire. on régularise la situation, on va poser des questions, puis après ça, tu vas pouvoir continuer. C'est pas tout le monde qui aimerait ça avoir ça, parce qu'il y a des gens qui nous disent qu'ils sont les meilleurs chauffeurs au monde, mais qui accrochent à tout coin de rue. Ben là, au moins, on aurait peut-être une occasion de sanctionner ces gens-là, ouais, de les retirer.
3: Parce que pour ce qui est des automobilistes, là, depuis déjà quelques années, les médecins sont très à l'affût là, chez les patients qui sont un peu plus âgés et se doivent de signaler le patient à la SAAC si jamais le médecin sait que ce patient-là, X, a un permis de conduire et au niveau cognitif, ça ne fonctionne plus. C'est plus facile de faire à Montréal. C'est plus facile, Ben, le faire à Montréal ou à Québec. Mais en campagne, là, si tu retires le permis de conduire à un homme de 80 ans qui est seul, c'est souvent sa seule façon de rester autonome. Et si tu lui retires, ça devient une catastrophe. Donc, ils sont un peu plus hésitants en campagne qu'au centre-ville de Montréal, centre-ville de Québec, où là, tu peux prendre le transport en commun, tu peux prendre du taxi, tu peux prendre du Uber sans aucun problème. Fait qu'il y a des enjeux moraux aussi à ça. Il y a des enjeux tu sais, qu'est-ce qu'on fait avec cette personne-là là, qui est rendue isolée à 80 ans? Là? Il peut pas aller sur Internet faire sa commande d'épicerie là, pour se le faire livrer. Il est peut-être pas de son temps, tu sais, il a pas appris Internet dans les dernières

0: peut aller ou jusqu'où qu'on doit aller. Si la personne a 80 ans, là, elle chauffe très bien, là, aucun problème. C'est juste que si la personne de 80 ans ne sait pas conduire, est-ce qu'on pourrait pas, dans ce cas-là, je sais pas, tu sais, donner de la formation à 80 ans, est-ce que ça rentre encore ou il y a de l'obstination, puis il y a des faux plis, des vieux plis qui se sont créés? Moi, je pense qu'éventuellement, tu sais, faudrait peut-être évaluer. On n'évalue pas les gens. Tu as eu ton permis de conduire probablement comme tout le monde, là, 17, 18 ans, peut-être 16 ans.
1: Moi, je l'ai à 16 ans,
0: cas.
1: Ouais.
0: Et quand est-ce que tu as eu une évaluation ou quand est-ce qu'on a dit, hey, Yann, je pense que j'ai un petit doute sur ta conduite? Jamais. Fait que tu n'en auras pas non plus. À un moment donné, c'est l'âge à la SAAC, là, c'est l'âge. Comme moi, là, pour maintenir ma classe 1, à tous les 5 ans, c'était DP égal, j'ai un test médical à passer. Donc, puis un test visuel aussi. Fait que, à l'âge que j'ai, puis je veux pas me vieillir, mais je suis obligé de passer ces tests-là. Je sais pas, le permis de conduire classe 5, s'il y a des années où on doit aller voir le médecin, est-ce que mon médecin m'autorise encore à conduire? Puis est-ce que, bon, mon test de la vue est encore correct? Ben, ça, c'est aux autorités à décider ça. Mais si je suis pas capable de voir 25 pieds en avant de l'auto, ben, je suis un danger public. Est-ce qu'on pourrait pas juste peut-être trouver le moyen de dire, bon, ben, vous, monsieur, à 80 ans, vous voyez pas bien, ça se peut-tu que vos lunettes sont pas ajustées? Allez voir un optométriste, puis s'il juge que vous allez voir à 200 pieds en avant de l'auto, parfait, on maintient votre permis de conduire. Sinon, ben, il va falloir retirer pour la sécurité des usagers de la route, là.
1: Effectivement, effectivement, mais c'est ça, va falloir se poser des questions là aussi. Ben, je pense qu'on en avait parlé sur les ondes de Truck Stop Québec il y a de ça quelques jours ou quelques semaines, devrais-je dire. Les salaires dans l'industrie du camionnage ont augmenté à une vitesse qui est quand même assez particulière. Là. Il y a de ça 2-3 ans, j'entendais des camionneurs dire que les salaires n'étaient pas assez élevés. Là, je vois des jobs qui virent autour de 40$ de l'heure pour conduire un camion. Enfin, là, Ben.
0: Ben, enfin, oui, il y a certains secteurs du transport qui font de l'argent comme de l'eau, d'autres qui tirent la patte encore, tout dépendamment du type de transport que vous faites. Notre problème dans l'industrie, c'est qu'on est toujours entre l'arbre et l'écorce. Ça veut dire qu'il y a quelqu'un qui nous donne l'ouvrage, il y a quelqu'un qui commande l'ouvrage. Bon, ça veut dire que puis le camionneur est toujours entre les deux. Souvent, quand tu négocies un taux, point A à point B, tu dis, bon, ben j'ai facturé 3$, 3,5$, 4$ du 1000. Puis que tu arrives chez le client, puis le client te dit, il y a 12 heures d'attente.
1: Hey.
0: Puis que là, il y a personne qui va vouloir absorber 12 heures à 80$ de l'heure ou 100$ de l'heure ou 150$ de l'heure pour détenir un camion. Il y a de plus en plus de contrats qui font en sorte que oui, ils payent, mais c'est dur de faire accepter ça au donneur d'ouvrage qui, lui, doit renégocier avec le client. Fait qu'on est toujours pogné entre deux. Fait qu'il y a bien des affaires qui ne sont pas payées dans notre industrie. Parce qu'on va toujours être victime de l'arbre et l'écorce, du donneur d'ouvrage. Le transporteur, là, s'il pouvait vous donner 200$ du 1000, là, c'est parce qu'il en ferait 400 du 1000, il serait bien content. Mais c'est pas là, on n'est pas là. Puis il y a bien des gens, oh, mon boss, il fait de l'argent comme de l'eau. Peut-être, mais c'est parce qu'il y a probablement 200 camions à soutenir, 500 camions à soutenir en termes de paiement, d'assurance. Il faut qu'il vous nourrit aussi, il faut qu'il vous donne une paye, il faut qu'il en reste aussi pour l'entreprise. Puis les gens, des fois, jugent sévèrement les gestionnaires d'entreprise. Ben tant mieux si votre paye est déposée tous les jeudis matin par passe, versus peut-être, bon, certaines entreprises qui, malheureusement, font pas ou peu de sous, puis qui arrivent que, bon, au lieu du jeudi, c'est peut-être le vendredi qu'on dépose votre paye, là. Mais tant ou si longtemps que l'activité économique va rouler, il va avoir des bons salaires. La journée où ça baisse, ben il y a des compagnies qui revoient à la baisse des salaires. Ça s'est vu après la pandémie. Puis je te dirais pas une ou deux, plusieurs compagnies, un fort pourcentage ont dit, bon, avant je vous donnais X montant du 1000, je suis obligé de vous enlever 5 sous du 1000 parce qu'on n'arrivera pas à la fin du mois. Puis on va baisser nos salaires, les salaires des gestionnaires, les salaires des gens des bureaux, tout ça. Tout le monde va participer à l'effort collectif. Puis les gens l'ont accepté, mais là, la tendance est vers la hausse. Puis assez rapidement, là, tu sais, je vois des fois, on affiche sur Truck Stop un salaire à 28$ de l'heure. Là,

0: naturellement qu'il y a des commentaires, c'est pas assez payé, c'est pas assez payé. La compagnie, en dedans d'une semaine, réagit en disant, parfait, monte ça à 34,5 de l'heure. Fait que, tu sais, il y a des ajustements qui se font rapidement et c'est bien tant mieux pour notre industrie.
1: Effectivement, effectivement. Est-ce que c'est quoi les domaines dans le transport où le camionneur ou la camionneuse va gagner le plus cher? C'est-tu encore le transport de véhicules pour des marchands,
0: Véhicule, c'est
1: concessionnaires?
0: très, très, très bien payé. Il y a des côtés de l'excavation qui sont très bien payés. Le transport de ce qu'on appelle oversize, là, avec largeur ou longueur excessive, ben aussi est très bien payé. L'alimentaire est bien payé parce que, tu sais, c'est un côté de l'économie, Yannick, où ce que il n'y a jamais vraiment de baisse. Tu vas toujours manger. Même si ça te coûte. Ça coûte plus 75$ comme c'était M. Couillard, je pense qu'il avait sorti ça à un moment
1: Il y
0: donné,
1: a M.
0: mais ça
1: Couillard
0: coûte
1: et
0: plus 75$.
1: François Legault en avait sorti une
0: Ben
1: semblable
0: oui.
1: aussi.
0: Ben oui. Tu sais, à 75$, à cette heure, tu as deux sacs de chips et une canette de boisson gazeuse, c'est à peu près tout. Mais dans l'alimentaire, personne va réellement souffrir d'un manque de travail. On peut baisser parce que les gens, quand tout coûte cher, ben vont. Probablement plus acheter des affaires qui sont moins bonnes pour la santé. Donc, on ship moins ou on va moins chercher de fruits et de légumes à l'autre bout des États-Unis. Puis, quand la viande coûte trois fois le prix, les gens se garochent sur d'autres types de viande, le poulet ou tout ça, qui coûte un peu moins cher. Mais ça reste comme ça. Mais l'automobile, je pense, est un des pendants qui est très payant. Il y a aussi le fait que je connais des gens qui gagnent à peu près 130, 140 000 en faisant du reefer vers la Californie. Eux autres, ben, ils maximisent le temps. Ça veut dire que si j'arrive aujourd'hui à 20 heures à Québec, puis que ce qu'on appelle un reset, là, que mes heures se reset dans 36 heures. Dans 36 heures, je suis assis dans le camion, je suis prêt à repartir. Fait qu'eux autres maximisent leur temps de log électronique, puis ils font tout ce qu'ils peuvent pour faire le maximum de millage. Mettons, je te donne 60 sous du 1000, ben ça va vite, là, tu sais, mettons que tu ferais 200 000 par année, ben tu vas gagner 120 000 en partant, là, tu sais, enlève les impôts, enlève tout ça, mais il va quand même te rester des sous, puis tout le monde va être heureux là-dedans. Puis il y a des gens qui sont très orgueilleux dans notre industrie. J'en connaissais un, là, tu sais, puis c'était mon ami Jean-Claude, puis Jean-Claude, lui, c'était un gars qui, si quelqu'un gagnait, mettons, 100 000 dans l'entreprise où il travaillait, ben, il donnait du gaz pour arriver à 110 000, 120 000, pour être toujours le premier en haut. Il y avait de l'orgueil. C'est correct d'avoir de l'orgueil aussi, mais il a fait des très, très bonnes années monétairement. Puis, dans notre industrie, si tu veux rouler, c'est comme, je dirais, c'est un peu comme de la vente automobile. Ben, quand tu te présentes chez le concessionnaire, puis tu vends, tu fais bien des heures, tu vas faire bien de l'argent. Dans notre industrie, si tu fais bien des heures, tu vas faire bien de l'argent. Puis, si tu fais pas d'heures, puis si tu veux pas rouler, ben tu vas en faire moins. Fait que y en a pour tous les goûts rendus là.
1: Comment ça fonctionne le calcul des heures? Bon, je sais qu'au Québec, là, on est très alerte là, sur les heures des camionneurs, mais une fois qu'on traverse vers les États-Unis ou les autres provinces, l'Ontario, le Manitoba, Saskatchewan, Colombie-Britannique, et ainsi de suite,
0: Ouais.
1: est-ce que c'est les mêmes règles partout?
0: En fait, le Canada a ses propres règles. Les États-Unis ont leurs propres règles. Ils se ressemblent, les règles, là. Au Canada, j'ai le droit de faire 16 heures par jour, ce qu'on appelle l'amplitude. Ça veut dire que si je pars à 19 heures et 16 heures plus tard, je dois arrêter. Si j'ai pas atteint 13 heures de conduite, mais j'ai fait 16 heures d'amplitude, ça veut dire que la première minute, 16 heures après, il faut que j'aille arrêter. Ce qui peut me bloquer, c'est d'avoir fait 13 heures de conduite ou d'avoir atteint mon 16 heures. Aux États-Unis, c'est 14 heures d'amplitude. Donc, je pars à 19 heures. 14 heures plus tard, faut que j'aille atteindre un maximum d'11 heures de conduite pour m'arrêter ou je vais me rendre aux 14 heures. Ça veut dire que t'sais, pour faire un exemple simple, là, parce que des fois c'est compliqué des chiffres, mais si je pars à 19 heures, puis que j'ai roulé 6 heures, puis qu'après ça, ben, j'arrête ici, j'arrête là, je dors 1 heure, je me recouche 1 heure plus loin, ben, 14 heures après, je dois arrêter mon corps de travail. pour X raisons, pour être sûr d'aller me coucher. Donc, ça va être 10 heures de couchette, que ce soit Canada ou... je sais qu'on peut splitter, là, mais la majeure partie du temps, il faudra faire un 10 heures de dodo. 10 heures de dodo, moi, je trouve ça un petit peu long parce que je suis quelqu'un qui n'a pas besoin de 10 heures de sommeil. Mais si tu arrêtes d'un truck stop, tu vas prendre une douche, mange un bon repas, tu reviens au camion, tu as déjà un 2 heures de passé. Donc, il te reste à peu près 8 heures de sommeil, ce qui est correct. Ou le matin, tu te lèves 1h30 d'avance, tu vas déjeuner, tu prends ton temps, tout ça. Ça te donne un peu de lousse. Mais le log électronique, selon moi, puis je l'ai vécu depuis quelques années, ça a eu du bon. Ça a eu du positif, mais ça a une obligation de performance. Ça veut dire que quand je commence, si je suis au Canada, ben dans 16 heures, il faut que j'aille arrêter ou avoir fait 13 heures de conduite. Fait que 13 heures de conduite sur 16 heures, j'aurais pas arrêté énormément de temps parce qu'on le sait, à un moment donné, il y a du trafic. Ben, faut arrêter manger, faut arrêter gazer, faut faire la pause pipi, faut, tu sais, il y a plein d'affaires qui font que tu arrives proche du 16 heures. Aux États-Unis, le 14 heures aussi. Fait que il y a pas de façon miracle, mais moi, je pense qu'on aurait dû laisser gérer du sommeil par le camionneur. Ça veut dire que si je me couche 3 heures, avant d'entrer à Montréal, parce que je sais qu'il va y avoir du trafic, ben ce 3 heures-là, je pourrais l'ajouter à ma journée. Au lieu de finir peut-être à 20 heures ce soir, je pourrais ajouter 3 heures et finir à 23 heures, mais j'aurais traversé Montréal de façon sécuritaire. Tu sais, quand tu as dormi 3 heures, d'après moi, tu n'es pas somnolent, t'es reposé, t'as fait quelques heures de sommeil. Bon, mais traverse Montréal, va te recoucher de l'autre bord après. Je pense que ça aurait été le fun d'avoir ça, là.
1: OK. C'est intéressant. C'est intéressant. Ben, est-ce que... Moi, je suis un motocycliste, Ben. On change un peu de sujet. Je suis un motocycliste, puis quand je pogne des roulières, des fois, je suis en état de panique sur l'autoroute là, parce que je me dis, je vais-tu réussir à sortir de cette roulière-là sans me tuer? Quand j'ai un petit véhicule, j'ai la chance d'avoir deux véhicules. Quand j'ai un petit véhicule, j'embarque dans les roulières. Aussi, c'est une catastrophe. Je me dis, si jamais il y avait eu de l'eau là-dedans, ou encore si ça avait été l'hiver, puis je serais sorti de ces roulières-là, j'aurais parti sur le côté de la route. En camion, là, quand on est avec un 53 pieds, ça se peut-tu que les roulières soient une problématique aussi pour vous autres? J'ai toujours pensé que vous autres, les roulières, ça changeait absolument rien, mais là, semblerait que ça a créé un incident là, dans le secteur de la 15 Nord.
0: Oui. Ouais. Les roulières, pour un camion, effectivement, que ça nous fait aussi aller de gauche à droite, parce qu'il y a une suspension sur un camion, donc ça nous tire sur un bord sur l'autre. Puis si tu as remarqué, ces roulières-là sont pas l'équivalent de l'empattement du camion ou la largeur du camion. Souvent, c'est où ce qui passe beaucoup de véhicules quotidiens. Puis l'accident dont tu parles, c'est arrivé à une compagnie où il y a certaines remorques là, que vous allez voir, il y a plusieurs essieux. La majorité du temps, vous voyez qu'il y a deux essieux à l'arrière d'une remorque, mais il y en a qui ont trois puis quatre essieux. Puis il y a même ce qu'on appelle des essieux autovireurs. L'autovireur, il est à peu près positionné dans le milieu d'une remorque. Et lui, quand on tourne le volant, ben va faire en sorte que les pneus, quand on va tourner, vont aussi tourner sur la remorque pour aider à ce que ça tourne mieux. Parce que si vous regardez qu'il y aurait quatre essieux qui font à peu près l'équivalent de 20 à 25 pieds de la remorque, ben c'est dur de virer, puis il y a un essieu là qui va grincer parce que lui, ben il tourne pas. Fait qu'ils ont inventé il y a quelques années des essieux autovireurs. Ces essieux là, pour l'accident dont tu parles, ont mordu dans les roulières. Et là, ben l'essieu, lui, il cherche à virer ou il cherche à... Lui, il comprend plus l'information que le camion lui donne, donc il mord là. Puis là, ben, il fait valser le camion de gauche à droite, puis là, ça n'arrête plus. Puis le camionneur, dans son instinct, ben le trailer le tire à droite, il donne un coup à gauche. Fait que là, il se bat contre son trailer. Il est arrivé un accident, la compagnie est sortie publiquement parce que les réseaux sociaux, aussitôt qu'il y a un accident dans notre industrie, ça sort partout, a cru bon, puis je trouve ça très intéressant d'expliquer la nature de l'accident en disant nos essieux ont mordu dans ces roulières-là, Puis c'est l'équivalent de toi en moto quand t'es pogné dans la roulière, puis tu dis j'essaye de me sortir. Avec ton véhicule, j'essaye de me sortir de cette roulière-là. Puis ça fait du gauche-droite, gauche-droite, gauche-droite. Ben, c'est ce qui est arrivé au camion, c'est ce qui est arrivé à remorque, et c'est ce qui a tiré l'accident de ce camion-là. Puis c'est plate à dire, mais. Tu sais, mettons, si je suis l'assureur, là, est-ce que je poursuis le MTQ de dire « T'en dures depuis combien de temps les roulières sur cette route-là? Je suis obligé de payer, là, ça va me coûter cher parce que mon camion s'est retrouvé à la renverse avec une génératrice. » Mais, tu sais, rendu là, là, on s'occupe pas de nos chemins.
1: Mais c'est le no-fault qui s'applique. Même si les routes ont été mal entretenues, ça va être à la compagnie d'assurance. Demande-nous pas pourquoi ça coûte si cher d'assurance, parce que le gouvernement, qu'il soit municipal, provincial, même fédéral, pour ce qui est des routes fédérales, ne prennent pas nécessairement leur responsabilité. OK, mais c'est quand même...
0: Juste une chose, Yann, tu sais, si tu as de la misère avec un véhicule personnel, un auto, un Jeep, un pick-up, de sortir de la roulière, imagine quand le pneu qui est plus large un petit peu que la normale, qui est plus haut, puis qu'il y a une charge, une génératrice assez pesante, mort là-dedans, là, c'est quasiment pas possible pour un chauffeur de ramener ça. Fait que, est-ce que le MTQ devrait pas faire le tour, puis où est-ce qu'il y a des roulières, dire, on va faire comme aux États, là, il y a comme une sableuse, là. Passe ça là-dedans, là, tu sais, puis ils décapitent tout ça, puis ils refont une petite couche d'asphalte, c'est réglé, bonsoir, mais ici, on prend pas soin des routes.
1: T'sais, bon, on a été chanceux parce que le chargement qui était sur... c'est un flatbed, hein, c'est comme ça que vous appelez ça. Le chargement qui était sur le flatbed a pas quitté la remorque. Est-ce que la répartition, des fois, sur le flatbed, là, donc la remorque qui est complètement ouverte, là, ce genre de plateforme qu'on appelle dans le langage des automobilistes, si la charge n'est pas répartie équitablement, ça peut être une catastrophe quand tu embarques dans ces fameuses roulières-là aussi.
0: Effectivement, si ton poids, parce que normalement, on répartit le poids, il y a une loi là, qui donne un nombre de livres sur l'essieu arrière du camion et sur le devant du camion. Quand tu suis une formation, là, c'est vraiment spécial de comprendre parce que le fait que mon essieu arrière, je peux la déplacer, je peux l'avancer ou je peux la reculer, je peux l'approcher du pare-choc en arrière, je peux aussi l'avancer vers le camion pour faire en sorte qu'elle va prendre ou laisser un peu de poids. C'est l'équivalent d'une balance. C'est pareil pour l'essieu de mon camion, ce qu'on appelle la sellette d'attelage, la fameuse fifth wheel, ben je peux la bouger aussi. Fait que je peux envoyer du poids vers l'arrière, je peux mettre du poids vers le devant. Mais imagine que tu mets une génératrice de même, puis elle était très bien arrimée, très bien répartie, tout ça, mais que je la mettrais sur l'essieu arrière de ma remorque, ben là, ma remorque, elle va danser de gauche à droite en maudit. Puis on va devenir des dangers au volant. Puis des fois, on regarde le camion, on dit « Mon Dieu, il va bien de gauche à droite ». Pas toujours le cellulaire qui est en cause, mais des fois juste la répartition du poids. Des fois, j'ai plein de clients où je vais ramasser un load en avant de la remorque qui pèse rien. Après ça, je ramasse un autre client qui, lui, va me mettre un poids assez élevé. En arrière, je vais mettre encore plus élevé. Donc, j'ai plus de poids sur le camion. J'en ai plein sa remorque. Fait que là, il faut que je sois plus alerte quand je suis un camionneur.
1: Incroyable. Benoît Therrien de Truck Stop Québec, on va faire une courte pause. Je rappelle que ce soir, on parle du merveilleux monde du camionnage et tout de suite après la pause, on parle du camionnage autonome. Est-ce que le véhicule autonome de camionnage va arriver sur le marché? Enfin, diront certains et d'autres disent « Hey, on veut pas se faire voler nos jobs ». On en jase avec Ben tout de suite après la pause.
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16: Benoît Terrier de Truck Stop Québec est avec nous ce soir. On salue Maude, qui est une de tes auditrices préférées à Québec, soit dit en passant.
17: Ouais, Maude. On la salue, Maude. Puis un jour, peut-être qu'on la verra au volant d'un camion.
16: Ah, souhaite pas ça aux automobilistes, Ben. Faut pas que tu souhaites ça aux automobilistes.
17: Bon, la salut pareil. Salut, Maude.
16: Hey, comme dernier sujet, je voulais parler avec toi du fameux camion autonome. Est-ce qu'on en est rendu là maintenant sur les routes du Québec? Parce que je sais qu'à certains endroits, exemple en Californie, tout le long du Pacifique, là, il y a des routes qui sont bien droites, bien entretenues. J'imagine qu'il y a des véhicules autonomes, des camions qui peuvent passer sans aucun problème. Est-ce qu'on est rendu à un niveau où on peut laisser rouler ces véhicules-là sans supervision d'un chauffeur?
17: Oui. Mais avec un bémol. Pourquoi? Parce que les fabricants de ces véhicules-là ont demandé aux autorités américaines de se faire, disons, auditer sur le nombre d'accidents, d'impacts et tout ça. Ces camions-là, autonomes-là, sont vraiment, tu sais, à la fine pointe de la technologie, un peu comme les espèces de taxis qu'on peut retrouver là, de la marque Waymo aux États-Unis. Mais ils ont des caméras, ça veille tout le temps, ils détectent tout, ils ont de l'anticipation, tout ça. Donc, ce qu'on dit, c'est que le DOT va faciliter l'ajout de plusieurs véhicules sur les routes. Tu sais que un camion autonome, ça arrive pas nécessairement en retard, à moins que ce soit le client qui l'a chargé trop tard, mais il y aura pas vraiment d'heure de conduite à respecter là-dessus. Pourquoi? Parce qu'il y a pas de chauffeur. Donc il y a pas de fatigue. Il va juste probablement avoir des humains qui vont devoir gazer, remplir les réservoirs de ces camions autonomes-là. Puis, lorsqu'ils arriveront dans des cours de clients, parce qu'ils sont capables actuellement de se rendre dans des cours de clients, ben ça sera l'action humaine qui reculera ce véhicule-là, au quai de chargement. Moi, je pense, Yannick, que, écoute, en Amérique du Nord, surtout au Canada, avec la neige, ben c'est des camions qui détectent l'asphalte, la route, tout ça. Quand ça va être de la neige, moi, je suis pas tellement sûr, à moins que on mette une espèce de bande, un fil, quelque chose dans l'asphalte qui va guider ces camions-là. Mais je suis pas tellement sûr qu'on va voir ça, même de notre vivant, ici, quand il y aura bien de la neige. Aux États-Unis, quand il y a de la neige, ils ont juste à les stopper, on les arrête, ça finit là. Mais ces camions-là, tu sais, qu'est-ce qui va arriver la journée où ce qu'il y a une lame de neige s'embourbe dans la neige, où il recule, puis le camion est comme coincé parce qu'il y avait de la boue ou quelque chose. Je sais pas qu'est-ce qui va arriver avec ça.
16: Mais en début d'émission, tantôt, Ben, on parlait justement qu'à Montréal et Québec, lors des travaux pour ce qui est de la réfection de nos routes, des fois, c'était pas très bien indiqué là, les détours. Et malheureusement, à certains égards, c'était mal calculé pour faire... c'était calculé pour un petit véhicule, mais pas nécessairement pour un camionneur. Qu'est-ce qui va arriver, qu'est-ce qui va arriver avec ce camion-là qui est dirigé par un ordinateur avec l'intelligence artificielle, tu sais, lui, là, il sera plus capable d'avancer. Il va juste jammer la place au grand complet. Là.
17: Ben, c'est parce que lui, quand il va rentrer dans une zone de détour, puis que le détour dit tourner à droite, puis qu'il y a des véhicules, il y a des lampadaires, il y a des toutes sortes d'affaires, lui, il va avoir de la misère à faire de la gestion de tout ça. Puis une fois que quand moi, je suis un humain, puis c'est déjà arrivé que j'arrive sur un coin de rue, puis j'en ai pas pris assez large, donc je dois me reprendre, donc je dois faire reculer un véhicule en arrière ou je dois faire tasser un véhicule qui est face à moi. Est-ce que ce véhicule-là va être capable d'indiquer aux autres recul, je dois me reprendre, je suis pas sûr. Moi, je débarque, puis je vais voir l'automobile. Je dis, peux-tu tasser un petit peu? Je me suis mal pris, il comprend. Mais un ordinateur, lui, il n'aura pas un petit écran à dire backup ou quelque chose comme ça, je pense pas. Fait que ça va devenir assez difficile, assez périlleux, mais je pense qu'éventuellement, parce que, bon, je te donne un exemple. Moi, j'ai le droit de conduire 13 heures au Canada. Ce véhicule-là peut conduire 24 heures.
16: Ouais.
17: Fait que, est-ce que lui, on va l'arrêter avant la zone de travaux ou on va déjà le détourner sur une autre autoroute, quitte à faire 20 km de plus, mais pas arrêter? Probablement qu'il va arriver des situations comme ça, reprogrammées. Puis, il va avoir des genres de... Le même principe qu'un contrôleur aérien de dire, bon, ben au lieu de prendre la 40 direction Trois-Rivières, je prendrai la 20 direction Montréal à la place, puis je ferai la manœuvre, mettons, pogner la 55, puis m'en aller vers Montréal. C'est peut-être ça qui va arriver. Mais encore là, tu sais, ça, c'est toutes des bonnes questions auxquelles on attend encore des réponses. Puis là, je t'ajoute pas la neige, je t'ajoute pas la slush, je t'ajoute pas rien. Fait que va falloir que ces camions-là utilisent un bon sens de génie pour essayer d'affronter ces éléments-là. Pas sûr qu'on est à la veille de perdre des jobs dans l'industrie du camionnage, mais peut-être entre Montréal et Québec, un camion autonome l'été va peut-être voir une apparition dans les prochaines années parce que c'est pas quelque chose qui est très difficile, là. Puis lui va pouvoir faire Montréal-Québec à journée longue, sans se fatiguer, sans avoir de contraintes d'heures de conduite. La seule affaire de contraintes qu'il y aura, c'est du trafic ou des zones de construction, puis c'est tout.
16: Ben, toi qui es là-dedans depuis des années, pour ne pas dire des décennies, il y a encore de la job là-dedans. Donc, pour tous ceux qui nous écoutent, qui ont toujours rêvé de faire du camionnage, on peut aller dans une école de camionneurs du Québec. À Québec, entre autres, on a le CFTC là, qui est très reconnu.
17: Oui.
16: Et en 4 mois, oui, vous allez pouvoir réaliser ce cours-là et par la suite parcourir nos rues.
17: Mais à quand, Yannick, que tu vas devenir un camionneur, toi?
16: À ma retraite, Ben, à ma retraite. Quand la radio voudra plus de moi. Oui, oui, je vais aller faire un tour très certainement.
17: Ça veut dire que l'été, on pourrait faire, parce que moi, je fais un voyage l'hiver, un voyage l'été. Ça veut dire que l'été, on pourrait faire quelque chose en team éventuellement.
16: Ah, peut-être. Qui sait? Peut-être qu'un jour, si tu peux te permettre de rêver, Ben. Ben, on invite les auditeurs à aller faire un tour sur truckstopquebec.com pour en savoir plus sur l'univers du camionnage. Les jobs sont là aussi. Merci. Sur le site. Je te souhaite de passer une super de belle soirée.
17: Merci, Yann. À la prochaine.
16: Merci à toi. Bye-bye.
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16: Nous souhaitons un bon début de soirée ici de la plus cordiale des bienvenues dans l'édition du 13 juillet de vos soirées du 99.5 Montréal. C'est Stanley qui est avec vous pour les 60 prochaines minutes afin de vous accompagner en musique et de vous proposer encore une fois les meilleurs hits d'été d'hier à aujourd'hui. Sans plus attendre, on a Cyndi Lauper à venir dans les prochaines minutes, elle dont la comédie musicale Kinky Boots continue d'être présentée tout l'été. Du côté de l'Europe, on a aussi Pitbull à venir. Et lui, c'est drôle, il a battu un record Guinness il n'y a pas longtemps. En fait, le record Guinness du plus grand rassemblement de faux crans de chauve. On parle de 22 141 fans de Pitbull qui ont porté des perruques de chauve en latex pendant un spectacle à Hyde Park et c'est devenu donc un record Guinness. Mais on commence l'émission d'aujourd'hui avec Charlotte Cardin dont le prochain album, son troisième en carrière, va sortir cet automne. De celui-ci, on a un premier extrait. Voici de Way We Touch au 99.5 Montréal.

Carlos Santana avait déjà plus de 50 ans lorsque Smooth est devenu l'une des plus grosses chansons de la planète. Et en fait, on parle même d'un des plus grands retours de l'histoire de la musique parce qu'il s'est écoulé 30 ans entre son premier succès en 1969 et Smooth en 1999. On se l'offre à l'instant. Il y a aussi Ella Langley et Tame Impala à venir après Santana au 99.5 Montréal.

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On va créer Girl Power au cours des prochaines minutes en compagnie de Taylor Swift et Shania Twain, mais avant tout, la chanson qui est venue confirmer le statut de nouvelle star de la pop pour Benson Boone. On poursuit vos soirées du 99.5 Montréal avec Mystical Magical. 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

laisser avec OMC et Herbazar parce que voilà ce qui complète mon mandat pour ce soir. Merci à tous et toutes d'avoir été des nôtres et j'espère vous retrouver aussi demain parce que je serai encore une fois avec vous entre 19 et 20 heures afin de vous accompagner pour vos soirées du 99.5 Montréal. D'ici là, ben, mon nom c'est Stanley. Passez une excellente soirée et à demain!

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